0: Vous allez avoir des souvenirs qui sont aussi très liés aux grands-parents. Vous l'avez dit, c'est aussi une chance de connaître les grands-parents. Une petite bicyclette jaune, c'est une image, ça, qui vous revient. On est où ?
1: Ah ben là, je pense qu'on est à Compiègne, non ? C'est ça ?
0: Alors, c'est encore une autre destination.
1: Ouais. Oui, parce qu'il faut dire aux auditeurs qui ne savent pas, je suis amnésique de mon enfance de 0 à 14 ans. Mais j'ai des images qui sont sûrement imprégnées de photos. Et cette petite bicyclette jaune, elle est à Compiègne, dans l'Oise.
0: Vous avez 5 ans.
1: Et voilà. Et j'ai mes parents, donc mon papa a trouvé un travail là. Et je dois être à l'école, je dirais primaire, oui, c'est ça. Et je me vois en bas de cet immeuble. Et je regrette tellement, il faudra que j'y aille un jour, je voudrais retrouver l'adresse parce que je voudrais retourner voir où se trouve cette résidence, cet immeuble. On était au dernier étage.
0: Il y a vous aussi, faisant vos devoirs sur les canapés du magasin de meubles de votre papa, parce qu'il travaillait parmi les métiers qu'il a fait, il a été dans l'ameublement à un moment donné.
1: Ah non, toute sa vie. Il était commerçant, il vendait des meubles, il était employé au départ, puis après il est devenu patron. Il a créé des magasins de meubles dans plein de régions, c'est pour ça que je passais toute ma jeunesse à voyager. Et à quitter les villes où j'étais parce qu'on vivait ensemble. Et donc là, je faisais mes devoirs le soir sur les salons avec mon papa et ma maman qui vendaient des meubles à côté. Et j'ai grandi dans un magasin, oui, effectivement.
0: Alors vous n'avez pas forcément, vous l'avez dit, des souvenirs précis, mais là, il y a une cour d'école. Il y a quelque chose qui revient, peut-être un visage, un instituteur qui vous a marqué, une cour?
1: Alors, je ne me souviens d'aucun visage, d'aucun instituteur, sauf après l'adolescence, je me souviens de mes profs de lycée. Et je me souviens de la cour du lycée.
0: C'est
1: à Boulogne-sur-Mer. Où là, je me souviens de mes copines, donc Christiane, Marie-Claude. On s'est revues depuis, elles sont venues me voir jouer sur scène. Ça, c'est des chouettes souvenirs. On allait danser tous ensemble en bande. Il y avait un garçon qui avait le permis, donc c'était Marc. C'était mon amoureux en plus, donc c'est cool. Et c'était le Pas-de-Calais. Et là, j'ai adoré cette région. C'est pareil, j'y retourne assez fréquemment. Voilà.
0: Alors, vous avez évoqué, Corinne Touzé, les plages d'Osgore, celles où vous aimiez prendre l'air marin, parce que c'est toujours quelque chose qui vous a beaucoup plu. Il y a même des pins qui ont failli vous tomber dessus. Je crois un jour, vous étiez sous une tente ou un truc comme ça. Ça vous parle pas, ça ?
1: Des pins ? Ah oui, ça, c'est quand on dormait dans la forêt.
0: Mais ça, c'est aussi des souvenirs extraordinaires, l'enfance de dormir dans la forêt.
1: Oui, mais là, j'étais une maman avec un petit poussin. Et
0: vous étiez maman à ce moment-là.
1: Et le papa de ma fille.
0: Ah oui, d'accord.
1: Et le papa de ma fille ronflait pendant que les pins tombaient à côté de la tente. Ouais. Et j'ai eu très très peur ce jour-là.
0: Il y a Amiens aussi dans la Somme. Ça, c'est Vanille.
1: Oh, ma pépette. Bah, c'est mon chien, c'est mon premier chien à moi. Donc j'ai eu des chiens toute ma vie, ça tout le monde le sait, parce que je suis gâteuse. Et Vanille, c'était un caniche royal et c'était vraiment mon chien. Et ouais, c'est le premier. Et du coup, ça m'a marqué. Voilà.
0: Vous allez donc effectivement, Corinne Touzé, partir à Boulogne-sur-Mer. On a déjà fait pas mal de petites choses et vous allez arriver à Boulogne. On va en parler dans un instant. Il y aura le lycée rue de Beaurepaire, le lycée Mariette. Voilà, oui.
1: Je savais même pas l'adresse.
0: Oui, ah ouais, j'ai été vérifié. On va en parler dans un instant, j'ai des dossiers, j'ai vos notes de l'époque.
1: Okay.
0: Comme c'est en français, je sais que tout va bien. Les portes de la revue des merveilles s'ouvrent avec vous, Corinne, avec Benoît Prospero. On va quitter votre région pour aller dans une forêt. On parlait de forêt il y a un instant. On nous invite aujourd'hui à entrer en forêt.
2: Ah, j'adore cette expression. Entrer en forêt. Dit comme ça, c'est presque de la poésie. Avec Ici Lorraine, on vous présente Francis Martin. Et si son nom ne vous dit rien, sachez qu'il est l'un des plus grands microbiologistes et mycologues du monde. Chercheur émérite à l'INRAE de Champenoux. Sa spécialité, depuis plus de 40 ans, les liens qui unissent les arbres et le monde vivant qui les entoure, comme les champignons. Nous voici à côté de Nancy, à Réméréville, dans la forêt de Besange, auprès d'un arbre très particulier.
3: Perdu dans la forêt, on a un très vieil être qui a au moins 200 ans.
2: Et cet arbre, il mesure 30 mètres de haut. Et s'il est si particulier, c'est parce qu'il est le personnage principal du livre de Francis Martin, Entrer en forêt. Pour lui, un véritable ami. Et que lui a enseigné cet arbre et les autres ?
3: Les mécanismes qui leur permettent de vivre, de fonctionner, de respirer, de métaboliser, de se développer, sont extrêmement proches des mécanismes qui nous animent, nous, humains.
2: Un monde des arbres aussi complexe que celui des humains. Et quand on dit un monde, c'est parce que cet arbre, comme un humain, ne vit pas seul. Autour de lui, les mousses, les chevreuils, les champignons, les papillons, autour d'un seul arbre, des centaines d'espèces interdépendantes.
3: Tous ces liens qui forment ce que les anglo-saxons appellent le tissu de la vie. Et si vous tirez un fil, tout risque d'être détruit.
2: Et l'idée de Francis Martin ?
3: Donc moi, ce que j'essaie de faire dans ce livre, c'est de vous faire sentir tous ces liens qui existent entre les êtres vivants. Alors, les oiseaux et les arbres et puis les insectes qui vivent sur ces arbres ou à l'intérieur de ces plantes, et puis le monde qu'on ne voit pas, c'est le monde souterrain.
2: Et au sujet de ce monde souterrain, écoutez ce qu'il dit.
3: Dans le sol qui est autour de nous, il y a autant d'êtres vivants que d'étoiles dans la galaxie. Et on sait que tous ces organismes-là sont en dialogue permanent.
2: Est-ce que vous imaginez le monde absolument extraordinaire qui se trouve sous nos pieds ? Et vous voulez savoir ce que ressent Francis Martin quand il touche cet arbre ?
3: Je suis là, adossé au vieil être. C'est comme si j'avais une présence tutélaire autour de moi qui veille sur moi, quoi, qui me dit « Vas-y, continue Francis, raconte notre histoire ».
2: Et cette histoire, il la raconte dans le livre intitulé « Entrée en forêt, un an parmi les arbres ». C'est publié aux éditions Tana et c'est une merveille. Merci ici Lorraine et merci Francis Martin qui consacre donc sa vie à étudier les liens qui unissent les arbres au monde vivant qui les entoure.
0: Merci beaucoup Benoît Prospero.
1: Vous... Je vais l'acheter. Hein.
0: Avec Corinne Touzé, vous prenez les arbres.
1: Je fais ça toutes les semaines, moi.
0: C'est vrai ?
1: Depuis des années, des années, des années.
0: En forêt ou
1: Oui, dans, en forêt, je marche énormément en forêt. Et oui, les arbres, c'est très important. Et ce qu'il raconte est très juste. Et quand j'ai pas le moral ou quand j'ai des coups de blues, j'y vais et je ferme les yeux et j'écoute. Il faut savoir écouter le silence. Et un arbre, c'est tout sauf silencieux.
0: Et j'ai fait un petit silence exprès. C'est votre parcours, Corinne Touzé, que l'on raconte jusqu'à 21h, le bac à l'âge de 16 ans. Dans un instant, vous allez voir qu'à 16 ans, elle a décidé de quitter papa-maman et d'aller vivre son aventure un peu loin de la France. Avant d'y revenir, il n'y a pas que Paris dans la vie, c'est jusqu'à 21h.

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2: Bon, j'espère vous passer une belle soirée. De son bac à l'âge de 16 ans jusqu'à ses débuts artistiques, ce soir vous découvrez le film de la vie de Corinne Touzé, votre invitée, actrice, comédienne populaire qui incarnera Isabelle Florent pendant presque 10 ans sur TF1 dans Une femme d'honneur, une femme de théâtre aussi avant tout, qui produit un joli spectacle dédié au Théâtre de Paris dans la Salle Réjeanne, Théâtre de Paris dans laquelle elle a joué le duplex il y a encore quelques semaines à peine. Elle est en tournée dans quelques jours avec Ken. En France et en Belgique, c'est Corinne Touzé. Le bac à 16 ans. Moi, je dis bravo. Vous étiez précoce.
3: Non, c'est parce que je suis née en décembre. J'ai gagné un an. Non, alors pour dire la vérité, j'étais très bonne élève. J'adorais ça, l'école. J'étais nulle en maths et nulle en tout ce qui est chiffres. Donc, il y avait la chimie, il y avait la physique. Mais j'avais 19 en anglais, 18 en allemand, 19 en espagnol. Et c'est la philo et le français qui étaient mes passions. Déjà, sans que je sache très bien ce que j'allais devenir. Mais j'adorais ça, l'école, ouais.
2: Vous avez 16 ans, vous découvrez une passion pour le cirque.
3: Ouais.
2: Et pour les clowns.
3: Toujours.
2: D'où ça vient, hein?
3: Je pense que je suis toujours, mais j'étais très très solitaire, très indépendante. Mes parents travaillaient énormément, j'étais donc fille unique, souvent seule, et je me suis fabriquée des histoires, des personnages, des contes. Maman me disait, des fois j'ouvrais la porte, tu parlais toute seule avec tes poupées, tu faisais des spectacles, etc. Et quand j'ai été au cirque petite, j'ai tout de suite été fascinée par les clowns. Et j'y vais tout le temps. J'ai mon premier spectacle, c'était un seul en scène qui s'appelait Femme clown, nœud avec un nœud à la fin. Si les gens qui me connaissent bien savent, sur scène, j'ai plein de travers et de tics, et souvent d'ailleurs les metteurs en scène de télé me disaient, est-ce que tu peux arrêter avec tes mains, s'il te plaît, est-ce que tu peux arrêter de bouger, s'il te plaît, moi. Et je viens de là, et alors je suis fascinée par d'abord le travail que ça représente, le sacerdoce que ça représente, et j'en parle dans Ken ou Comment rencontrer l'homme de sa vie.
2: On en parlait avant 21h.
3: Voilà, j'en reparle aussi.
2: À 17 ans, vous quittez la famille, vous partez aux États-Unis, vous partez au Canada, je sais pas si vous partez seul d'ailleurs. Vous avez séjourné même dans une réserve amérindienne avant de revenir du côté du sud de la France, à Aix-en-Provence. Qu'est-ce que vous êtes parti chercher là-bas?
3: En fait, j'allais très mal, pour tout vous dire. Mes parents étaient séparés, j'étais malheureuse et je suis partie, j'ai fui en fait, pense. Et finalement, comme j'avais toujours voyagé avec mon papa, il adorait voyager, donc il nous a fait beaucoup profiter. Et là, j'étais au fond du trou, donc je me suis dit, allons voir ailleurs si l'herbe est plus verte. Ouais. J'ai fait le tour des États-Unis en stop, le tour du Canada. J'ai beaucoup pratiqué les bus Greyhound et je parlais anglais couramment, donc voilà.
2: Vous revenez en France, c'est Aix-en-Provence. C'est la Méditerranée. C'est aussi l'époque des petits boulots. Vous allez travailler avec votre maman dans un restaurant. La laitue.
3: Absolument.
2: Vous faisiez le service.
3: Oui, j'étais serveuse pendant des années chez maman.
2: Il était où ce restaurant à Aix-en-Provence?
3: Il était rue...
2: Souvenez.
3: Oh non.
2: Ah, mais regardez pas, je ne sais pas
3: si,
2: tout
3: parce
2: non
3: que vous
2: plus,
3: avez
2: Corinne.
3: Fait des. Non, parce que je confonds avec un. Il y en a eu un autre après qui s'appelait Le Diable Boiteux, qui était rue fermée. Et celui-là, il est dans une. La laitue est dans une toute petite impasse près du Palais des Festivals. C'est tout ce dont je me. Alors, par contre, je l'ai devant les yeux, mais la rue. Ben...
2: Aix-en-Provence, c'est quoi la carte postale?
3: C'est parce qu'en fait, maman, quand ils se sont séparés, elle a pris sa fille, sa valise, et puis elle a décidé d'aller essayer aussi ailleurs. Et comme elle a été commerçante toute sa vie, moi je suis revenue avec un concept du Canada, c'est moi qui lui ai donné cette idée, donc c'était un salad bar, je ne sais pas si vous connaissez.
2: Oui, bien sûr, oui.
3: Ça n'existait pas. Donc on a ouvert le premier salad bar de France, je pense, et ça a cartonné. La mère et la fille derrière le comptoir, maman faisait tout toute seule, les salades et les desserts et tout ça.
2: Demandez les droits d'auteur, il y en a partout aujourd'hui.
3: Hein. Bah oui, il y en a partout. Oui, oui. Ouais, mais oui. Le nôtre, il était mieux.
2: Et alors, Aix-en-Provence, donc c'est les Bouches-du-Rhône. Vous découvrez le sud à ce moment-là. C'est pas Boulogne-sur-Mer, hein, c'est quand même une autre carte postale. C'est la Méditerranée. Vous avez des coins comme ça qui vous reviennent, des plages, des endroits qui vous ont marqué.
3: Bah Aix, c'est une ville déjà, donc c'est là que j'ai fait mes premiers pas, j'ai fait du théâtre de rue pendant des années, donc c'est une ville magnifique. On allait à la mer à Cassis, dans les Calanques, et j'ai des souvenirs magnifiques de cette période. Et puis surtout, merci. Alors je vois où vous voulez arriver, c'est-à-dire que je ne peux pas vivre sans la mer. La mer, c'est une drogue, je ne peux pas m'en passer. Si j'y suis pas allée au moins une fois dans le mois, il faut que je la voie, il faut que je la sente, il faut que je la respire. Et je mange 18 à peu près 3 fois par semaine. Voilà. Alors ça, je ne sais pas si c'est très intéressant comme information.
2: C'est une drogue même, hein, 18 aujourd'hui.
3: Voilà, parce qu'en plus, je dis à tous les copains, copines et gens qui ne savent pas que j'ai des problèmes de thyroïde et que tous les gens qui ont des problèmes de thyroïde doivent bouffer de l'iode.
2: Ça, c'est très bien.
3: Voilà.
2: Aix-en-Provence, vous suivez un petit peu des cours de théâtre.
3: Ah bah,
2: et puis des cours, vous avez une licence de lettres, hein,
3: ah, je crois. Voilà.
2: Vous avez jusqu'à une licence de moderne. Et puis c'est là que vous montez les premiers spectacles. Vous avez parlé, spectacle de rue, autour du clown, autour du cirque, j'imagine. Tout ça se fait dans le sud, dans les Bouches-du-Rhône. Et puis très vite, on a dit, vous êtes parti à 16-17 ans, vous vivez ça avec votre maman pendant quelques temps, avec Aix-en-Provence, jusqu'à la licence, puis vous visez Paris. Enfin, il y a une envie que ça aille plus loin.
3: Alors, figurez-vous que non. C'est-à-dire que...
2: Dans votre métier, peut-être pas Paris.
3: En fait, c'est le hasard qui a fait que je parte à Paris.
2: Ouais, enfin, c'est le collège qui vous a proposé des cours de théâtre amateur.
3: Pareil. Là, j'ai eu la vocation, mais ça, c'était à Boulogne. J'ai eu la vocation grâce au prof de français.
2: D'accord.
3: Voilà, c'était mon premier contact avec un texte, c'était du Molière, c'était La jalousie du barbouillé, c'était une pièce en un acte. Aucun des garçons de la classe n'a voulu jouer ce barbouillé, qui était un vieux monsieur de 80 ans, c'est moi qui l'ai joué. Ça, c'est le début, c'est arrivé comme ça. Et je me suis rendu compte que c'était facile. Mais j'ai fait du cirque et du clown à Aix. Par contre, je travaillais dans un théâtre à Aix qui a été fermé, qui s'appelait le Relais Culturel d'Aix-en-Provence, parce que le directeur était communiste et on montait nos spectacles et ça cartonnait. J'ai joué dans Mère Courage, j'ai joué dans Les Femmes Savantes, tout ça. Et du coup, je sais pas, c'est toujours pareil avec moi, je crois beaucoup aux signes et je me suis dit, ce théâtre qui ferme, il faut que tu t'en ailles. J'étais un peu faux-folle, je suis toujours un peu faux-folle quand même. Et je suis arrivée à Paris, voilà, comme
2: Alors vous êtes arrivée à Paris au tout début des années 80, vous avez 22 ans. Et alors là, comme pas mal de comédiens, à l'époque, il y avait des fichiers de comédiens, c'était un peu des castings, en tous les cas, vous étiez dans un fichier qui vous permettait d'être repéré. Puis vous allez être vite repéré d'ailleurs, parce qu'il y a un premier tournage important du côté des Buttes-Chaumont, en tous les cas, le fichier c'était vers les Buttes-Chaumont. Première série, 1982. C'est Marion Sarraut.
3: Marianne, une étoile pour Napoléon.
2: Ben oui, il y a une trentaine d'épisodes sur Antenne 2 à l'époque.
3: Une centaine d'épisodes.
2: Ah, une centaine. On ne sait pas qu'il y en a eu autant. Et vous avez le rôle principal, vous êtes dans les 100 du coup.
3: Ouais. J'ai appris. Génial. Alors ce que je dis toujours aux acteurs, aux jeunes qui m'écrivent comment il faut faire, vous ne pouvez pas m'aider, machin. Je dis, il faut travailler, il faut tout accepter, il faut tout essayer. Et moi j'ai appris. Le travail du plateau, parce que moi, tout était large chez moi. J'étais née pour faire la piste et tout ça. Et en fait, il a fallu que je réduise. J'ai tout appris sur cette série. Travailler avec 3 caméras en permanence. Marion Sarraut est une immense metteur en scène à qui je dois beaucoup, puisque je l'ai retrouvée après sur Femme d'honneur. C'est elle qui m'a choisie. Et effectivement, cette série m'a lancée, mais c'était pas prévu. Et je n'ai rien désiré, si vous voulez, voyez.
2: La suite, vous allez l'entendre et la comprendre avec Corinne Touzé d'ici quelques minutes, mais là j'ai envie de vous offrir un peu de chocolat.
3: Yes.
2: On va aller dans le Pays Basque, vous l'avez évoqué, ce Pays Basque, vous avez parlé de Guétari tout à l'heure, de Saint-Jean-de-Luz. Je ne sais pas ce que vous prenez au petit déjeuner ou au goûter, même si c'est un peu le soir là, mais quand on a une envie de douceur, c'est le chocolat. Catherine Quicandon a une idée qui va vous plaire.
4: À Tarnos, à moins de 10 km de Bayonne, la pâte à tartiner, c'est toute une histoire.
5: Oh, c'est bon, cette petite sensation. Ça vaut mieux qu'un million. Tellement, tellement c'est bon.
4: Et c'est celle de Théo Barroso qui, un jour de fin 2024, décide de créer dans la cuisine de sa maman une pâte à tartiner.
6: Quand j'ai eu cette idée en tête, c'est un projet fou que ma mère m'a dit. Mais je me suis dit, on va y aller. Et du coup, j'ai fait toute la recherche développement en partant de rien sur l'agroalimentaire à la maison.
4: Pour cette pâte à tartiner qu'il a appelée gourmandise, il choisit uniquement des ingrédients naturels. Des amandes, des noisettes, des cacahuètes, du sucre de coco, de la protéine de riz, du cacao en poudre, sans oublier le chocolat noir, le sel de Guérande et la vanille de Madagascar. Il mélange tout ça et après plein d'essais, on imagine que ça a été très dur, il trouve la recette de sa pâte à tartiner qui peut se vanter d'être 5 fois moins sucrée et sans huile de palme. Pour les premiers pots, il met en place une campagne de financement participatif qui cartonne. La production est lancée, évidemment, ailleurs que dans les casseroles de sa maman.
6: J'ai la production en Normandie avec un artisan. J'ai un logisticien qui travaille avec moi pour la préparation des commandes à Toulouse. Et après, tout est expédié depuis Toulouse pour les commandes, les gens qui commandent sur le site.
4: Et il y en a, Théo vend entre 8000 et 12000 pots par mois. Depuis le début, il a régalé près de 20000 gourmands avec un peu plus de 80000 pots. C'est une affaire qui marche, même si par choix, il ne se verse pas encore de salaire.
6: Je privilégie du coup la croissance d'entreprise. Donc ce qui est bien, c'est d'avoir prince travail en fait seulement qui me permet de croître l'entreprise. Et c'est très chouette parce que d'ailleurs les gens ne se rendent pas compte à quel point c'est dur dans le milieu entrepreneurial justement de vivre dans son entreprise et surtout de financer une croissance. On se dit c'est tout beau tout rose de faire beaucoup beaucoup plus de ventes, de chiffre d'affaires, mais la réalité c'est surtout la rentabilité derrière. Et mais plus tard ce sera le cas, donc j'ai pas de là-dessus.
4: Et nous non plus, tellement Théo est investi dans son entreprise. Aujourd'hui, il propose plusieurs saveurs sur son site internet gourmandise.co, gourmandise avec un Z. Merci à Priscilla d'ici Pays Basque pour cette idée qui se mange. Ici, ça entreprend dans les Landes avec Gourmandise, une pâte à tartiner qui ne fait pas culpabiliser quand tu plonges ta cuillère dedans une fois, deux fois ou trois fois. Oui, je suis gourmande et alors ?
7: Oui, bah vous n'êtes pas la seule, hein, Corinne Touzé, elle a mis la cuillère, je peux vous le dire.
3: J'adore le chocolat.
7: Ah oui, je pense qu'on a compris. Vous ne l'avez pas vu, vous l'avez pas vu là. Je ne la tenais plus.
3: Non mais je ne peux pas m'en passer, hein, c'est pas possible.
7: Moi je comprends bien. On va se faire une petite pause chocolat tout de suite et on revient dans 5 minutes sur ICI.
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14: Il y a quelques minutes, on l'a laissé au tout début des années 80 avec Marianne, une étoile pour Napoléon, série diffusée sur Antenne 2. Corinne Touzé est votre invitée jusqu'à 21h, un parcours inspirant pour cette passionnée de théâtre, de cirque, encore aujourd'hui déterminée après des spectacles de rue, à Aix-en-Provence et ailleurs, les castings à Paris. C'est là qu'elle arrive pour devenir la comédienne épanouie que vous connaissez aujourd'hui. Elle est avec vous jusqu'à 21h. J'ai évoqué la première série télévisée, je pourrais aussi parler de votre premier grand rôle au cinéma, qui est la Rumba,
15: ah oui.
14: De Roger Hanin.
15: Oui, oui.
14: Ça, c'est le premier coup de manivelle.
15: Bah, c'était le premier film avec que des stars, donc Michel Piccoli, Lino Ventura, Nils Arestrump, et on était à Épinay, sur scène, qui était pour moi le studio emblématique du cinéma français des années qui m'ont émerveillée avec les Gabins et tout ça. Et du coup, j'étais là, voilà, j'avais des étoiles dans les yeux, j'avais un tout petit rôle. J'étais un peu liquide, paniquée totale, mais Roger m'aimait beaucoup et il m'avait pris sous son aile et ça a été magique, voilà. Et après, on s'est retrouvés parce qu'il m'a fait coucou deux fois. Quand j'ai eu mon bébé, il m'a proposé Célimène, dans le Misanthrope. Et après, des années plus tard, il m'a fait faire un guest sur sa série dont j'ai... Navarro. Voilà, c'est ça. Il m'a toujours aidé quand il a fallu. Parce que ça n'a pas toujours été simple.
14: J'imagine. Parler de série, on ne peut pas passer à côté, on va s'en dire un mot. Voilà, il y a cette femme d'honneur qui arrive dans votre vie quelques années plus tard, sympathique, pleine de joie, qui vous ressemble, adjudant-chef. Isabelle Florent, j'ai vu que l'épisode pilote, qui a été diffusé, a rassemblé 12,5 millions de téléspectateurs, ce qui fait rougir beaucoup de gens qui font de la télé aujourd'hui.
15: Alors, il y avait pas de chaîne,
14: d'accord.
15: Époque,
14: oui, bien sûr. Enfin, c'est quand même succès annoncé.
15: Ouais,
14: quoi.
15: C'était extraordinaire. Ouais. Ça restera gravé dans nos mémoires à tous. On a fait du très bon boulot et les gens nous adoraient, mais nous adorent encore parce que la série, elle est rediffusée partout, elle est sur les plateformes, elle est sur YouTube, etc. Et tous les jours, il y a des gens qui me font des vidéos, qui me font des messages et qui me disent, ça fait que 35 fois que je regarde le même épisode, mais bon. Et au théâtre aussi, hein, les spectateurs viennent nous voir en disant, voilà, je regarde toujours la série. Je sais pas, elle a marqué les gens. Peut-être parce que c'était la première fois qu'on avait une femme gendarme en uniforme aux commandes. D'habitude, c'était plutôt des femmes policiers.
14: Ouais.
15: Donc, et puis, il y avait beaucoup d'humanité. C'était extrêmement bien écrit.
14: Elle
15: élevait son fils toute seule. Il y avait un directeur de collection merveilleux qui s'appelle Eric Christie qui nous regarde de là-haut. Et puis, on tournait en pellicule. C'était pas de la vidéo.
14: Hein. Si je reviens à notre Tour de France, est-ce que cette série, par exemple, qui va durer 10 ans, j'imagine qu'elle vous a emmené sur des tournages partout en France.
15: Partout. On a été en Alsace, à la brigade fluviale du Rhin.
14: Ça vous a marqué. Vous avez travaillé avec eux, du coup.
15: Ah oui, beaucoup. Il y a une brigade qui m'a énormément touchée. On est resté un peu longtemps. C'était chaud, d'ailleurs, parce que je devais grimper avec des poignées jumards, vous savez.

0: Loire-Atlantique, ouais. Début de la Bretagne.
1: Bah, bravo, je dis bravo.
0: Oui, mais c'est une belle région. Ouais. Voilà, c'est la Bretagne, vous connaissez aujourd'hui un petit peu d'ailleurs, vous avez l'occasion d'y aller.
1: Alors, j'y suis beaucoup allée parce que je suis tombée amoureuse de Tréguier, Trégastel, Pérouse-Guirec, la côte de Granit Rose. Donc, j'y vais souvent. Je loue des Airbnb, des choses comme ça. J'adore les Bretons parce qu'ils ont un caractère de cochon, comme moi, et qui protègent leur région avec passion. Donc, j'adore arriver dans des petits ports où il n'y a pas d'immeubles, où rien ne dépasse ces maisons de deux étages. On mange extrêmement bien, c'est pas très cher et tout le monde est adorable et tout le monde a le sourire. Si ça pouvait être pareil partout, qu'est-ce que ça serait bien.
0: Alors vous qui aimez l'air marin et les sourires, là je pense que vous devriez avoir le sourire. Alors j'ai découvert ça en préparant votre venue. Vous avez des origines, c'est plus que des origines. Martiniquaise, c'est votre grand-mère paternelle qui est martiniquaise.
1: Mon papa est métisse, ma grand-mère était de Saint-Pierre.
0: C'est la France, hein.
1: Et absolument. Et je suis Carteronne, donc comme Julien Clerc, hein, voilà. Mais pas de la même île, je crois que c'est la Guadeloupe, plus Julien, je sais plus. Et donc bref, oui, j'ai du sang noir dans les veines et j'en suis fière. D'ailleurs, ça se voit. Hein. Et les gens méchants ont toujours dit ouais.
0: Vous avez une peau assez allée, là, voilà. Aujourd'hui.
1: Mais je suis toujours comme ça. Et les gens ont cru que je faisais des UV. Mais on ne peut pas faire d'UV, nous, parce que sinon, on devient tout noir. Donc,
0: vous avez mis très longtemps avant de découvrir la Martinique, quand vous faisiez.
1: Oui, parce que j'y suis arrivée, oui, très tard, avec ma fille. Je devais avoir 33 ou 34 ans, quelque chose comme ça.
0: Ouais, sachant que c'est vos origines, vous auriez pu y aller plus tôt.
1: Mais non, parce que mamie était,
0: elle était
1: en métropole avec son mari, ouais. Et que les cousins et les cousines, finalement, je les connaissais pas. J'ai fait leur découverte vraiment en tant qu'adulte, très tard.
0: Alors, ça donnera aussi un parfum de Caraïbes, un téléfilm que vous avez fait il y a quelques années.
1: En hommage à ma grand-mère, oui, absolument.
0: Vos racines qui sont aussi italiennes, hein, d'ailleurs.
1: Ah oui, alors ça, j'y tiens beaucoup. Ça, par contre, j'y vais tout le temps. Donc, c'est mon grand-père maternel qui est du sud de l'Italie, des Pouilles, de Bari. Et voilà. Et donc, je parle... parlo un pochino italiano, ma non è veramente...
0: Sì, però è difficile l'italiano, ma... però in francese.
1: Voilà, je fais ce que je peux. Mais par contre, on comprend tout ce que je dis.
0: Tout le monde a compris, il n'y a pas de problème. Et si on s'arrêtait à Cannes?
1: Ah,
0: ça, c'est aussi un lieu qui a compté pour vous.
1: Ah, bah, beaucoup. Oh là là, beaucoup, beaucoup. J'y suis. Alors, en fait, on tournait à Grasse. J'ai acheté une maison à La Boca, donc au-dessus, sur la petite colline au-dessus de Cannes. Et c'est là que ma fille a démarré sa vie de jeune fille. Donc, les sorties, le lycée, etc. Et oui, et puis j'ai gardé cette maison très longtemps. Et c'est le théâtre qui m'a fait revenir à Paris. Mais j'adore cette région parce que les gens disent toujours la Côte d'Azur, c'est pourri. Mais l'arrière-pays, il est sublime. Il y a des villages absolument merveilleux. Et surtout, la femme d'honneur, je crapahutais. Parce que c'est ce rôle, les gens croient toujours, pour ceux qui connaissent pas la série, que j'étais enfermée dans des bureaux, mais pas du tout. J'arrêtais pas de cavaler dans tous les sens, dans la montagne, dans les vignes. Et j'ai fait de l'hélico accroché. Alors ça.
0: Comme Belmondo.
1: Oui, mais surtout, parce que vous me parlez de Cannes, d'un coup, ça me revient. C'est qu'en fait, je me suis fait bizuter par les gendarmes du 06. Quand ils ont su que j'allais être accrochée, qu'il fallait m'amener à un point, nanana, parce qu'il fallait que je me décroche et que je cavale après quelqu'un.
0: Ouais.
1: Ils m'ont fait toute la Côte d'Azur, c'est-à-dire de Grasse jusqu'à dans le Var. Et j'étais suspendue, je pouvais rien faire. Et quand je suis descendue, en fait, ils étaient pétés de rire. Et moi, j'étais hystérique de rage parce que tout le monde m'attendait sur le plateau. Mais surtout, j'ai eu la peur de ma vie. Mais j'ai vu la vraie Côte d'Azur, en fait, du ciel. Et ça reste un souvenir... génial.
0: Le sud, on continuera d'en parler parce qu'il y a Maubec qui est un autre sud. Hein, on en parlera dans un instant. C'est un autre sud, c'est encore autre chose côté du Vaucluse.
1: Très important.
0: Avez-vous une boîte à livres près de chez vous? Vous savez, ce sont ces micro-bibliothèques où chacun peut déposer et emprunter des livres gratuitement. Il y en a dans les parcs, des fois. On les voit souvent dans les grandes villes. C'est un peu plus rare dans nos petits villages, mais ici, a peut-être trouvé l'exception dans la Meuse. Alors, Robin Bernot s'y est rendu avec Emma Steven sur ici.
2: Le village de Vignoles sous Montmédy a désormais lui aussi sa boîte à livres.
3: Écoutez, c'est une bonne idée. Ça pousse les gens à prendre un livre qu'ils n'auraient pas acheté.
2: Ici à Vignoles, il y a 89 habitants et désormais des dizaines de livres stockés dans un ancien frigo à la vitre transparente. Une installation imaginée par un couple d'habitants, James et Edwige Chevalier, qu'Emma Steven est allée rencontrer pour nous. Ils sont encore étonnés du succès rencontré par l'initiative.
4: Il y a tout le monde, les gens qui viennent régulièrement avec un gros sac de courses, là, vous voyez, les sacs qu'on réutilise. Ouais. Bah, eux, je ne sais pas qui c'est. Hein. Ici, il y a plus de vaches que d'habitants, donc on ne s'attendait déjà pas à ce qu'elle ait autant de vues.
5: Bientôt, il y aura plus de livres

0: habitants.
1: Ah oui, là, bah oui, déjà là, hein. Déjà là, il n'y a pas tout tôt.
2: Alors, il faut bien imaginer que dans cette cabane, il y a toutes sortes de livres, aussi bien des œuvres de Zola, Hugo, Camus, ou bien encore des bouquins de cuisine. Et parmi les habitués à se rendre sur place, il y a Francine.
3: On prend, on en ramène un autre, un qu'on a déjà lu, peut-être, enfin moi, des fois, des livres qui me plaisent bien, je peux les lire trois fois. Puis à un moment donné, j'en ai marre, bah, on le remet là, on vient en rechercher un autre, bah, ça fait un nouveau livre pour les autres, je veux dire, dans la boîte à livres, et ça fait des roulements et tout. Non, franchement, c'est chouette.
2: Alors ici, dans la Meuse, ça marche, mais vous, qu'en pensez-vous ?
4: Eh ben, je pense que c'est une bonne idée, justement, au lieu de les jeter ou de les laisser traîner à la maison.
2: Maëva adore l'initiative.
4: Je pense que, justement, ça simplifie le fait que d'autres personnes puissent en profiter, se remettre aussi à la lecture, et puis, que tout le monde puisse échanger les uns les autres sur les livres qu'ils ont à la maison.
2: Maryse, elle, ne pensait pas que ce concept existait en France.
5: Moi, j'ai déjà vu ça, mais à l'étranger. Hein, et les gens sont très contents.
2: Et pourtant, ces boîtes à livres, il y en a énormément dans tout le pays. Tiens, savez-vous combien ?
5: Je pense qu'il y en a une dizaine seulement. Hein. J'en ai vu une à Paris.
4: Je ne sais pas du tout. Je dirais, peut-être 600.
2: Selon le site internet Boîte à livres qui les recense, sachez qu'il y en a près de 18 000 dans tout le pays.
4: Ok, ah oui, non, mais c'est beaucoup alors. Mais c'est bien.
2: Si ces boîtes à livres sont essentiellement présentes dans les centres-villes, elles se développent aussi de plus en plus dans les tout petits villages, comme ici, depuis le début de l'été, à Vigneulles-sous-Montmédy.
6: D'ailleurs, si vous cherchez les boîtes à livres dans votre zone, hein, près de chez vous, elles sont référencées www.boitealivres.fr. C'est bien lire.
7: C'est génial. Je trouve ça super. Du coup, je vais regarder parce que j'ai plein de livres à donner. Là, c'est formidable.
6: Près de chez vous, boitealivres.fr pour trouver près de Maubec, par exemple. Corinne Touzé, votre invitée, elle reste avec vous encore jusqu'à 21h pour quelques minutes.

0: jusqu'à 21h.
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2: Et depuis 20h, on fait des allers-retours un peu partout en France pour mieux comprendre la destinée de notre invitée Corinne Touzé. De sa naissance à Orthez, en passant par Boulogne-sur-Mer, on a parlé de la Bretagne, on a parlé des souvenirs de tournage en Alsace, on a parlé du 06, les Alpes-Maritimes, où elle a vécu, et on pourrait parler aussi du Vaucluse. Elle est votre invitée, dont il n'y a pas que Paris dans la vie. Avant de parler du Vaucluse, je reviens quand même sur votre crush à Cannes.
3: Oh non,
2: ah, si, ah, si.
3: J'en supplie, ah, j'en peux plus. Les gens, ils n'en peuvent plus de m'entendre parler de ça. Et les gens, c'est pas moi qu'on parle, hein. À chaque fois que je fais une émission, on me pose la question.
2: Alors, les gens qui se disent, mais de quoi ils parlent? Elle a croisé Robert Redford sur la croisette. Il vous a ouvert la porte. Ah, vous avez dit, je suis à Hollywood, c'est un film. Et vous étiez assis juste derrière lui dans la salle, hein, au Palais des Festivals. Et au lieu de regarder ce qui se passe, vous avez regardé sa nuque. Quoi. Voilà, c'est ça. Je crois qu'on a fait le tour du dossier.
3: Vous avez... j'en peux plus de la raconter.
2: J'en ai parlé, donc je l'ai raconté. Non, mais je trouvais ça sympa. Voilà, c'est aussi une rencontre assez pittoresque. Enfin, bon, faut s'attendre à rencontrer des acteurs américains.
3: Il y a pas que lui, hein, que j'ai rencontré. Il y a Sean Connery.
2: Oui,
3: il y a James Coburn. À James Coburn, je peux vous dire que j'ai craqué quand je l'ai vu. Hein.
2: Voyez, vous y revenez. Finalement. Bon, alors Mobeck, ça c'est aussi un coup de cœur pour vous.
3: Oh, mais c'est capital Mobeck dans notre vie parce que en fait, nous habitions à Brie-sur-Marne avec le père de ma fille. Ma fille est née. Et en fait, j'ai pas supporté de promener la poussette au milieu des merdes de chiens. J'étais sur femme d'honneur. Et tous les week-ends, je partais pour trouver une maison dans le Midi. Et voilà. Et au bout d'un moment, j'ai eu un coup de foudre littéral, parce qu'on a presque fait aucun travaux dans cette maison. C'était comme si elle m'attendait, cette maison. C'était un mas, effectivement, dans un tout petit village qui s'appelle Mobeck, qui est pas loin de Ménherbes et pas loin de Cavaillon. Dans
2: un beffroi.
3: Oui, absolument. Et du coup, ma fille a été à l'école maternelle, voilà, à Mobeck, et elle a grandi là. Quelle enfance merveilleuse. Elle a eu trop de chance. Voilà. Et puis, j'ai fait rapatrier la série La Femme d'honneur qui se tournait dans Lyon, dans le Vaucluse. Et donc, merci à mon producteur.
2: Vous avez un pouvoir. Hein.
3: Paix à son âme, qui est là-haut aussi.
2: Je sais pas si aujourd'hui on vous dirait. Oui,
3: je pense que ça ne serait pas possible de nos jours. Mais c'était un tel carton, et je voulais rentrer
2: à la maison
3: tous les soirs, voir ma petite pépus, et du coup on a déboulé et on a tourné à Carpentras, à Baume de Venise, et on est resté là 5 ans.
2: Alors, le melon de Cavaillon et la fraise de Carpentras.
3: Et c'était génial.
2: Vous allez sur les marchés de Provence un peu?
3: J'allais sur les marchés de Provence.
2: Vous avez plus du tout cette maison à Mobeck là?
3: En vivant à Paris, ça va être difficile.
2: Mais là, vous avez plus une maison dans le sud?
3: Non.
2: Ah, pourquoi?
3: Parce que je suis sur scène depuis 15 ans et que c'était un petit peu
2: alors,
3: du luxe.
2: Alors, vous échappez où quand vous voulez quitter Paris?
3: Alors, je pars tout le temps en Italie parce que c'est là où je veux finir ma vie. J'ai pas encore trouvé l'endroit encore, mais là où je repartirai pour prendre ma retraite. Puis c'est bien parce que c'est pas loin. Mmh. Puis c'est bien parce que les gens sont tellement sympas. Ils ont tout le genre le sourire.
2: Pas en France. Il n'y a pas un lieu sur lequel vous pourriez craquer.
3: Je pourrais finir ma vie en Bretagne. Ça me dérangerait pas beaucoup. Hein.
2: Près de Mobeck, il y a Avignon, un festival d'Avignon. Vous y étiez il n'y a pas si longtemps. Je crois que c'était l'été 2025.
3: Tous les ans.
2: Vous y êtes tous les ans. Mais pour Ken, c'était en 2025.
3: Ouais,
2: vous avez joué là-bas.
3: Ouais.
2: Qu'est-ce que c'est que cette histoire? Vous avez Ken, quand même, tout ça?
3: Alors, figurez-vous que Ken, c'est le nom du compagnon de Barbie.
2: Bah oui.
3: Voilà. Moi, je suis une fille des années 60, et donc cette joke, elle est dans la pièce, parce qu'évidemment, je me fais chambrer par ma fille. Et c'est donc Ken, ou comment rencontrer l'homme de sa vie. Et donc, pour ma génération, ce mot ne veut dire qu'un prénom. Voyez-vous ce que je veux dire, les garçons, les filles? Donc, ça suffit maintenant. Et du coup, oui, c'est une pièce que j'ai dédiée à toutes mes copines qui ont eu des histoires foireuses sur Tinder et autres pour les plus de 50, 60, 70. Et j'ai fait écrire cette pièce par Emmanuel Robert Lespalieu, et c'est très drôle et très touchant, puisque finalement ça parle de notre époque.
2: Oui.
3: Même on s'envoie des vocaux parce qu'on ne s'appelle plus, on ne se regarde plus.
2: C'est vrai.
3: Et du coup, ça parle de ça et ça cartonne, quoi, parce que les gens adorent qu'on leur parle que comment c'était avant. Donc je leur parle des balles, je leur parle des discothèques, de la façon dont on se rencontrait avant, quoi.
2: Comédie romantique, comédie humaine, les sites de rencontre, vous l'avez dit.
3: Ouais.
2: Ça fait appeler Augustine,
3: je m'invente un nom de clown, d'ailleurs.
2: C'est clair, hein, dans le personnage.
3: Ouais. Mais je parle des clowns de l'Auguste. Donc
2: sur mon profil,
3: je me fais appeler Augustine.
2: Augustine. Voilà. Sauf que les réseaux, je vais pas spoiler la pièce, mais c'est pas vraiment son truc.
3: Du tout.
2: Et que du coup, elle se prend vite les pieds dans le tapis par rapport au mensonge.
3: C'est ça. Mais c'est ça qui fait rire les gens. Ouais.
2: Alors, Ken, vous allez partir, comme vous l'avez fait de très nombreuses fois avec le théâtre un petit peu partout. Le 7 octobre, vous serez à Colmar. Colmar, c'est l'Alsace. Mm-hmm. On en parlait tout à l'heure. Il y aura Provins. Alors, ça reste l'Île-de-France.
3: Oui, là, je suis près de Paris. On
2: 16 octobre.
3: À Bruxelles aussi. On va rester 8 jours à Bruxelles.
2: La Belgique. Ouais, ouais, ouais. Provins, vous connaissez ? Ville médiévale.
3: Oui, très, très bien. Très, très bien. J'adore cette ville. J'y ai tourné. Marianne, une étoile pour Napoléon, à cheval, en Amazon. D'ailleurs, dans les rues de Provins, ça reste un magnifique souvenir. Et je suis très fière de jouer à Provins. C'est super.
2: Villeneuve-sur-Lot, ce sera le 10 novembre, du 17 au 22 novembre, vous l'avez dit. C'est en Belgique. Il y a Pusignan le 28 novembre, ça c'est près de Lyon.
3: Ouais.
2: On n'a pas beaucoup parlé du centre de la France avec vous.
3: Ouais, je ne connais pas beaucoup.
2: Le Rhône-Alpes, le Massif Central.
3: Je ne connais pas beaucoup, c'est vrai, j'avoue. Ouais. J'ai plutôt fait les extrémités.
2: Très bien.
3: Le sud-ouest, le sud-est, la Bretagne, le Pas-de-Calais.
2: Oui, le Martinique, c'est loin.
3: Oui, c'est vrai.
2: Châteaudun le 8 décembre, vous l'avez compris, il y a plein de villes. Et puis ce qui vous ramène aussi à Paris, c'est cette pièce, on va aussi en dire un petit mot, parce que vous produisez cette pièce qui s'appelle Denis, pièce de Sophie Cotin, la vie d'Alix qui bascule un soir d'été. Là, vous suivez le destin d'un jeune couple. Hein.
3: Oui, c'est une pièce absolument magnifique et nécessaire. C'est la bascule en une nuit d'une histoire d'amour. Je ne peux pas trop spoiler parce que je m'aperçois que c'est merveilleux. Et sur les avis, on a 10 sur 10 là sur Billets Réduits, que je fais ma propre auto-promo. C'est que personne ne dévoile le nœud de la guerre de ce spectacle. Et en fait, on va rencontrer ce couple et on va vivre avec eux tout ce bouleversement dans leur vie, avec un questionnement permanent. Il va falloir qu'ils prennent une décision capitale cette nuit-là, qui va changer tout pour eux. Et nous, on prend un uppercut dans le ventre. C'est tellement bien écrit, c'est une pièce où on rit, c'est une pièce où on pleure, c'est une pièce qui ne peut pas laisser indifférent. Et je suis très très fière de produire ce spectacle qui a démarré cette semaine. Et on est là jusqu'en janvier, mais venez vite parce que je pense qu'on va vite être complet, sincèrement.
2: Salle Réjeanne, c'est au Théâtre de Paris, comme son nom l'indique.
3: Rue Blanche, voilà.
2: En parlant de théâtre, il y a des théâtres qui vous ont marqué plus que d'autres, vous qui connaissez tous les théâtres de France.
3: Oh oui, oh oui, oh oui. J'ai découvert l'Opéra de Vichy, parce que comment imaginer qu'on puisse jouer une pièce de théâtre dans un opéra?
2: Vous savez que je suis une Vichy, moi.
3: Oh mon Dieu, non, je savais
2: pas. C'est marrant que vous parliez de ça, parce que...
3: Mais j'ai été tellement impressionnée,
2: beau, hein,
3: déjà par la beauté du...
2: Les sièges un peu jaunes.
3: Du lieu, du décor, l'immensité de cette salle. Donc ça m'a marqué. Je suis très sensible à Paris, au Théâtre des Variétés, parce que j'ai eu 3 cartons, dont un avec Jean-Luc Reichmann et un avec Daniel Russo. C'est un théâtre magnifique qui est sur les grands boulevards. Et puis j'aime beaucoup effectivement le Théâtre de Paris. Je m'y sens comme chez moi, comme à la maison, alors qu'il est immense. Et j'ai beaucoup d'affection pour le Petit Saint-Martin, parce que lorsque j'ai décidé de quitter la télévision pour me remettre sur scène, c'est la première pièce que j'ai produite, elle s'est jouée là. Et donc c'est une journée particulière qui était l'adaptation du film des Torres Cola, mise en scène par Christophe Lidon, et on a cartonné, donc je suis trop fière. Voilà.
2: Si vous partez en week-end, on oublie l'Italie, là. Quand vous êtes à Paris, avec tout le travail que vous avez, vous partez en tournée, vous partez un week-end, vous êtes capable d'aller où? C'est quoi le lieu pour se ressourcer, le temps d'un week-end? Un séjour court?
3: Ah oui, un séjour court, je vais aller en Normandie, aller du côté d'Oulgat. J'adore Oulgat.
2: Ah oui.
3: Ouais. D'ailleurs, j'ai été souvent au festival d'Oulgat, qui est très sympa, en septembre, parce que Virginie Lemoine est la marraine, donc elle m'a invitée. J'étais la marraine il y a 2 ans. Ouais. J'aime pourquoi Oulgat? Parce que c'est une grande plage. On peut faire des kilomètres à pied. Alors ça, j'adore.
2: On met 6 heures pour aller se baigner.
3: Ça, j'adore. Ça, j'adore.
2: Donné, tellement c'est grand. Hein.
3: Anecdote qui va vous plaire, qui va vous allez vous foutre de moi, mais je m'en fous sur tous les Normands.
2: Est-ce que c'est mon genre?
3: Ouais, je suis partie avec mon chien, mon cabas, ma serviette et tout. J'ai dit, je vais faire une grande marche. Puis je me suis posée parce qu'il faisait super beau. C'était il y a 2 ans. Il faisait super beau. J'étais bien. Et je suis là, je rêve, je lis, je ferme les yeux. Je me réveille, la marée était montée. Et on ne rit pas. On ne rit pas, les techniciens. On ne rit pas, je vous vois.
2: Et Mathilde Mallet qui a les émissions, qui est déjà un petit peu... Voilà,
3: et là, l'eau, en fait, j'étais encerclée d'eau. Et
2: le principe.
3: Là où j'ai vraiment eu les boules, c'est qu'il y avait des Normands, je pense, qui étaient comme ça, en train de se foutre de ma gueule, mais loin, loin, loin sur la plage, et qui se sont dit comment elle va faire pour sauver son portable. Et donc, je suis partie, et je suis partie avec mes affaires comme ça sur la tête, comme les Africains, et vraiment, j'avais les boules. Vraiment, j'avais les boules. Voilà. Parce que personne n'a crié, personne ne m'a rien dit, personne ne m'a prévenu. Par contre, ils ont eu l'honnêteté de me dire, ça arrive tous les jours. Donc, on n'a pas été gentils avec vous, mais sachez que ça arrive tous les jours.
2: Oulgat, Ouistriam, Ville, Trouville, Honfleur, on aurait pu s'arrêter au Touquet. Je sais que vous alliez en boîte de nuit, madame, au Touquet.
3: Ah, bah oui.
2: Il y a quelques années.
3: Tu es un amoureux.
2: Oui,
3: au Touquet.
2: Ah, bah oui. Évidemment. Évidemment. Bon, en tous les cas, on s'est bien baladé. Ouais. Mais il faut toujours choisir un lieu en fin d'émission. On est en face d'une carte de France, Corinne Touzé.
3: Oh, c'est trop dur.
2: Ah, mais si votre vie avait un lieu central en France.
3: C'est pas possible. Ah bah, comment voulez-vous que je choisisse? C'est pas possible.
2: Oh, sinon, vous faites votre top 3 des régions préférées, mais c'est trop facile. Trouvez-moi un lieu central.
3: Je peux pas. J'ai passé ma vie avec une valise à la main. Je peux pas.
2: C'est une bonne réponse déjà, ça me suffit. Ouais,
3: toute ma vie, j'ai été dans une gare, dans un aéroport.
2: Eh ben, une gare,
3: un
2: voilà.
3: Un train. Une gare.
2: Un train, ben, un train c'est l'ensemble de
3: alors,
2: la France.
3: La gare de Lyon. Hein. J'étais à la gare de Lyon. C'est, je pourrais dormir à la gare de Lyon si vous voulez.
2: Vous qui connaissez pas Lyon et le Massif Central, finalement, on vous rattrapait un peu avec la gare.
3: Pour rentrer chez moi, c'était gare de Lyon. Bah, hein,
2: donc vous passiez à Lyon. Parce que pour aller dans le sud, on s'arrête à la gare de Lyon, mais on fait que s'y arrêter.
3: Non, mais il faut quand même que je choisisse. Et je vais prendre Saint-Jean-de-Luz.
2: Allez, très bien. Là où s'est marié Louis XIV.
3: Ah oui?
2: Absolument.
3: Je savais pas. C'est
2: merci
3: joli.
2: Merci beaucoup, Corinne Touzé. C'était
3: faut que je revienne,
2: plaisir.
3: Il y a encore plein d'endroits dont je voudrais parler.
2: Ah ben vous
3: parler.
2: Revenez. Alors, revenez avec du chocolat.
3: Bon, non, c'est vous qui m'achetez du chocolat.
2: Oui. Il est basque. On remercie Catherine Kikornon qui nous en a parlé tout à l'heure. Merci. Un voyage qui est à retrouver sur ici.fr. Corinne Touzé, je vous souhaite un bon week-end parce qu'on est vendredi, ça tombe bien.
3: Merci.
2: Et puis, on se retrouve, nous, pour les meilleurs moments de Y'a pas que Paris dans la vie ce week-end, samedi, dimanche, aux côtés de Benoît Prospero. Et rendez-vous lundi avec d'autres invités. Salut. Portez-vous bien.

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2: Salut à toutes, salut à tous, bienvenue pour Décibel, mais bienvenue aussi dans votre week-end. Mais oui, j'ai une pensée spéciale pour celles et ceux qui pensent là tout de suite. Oh là là, mais pour moi le week-end c'est un moment où je bosse. Vraiment, je pense à vous les amis, les travailleurs du week-end, et je vous envoie tout mon amour, plein de bonnes ondes et plein de bonne musique bien sûr. Mais pour tous les autres qui se disent, allez ça y est, vendredi soir 19h, on relâche la pression. Vous allez voir qu'on vous a préparé un Décibel fort sympathique dans lequel vous croiserez Michael Jackson, Queen, Jean-Jacques Goldman, la toute nouvelle chanson de Pomme sortie aujourd'hui, et puis un garçon qui en 2003 posait une question essentielle.
3: C'est quand le bonheur, c'est quand le bonheur,
2: c'est quand le bonheur. Eh ben c'est aujourd'hui évidemment, puisque Kali sort son nouvel album, un album qui s'appelle comme lui, Kali Shuri, c'est son nom de famille. Le nouvel album donc dont nous parlerons ce soir et qui sera à gagner au Blind Test. Alors n'hésitez pas à vous inscrire dès maintenant. Le standard est ouvert. 0810 055 056 0810 055 056. C'est Sadika qui vous attend au standard. On joue dans une quarantaine de minutes et voilà, à gagner, c'est l'album de Kali. Ça va être bien. Démarrons la soirée en parlant de Queen, ou plus précisément de son chanteur Freddie Mercury. Pour la première fois, ses archives personnelles sont dévoilées dans un livre qui vient de sortir. Il s'appelle A Life in Lyrics, une vie en paroles. Et contrairement à son titre, le reste du bouquin est évidemment traduit en français. C'est publié chez Michel Lafon. Il y a des manuscrits de textes de chansons, des photos, de la correspondance personnelle, des petits dessins, des petites notes. On est vraiment dans l'intimité de Freddie Mercury. C'est un peu un pudique, mais aussi très doux. Et j'avais envie de partager avec vous ma chanson préférée de Queen. C'est un peu une chanson du bonheur. Hein. Normalement, même si la journée a été terrible, même si la semaine a été pourrie, même si les 6 derniers mois, vous n'en pouviez plus, elle va vous donner le sourire. C'est une des chansons les plus joyeuses du monde. Elle s'appelle Don't Stop Me Now.

0: évidemment. Don't Stop Me Now, Queen et le bouquin Freddie Mercury, A Life in Lyrics, disponible partout.
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0: C'est le retour de Pomme. En 2020, son deuxième album Les Failles avait été révélation de l'année aux Victoires de la Musique. Elle a été l'interprète féminine de l'année en 2021. En 2022, la sortie Consolation. Et puis l'année dernière, évidemment, énorme succès international pour son duo avec Stromae, Ma Meilleure Ennemie. Pomme est de retour. Son album La Forteresse sortira le 20 novembre. Et nous avons déjà un premier extrait. Ça s'appelle Seul dans la foule.

dans la foule est sorti aujourd'hui. Premier extrait de l'album à venir de Pomme. La Forteresse sortira le 20 novembre. Non, aujourd'hui, 25 septembre, c'est le jour de la sortie de l'album de Kali.

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1: 19h, 17 minutes et 45 secondes. Salut Cali.
2: Bonsoir.
1: Comment ça va?
2: Ça va bien, je suis arrivé un petit peu à la bourre.
1: Cali a bravé ce soir, je dois le dire, et je t'en remercie. Les bouchons monstrueux créés dans Paris par la présence papale.
2: J'ai cru que c'était pour moi.
1: Et oui, c'est ça. Ils t'attendent au Stade de France pour que tu livres la bonne parole. Cali, on est tombé amoureux de toi, de ta voix si mélancolique, mais qui pourtant nous apporte toujours de la joie. Il y a 23 ans, tu t'étais fait plaquer.
3: Je crois que je ne t'aime plus. Elle m'a dit ça hier. Ça a claqué dans l'air comme un coup de revolver.
1: Il y a 23 ans, donc, ce premier album, L'amour parfait, dans lequel tu posais cette question.
3: C'est quand le bonheur.
1: Eh bien justement, est-ce que c'est la crise de la cinquantaine passée? Est-ce que c'est la sagesse qui est arrivée? Je ne sais pas. En tout cas, peut-être que cette question du bonheur, tu y réponds dans ton

0: Allumette, c'est le nouveau single en plus, voilà, tiré de ce nouvel album. Tu dis qu'Ali, 58 ans, c'est la jeunesse de la vieillesse. Tu trouves aussi que t'es plus sage maintenant ?
1: Non, je pense pas. Mais par contre, je me dis que j'ai peut-être de plus en plus conscience qu'il y a un mur tout au bout, quelque part. Et c'est merveilleux d'y aller. Mais autant... je termine ce disque par une chanson qui s'appelle... tu vois, je suis complètement perdu.
0: C'est Tu es mort.
1: Ma dernière chanson.
0: Ah oui, ma dernière chanson.
1: Ma dernière chanson. Et c'est pas pour rien, peut-être, quelque part. Parce que tous ces souvenirs, tout ce qui s'est passé, c'est merveilleux. Et en même temps, je pense que c'est un album de lâcher prise.
0: Voilà, je parlais de sagesse. Toi, tu me réponds lâcher prise. Ouais, c'est ça.
1: C'est-à-dire que... laisser le derrière, laisser le présent, et puis se dire que c'est difficile, hein, mais essayer de lâcher quelque chose, les liens qui nous retiennent avec des choses qu'on peut pas porter, quoi. Je crois que c'est ça, c'est l'abandon, c'est la séparation de quelque chose, et c'est toujours difficile de se séparer d'une peau, quoi, d'une ancienne peau, c'est difficile.
0: Et à la fois tu embrasses qui tu es, ton album porte ton nom, Kali Tchouri, c'est ton nom de famille, c'est pas anodin. Quand Christophe a fait l'album qui s'appelait Bévilacqua, c'était pas rien non plus. Alors ce nom de famille, il arrive maintenant.
1: Il arrive maintenant. Alors tout ce temps pour revenir au début, c'est-à-dire c'est un ami qui a écouté les chansons. Il m'a dit mais tu t'es vraiment arraché des choses là de toi, la peau, la chair. Et j'ai l'impression que c'est toi encore plus toi, mais toi c'est Kali Tchouri. Et je l'ai posé sur le disque et je me suis dit je vais l'appeler comme ça. C'est cohérent en fait. Et non, ça me touche beaucoup parce qu'en fait je crois que c'est mon 13e album et tous les albums précédents, j'ai essayé d'attraper comme tout le monde sûrement les chanteurs beaucoup de choses à droite, à gauche et de remplir les sacs tout autour et de partir et de prendre les expériences. Et là, j'ai envie d'un petit peu de relâcher tout et de revenir à nu comme en sortant du ventre de la maman et tout nu, tout pur, Kali Tchouri quoi, Bruno Kali Tchouri.
0: Tout nu, tout pur mais avec sa guitare de cow-boy, hein. Si vous aimez la guitare, mes amis, cet album, vous allez vous régaler. Tu les as bien soignés, hein ?
1: Ouais, c'est une réalisation de Fred Palem du Sacre du Tympan. Ça, je suis encore très fier.
0: Super musicien.
1: Je suis grand musicien qui fait des musiques avec le sacre incroyable et aussi qui a travaillé, ça m'a beaucoup touché avec Lavilliers. Aller chercher ça, hein, Lavilliers, avec Adamo, avec Clarica, avec Aznavour. Et on a partagé cette aventure tous les deux. Et je lui ai dit juste des petites indications. Je lui ai dit, moi, je voudrais que mes chansons soient comme des chevaux sauvages et qui tournoient dans une vallée. Après, je lui ai dit, j'aimerais bien que mes chansons s'écoutent avec le sourire du démon. Vas-y, faire un album, toi, avec ça. Je voudrais
0: c'est le père Fouras, en fait, Kali. Il y a des énigmes, mais il a compris.
1: Je lui ai dit, je voudrais des flammes de bonheur pour nous arracher à ce monde stupide. Ok, vas-y, fais un album avec moi.
0: Alors, je trouve que cette dernière indication que tu as donnée, ça marche très bien avec la chanson qu'on va écouter. Hein, on est d'accord, Monsieur Kali Tchouri.
1: Tu le dis bien, tu prononces bien, je suis trop content.
0: Donne-moi tout. Le nouvel album de Kali est sorti aujourd'hui. On célèbre ça en direct dans des

0: entre la guitare et le piano, choisir de ne pas choisir. Ça, c'est très ricain, j'aime bien, Khalil.
1: Ah, merci beaucoup.
0: Hein, c'est vrai. Non, mais parfois en France, on se dit, bon, je vais faire une chanson très piano ou très guitare. Là, les deux sont très en avant.
1: Ben, on a eu la chance d'enregistrer. Je dis, c'est une chance aujourd'hui d'enregistrer dans un vrai studio à Black Box.
0: Parce que sinon, ils enregistrent où les gens?
1: Non, mais aujourd'hui, il y a quand même les jeunes qui arrivent et il y en a des merveilleux qui arrivent. Mais souvent, les maisons de disques ou les productions leur proposent de le faire chez eux.
0: Oui, d'accord. Oui.
1: Et pour aller directement au mastering. Mais les albums que tu aimes, que j'aime, et des albums cultes qui sont les pieux de notre culture musicale, inoubliables, immortels, sont enregistrés dans des studios. Ça a pris du temps pour s'embrasser entre musiciens, coucher ensemble, manger ensemble, vivre ensemble, se gronder, être pas d'accord, s'amuser. Et ça donne une vibration et une âme. C'est ça, un album, quoi. Ouais.
0: C'est beau. Et alors, en écoutant cette chanson et d'autres sur le disque, je parlais tout à l'heure de la mélancolie naturelle de ta voix. Bon, ça t'y peut rien, t'es née comme ça. Mais là, je t'entends sourire en chantant. Je me trompe ou pas?
1: Ouais, mais merci, ouais. Alors, si on n'a pas compris, c'est donne-moi tout. En fait, je le dis quelquefois. Ouais.
0: Non, mais donne-moi tout. Mais je t'entends sourire.
1: Ouais, je souris. Alors, j'aime bien mettre des caméras dans ma tête de ces films qui sont là. Et là, j'imagine, je cours, ça peut être à Paris ou n'importe où. Ouais. Et je suis avec des gens qui, chacun a son problème et tout s'arrête comme ça. C'est-à-dire, tout s'éclaire. Et il n'y a plus rien. C'est juste se prendre dans les bras, s'aimer et s'embrasser et vivre un moment extatique. Voilà, c'est une chanson là-dessus. Et elle fonctionne, on l'a démarré là en concert, elle fonctionne, donne-moi tout. Quand tu dis donne-moi tout au micro, les gens te donnent tout, vraiment, ouais.
0: Tu parles des concerts, les amis, la tournée de Khalil, elle commence tout de suite, en fait. Tu sors ton album et 5 minutes après, t'es sur la route.
1: Surtout que je viens d'en terminer une, il y a quelques heures.
0: Donc, le 3 octobre au Russet, puis Saint-Maurice-les-Brousses, rendez-vous en novembre à Montlouis-sur-Loire, Pleurin, Quimperlé, Saint-Aurin, tout près de Toulouse, Colmar le 26 décembre, et puis alors 2025. Il y a plein de dates, Dessines à côté de Lyon, Forges-les-Eaux, Perpignan, La Teste, donc c'est Arcachon, Fontaine, et puis il y a le 16 mars à Paris à la Cigale aussi. Mmh. Voilà, et là, donc oui, tu es en train de terminer les derniers réglages de cette tournée-là.
1: Oui, c'est encore une fois nouveau. L'idée, c'est les chansons, le héros, c'est pas le chanteur, donc c'est la chanson.
0: C'est mieux cité là, quand même.
1: Non, mais l'idée, c'est vraiment de déshabiller les chansons et imaginer une nouvelle chose. Et la nouvelle chose pour moi, c'est un power trio. Je suis avec Émilie Marche. Qui sera
0: la guitariste de
1: Dany. Ben voilà, qui fait des albums sous son nom.
0: Oui, c'est vrai.
1: Et on est tous les deux à la guitare et un batteur avec nous, Kalou Lenoir. Et on va jouer tout l'album et puis plein d'autres chansons, ouais.
0: Et des chansons dans le nouvel album de Khali. Grosse coupe, elle parle d'amour.
2: Est-ce qu'on peut vivre sans amour? Est-ce qu'on peut vivre sans amour?
0: Est-ce que c'est la question, la vraie question que tu te posais depuis le début, depuis le premier album, peut-être même depuis avant ton premier album?
1: Ouais, mais c'est peut-être la seule question à laquelle j'ai une réponse, quoi.
0: Ça y est, hein,
1: non.
0: Oui.
1: Non, on peut pas. Donc le reste, on s'en fout quelque part. Le reste, c'est arracher un sparadrap et en remettre un autre. Ouais. Mais non, l'amour, c'est le feu, c'est la braise. Et quand quelqu'un nous aime quelque part, s'il est quelque part, et si on aime quelqu'un quelque part, alors on a la force d'aller au bout de la route, quoi. Ouais, on peut y aller, quoi.
0: Normalement, ça vaut le coup.
1: On sautera pas au-dessus du pont. Il y a quelqu'un qui nous attend, ouais.
0: Khali Tchouri, nouvel album de Khali. Il est notre invité ce soir dans Décibels. À tout de suite.

0: Ma dernière chanson, c'est la chanson de fin de ce nouvel album. Évidemment, elle tranche avec le reste, mais à quel point, quand tu fais un album, tu te dis que c'est peut-être le dernier ?
1: À quel point, je te retourne la question, à quel point, quand tu parles le matin à la personne que tu aimes, tu te dis que ce sont les derniers mots que tu vas lui dire ?
0: En tout cas, si tu te dis ça, tu fais mieux les choses. Et tu dis mieux les choses. C'est ça ?
1: Ouais, non, mais c'est sûr. Je l'ai écrite très rapidement, cette chanson, avec énormément de couplets. Parce qu'évidemment, qu'est-ce que peut être une dernière chanson ? On veut tout y mettre. On veut mettre tout ce qui nous a brûlé. Hein. Et moi, j'ai le casque qui marche. Ça y est, il marche.
0: Il marche. Ouais, c'est peut-être ton genou qui appuie sur un bouton en dessous.
1: Genou.
0: Ouais, t'inquiète pas.
1: Oh là, j'ai des grandes pattes. Quoi. Et le truc, c'est comme. Alors, j'ai enlevé des couplets comme ça, mais j'aime bien l'idée. Alors, c'est peut-être une coquetterie, mais j'aime bien l'idée de me dire que c'est mon 13e album et à mon âge, il y a des gens qui partent tout autour et puis des amis. Quoi, et se dire que si c'était la dernière chanson, ça serait quand même pas mal de se dire ouais, il a terminé sur la dernière chanson. C'est la classe quand même. Hein.
0: Sur les chansons, justement, et sur comment faire venir, convoquer les muses de l'inspiration, est-ce que tu crois que c'est nécessaire de foirer des histoires d'amour pour faire des bonnes chansons ?

0: Ne fais jamais confiance à un cow-boy, c'est un des grands moments de l'album. Mais alors, est-ce qu'il faut vraiment être pas bon à marier pour faire des chansons comme
1: ça? Moi, on m'appelle la boussole inversée. Si je vous donne un conseil, vous faites l'inverse et ça va marcher pour vous. Mais ce qui est sûr, c'est que... par exemple, mon premier album, c'est après une rupture. Je m'étais fait jeter comme... jeter, quoi. Et ça m'a permis d'écrire beaucoup de chansons pour me sauver la vie. Et ces chansons ont trouvé un écho. Et puis voilà, il a beaucoup marché, cet album-là.
0: Ah oui.
1: Mais au-delà de ça, c'est vrai que si tout va bien, si on est heureux, si tout se passe bien, je sais pas comment on peut prendre un stylo et écrire une chanson. C'est difficile. Il y en a très peu. Il y avait Charles Trenet qui arrivait parfois à faire ça. C'est difficile. Non, moi j'aime bien me tirer des balles dans le pied parce que si c'est difficile de monter la pente, on a du mal et on titube. Et au moins on peut décrire tout ce qu'on voit tout autour, quoi. On voit tout qui s'écroule et on l'écrit comme il faut. Ouais.
0: Encore la chanson qu'on va écouter maintenant. Là, pour le coup, il n'y a pas de tirage de balle dans le pied. Tout va bien. Pas encore.
1: Ouais, là, c'est on court à fond, la tête en arrière. En fait, encore, c'est je prends une inspiration au début de la chanson et c'est toute une expiration durant 3 minutes. Quoi. C'est ça la chanson. Ouais. Jusqu'au bout à fond, ouais, c'est ça.
0: Et on respire à fond avec Kali. Encore, tiré de Kali Tchouri, le nouvel album sorti aujourd'hui.

0: Encore Cali, celle-là aussi, elle est taillée pour les concerts.
1: Ouais, ça c'est pour la scène, évidemment. Ouais.
0: Notez les Parisiens, Cali sera le 16 mars prochain à La Cigale. Et allez, je donne encore des villes que j'ai pas données. Le 21 janvier à Perpignan, 7 novembre, Quimperlé, 26 décembre, Colmar. Allez, c'est l'heure des choix cornéliens, mon cher Cali. Il faut choisir. Calitur, Espagne ou Italie?
1: Les deux.
0: Ah ouais, tu peux pas choisir.
1: Je peux pas choisir. Mon grand-père, Giuseppe Calitturi, italien, qui est venu se battre en Espagne, il s'est marié avec une Espagnole. Mon papa est né à Barcelone. Donc, les deux.
0: Ouais. Les deux.
1: Mais je dirais, par rapport à ce qui se passe dans le monde et la défense des enfants et des gens qui souffrent à Gaza, je dirais l'Espagne.
0: Une victoire de la musique ou un disque d'or? Tu préfères quoi? T'as eu 6 nominations aux victoires.
1: Ouais, j'ai perdu 6 fois.
0: T'as mis 6 fois le costard.
1: Alors j'hésite parce qu'il y en a qui ont perdu beaucoup plus que moi.
0: Oui. Donc Obispo
1: pour les rattraper, il faudrait que je. Ouais. Non. Disque d'or. Disque d'or.
0: Allez, un disque d'or. Tu peux te transformer immédiatement en chanteuse. Tu choisis qui?
1: Patti Smith.
0: Vin rouge ou vin blanc?
1: Vin rouge.
0: Qu'est-ce qui est le pire? Arriver les mains vides ou arriver en retard?
1: Arriver les mains vides.
0: Histoire d'amour ou histoire d'amitié?
1: Oh, je confonds les deux, moi, beaucoup.
0: Et si tu pouvais faire revenir l'un des deux, tu choisirais qui? Léo Ferré ou Georges Brassens?
1: C'est terrible.
0: Je sais, je suis méchante.
1: Je ferais revenir Léo Ferré et on parlerait de Georges Brassens.
0: C'est ce qu'on va faire.
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0: Puisque, mon cher Cali, tu es le parrain de la 39e édition des Journées Brassens qui se tiennent à Paris les 4 et 5 octobre prochains avec une autre voix que vous connaissez bien ici à Radio France, c'est Didier Varro, notre directeur de la musique. Voilà. Célébration autour de Brassens, au parc Georges Brassens à Paris, dans le 15e. T'es content de chanter du Brassens?
1: Oui, alors je m'excuse voilà, en avance, hein, parce que je vais essayer de le faire comme il faut, quoi, parce qu'elles intégrissent Brassens.
0: Hein. Ah oui, oui.
1: J'ai chanté Ferré, et je suis très fier de tout ça. Mais mon papa chantait tellement Brassens que je penserais très fort à lui.
0: Ça va être beau, les Journées Brassens, donc les 4 et 5 octobre prochains. La vie, la mort, parce qu'on a dit l'amour, mais la vie et la mort aussi, ouais. Très très présent dans ton album. Je pense notamment la chanson « Vivre ».

0: C'est incroyable la richesse de la production qui répond à tes paroles et tout. T'as vraiment trouvé ton binôme avec ce disque, non?
1: Ouais, je pense que c'est vraiment. Il me colle à la peau, ouais, vraiment. C'est un tatouage, je pense, ce disque. Je le sens très fort au fond de moi. Et je le sais parce que je commence à chanter ça sur scène et on le prépare et tout. Et je sais pertinemment.

0: Vraiment que pour aller sur une scène, pour être entier, pour être sincère, il faut les vivre, ces chansons-là. Et celle-ci, c'est moi totalement, quoi. C'est Calicciori qui va chanter. Et le petit Bruno, quand on lui a dit, qu'est-ce que c'est que t'aimerais faire dans la vie? Ben, je veux être troubadour, voir le monde et avoir plein d'enfants. Et bien voilà, c'est cet album-là.
1: 13 enfants au moins, c'est ton 13e album.
0: Ouais, 13 enfants, bah, que j'ai reconnu. Attends.
1: Oui, on a qui traîne un peu à droite, à gauche. Tu es mort, cette chanson-là, hyper intime, tu le disais, c'est nécessaire parfois d'aller gratter, que tu disais la peau, la chair, voilà.
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1: Ça sonne comme une histoire vraie, comme quelqu'un qui est parti à qui tu t'adresses. Je sais pas, j'ai pas l'info, j'ai l'impression que tu parles à un ami qui est mort.
0: Il y avait cette date, les 56 ans.
1: Ouais.
0: Mon papa est parti à 56 ans, son papa est parti à 56 ans. À cet été, nous avons perdu quelqu'un qui manque beaucoup à l'Irlande et au monde entier de la musique. Glenn Hansard, le comédien, chanteur merveilleux, celui qui aide les gens dans la rue et jusqu'au... Et il s'est tué à 56 ans. Sinéad O'Connor, 56 ans. Encore l'Irlande. Donc, il y a le club des 56 aussi.
1: Et oui, il n'y a pas que le club des 27.
0: Ouais, il y avait. Et j'ai passé, moi, donc, ce cap-là. Et, mais je l'avais en ligne de mire, ce cap-là. J'avais cette impression que cette année-là allait être difficile à passer, quoi.
1: Ouais.
0: Et maintenant, donc, j'ai l'éternité devant. Donc, j'ai le sourire et tout va bien. Mais donc, je m'adresse d'abord à mon papa et puis à eux. Et puis, le refrain, je m'adresse à Bruno Calicciori. Tu m'as dit de dire à tes enfants que t'étais un ivrogne,
1: oui.
0: un rêveur, un être faible, un fou. Mais tu m'as dit de ne jamais leur dire que tu ne les as pas aimés jusqu'au bout. Et ça, c'est moi. Ouais.
1: Ça, c'est beau. C'est la poésie d'un cow-boy, les amis, que vous allez pouvoir écouter sur Calicciori, le nouvel album de Cali. La tournée commence tout de suite. Tu pars en courant, tu finis tes répètes et je te remercie beaucoup d'être venu.
0: Merci pour la fidélité. Je viens de recevoir un message de Peter Kingsbury qui me dit j'adore ton album. Ça me touche beaucoup. Merci Peter. Et Émilie, je voulais te remercier vraiment pour la fidélité. Toujours là. On est le jour de la sortie de mon album.
1: C'est vrai qu'on en a fait un paquet ensemble.
0: Et tu m'accueilles chaque fois. Voilà, les gens fidèles, il faut les serrer très fort. Merci Émilie. Merci
1: Bruno. Salut.

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1: Et c'est l'heure de jouer au Blind Test. À gagner, Kali Tchouri, le nouvel album de Kali. Et pour jouer avec nous, il y a Laurent et il y a Thibaut. Salut messieurs.
2: Bonjour.
1: Bonsoir. Alors, il me semble, d'après mon espionne au standard, Sadika, qu'on n'a jamais joué ensemble. C'est la première fois Thibaut, c'est vrai?
2: Oui, c'est vrai. Ouais.
1: Et Laurent aussi?
3: Tout à fait.
1: Bon, très bien. Alors, pour le plaisir, mais aussi parce que ça ne fait jamais de mal de rappeler un petit peu les règles, je vous annonce d'ores et déjà que vous avez gagné, avant même de jouer.
2: Ah, mais c'est déjà bien. Voilà. Bonne nouvelle.
1: Ça commence comme ça, le blind test de Décibel. On gagne son cadeau. Vous avez chacun un exemplaire de l'album de Kali. Et ensuite, on joue donc avec la musique. Ce soir, ce sont des chansons qui parlent des bébés. Des bébés à naître ou des bébés tout neufs ou des petits-enfants. Voilà, c'est le thème de ces chansons-là. Et il va falloir retrouver le plus rapidement possible le nom des interprètes de ces chansons. D'accord?
2: Ok, d'accord. Donc,
1: Laurent et Thibaut, dès que vous avez une idée de réponse, le nom d'un interprète, vous me donnez votre prénom très vite pour pouvoir prendre la main et ensuite proposer votre réponse.
2: D'accord.
1: Ça marche. Allez, c'est parti. Ouais. Première chanson de bébé. Dites-moi, mais qui chante ça?
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1: C'est une chanteuse qui a aussi chanté.
2: Oui, c'est. Comment elle s'appelle? La Grande.
1: C'est La Grande, oui.
2: Oui. Ben oui, d'abord.
1: Avec sa frange. Oui.
2: Oui, mais ça fait longtemps, la grenade.
1: Ouais, la grenade.
2: Oui, voilà.
1: Tout pour moi, chanson qu'elle dédiait à son petit garçon et qu'elle a écrit avant même la naissance de ce bébé.
2: Ouais,
1: voilà. Tout pour moi. Bon, en vrai, vous l'aviez tous les deux. C'est juste que le nom, il fallait aller le chercher. Hein, mais c'est bien, je sens que vous vous accrochez. Ce blind test va très bien se passer. Laurent et Thibaut, après Clara Luciani, deuxième chanson de bébé.
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2: Jordi, Thibaut,
1: Jordi. Alors là, on trouve plus vite, hein, messieurs.
2: Mais je m'y attendais. Hein,
1: oui, voilà. J'avoue. C'est pas une surprise.
2: Ah, pas, ça.
1: Non, ça, c'est... et lui non plus, ceci dit. Je m'appelle Jordi, j'ai 4 ans et je suis petit. Quel âge il a Jordi? Attendez, je cherche. Je vais sur internet. Il a peut-être la quarantaine, ce serait fou. Jordi, il est né en 88. Purée, non, il a 38 ans. Mais bon,
2: jeune.
1: 38, mais ça ne saurait tarder. Ça va, c'est encore un petit jeune.
2: C'est un bébé.
1: C'est plus un bébé en tout cas, ça c'est sûr. Allez, une petite dernière pour la route. Vous êtes très forts, Laurent et Thibaut. Après Clara Luciani et Jordi, voici un chanteur qui a chanté une toute petite fille.
2: Ah, c'est pas Nougaro?
1: Mais oui, bravo!
6: Voilà. Et me voici.
1: Moi j'ai 30 ans, toi 6 mois, dit-il à Cécile, sa fille. C'était beau ça, non? Très belle chose. Et ben voilà, Thibaut et Laurent, vous avez été de valeureux candidats. Je vous félicite.
2: Merci.
1: Et je vous remercie d'être venu jouer. N'oubliez pas, le blind test, c'est tous les soirs dans Décibel. Donc, à ne pas oublier. Revenez quand vous voulez. Ça marche?
2: Avec plaisir, ça marche.
1: À la prochaine. Merci beaucoup, Thibaut. Merci beaucoup, Laurent. Et voici sans doute une des plus chouettes chansons sur les bébés du répertoire français. Un des rares tubes country aussi de notre pays. Vous l'avez reconnu, c'est Jean-Jacques Goldman. Elle a fait un bébé toute seule. 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

0: un des grands moments de l'album, entre gris clair et gris foncé. 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
0: Aujourd'hui, c'est l'anniversaire de la mort de Rod Temperton. Il est mort il y a 10 ans. Et Rod Temperton, vous dites, mais c'est qui lui ? Eh bien mes enfants, Rod Temperton, c'est celui qui a écrit la musique et les paroles de Thriller. Alors on pense à lui et on célèbre.
2: Et

0: Elle est encore plus fantomatique aujourd'hui, cette chanson, puisque tous les intervenants sont désormais morts. Vincent Price, la voix qui fait peur, il est mort. Quincy Jones, le producteur, il est mort. Michael Jackson, l'interprète, il est mort. Et Rod Temperton, l'auteur-compositeur, il nous a quittés il y a 10 ans.
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2: Bonjour à tous, bienvenue sur votre radio, ici dans votre nouveau numéro. Ici on parle bon plan, arnaque à éviter, vie quotidienne. On est là pour vous rendre service parce qu'on vous doit bien ça. C'est d'ailleurs le titre de ce nouveau rendez-vous tous les jours entre midi et 13h sur votre radio. Ici on est enchanté de vous recevoir. C'est votre émission, appelez-nous 0810 055 056. Aujourd'hui, gros dossier, je vous raconte un peu les coulisses avant de vous présenter l'équipe. Il y a 2 jours, Pierre Fabin, notre vétérinaire, et Audrazo, notre madame anti-arnaque, étaient en train de parler un peu d'arnaque et de vétérinaire. On s'est dit, allez, on va faire une émission là-dessus. Les fausses annonces d'adoption, etc. Ça va être un gros dossier aujourd'hui. Du coup, je vous les présente. Audrazo, qui est ici, madame anti-arnaque, bonjour.
3: Bonjour tout le monde.
2: Pierre Fabin, le vétérinaire.
4: Bonjour à tous. Et oui, je suis vrai vétérinaire. Bon, on va parler des faux vétérinaires.
2: Faux vétérinaires, fausses annonces d'adoption, etc. Nordinata, notre coach sportif, qui nous fait l'honneur d'être là le vendredi. Coucou Nordine.
5: Bonjour Enora.
2: Et mon préféré, oui j'ose le dire, Valère Correa. Monsieur Bonplan, oui aujourd'hui c'est vous.
6: Salut, bonjour à toutes et tous.
2: J'espère que vous allez bien, je vous l'ai dit, c'est votre émission. Appelez-nous hein, si les sujets vous parlent, 0810 055 056, ou laissez-nous un message vocal sur notre WhatsApp gratuit, comme l'a fait aujourd'hui Laurence.
7: Bonjour, j'appelle au sujet des aides pour le carburant. Comment je fais pour en bénéficier ?
2: Très bonne question. On sait à quel point ça vous préoccupe et c'est Valère Correa qui répondra.
6: Et vous avez raison de vous y intéresser. Beaucoup de gens n'ont pas fait la demande. 100 euros, j'allais dire à la porte. Non, mais enfin, à la fin, en tout cas, je vais vous dire comment faire.
2: On en parle dans une 30aine de minutes et puis je garde le meilleur pour la fin. 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Midi 7, on est en direct avec vous jusqu'à 13h. On va parler faux vétos sur les réseaux, fausses annonces d'adoption d'animaux. Il y a beaucoup à dire et ça vous met un peu en colère. Pierre Fabin et aussi ma Audrazo.
3: Oui, effectivement, je m'accroche à mon vrai véto qui est là à ma gauche. Il est là, heureusement. On a beaucoup parlé faux médecins sur les réseaux sociaux dans cette émission depuis la rentrée, qui nous vendent des pseudo-médicaments. Et donc, vous avez aussi la version faux véto. C'est pas marginal, hein. Il y en a vraiment beaucoup. Il y en a même de plus en plus parce que nos petits chats, nos petits chiens, on les aime beaucoup. Et c'est vrai que du coup, on a tendance à vouloir dépenser. Et ça, les escrocs l'ont bien compris. Je prends un exemple de vidéo qui a vraiment beaucoup tourné ces derniers mois. Je l'ai beaucoup vu. Je vous plante le décor. Ouais. C'est un monsieur qui a l'air d'être en train d'animer une conférence. Vous voyez, d'accord. Il a un micro à la main et il commence en disant « Votre vétérinaire va me détester ». Voilà. Et en gros, il nous dit, donc c'est très catchy, on a envie de connaître la suite.
2: Catchy,
3: et en gros,
2: donc vous êtes bilingue.
3: Oui, tout à fait, je suis bilingue, effectivement. Et donc, en gros, il nous dit « Tous les vétérinaires sont des escrocs, ils nous font acheter des trucs totalement inutiles ». Et donc, il nous dit que pour que notre chien n'ait pas de puce, il faut lui vaporiser du vinaigre de cidre. Il nous dit que les graines de citrouille crues éliminent les vers intestinaux. Donc, sous-entendu, pas besoin d'acheter de vermifuge pour le chien. Donc là, je ne suis pas spécialiste. Je vais laisser Pierre répondre tout à l'heure. Mais bon, toujours est-il que ce monsieur, j'ai fait quelques vérifications, il n'existe pas. C'est une vidéo qui est générée par intelligence artificielle. En fait, il n'existe pas du tout, ce monsieur. C'est monté de toutes pièces. Et pourquoi ? Pourquoi faire tout ça, en fait ? Eh bien, c'est pour nous faire acheter quelque chose, comme toujours. C'est notre argent qui est en jeu. Donc, tout d'un coup, voilà qu'il nous parle d'une poudre dentaire pour chien. Il nous dit que c'est super, c'est miraculeux. Il nous met le lien, évidemment, pour en acheter. Donc, $50 le petit paquet, hein, j'ai cliqué. Donc, c'est pas donné, quand même, cette poudre dentaire. Donc, vraiment, grande prudence, parce que ces vidéos, elles font des millions de vues, elles sont reprises dans toutes les langues. Et il faut faire comme avec un vrai médecin. On fait attention, on vérifie que c'est un vrai médecin qui nous parle. Les vétos, c'est pareil, il faut vérifier.
2: Ça, ça vous met en colère, Pierre Fabin, notre vétérinaire.
4: En fait, j'en ai dénoncé tellement ces derniers mois, parce qu'on a vu de tout. On l'a vu pour ces poudres dentaires, on l'a vu pour des marques de litière. Une marque de litière qui vous annonce « Attention, je suis vétérinaire, votre litière tue votre chat ».
2: Vous avez été victime de ça, appelez-nous, écrivez-nous 0810 055 056, c'est votre antenne.
4: On a vu justement beaucoup de faux profils générés par intelligence artificielle. On a balancé ces marques à la répression des fraudes. Ces marques sont toujours en exercice, elles vendent toujours, elles continuent toujours à générer des faux contenus par intelligence artificielle. Au moins, elles disent plus qu'elles sont vétérinaires. Donc déjà, on a gagné un petit combat, mais soyez très vigilants à tout ça. Il n'y a pas de remède miracle qui existe quand on vous dit votre chien n'aura plus de vers à cause grâce à un médicament naturel ou à quelque chose de naturel. C'est pas vrai. Pour traiter un chien contre des vers, pour prendre en charge un problème de peau, allez voir votre vétérinaire. Il vous prescrira ce qu'il faut, parce qu'il y a que ça qui marche vraiment. Je dis pas qu'il y a des petits remèdes naturels qui peuvent aider. Bien sûr, l'homéopathie, tout ça, ça fonctionne un petit peu. Mais quand votre animal a un vrai problème, allez voir votre vétérinaire. N'achetez pas quelque chose sur Internet. Et en plus, on a vu d'autres choses arriver. C'est des faux vétérinaires sur les réseaux, là, qui vous disent qu'ils sont vétérinaires et qui vous prescrivent un produit. Voilà, vous les contactez, ils vont vous dire, vous allez m'envoyer par PayPal ou un truc 10-20 euros, et ils vont vous prescrire quelque chose.
2: Mais on n'a pas, une question un peu idiote. Enfin, il n'y a pas de question bête, mais il n'y a pas un petit site où on peut vérifier si vous êtes au.
4: Effectivement, j'allais y arriver. Si vous êtes confronté à ce genre de choses, quelqu'un qui vous dit, je suis vétérinaire, je me prévaut d'une marque, tout ça, parce qu'on a beaucoup de marques qui disent, on a des vétérinaires qui travaillent pour nous. Dans 80% des cas, il n'y a pas de vétérinaire qui travaille pour eux. Vous allez sur le site de l'Ordre des vétérinaires, vétérinaire.fr, et il y a un annuaire de tous les vétérinaires en exercice en France.
2: Tout simplement.
4: Pareil. On regarde s'il est inscrit à l'Ordre des vétérinaires. S'il n'est pas inscrit à l'Ordre des vétérinaires, vous fuyez.
6: Et il y a Pierre Fabin, dedans, j'ai vu.
4: J'y suis, il vient de vérifier, et j'y suis bien. Numéro d'ordre 27352.
3: J'ai une question, parce que si on met Pierre Fabin recommande un produit, par exemple, sur un site internet, on suit ou on ne suit pas ?
2: Alors déjà, sachez qu'il ne recommande jamais rien.
4: Je ne recommande pas grand-chose, justement, non. Alors, recommander un produit, c'est rare que des vétérinaires recommandent vraiment un produit, parce qu'on va prescrire des médicaments, tout simplement. On peut recommander certaines choses, mais on le fera en consultation. On ne va pas aller s'exposer sur Internet. Voilà. Il n'y a pas de vétérinaire qui recommande une marque de litière, par exemple, aujourd'hui. Je ne connais pas ça.
2: D'accord. Merci beaucoup, monsieur Pierre Fabin. On va continuer de parler arnaque à l'adoption aussi, de fausses annonces. On a beaucoup à dire sur ce sujet. Et puis, tout à l'heure, Nordine nous parlera aussi perte musculaire. Comment lutter contre ça ? Des petits exercices faciles à faire. Et notre cher Valère Coréard nous parlera aussi comment se faire aider quand le budget dérape. Une émission encore très riche avec vous. On est ensemble jusqu'à 13h. J'en profite, j'embrasse mon amoureux qui écoute. Coucou, monsieur B.
6: Chaque semaine. Hein.
2: Ouais, chaque semaine. Ouais, moi j'ai un super amoureux. C'est vendredi, tout est permis. On va écouter monsieur de Palmas sur la route. On est ensemble jusqu'à 13h, donc on vous doit bien ça sur ici.

0: de Palmas sur la route, sur votre radio. Ici, on est ensemble jusqu'à 13h.
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0: Midi 16, on est en direct dans votre nouveau rendez-vous quotidien. On vous doit bien ça, on est là pour vous rendre service. Et l'antenne, eh bien, elle est à vous, 0810 055 056. Je suis avec toute l'équipe et nous sommes au cœur d'un dossier. Je l'aime, mon docteur Fabin, mon vétérinaire, quand il est un peu colère. Lui qui est si calme d'habitude et qui a dénoncé les faux vétérinaires qui sévissent sur les réseaux sociaux, entre autres accompagnés de Aude Razo. Nous allons accueillir une auditrice. Elle s'appelle Sarah et elle nous écoute via Ici Bourgogne. Je vous embrasse, chers collègues, chers copains. Bonjour Sarah.
3: Bonjour.
0: Comment
3: bonjour.
0: Allez-vous, bonjour. Ma chère Sarah ?
3: Ça va et vous ?
0: Ben super, on est ravis de vous accueillir dans l'émission. Alors, vous, il vous est arrivé une petite mésaventure, je crois, Sarah, hein ?
3: Oui, au mois de juin, oui.
0: Au mois de juin, qu'est-ce qui s'est passé, oui. Sarah ?
3: Ben, j'ai une pub Facebook de Mayapi Veto.
0: Qu'est-ce que c'est Mayapi Veto, Sarah ?
3: C'est un site où on peut acheter des comprimés anti-puces, ouais. des pommades cicatrisantes, des vermifuges, etc.
0: D'accord.
3: Et en fait, quand j'ai cliqué sur la fiche, ouais. après j'ai été sur le site et j'ai vu des choses qui m'intéressaient, notamment le vermifuge et la pommade cicatrisante, parce que mon chat se dispute beaucoup avec le chat du voisin et du coup il revient avec des blessures.
0: C'est un petit caïd, d'accord.
3: Voilà, c'est ça.
0: D'accord.
3: Et du coup je le soigne comme ça,
0: ouais.
3: et j'ai fait une commande et depuis le mois de juin, j'ai toujours pas reçu ma commande et malgré mes mails, j'ai ouais. jamais
0: de relance.
3: Réponse de leur part.
0: Aïe. Ça sent l'arnaque à plein pif, ça.
4: Complètement.
0: Non, les amis,
4: j'étais
0: hein.
4: en train de regarder, justement, Fabin, ouais. qu'il y a des tarifs un peu prohibitifs en plus. Je suis allé voir parce que, alors, on peut acheter des choses sur Internet, hein. Il y a des sites qui sont très bien.
0: Oui.
4: Par exemple, Zoo Plus. Moi, j'achète même mes
0: Zoo
4: croquettes.
0: Zoo Plus, comme un zoo?
4: Ouais, comme un zoo. Ouais. J'achète mes croquettes sur Zoo Plus. Pour les croquettes, pour tout ça, pour certains compléments alimentaires, on peut aller acheter sur des sites de ce genre-là. Là, je suis allé voir, justement, donc, sur un site d'avis qui s'appelle Trustpilot.
0: Ouais.
4: La note de Mayapi Veto. Ils sont à 1,6. Il n'y a personne qui est livré globalement et les tarifs sont complètement prohibitifs. Donc voilà, c'est moi, si j'ai un conseil à vous donner sur ce genre de site,
0: d'abord aller voir, c'est ça, sur les avis de consommateurs.
4: Sur les avis de consommateurs, mais aussi comparer pourquoi pas à son vétérinaire. Voilà, je dis pas qu'il faut acheter chez son vétérinaire, mais demander de l'avis sur un produit à son vétérinaire, on vous donnera toujours notre avis.
0: Moi, j'ai toujours
4: et cet avis,
0: l'impression
4: il est gratuit, on cherche pas à vous vendre des choses.
0: Pierre, donc, j'ai toujours l'impression que chez le véto c'est plus cher. Vous avez
4: parfois,
0: pas ce sentiment là, Sarah aussi?
4: Un petit peu.
3: Oui.
4: Bah oui. Parce que...
0: Ouais, Sarah ?
3: Oui, c'est un petit peu plus cher, mais on l'a tout de suite. C'est ça le.
0: Ouais, voilà, c'est aussi la différence. Ouais.
4: Non, on a le conseil qui va avec, en fait. C'est, ça,
0: oui.
4: c'est aussi ça qu'on paye
0: évidemment.
4: Un petit peu. On est sûr de ne pas se faire arnaquer à
0: alors,
4: ce moment-là.
0: Pour répondre
4: donc,
0: à Sarah, les amis, parce que là, elle attend toujours sa pommade et. Bon, qui n'arrivera probablement jamais. Quel est le recours au Drazo ?
5: Bah, malheureusement, là, il y a peut-être un dépôt de plainte. Il faut peut-être signaler le site. Moi, j'encourage à ça. Après, malheureusement, quand vous avez déjà versé l'argent et que vous l'avez versé volontairement, il n'y a pas beaucoup de recours en fait. Après, il y en a évidemment, mais c'est compliqué en fait. Il faut vraiment avoir des précautions en amont. Donc, comme disait Pierre,
0: ouais.
5: on va sur Trustpilot qui agrège des avis. Et donc, on peut voir à ce moment-là que ce site est très mal noté, comme Pierre l'a vérifié. Donc, c'est là qu'il faut, il faut éviter. Et en fait, on peut le faire avec tout. Là, on parle des arnaques
0: oui.
5: sur les croquettes, etc.,
0: ça,
5: sur les produits, mais avec vos vêtements, etc.
0: Oui.
5: Allez toujours vérifier avant le site où vous commandez.
0: Valère Coréard ?
6: Oui, moi je dis toujours vérifiez quand même auprès de votre banque quel est le périmètre d'assurance sur votre carte bancaire que vous avez utilisé pour faire la commande. Je sais que Aude l'a répété plusieurs fois, c'est de moins en moins le cas, mais on sait jamais. Donc contactez votre banque et dites voilà, je me suis fait arnaquer, peut-être que l'assurance peut jouer.
0: Vous l'avez fait ça, Sarah, déjà ?
3: Bah, j'avais demandé, elle m'a dit qu'elle pouvait rien faire malheureusement parce que l'argent était déjà parti.
6: Oui, non mais ça c'est autre chose.
0: Ah, ça c'est d'accord.
6: Voilà. Moi je parle
0: attendez.
6: De l'assurance de votre carte bancaire. Vous demandez à votre banquier le numéro de l'assurance de votre carte bancaire. C'est un autre service.
0: Ah,
3: d'accord, moi je redemanderai.
0: Bah voilà, okay. ça vaut peut-être le coup d'aller fouiner par là-bas. Merci beaucoup ma chère Sarah, on vous embrasse très
3: Merci
0: fort.
3: Merci à vous, bonne journée.
0: Bonne journée, bel après-midi. On parle aussi arnaque à l'adoption, les enfants, là ça c'est vraiment
4: C'est le pire.
0: Ouais, alors
4: c'est
0: on s'est regardé Pierre Fabin limite. Non mais c'est insupportable.
4: Et
0: aussi,
4: effectivement, hein. on en a des dizaines. J'étais de garde cette nuit, et j'ai eu un peu de temps, donc j'ai passé ma nuit sur un site de petites annonces qui s'appelle Le Bon Coin, où clairement les choses ne sont sont pas faits correctement sur 10 annonces que j'ai regardées. Il y en avait 3 qui n'étaient pas conformes et clairement pas du tout sérieuses. Ouais. Et c'est des choses qui sont qui se multiplient. On a beaucoup de gens qui vendent des animaux, qui les élèvent dans leur garage et qui font un petit commerce autour de tout ça. Je crois qu'Audrazo, d'ailleurs, vous avez des exemples d'arnaques qui ont été faits et sur lesquels on a eu des informations.
5: Alors, il faut surtout se méfier, je trouve, moi, mais peut-être que je me trompe et Pierre me corrigera, mais ces annonces qui donnent des animaux, c'est un don d'animaux. Alors souvent, on vous sert, ça peut être sur Le Bon Coin, ça peut être sur Facebook, vous avez souvent un petit discours très un peu larmoyant, on vous dit, bah voilà, je suis obligée de donner mon chien parce que je pars en EHPAD, ou alors le propriétaire est décédé, donc voilà, merci, est-ce que quelqu'un peut récupérer, c'est un don, etc. Et en fait, derrière, l'arnaque, c'est qu'on va vous dire, oui, on vous le donne, mais par contre, vous allez payer les frais de transport. Et donc là, il y a des histoires assez folles hein, là-dessus. C'est nos amis d'ici Poitou qui avaient sorti cette affaire, c'était l'année dernière de mémoire, une femme qui avait versé plus de 6000 euros pour adopter un chiot. Elle avait vu une annonce sur Facebook et on lui dit que le transporteur doit lui amener l'animal. Après, on lui dit que le transporteur a eu un accident, donc elle doit payer des frais vétérinaires. Elle n'a jamais vu le chiot. Hein. Ensuite, on lui dit que le chiot va être livré en hélicoptère et donc elle doit payer l'hélicoptère, etc. Et donc, elle a payé. Et ça, c'est tellement cruel parce qu'elle a vraiment investi. Elle attendait ce chiot avec impatience. C'est vraiment terrible. Donc attention, parce qu'à l'approche de Noël, on voit beaucoup de ces petites annonces justement qui sont très piégeuses.
0: On continue de parler de tout ça dans un instant. Pierre Fabin vous dira aussi comment repérer un bon élevage, les indications obligatoires avant d'acheter un animal. Gros dossier vraiment véto aujourd'hui grâce au docteur Pierre Fabin. Pour l'heure, on écoute un peu de Teddy Swims, Mr. Know It All sur votre radio ici. On est ensemble jusqu'à 13h et il est midi 22. À tout de suite.

0: Mr. Know-it-all, Teddy Swims sur votre radio ici. On est ensemble jusqu'à 13h dans On vous doit bien ça.
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0: Et que de réactions au 0810 055 056. Nous ne sommes pas étonnés. Vous êtes très nombreux à réagir parce que les fausses arnaques d'adoption, les faux éleveurs, les faux vétos, ça nous saoule, pardon. Et je trouve ça extrêmement grave. Ça révolte notre vétérinaire Pierre Fabin. On a aussi Muriel, là, qui vient de nous appeler, qu'on va tout de suite prendre, qui appelle d'Indre et Loire. J'embrasse très fort ici Touraine. Bonjour Muriel, bienvenue.
3: Bonjour, merci à toutes. Merci. Bonjour à toute l'équipe.
4: Bonjour.
0: Quelle voix enjouée. C'est un plaisir de vous entendre. Alors, ma chère Muriel, qu'est-ce que vous vouliez nous dire?
3: Je voulais rebondir sur ce que disait, je me rappelle plus son prénom, sur les dons d'animaux sur le Bon Coin.
0: Oui, Pierre
3: Alors,
0: Fabin.
3: Moi, tous les jours, il y a des dons, mais moi, je me dis, mais c'est pas possible. Bon, je contacte pas les personnes, hein, parce que je veux pas rentrer dans ça. Mm. Mais on donne des chevaux, on donne des chèvres, on donne des moutons. Ouais, mais d'accord. Ça va des perruches, des chiens, des chats. Bon, moi je contacte pas ces gens, mais moi ça me foirogne,
0: ça me révolte. Et ça, tout comme nous, Muriel.
3: Comment on peut donner un cheval? Je dis, il y a quelque chose, on contacte la personne, mais non, on donne pas un cheval, mais c'est pas un objet, c'est pas un meuble, Moi, ça me fout en pétard.
0: Bah, je comprends bien, Muriel.
4: Vraiment, attention à ces petites annonces.
3: Radio,
4: j'ai épluché cette nuit, justement. Et derrière ces dons, souvent, c'est des ventes déguisées, parce que justement, la vente est très encadrée. Quand vous vendez un animal, il y a vraiment des règles aujourd'hui. Donc, il faut avoir un numéro de sirène. Il faut dire si l'animal, il est inscrit justement au livre des origines. Les animaux doivent avoir 8 mois minimum. On a aussi le numéro de puce qui est obligatoire sur l'annonce, donc il y a tout un petit encadrement autour de tout ça, mais à partir du moment où c'est un don, on fait un peu plus ce qu'on veut. Donc souvent les gens le mettent sous forme de don. Justement, j'avais vu un don de 3 chiots cette nuit, à qui je suis allé écrire. J'aurais écrit, je suis très intéressé. Ils m'ont répondu, le prix n'est pas le même en fonction de la couleur. Donc vous voyez, on a vraiment derrière tous ces dons des arnaques au final. Et donc vraiment, je vous ai dit, on vérifie quand on achète un animal sur un site comme ça, le numéro de sirène, l'âge des animaux, l'appartenance à une race ou pas, ça doit être écrit. Et le numéro de puce, j'ai vu des faux numéros de puce sur internet cette nuit. D'accord. Avec des formats complètement fantaisistes. Donc ça, demandez à votre vétérinaire de vérifier le numéro de puce de l'animal avant d'aller voir. Et quand vous achetez en élevage, on va voir l'élevage toujours.
0: D'accord. Oui, Nordinata, vous avez une question?
5: Oui, j'ai une question parce que j'ai vu aussi qu'il y a des personnes qui organisaient de la vente à l'étranger pour casser les prix. Est-ce qu'il y a des choses auxquelles on doit faire attention justement quand on ramène un
4: animal d'impôt? Effectivement, alors on a beaucoup de problèmes sur ces imports d'animaux. On a beaucoup d'imports illégaux d'animaux tous les jours en France. Hein. Au niveau de Strasbourg, la frontière, tous les jours, il y a des camions qui sont stoppés avec des animaux dedans et qui sont revendus sur des parkings derrière. Donc c'est pour ça que je vous dis, quand vous répondez à une petite annonce, il faut aller voir le numéro de puce. Un numéro de puce français, ça commence toujours par 250 et le chiffre 26 en général derrière. Donc quand vous avez le numéro de puce, il faut vérifier ce format-là, mais allez aussi vérifier que ce numéro de puce avec votre vétérinaire, il existe. Vous dites à votre vétérinaire, voilà, j'ai vu cette petite annonce, je suis très intéressé par cet animal, et il va aller le vérifier pour vous, ce numéro de puce. Comme ça, vous êtes sûr qu'il n'y a pas une arnaque, mais n'acceptez jamais une livraison sur un parking. Demandez toujours à aller voir où l'animal habite avant, et vous avez un délai de rétractation légale qui est là, c'est-à-dire que quand vous allez adopter un animal, il faut signer un papier qui s'appelle un certificat d'engagement et de connaissance. Et vous avez un délai de 7 jours après cette signature, d'accord, où vous pouvez vous rétracter pour que l'adoption ne soit pas
0: très rapidement. Pierre Fabin, j'embrasse d'ailleurs Muriel, merci d'avoir appelé, hein, ma chère Muriel. Très rapidement, quand on va voir un élevage, justement, parce qu'il y a aussi des éleveurs douteux, 2 petits conseils pour repérer qu'un élevage n'est pas en carton-pâte.
4: L'hygiène toujours, on vérifie que c'est propre et on demande toujours à voir la mère, mais aussi les mâles de l'élevage, parce que souvent ils les cachent dans un coin, donc on demande à voir les mâles de l'élevage, comme ça on voit vraiment tout l'élevage et tous les animaux qui
0: sont
4: là.
0: Et on repart pas tout de suite avec l'animal, ça n'existe pas.
4: On signe le papier ce jour-là et on repart 7 jours après. Ne signez pas le papier avant d'avoir vu l'élevage.

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1: Bonjour à tous, il est midi 32. On est en plein cœur de votre nouveau rendez-vous quotidien. Ça s'appelle On vous doit bien ça sur votre radio ici. Et on est ensemble jusqu'à 13h. Moi, je m'appelle Enora Malagré. Je suis avec toute une petite bande bien sympathique. Nordine Atab, Valère Coréard, Pierre Fabin et notre Aude Razo, Madame Anti-Arnaque. Nous avons parlé arnaque, justement, faux veto sur les réseaux, fausses annonces d'adoption. Dans un court instant, Nordine Atab nous parlera perte musculaire. Comment qu'on fait, dis donc, pour pallier ça? Et puis Valère Coréard nous dira comment se faire aider quand le budget dérape. Mais pour l'heure, vous pouvez nous appeler au 0810 055 056 ou nous laisser un message vocal, comme l'a fait aujourd'hui notre chère Laurence.
3: Bonjour, j'appelle au sujet des aides pour le carburant. J'ai vu qu'il y en avait d'autres qui avaient été annoncées. Ouais. Comment je fais pour en bénéficier ?
1: Grande préoccupation que soulève là Laurence. Merci beaucoup pour ce message. Elle nous appelle via ICI Auxerre, que j'embrasse tendrement. C'est très familier, excusez-moi. Valère Coréard, vous avez la réponse.
4: Oui, c'est bien de poser la question parce que beaucoup de personnes n'ont pas demandé l'aide grand rouleur là sur la première session. Donc c'est dommage, on passe à côté quand même de 100 euros. C'est assez facile. C'est reconduit donc pour octobre, novembre, décembre. Décembre 2026, vous avez donc droit à 100 euros. Ça concerne les salariés, les indépendants qui utilisent leur véhicule personnel pour travailler. J'attendais la vanne, de toute façon. Donc, il y a des conditions de ressources. C'est 2035 euros pour une personne seule, 4070 pour un couple avec enfant, et c'est un peu plus de 6000 euros pour un couple avec deux enfants. Ça veut dire quoi, grand rouleur? Il faut parcourir plus de 15 kilomètres par trajet entre le domicile et le travail, c'est-à-dire donc 30 km aller-retour, ou alors effectuer plus de 8000 km par an. Ce qu'il faut savoir, c'est que c'est déclaratif. Donc, pour une fois, l'État vous fait confiance. Ouais, moi, je trouve ça vachement bien. Attention, il peut y avoir des contrôles quand même derrière. Mmh. Hein. Mais enfin, c'est déclaratif. Il y a rien à prouver. Les véhicules sont éligibles du moment que c'est un véhicule personnel et qu'il est assuré. Et comment demander l'aide? C'est très facile. Vous allez sur impots.gouv.fr et là, vous avez un petit formulaire. Vous remplissez et vous touchez les sous sur votre compte en banque. Donc, c'est quand même assez facile. Mmh. Il faut en profiter parce que, évidemment, qu'on est inquiet par ces hausses des tarifs du carburant. Ah, mais si à côté, on ne demande pas les aides auxquelles on a droit, voilà, c'est quand même un peu n'importe quoi.
1: Ben oui. Merci Valère Coréard, vous avez des questions? Ça tombe bien, on a les réponses. 0810 055 056. Mais pour l'heure, on va accueillir la gagnante du jeu. Vous le savez, hein, toute l'année, je booste votre pouvoir d'achat. Et puis comme c'est la rentrée, on le fait carrément deux fois dans l'émission. Hein, on est ensemble jusqu'à 13h, je le rappelle. Vous vous inscrivez sur le site ici.fr. Il y a une petite page dédiée à cet effet. Vous repartez avec 200 euros à dépenser dans une grande enseigne. On accueille Brigitte. Bonjour Brigitte.
5: Bonjour à tous.
1: Bonjour, vous appelez de La Roche-sur-Yon, je crois, Brigitte.
5: Effectivement, je suis à La Roche.
1: Eh bien, oh La Roche. Et on embrasse très fort ici, Loire-Océan. Vous êtes retraitée, vous avez 5 petits-enfants, waouh.
5: Eh oui, 5.
1: Ça a bien bossé, comme on dit dans la famille. Eh bien, vous avez gagné, Brigitte.
5: Ouais, bravo.
1: Ah oui, c'est cool. 200 euros à dépenser dans une grande ancienne, c'est pour vous, c'est cadeau ma chère Brigitte. On vous embrasse très très fort, passez une très belle après-midi. Faites comme Brigitte les amis, inscrivez-vous sur le site ici.fr. Ça marche à tous les coups, très ringard ce que je viens de dire. Pour le coup, on va écouter Teddy, non pas du tout, qu'est-ce qu'on va écouter? Joe Dassin, mais bien sûr, hein, le grand Joe Dassin. À toi. À toi, Nordine Atab. À toi, Valère Coréard. À toi, Aude Razo. À toi, Pierre Fabin. À vous, chers auditeurs. On est ensemble jusqu'à 13h dans Vous devez bien ça.

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1: Et il est midi 39, vous êtes très nombreuses et très nombreux à réagir au 0810 055 056. On vous prend juste après les merveilleux conseils que va nous prodiguer mon cher ami Valère Coréard, qui va nous dire comment se faire aider quand le budget dérape, Valère.
2: Quand on sent que ça va plus, voilà, ouais. On voit que le découvert il est de plus en plus tôt, on n'arrive plus à finir les fins de mois, et je dis c'est important de le faire avant que ça rompe en fait, ouais. Parce que c'est là qu'on rentre après dans des processus très compliqués.
1: Bah, comme le surendettement par exemple.
2: Exactement. C'est ça, alors ouais. Qui parfois est aussi une solution.
1: Bien sûr, absolument.
2: Mais voilà, de dernier
1: recours. Il n'y a pas de honte, hein, chers amis.
2: Il n'y a pas de honte, on n'est pas coupable. En tout cas, on n'a pas forcément fait de faute. Parfois oui, mais c'est un autre sujet. En tout cas, il existe les points conseils budget. Il y en a des centaines en France. Ce sont des lieux agréés par l'État où vous pouvez aller faire gratuitement, en toute confidentialité et rien que pour vous, un point sur votre budget avec un professionnel qui est là pour vous accompagner, pour voir qu'est-ce qui cloche, pour voir les aides qui existent, pour voir si on peut restructurer votre dette, s'il faut rentrer dans un processus de surendettement. Ils sont là vraiment pour vous. Et à l'heure de ChatGPT, à l'heure de Google, des réseaux sociaux dont on parle souvent, des arnaques, etc., moi je trouve que c'est quand même rassurant qu'il existe des endroits
1: absolument,
2: où il y a des humains dont c'est le métier
1: absolument.
2: Qui peuvent vous aider, parce que la vérité c'est que souvent on se réveille la nuit en disant mais comment je vais faire pour payer les factures, et puis au petit matin on essaie d'oublier, on fait l'autruche parce que c'est trop lourd, c'est trop dur. Voilà, tapez à cette porte, point conseil budget, il y a des cartes en ligne pour retrouver ça. Vous allez sur le site solidarité.gouv.fr et vous vous faites aider, il n'y a pas de honte à se faire aider.
3: Et moi, je voulais rajouter, prendre le courage, comme disait Valère parfois, de prendre le taureau par les cornes et de d'éplucher un peu ces relevés bancaires, de voir s'il n'y a pas, vous savez, des petits montants étranges qui sont prélevés ici ou là, vous voyez, tout d'un coup, un euro et puis 14 euros, on ne sait pas trop à
1: et
3: quoi
1: ça serait quoi comme prélèvement.
3: Ce serait des abonnements cachés, c'est comme ça qu'on appelle ça. Les abonnements cachés, c'est vraiment quelque chose d'important. En fait, c'est quand vous achetez quelque chose sur Internet, des fois, il y a une petite case de cocher par défaut, ou alors il y a des petites lignes que vous n'avez pas bien lues au moment de valider votre achat. Et vous validez en fait des prélèvements récurrents. Par exemple, vous achetez des fleurs sur un site internet et vous n'avez pas vu que vous aviez validé l'idée de livraison de fleurs gratuites toute l'année à condition de payer tous les mois une petite somme. Et donc ça, c'est ce qu'on appelle un abonnement caché. Donc c'est jamais des gros montants, mais il faut voir qui vous prélève, faut demander la résiliation. Et puis en ultime recours, vous pouvez demander à votre banque de faire opposition au prélèvement.
1: Bien sûr.
3: Après avoir bien expliqué la situation à votre conseiller, de vous êtes assuré aussi d'assurer aussi à votre conseiller que vous avez bien tenté d'arrêter ce prélèvement par voie de résiliation.
1: Oui, Valère.
2: Il y a aussi un point important, c'est les aides auxquelles on a droit. On a des devoirs dans la société, mais on a aussi des droits. On dit souvent on est les champions du monde pour demander des aides. C'est pas vrai. Il y a beaucoup d'aides qui ne sont pas demandées parce qu'on connaît pas leur existence.
1: Ouais,
2: on sait pas si on est éligible, si quelque chose a changé dans notre vie, les assurances et j'en passe. Donc, c'est aussi fait pour ça, ces points de conseil budget.
1: Nordine, vous vouliez dire quelque chose?
4: Oui, des fois, sur des forfaits, notamment de téléphone, il y a l'assurance qui est dissociée. Lorsqu'on arrête le forfait de téléphone, l'assurance continue. Des fois, c'est des organismes différents. Ça peut arriver et on pense qu'on a tout radié. Alors qu'au final, il y a des petites choses comme ça qui courent et c'est 9 euros.
1: C'est le petit bout de paiement qui traîne et dont on peut se départir. Pierre Fabin.
5: Et moi, je voulais rebondir sur ce qu'avait dit Aude parce que je me suis fait avoir comme ça en commandant un cabis d'une société sur Internet. Et j'ai eu des prélèvements de 8 euros tous les mois derrière les petits abonnements
1: beaucoup,
5: cachés
1: là.
5: Comme ça.
1: Et
5: 8 euros tous les mois.
1: Ça fait des sous.
5: À 100 balles à la fin de l'année. Donc faites vraiment attention à ça et surveillez. Moi, je suis très mauvais pour ça et c'est ma femme qui le fait, mais surveillez votre compte tous les mois. Non, mais il faut regarder tous ces petits prélèvements et réagir.
1: C'est fastidieux, mais ça vaut le coup. De Valère Coréard, notamment Nordinatab.
4: Il y a des applications aussi gratuites qui permettent justement à chaque fois, alors soit de relier le compte bancaire ou pas, mais en tout cas de pouvoir créer un graphisme qui permet de voir un petit peu où on en est et à chaque fois d'essayer, entre guillemets, de s'améliorer, mais je ne vais pas être donneur de leçons là-dessus.
1: Vous avez des questions? On a forcément des réponses. 0810 055 056. Dans un court instant, Nordinatab, justement, nous dira à quel moment on commence à perdre du muscle et comment lutter contre ça. Mais pour l'heure, on va écouter Les Regrettés, Rita Mitsouko, Ding Dong Dong, sur votre radio ici. On est ensemble jusqu'à 13h.

0: merveilleux Rita Mitsouko, Ding Dong Dong, sur votre radio ici.
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0: 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Midi 46, on est ensemble jusqu'à 13h dans On vous doit bien ça, votre nouveau rendez-vous quotidien sur Ici. Nous avons parlé arnaque vétérinaire, nous avons parlé aussi carburant et il y a des réactions au 0810 055 056 évidemment, Audra.
2: Oui, c'est Odile qui nous a laissé un message depuis La Rochelle, un message WhatsApp. Donc Valère, vous parliez des aides carburant, donc elle réagit, elle dit dès lors qu'on est inscrit déjà au chèque carburant, l'aide au carburant de 100 euros, est-ce qu'on peut, oui ou non, le demander une deuxième fois?
0: Bonne question, Valère.
3: Mais ça manquait à ce que j'ai dit tout à l'heure. En fait, c'est, j'aurais dû le dire. Et merci, Odile. Et ça montre qu'encore une fois, c'est tous ensemble qu'on est plus intelligents. Donc oui, vous pouvez le redemander. Et d'ailleurs, normalement, ça va vous être viré directement. Donc il y a a priori rien à faire, dit-on. Mais enfin, vérifiez sur impots.gouv.fr. C'est un nouveau cru. Il y avait une première période. Et là, c'est pour la période septembre-décembre. 100 euros. Ça veut dire que c'est quand même 200 euros. C'est un vrai coup de pouce.
0: C'est super. C'est un vrai coup de pouce. Et puis, on a aussi des réactions. Nous avons Karine qui nous appelle de la Marne. Coucou, ici Champagne-Ardenne d'ailleurs, qui va nous parler un petit peu d'adoption. Ouh là là, j'ai l'impression qu'il y a eu une mauvaise expérience. Karine, bonjour Karine.
4: Bonjour. Comment allez-vous?
0: Ah, très, vous avez une très belle voix, Karine, si je puis me permettre. Bonjour. Voix de radio, comme on dit. Bienvenue Karine dans l'émission. Alors, qu'est-ce qui vous est arrivé, chère Karine?
4: Alors, voilà, je suis non-voyante et j'ai perdu mon chien guide. Oui. Donc, elle est morte.
0: D'accord.
4: Elle s'appelait Evie et elle est décédée, ça remonte à 5 ans.
0: D'accord.
4: Donc j'ai eu un gros coup de blues, bien évidemment.
0: Évidemment, on peut.
4: Et là, je vois une annonce sur Facebook, donne petit chiot.
0: Oui.
4: Donc, c'est tout. Je vais dans les Ardennes, au fin fond des Ardennes, pour prendre ce petit chiot. Au départ, on m'avait dit que c'était un golden, mais pas du tout. C'était un épagneul breton. Et en plus de ça, quand on me l'a donnée, elle n'était pas sevrée et je ne le savais pas.
0: C'est Pierre Fabin, le vétérinaire, va monter encore au créneau.
5: Non, mais c'est un grand classique. J'y suis confronté tout le temps en ce moment. En fait, les gens cèdent des animaux en disant voilà, c'est un type type golden, type épagneul. Sauf que quand vous arrivez devant la petite boule de poil, c'est irrésistible. Vous n'allez pas dire je ne vais pas repartir avec.
0: D'ailleurs, Karine, vous l'avez gardé votre épagneul tout de même.
4: Oui.
5: Voilà.
4: Samba, je l'ai gardé.
0: D'accord, ok. Voilà. Donc tout est bien qui finit bien, entre guillemets. Voilà.
4: J'en ai vraiment bavé pour l'éduquer parce que
0: parce qu'elle n'était pas sevrée.
5: C'est pas le même tempérament en plus que le golden. C'est un peu plus énergique, quoi. Mais si vous voulez, c'est un classique que je vois assez régulièrement. Quand ça se termine comme ça, ça va. Parce que parfois il y a des problèmes de santé derrière tout ça, des animaux qui sont parasités, qu'on nous livre malades au final.
0: Donc, et puis, du coup, ça nous coûte une blinde.
5: Ça nous coûte énormément cher et ça nous prend en charge les frais. Donc vraiment, mon conseil, c'est respecter ce délai qu'il y a. Il y a ce certificat d'engagement à signer quand vous allez adopter un animal. Demandez vraiment toujours ce papier quand vous adoptez. Vous signez ce certificat et vous ne récupérez l'animal que 7 jours après. C'est un délai légal de rétractation au final qui nous permet aussi à nous de réfléchir et de pas faire ça sous la tendresse de l'animal qu'on va voir. Donc on demande à aller voir l'animal avant. On signe le certificat le jour où on le voit, si on voit qu'il est dans de bonnes conditions, et on le récupère 7 jours après. Quelqu'un qui vous donnerait un animal sans ça, c'est que c'est pas une personne sérieuse, tout simplement.
0: Tout simplement. Merci beaucoup Karine pour votre cher témoignage. Passez une belle après-midi. Dans un instant, on va voir avec Nordine Attab à quel moment on commence à perdre du muscle et comment on peut lutter contre ça avec des petits exercices tout simples.
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0: 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Et oui, c'est votre nouveau rendez-vous quotidien sur votre radio Ici entre 12h et 13h et on en est très heureuse, très heureux avec toute la bande, Aude, Pierre, Nordine et Valère. Continuez de réagir, c'est votre antenne, c'est votre émission, on vous doit bien ça, 0810 055 056. Je voulais ne pas respirer, je n'ai pas réussi, je n'ai pas Jean-Marc Barr qui veut. Oh. Et alors, oui, belle ref. Mon cher Nordine Attab, à quel moment on commence à perdre du muscle, comment on lutte contre ça? C'est l'objet de votre chronique du jour.
6: Alors je vais rassurer Valère, ce n'est pas à partir de 50 ans, parce qu'on a 50 ans tous les deux. Dès 30 ans, on commence justement à perdre de la masse musculaire et donc de la force. Et voilà, toutes les décennies, on perd, entre les études, voilà, entre 3 et 8%. Et passé 50 ans, 60 ans, ben, ça s'accélère. Par contre, aujourd'hui, dans une société où, ben, on bouge moins, où on est un peu moins en action, on est plus sédentaire, ben, forcément, cette fonte musculaire aussi, en fonction des personnes, peut s'accélérer plus ou moins vite. Alors, tout peut être fait pour pouvoir y contrer. le renforcement musculaire, utiliser un vélo, bref. Mais l'essentiel, c'est déjà de savoir où on en est, au niveau de sa force musculaire, et de pouvoir associer ensuite les exercices qu'ils font en face. Alors, moi, j'aime bien connaître les gens avec qui je suis. Alors, pour toutes les personnes qui m'écoutent, les auditeurs, les auditrices, on va pouvoir faire ce test tous ensemble. Et ça tombe bien parce que j'ai un jeune de la seconde partie de vie, Valère, qui a 50 ans. Et quel âge vous avez, jeune homme ?
7: Moi, j'ai 35 ans.
8: Pierre Fabin est un enfant.
6: Fabien.
3: Mais je suis plus jeune que lui, c'est quand même fou, ça.
6: Allez, on verra pour l'ego de chacun après.
8: Ça commence.
6: Donc, vous allez pouvoir poser votre casque et puis je vais expliquer. Vous allez vous mettre ici tous les deux. Là, ici, face à nous, s'il vous plaît.
8: Alors,
6: là.
8: Si vous êtes à la maison, vous pouvez aussi peut-être vous lever.
6: Voilà, super.
8: Si vous en avez le courage.
6: Exactement. Alors là, vous faites ce petit test-là. Hein. Je vais vous demander de vous asseoir par terre. Pour ceux qui ont mal aux fesses, vous prenez un petit coussin. D'accord ? Vous y êtes ? Ça y est, tout le monde y est ?
8: Un petit coussin.
6: Vous croisez les bras sur la poitrine. Et ce que je vais vous demander, sans vous donner aucune indication et sans vous aider des mains en poussant sur les genoux, je vais vous demander de vous relever.
8: Ah, alors ils l'ont fait. Oh là ! Alors, vous n'avez pas vu, mais Pierre Fabin, notre vétérinaire, s'est cassé la margoulette. Il n'a pas vraiment réussi l'exercice, alors que Valère s'est levé d'un seul homme.
6: Alors, voilà, l'étude est réussie, il n'y a pas besoin de faire 8 ans d'études.
8: Est-ce qu'à la maison, vous vous êtes relevé avec difficulté ou pas ? Ce qui est bien, c'est qu'on ne le saura jamais. Vous pouvez garder votre honte pour vous. Moi, personnellement, je n'ai pas réussi à me lever.
6: Mais ça peut aussi résumer, malheureusement, la jeunesse actuelle, qui est moins en mouvement. Et ce que je veux dire, c'est qu'on peut être un très bon vétérinaire et manquer de renforcement musculaire. Voilà. Donc, en fait, par rapport à ce petit test-là, peut-être que vous avez eu aucune difficulté, comme ce très beau et très cher Valère. Peut-être que, comme Pierre Fabin, j'en perds mes mots, eh ben, vous avez eu un peu de mal, ça a été tremblant, tout ça. Ou peut-être que pas du tout, vous n'avez pas réussi à vous relever. Et en fonction du test et du résultat, vous devez plus ou moins effectuer du renforcement musculaire. Si jamais vous n'avez pas la possibilité de faire ce test-là, j'ai un autre test à faire. Mmh. Essayez de faire 5 flexions de jambes et extensions en partant de la position assise sur une chaise, en 20 secondes. Si jamais vous ne réussissez pas, grande nécessité d'effectuer du renforcement musculaire au niveau des jambes, parce que la fonte musculaire est déjà bien partie.
8: Est-ce que vous avez 3 petits trucs à nous donner pour...
6: Mais bien sûr.
8: Il est d'une générosité.
6: Bien sûr.
8: Alors, qu'est-ce qu'on l'aime.
6: 2 possibilités. La salle de sport, mais chez vous aussi, c'est très bien.
8: Oui, c'est plutôt ce qui nous intéresse, nous, c'est chez nous.
6: Eh ben, chez vous. Juste un mot sur la salle de sport. Soyez curieux et curieuse. Faites tous les appareils. L'idée, c'est vraiment de renforcer l'ensemble des muscles du corps, parce que les muscles, c'est un ensemble d'élastiques qui sont rattachés. Et s'il y en a qui est un petit peu mal en point, forcément, ça va détériorer les sautes. Et pour vous, messieurs, pensez à renforcer les fessiers. Les fessiers ne sont pas destinés qu'aux femmes.
8: Je vous le fais pas dire.
6: Mais pourquoi je dis ça ? Parce qu'en fait,
8: il y a des garçons qui ont la fesse molle.
6: C'est un peu.
8: Je dirais pas qui.
3: Je prends ça pour moi.
8: Non, je dis pas qui.
6: Parce qu'en fait, c'est un peu la clé de voûte du corps.
8: Pardon.
6: Et pour lutter contre certains maux et
8: mais
6: notamment la prévention des chutes.
8: Comment on fait pour renforcer la fesse molle, Nordine ?
6: Alors,
8: un petit exercice simple.
6: Très bien. Donc là, sur la fesse molle, vous allez vous mettre en appui sur une chaise.
8: Ouais.
6: D'accord. Et ce que je vais vous demander, par exemple, on se met face à face. Alors, si vous êtes tout seul, on va le faire différemment. Vous mettez debout.
8: Debout.
6: De là, voilà, vous levez un pied et vous allez passer la jambe vers l'extérieur, comme si vous vouliez chasser une porte sur le côté. Et grâce à ça, vous allez travailler le petit et moyen fessier. Mais moi, ce qui m'intéresse, c'est aussi, par exemple, le quadriceps. J'imagine que là, beaucoup d'entre vous sont en train d'écouter la radio, assis sur le fauteuil, avec la table basse devant vous. Vous tendez les jambes sous la table basse. Et là, ce que je vais vous demander, c'est qu'en levant la jambe droite, vous allez venir toucher le dessous de la table avec les orteils.
8: Pas mal, ça.
6: Et vous maintenez comme ceci 5 secondes et après vous redescendez. Vous le faites de l'autre côté et vous allez voir que si vous le faites en même temps, et ben peut-être qu'il y a une jambe qui va tomber avant l'autre. Et ça aussi, c'est un message. C'est qu'il y aura nécessité et obligation de renforcer la jambe sur laquelle vous avez un petit peu moins de force. La bonne nouvelle, c'est qu'il n'y a pas d'âge pour commencer. Vous avez 40, 50, 60, 70, 80. Continuez à vous renforcer et il y a des choses maquillées comme les escaliers ou vélo. Vous verrez, ça va entretenir votre force musculaire.
8: Oh, j'ai envie de monter des marches, là. Ça m'a donné envie de monter des marches. Merci beaucoup, Nordine.
6: Merci à vous.
8: Si vous avez des questions pour notre Nordine, vous n'hésitez pas, 0810 055 056. Ça tombe bien, il est là tous les vendredis, dis donc. J'allais dire comme un petit poisson, parce que c'est le genre du poisson, pardon. Je sais pas si c'est la fin de la semaine. Je pars complètement en vrille, les amis. On va accueillir le gagnant, cette fois-ci, de notre jeu. 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C'est 200 euros à dépenser dans une grande enseigne et c'est Ludovic que nous accueillons. Bonjour Ludovic.
9: Bonjour. Bonjour à toute l'équipe.
3: Bonjour.
8: Vous nous appelez d'où Ludovic?
9: Alors du Pas-de-Calais, un petit village du Pas-de-Calais.
8: Eh ben on embrasse ici Nord. Et vous avez une grande fille je vois qui est lycéenne.
9: Voilà, tout à fait.
8: Eh ben ça, du coup, ça va vous aider parce que c'est gagné. Ben voilà, c'est aussi simple que ça. 200 euros à dépenser dans une grande enseigne. C'est... Voilà. On vous fait des gros bisous, Ludovic.
9: Merci, merci beaucoup et merci pour tous les conseils de l'équipe. J'ai bien écouté juste avant.
8: Ah, voilà, vous aussi, vous avez. Oh, je suis sûre que vous n'avez pas la fesse molle, Ludovic.
3: Mais ça va pas, non.
8: Pardon. Oh, allez, c'est la fin de la semaine, on est un peu foufou. Je vous embrasse très, très fort, Ludovic. Prenez soin de vous. Sachez que lundi, nous allons aborder un gros dossier. Qu'est-ce qu'il y a dans mon jambon? Pardon, excusez-moi. Est-ce que c'est... Qu'est-ce qu'il y a de bon dans le jambon? Non mais c'est vrai, c'est ça, grâce à 60 millions.
3: On vous laisse vous débrouiller. Allez, bonne fin d'émission. On la regarde tranquillement, très galérée.
8: C'est hyper dur avec moi. Bon, tout n'est pas forcément bon dans le jambon. Voilà, c'est ce qu'on va vous dire lundi. C'est le week-end, hein. Je crois
5: après, après la fesse molle, c'est dur là.
8: Il va falloir que j'aille me coucher, mes enfants surtout. Je voudrais remercier vraiment toute l'équipe. Je voudrais aussi faire un gros bisou à Willy Revelli. Oh là là, que vous allez retrouver évidemment tout, ce week-end, comme tous les week-ends. Donc Willy vient déjeuner chez vous. Je l'embrasse de tout mon cœur. Voilà, c'est un ami merveilleux. J'embrasse aussi Émilie Mazoyer, que vous allez aussi retrouver ce week-end dans cette merveilleuse émission qui est Décibel. Merci à ma Céline à la réalisation. Merci à Diana à la technique, Alexandra au standard, Gwenaël à la préparation de cette merveilleuse émission. Merci pour toute cette belle semaine, chers amis. Quant à nous, on se retrouve lundi.

0: Étienne Dao avec des heures hindous sur ICI. Bonjour à tous, c'est vendredi, soyez les bienvenus et bon réveil.
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0: Bonjour Valentin.
3: Bonjour Louis, bonjour à tous.
0: Vous savez, je suis content de vous voir, les auditeurs sont contents de vous entendre. Pourquoi ? Puisque quand vous êtes là, c'est vendredi.
3: Ah, c'est pour ça.
0: C'est pour ça. Et en plus, vous tombez bien, vous, aujourd'hui, puisque vendredi 2 octobre, c'est la journée mondiale du sourire. Et comme vous le savez, tous les matins, on recherche l'un d'entre vous, un auditeur qui a un talent, une passion, une histoire à nous raconter. Comme c'est la journée mondiale du sourire, on voulait terminer la semaine dans la bonne humeur avec vous et on aimerait partager un grand moment de rire. Alors Valentin, on recherche un auditeur qui ?
3: Un auditeur qui peut nous raconter son plus gros fou rire.
0: À l'école, par exemple, au travail, comme maintenant, je pense qu'il va arriver dans pas très longtemps, ce vendredi. Racontez-nous votre plus gros fou rire en nous appelant tout de suite. C'est Saveria au 0810 055 056.
3: Dans le journal de 5h, nous serons à Nantes où un lycée a été en partie incendié hier. Le ministre de l'Éducation nationale évoque une bascule dans ce mouvement lycéen. Nous l'entendrons.
0: Pour vous accompagner aussi jusqu'à 6h, nous avons Sarah à la technique, Clément à la rédaction en chef. ICI, dès 5h, ça commence maintenant.
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0: Vendredi 2 octobre, excellent réveil, il est 5h. C'est parti pour le tour de l'actualité à vos côtés. Valentin, pas de retour en classe ce matin pour les élèves de 400 lycées.
3: Les cours à distance, comme au temps du Covid, c'est le cas au lycée Nelson Mandela à Nantes, établissement dont la verrière a été incendiée hier lors d'un blocage, un incendie volontaire provoqué par des éléments extérieurs au lycée, précise la préfecture. Depuis, c'est la sidération et la colère qui dominent chez les lycéens et les parents que vous avez rencontrés sur place, Marc Bertrand.
4: Neila contemple la verrière brûlée de son lycée, barrée d'un ruban de police. Elle montre du doigt le premier étage.
5: Bah, j'étais dans cette salle à 8h, là, celle qui a brûlé. Et on voyait juste les gens lancer leur parpaing. Après, c'était les mortiers. On nous a fait évacuer rapidement et juste on voyait les flammes et les pompiers en haut. Et on était juste tous en train de pleurer.
4: On sait qui a fait ça ou...
5: Bah, c'est tout sauf nous, en tout cas. C'est des gens qui sont venus et qui se sont dit qu'ils allaient tout casser.
4: Les internes ont été rassemblés au conservatoire, juste à côté, pour attendre sur leur téléphone des nouvelles.
5: Je suis en train de lire justement et ils disent que le lycée ne devrait pas rouvrir d'ici les vacances de la Toussaint.
4: Gabin, 16 ans, n'a que son t-shirt sur le dos.
6: En fait, bah j'ai rien. Je suis sorti comme ça. J'espère qu'on va pouvoir récupérer au plus vite nos affaires.
4: Il fait sport-études, du handball, comme le fils de Mathieu, père de famille, qui arrive en catastrophe du Mans.
7: Quelques heures de route, mais on n'est pas très loin.
4: Il a quitté son travail pour ramener plusieurs enfants chez eux dans la Sarthe.
7: C'est catastrophique. Pour les enfants qui font du hand, l'école à distance, je pense que ça peut se gérer. Et là, ouais, faire du hand à distance, c'est pas possible. Le groupe de personnes qui a fait ça, je pense qu'ils se rendent pas compte des conséquences pour tout le monde, quoi.
4: Les expertises vont devoir déterminer si la structure du lycée a été touchée. Le bâtiment a été construit il y a 12 ans à peine. Il avait coûté 64 millions d'euros.
3: Et pour tenter d'éteindre cette colère, le ministre de l'Éducation nationale va recevoir aujourd'hui les associations lycéennes mobilisées à l'origine contre le manque de moyens, le système Parcoursup et les professeurs non remplacés. Édouard Geffray, qui a fait le constat hier soir d'un glissement dans ces mobilisations.
8: Indéniablement, le mouvement a changé de nature. On a un mouvement lycéen qui est pris en otage par des groupuscules ultra-violents. D'abord, ça a été au départ attisé et récupéré par la France Insoumise en termes de blocage. Et puis, vous avez effectivement des groupuscules d'ultra-gauche qui, aujourd'hui, ont des comportements violents et qui ont été mettent en péril la santé de nos élèves et de nos personnels. Il y a très clairement une entreprise d'attaque et de destruction du service public de l'éducation.
3: Et première réponse du ministre, il renonce aux frais d'inscription en BTS et en prépa, mesure prévue dans le budget 2027.
0: Et le budget détaillé hier avec un objectif 43 milliards d'euros d'économies supplémentaires.
3: Un budget de redressement synonyme d'effort pour tous ou presque selon le gouvernement. Alexis Morel, ce budget, il n'épargne pas les familles, quel que soit leur niveau de revenu.
9: Avec d'abord le gel des allocations familiales que touchent 5 millions de foyers, ces prestations ne suivront pas l'inflation l'année prochaine si cette copie budgétaire est validée. Gros coup de rabot en vue pour l'allocation de rentrée scolaire, pourtant réservée aux plus modestes, 600 millions d'euros en moins, c'est près d'un tiers de l'enveloppe qui pourrait disparaître. La branche famille de la Sécu est donc à nouveau mise à contribution dans ce budget. En pleine chute de la natalité, le signal envoyé est délétère, selon Guillemette Leneveu, directrice générale de l'Union nationale des associations familiales.
10: C'est quand même sidérant. Il faut aider les familles. Il faut leur adresser des messages positifs. Est-ce que vous entendez, à travers ces mesures, un message positif ? En rien. On va le payer très très cher. La chute de la fécondité, elle est là. On est dans le toboggan. À quel moment on va arrêter ?
9: Mais de son côté, le gouvernement explique justement vouloir mieux cibler les moyens de la politique familiale sur la naissance, l'arrivée de l'enfant, avec par exemple 90 millions d'euros supplémentaires pour les crèches, ou encore, côté logement, la création d'un nouveau prêt à taux zéro pour les parents de jeunes enfants.
3: Et parmi les rares aides préservées, on retrouve le RSA ou l'allocation adulte handicapé. Leur montant sera bien indexé sur l'inflation selon cette première version du budget examiné à l'Assemblée nationale à partir du 13 octobre. Après les aveux de Cédric Jubilard, une nouvelle reconstitution organisée aujourd'hui à Cagnac-les-Mines dans le Tarn pour comprendre comment la soirée a dégénéré jusqu'à la mort de Delphine Osaguel en décembre 2020. Reconstitution aussi sur le terrain où Cédric Jubilard indique avoir caché le corps de sa compagne dans un tas de terreau. Objectif, déterminer si le geste est prémédité, élément déterminant pour le procès en appel prévu l'année prochaine.
0: Des retrouvailles aujourd'hui entre Zizou et le Stade de France.
3: Troisième match des Bleus en Ligue des Nations de foot avec la réception de l'Italie, mais donc surtout première rencontre à domicile depuis l'arrivée de Zinedine Zidane comme sélectionneur. Il renoue avec l'enceinte où il a fait des merveilles comme joueur, évidemment son doublé historique en finale de la Coupe du Monde 98.
11: Je vais pas être original, je crois que c'est ce qu'on a fait avec les copains en 98, parce qu'en plus on a eu la chance de pouvoir jouer cette Coupe du Monde en France chez nous, donc de l'avoir gagné et en plus contre le Brésil, c'était quelque part un petit rêve de la part de tout le monde et on avait réussi à le faire. En même temps, vous avez raison de parler de mon premier souvenir avec le Stade de France, parce qu'il faisait un froid polaire et le terrain était très dur, que là, si on savait pas si on allait jouer pas jouer, on joue contre l'Espagne qui n'avait pas perdu depuis 3 ou 4 ans, donc d'avoir marqué, bon voilà, c'est vrai que c'était quelque part pour moi un grand souvenir. Et après avec les copains en 98, on a réussi à gagner la Coupe du Monde. Donc voilà, c'est particulier, ce stade est particulier pour nous, pour ceux qui ont vécu des choses dans ce stade. Et ce qu'on a juste envie, c'est de pouvoir continuer à écrire notre page, notre histoire pour l'équipe de France.
3: Les coups d'envoi de ce France-Italie à 20h45 avec les commentaires d'ici sur notre chaîne YouTube et notre application mobile. La météo, Louis, et c'est pour aujourd'hui une alternance de nuages et d'éclaircies.
0: Exactement, Valentin, avec une zone nuageuse un petit peu plus dense dans le nord sur une grande partie de la région Grand Est. On a la même chose sur les deux extrémités au sud, du côté des Pyrénées-Atlantiques et des Alpes-Maritimes. Pour les températures au petit matin, Didier nous écrit sur notre page Facebook 11 degrés dans le Puy-de-Dôme. Tout de suite, on a Doris qui nous dit on a un joli 15 degrés au petit matin en Alsace, puis les températures, elles vont monter progressivement au cours de la matinée. À Dijon et Besançon, on conserve encore un petit peu de fraîcheur. 12 degrés à Saint-Étienne, 14 degrés à 10h du côté d'Avignon. En revanche, on aura déjà 18 degrés. Cet après-midi, on a un temps plus agréable sur une bonne partie du pays. Quelques averses attendues localement dans le sud, en Occitanie, dans les Bouches-du-Rhône, ainsi qu'en Savoie, mais ce n'est pas la dominante du jour. Globalement, vous allez pouvoir profiter d'une assez belle journée. Et les maximales dans le nord, ce vendredi après midi, 23 degrés à Nantes, dans le sud 25 à Marseille.
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0: On est avec vous, avec Valentin, à vos côtés jusqu'à 6h. Et dans 3 minutes, on n'attend pas pour vous partager de bonnes idées. Ici, ça entreprend votre rendez-vous quotidien avec Catherine Quicandon, qui va vous partager un outil pour se prémunir du froid et du chaud dans vos maisons grâce à un réflecteur thermique, un produit fait sur mesure du côté de Poitiers. Une découverte juste après vos chansons préférées. Et c'est Laurent Voulzy que voilà. C'est sûr, ici, on vous souhaite à tous un excellent réveil. On est très heureux de terminer la semaine à vos côtés. Et on vous laisse profiter de Bubble Star.

0: dès 5h avec Laurent Voulzy ce vendredi matin. Excellent réveil avec nous. Aujourd'hui, figurez-vous que débute la fête de la science avec des milliers d'animations gratuites. Et vous allez voir, il y a des choses assez surprenantes.
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0: Alors, cette fête de la science, elle a lieu jusqu'au 12 octobre avec des milliers d'animations qui seront proposées autour d'un thème cette année, saveur savante. Exemple étonnant. J'ai lu ça hier à Caen. On pourra, par exemple, découvrir comment l'eau de cuisson des andouilles peut être utilisée comme composant pour fabriquer du béton.
3: Ça alors,
0: c'est plutôt pas mal.
3: Oui.
0: Et des rendez-vous comme ça, il y en a plein.
3: Et on les retrouve où, Louis, justement, tous ces rendez-vous?
0: Alors, ils sont tous répertoriés. C'est un site agréé par l'État. Soyez vigilants. www.fetedelascience.fr. Vous allez découvrir ce panel de rendez-vous. Le but étant de susciter des vocations et de faire découvrir la science au plus grand nombre. Je vous invite à aller parcourir ce site www.fetedelascience.fr. Et Valentin, forcément, cette fête, Stéphane Bern ne pouvait pas passer à côté.
3: Évidemment, et ce matin, il nous raconte comment un jeune Français a risqué sa vie pour définir la longueur d'un mètre. C'est à suivre à 5h, un peu avant 5h30 sur ICI.
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0: Dans ICI, ça entreprend, une idée aujourd'hui qui pourrait bien nous servir pour la prochaine canicule, Valentin.
3: Et oui, pour garder nos maisons au frais, sans blanc de meudon, ni couverture de survie aux fenêtres. Catherine Quiquendon, où est-ce que vous nous emmenez aujourd'hui?
5: À Mont-sur-Gaine, à moins de 50 km au nord de Poitiers, les températures extrêmes ont trouvé un adversaire.
6: Que très bas si je faiblis!
5: Alors non, ce n'est pas Godefroy Le Hardy, mais Valentin Lopé et ses réflecteurs isolants sur mesure pour fenêtres Sunstop. Deux matériaux au choix, un isolant réfléchissant à bulles d'air et un isolant réfléchissant multicouche.
7: C'est un réflecteur thermique donc avec 19 couches de réflecteurs à l'intérieur. Donc on a une couche en polyester aluminisé à l'extérieur et ensuite on a des couches de nylon et des couches réflectives à l'intérieur. Donc il fait à peu près 2,5 cm d'épaisseur et il est assez léger. Ce qui permet une pose facile, puisqu'en plus il se pose avec des ventouses, donc ça permet de le mettre et de l'enlever assez rapidement.
5: Autre avantage, il est sur mesure. Ensuite, comment l'utiliser?
7: On recommande la pose à l'extérieur, si les conditions le permettent, bien évidemment, pour rester dans des conditions de sécurité correctes. Et sinon, en hiver, vous pouvez aussi le placer à l'intérieur pour conserver la chaleur. On a en fait une petite lame d'air entre le réflecteur et la vitre, qui est donnée par l'épaisseur des ventouses, puisqu'il se fixe avec des ventouses. Et cette petite lame d'air plus l'aspect thermique du réflecteur permet vraiment d'isoler, que ce soit en hiver pour garder la chaleur à l'intérieur ou en été pour éviter qu'elle entre.
5: Au fait, avec ces réflecteurs, on est dans le noir. Ah bah oui, il faut choisir entre avoir trop chaud mais dans la lumière ou moins chaud mais dans l'obscurité. Et d'ailleurs, combien de degrés gagne-t-on? Selon les tests effectués chez sa maman avec les différents prototypes, merci maman, entre 4 et 5 degrés, ce qui n'est pas négligeable. Pour l'instant, Valentin travaille seul et il découpe lui-même votre réflecteur à la bonne taille dans son atelier. Il a démarré son activité en juin dernier, mais les demandes se multiplient. Elles viennent de France, de Belgique, de particuliers ou encore de communes. Cet ancien développeur web qui a fait une formation en rénovation énergétique a donc bien fait de se lancer. Surtout que les prix sont plutôt abordables quand on compare à d'autres solutions. 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Merci à Frédéric Gissot d'ici Poitou pour cette idée qui nous préserve du chaud et du froid. 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
0: Une idée à garder en tête. Merci Catherine.
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0: Soyez les bienvenus si vous nous rejoignez à l'instant sur ICI, 5h15. Et une question, ce matin, allez-vous allumer votre chauffage dès l'arrivée du froid ou attendre un petit peu?
3: Cette question, elle se retrouve dans de nombreux foyers, surtout en ce moment. Voir si votre chaudière est au fioul, 1,88€ en moyenne le litre, c'est 80 centimes de plus en un an. Et donc forcément 800€ de plus à débourser pour une cuve de 1000 litres. À ce prix, beaucoup de clients sont frileux à l'idée de faire le plein, voire ils renoncent carrément, comme vous l'avez constaté, à côté de carbone pour ici Occitanie Théocobel.
9: Dans sa grande maison de campagne, Damien a déjà fait un choix pour sa cuve de fioul.
10: Je ne pense pas que je vais la remplir cette année, c'est exorbitant. La cuve pleine, je pense qu'on en a pour presque 2000 euros.
9: À trop cher pour ce saisonnier, c'est plus d'un mois de salaire, alors il réfléchit à d'autres solutions.
10: Pour commencer, je pense qu'on va prendre des petits radiateurs à fioul, ça coûtera moins cher. Et puis, ne pas chauffer toutes les pièces. Voilà, chauffer juste les pièces de vie, la cuisine, les chambres, et puis après se couvrir.
9: Moins se chauffer, Julie, une habitante de Salles-sur-Garonne, a elle fait un autre choix. Il y a 5 ans, elle a condamné sa cuve.
11: On est passé au poêle à bois et à la clim réversible. On ne regrette pas du tout. Les sacs coûtent un peu, c'est jamais de bois ou quoi, mais après ça n'a rien à voir avec le fioul, quoi.
9: Une tendance qui se ressent dans les entreprises de livraison. Fabien Molina est le gérant de l'entreprise SAS Molina à Carbone.
12: Comme vous le voyez, peu d'activité en ce moment. On est début octobre et on a tous les camions sur le parc.
9: Ça arrive jamais ?
12: Non, à cette époque-là, on n'a jamais personne sur le parc. C'est une époque qui est forte. Et là, on est à l'approche de l'hiver 2026-2027. Et les gens sont dans l'attente parce que la pression économique est tellement forte que les gens font au compte-gouttes ou retardent leurs achats.
9: Et quand ils reçoivent des coups de fil, c'est pour des moitiés, voire des tiers de cuves à remplir. Une situation loin d'être évidente à gérer.
12: Nous, on a des frais de fonctionnement parce qu'on roule aussi avec du carburant qu'on achète très cher. On revient 4-5 fois des fois chez les mêmes clients. Donc ça multiplie nos coûts de livraison et je dirais que quand l'hiver va être là, il faudra qu'on soit capable de répondre à tout le monde parce que tout le monde va arriver en même temps aussi. Et on n'a que 3 ou 4 camions et on ne peut pas les multiplier, quoi.
9: Il sait aussi que cet hiver va laisser des traces pour un mode de chauffage déjà en fort déclin.
12: Ça peut être un coup de plus qui amène le chauffage au fioul plutôt vers la fin et ça, a priori, ça fait sourire à notre gouvernement. Dans nos entreprises, je pense que les morales sont en berne.
9: Et si lui, son entreprise a su diversifier son offre en proposant des granulés de bois, mais aussi du gazole non routier, ce n'est pas le cas de toutes. Certains indépendants nous ont confié hors micro réfléchir à arrêter leur activité face au manque de perspectives pour la suite.
3: Et il n'y a pas que le fioul qui flambe, le gaz aussi ne cesse d'augmenter. Il a encore pris 6,3% hier. Le gouvernement propose de son côté des aides, notamment MaPrimeRénov' pour remplacer sa cuve au fioul ou sa chaudière au gaz.
0: Merci Valentin. 5h18 dans 3 minutes. C'est la télé avec Patrice Gascoigne. Ce matin, on va tourner la roue sur M6. C'est la roue de la fortune qui revient ce soir dans une version un petit peu revisitée. Vous allez voir une version spéciale célébrité et celle qui va vous en partager les coulisses, c'est Eric Antoine. Dans quelques minutes, juste après la musique d'ici qui vous réveille avec les Four Non Blondes, What's Up. Et aujourd'hui, une journée un petit peu spéciale, journée mondiale du sourire. Et on recherche un auditeur qui nous partagera son plus grand fou rire au 0810 055 056.

0: Les Fond and Blondes sur ici. Très heureux d'être avec vous ce vendredi pour terminer la semaine. C'est le moment de nous appeler également au 0810 055 056. Prenez votre téléphone et venez participer au duel des auditeurs. C'est tous les matins sur votre radio ici, 5h38. Une question autour de l'actualité, un chiffre à trouver et le plus proche de la bonne réponse remporte sa radio ici, Valentin.
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0: 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Cette radio, elle est parfaite. Elle est pour vous au 0810 055 056. C'est Saveria qui attend vos appels.
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0: Avec Patrice Gascoin, C'est Coulisses TV, pardonnez-moi pour ce petit chat dans la gorge aujourd'hui. Patrice, qui va nous proposer de tourner la roue sur M6, c'est pas n'importe laquelle, c'est la roue de la fortune.
4: Tout le monde ne résiste pas à la pression, même quand il s'agit de jouer à la célèbre roue de la fortune sur M6.
5: Arrêtez !
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4: Et oui, la langue peut fourcher rapidement quand on se retrouve à tourner la roue de la fortune. Et en même temps, avouez que c'est ça qui est drôle, voir des personnalités paniquer à l'idée de ne pas trouver rapidement la réponse. Donc, préparez-vous ce soir sur M6 à tomber sur de nouveaux fous rires. Place à une émission spéciale célébrité du jeu La Roue de la Fortune. Qui dit émission spéciale dit horaire spécial à 21h10. Et pour Eric Antoine, le drôlissime animateur du jeu, eh bien une veste spéciale. Dites-moi, on en parle de ce look, Eric Antoine ?
7: Commence comme ça. On m'a dit pas le physique, pas les vêtements.
4: Pour cette nouvelle émission sur La Roue de la Fortune, est-ce qu'il y a un choix vestimentaire particulier ?
7: Non. Alors le plateau étant complètement noir, je m'assortis, je m'harmonise au plateau. Tu vois, par exemple, le juste prix, tout est blanc, tout est lumineux, donc je vais péter toutes les couleurs. Là, je suis sur une base noire, si tu veux, avec toujours une petite veste colorée, mon petit œillet porte-bonheur. Voilà.
4: Du coup, votre rapport avec la roue, ça se passe comment ?
7: Ça se passe super bien. Alors, ma roue s'appelle Caroline. Donc, il y a Caroline, qui est la roue principale, hein, qui est un peu la bosse de toutes les roues. J'ai ma mini-roue à moi, qui a été créée, qui s'appelle Carolinette. Et il y a aussi la roue de la finale, qui s'appelle Roubert. Roubert, c'est un type que des cadeaux, des gains surréalistes. J'ai un très bon rapport avec ces trois roues, hein, qui sont délicieux, qui sont espiègles, parfois un peu pervers, avec des nouvelles cases, les hold-up, les échanges. Enfin, non, pas hold-up, c'est ancien, mais les échanges, les mini-roues, etc. Donc, c'est drôle parce que la roue est un personnage à part entière, en effet. Elle fait évoluer le jeu dans un sens et puis dans l'autre. Et elle change. Parfois, elle est très amoureuse de certains candidats à qui elle donne beaucoup, et puis d'autres qu'elle déteste, qu'elle détruit psychologiquement. On a d'ailleurs une cellule d'aide psychologique pour les candidats détruits par Caroline.
4: Eric Antoine, qu'il ne faut pas toujours prendre au premier degré, mais dont l'humour fait mouche sur le plateau de La Roue de la Fortune, avec ce soir sur M6 une spéciale où des célébrités viennent jouer pour des associations. Vous retrouverez notamment Gilles Alma, Rosine Bachelot, Marine Léonardi, Sophie Davant ou Arié Elmaleh.
0: 21h10 sur M6, et la concurrence sera rude en plus ce soir à la télévision. J'aurai l'occasion de vous en reparler tout à l'heure, puisque tout de suite, je vous laisse profiter de cette nouveauté musicale pour commencer ce vendredi avec Benabar, une chanson qui s'intitule Elle danse, qui vient intégrer son nouvel album Le Soleil des Absents, sorti en 2025. C'est une chanson sur le lâcher-prise et la complicité familiale.

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1: Elle danse. C'est le nouveau single de Benabar sur ICI. Benabar qui s'apprête à repartir en tournée dès le 12 novembre. Il sera à Clermont-Ferrand, le 14 à Dole, 19 à Biarritz. Et il reste encore quelques places sur les sites de revendeurs agréés. Avant les infos de 5h30, un petit peu d'histoire avec Stéphane Bern qui ce vendredi s'empare de la fête de la science. L'occasion de découvrir le parcours d'un jeune Français qui a risqué sa vie pour répondre à une question toute simple. Combien mesure un mètre?
2: Pour définir le mètre, les savants français ont dû mesurer la Terre. Et cette aventure va conduire François Arago jusque dans les prisons espagnoles. Une histoire qui dépasse largement les bornes. Début du 19e siècle, la France veut en finir avec le bazar des mesures. Chaque région a ses pieds, ses pouces et ses toises. Un vrai casse-tête national. Étonnamment, la phrase « c'est à peu près grand comme ça » n'est plus jugée assez précise.
3: Vous savez que je ne suis pas l'homme des incertitudes, des mesures et des à peu près, je travaille dans le concret, moi, et je veux voir ça.
2: Les savants décident donc d'inventer le mètre. Ce dernier sera calculé à partir de la taille de la Terre elle-même. En gros, pour définir un mètre, il commence par mesurer 40 000 kilomètres. Logique, non?
3: Mais vous êtes fou. Oh oui.
2: Il faut alors mesurer avec précision un immense axe qui traverse la France et l'Espagne, le méridien de Paris. En 1806, François Arago, 20 ans, est envoyé aux Baléares pour compléter les calculs. On a connu pire comme job d'étudiant.
4: Bonjour, c'est pour une demande de dossier Erasmus.
5: Vous avez votre fiche d'inscription?
2: Pendant des mois, il grimpe sur les sommets, observe des signaux au loin et note des chiffres. Puis la guerre éclate en Espagne. Un Français qui passe ses journées à observer le paysage avec une longue vue, à dessiner des cartes et à prendre des notes, ressemble soudain beaucoup moins à un scientifique qu'à un espion. Pas faux. Arago est arrêté, emprisonné, puis arrêté de nouveau après une première évasion. Le genre de séjour où les avis Google sont très mitigés. Après bien des péripéties, il parvient finalement à rentrer en France avec ses précieux relevés. Ouf. Aujourd'hui, un mètre paraît une évidence. Pour lui donner sa longueur, François Arago a pourtant dû traverser des montagnes, une guerre et quelques prisons. C'est ce qu'on appelle un coup de maître.
1: Oh, je vous tire mon chapeau, Stéphane. Il est à 5h30 sur ICI. Voici l'actualité en France et dans le monde en 90 secondes. C'est avec vous, Valentin Bertrand.
6: Les cours à la maison pour des milliers de lycéens. 400 établissements vont rester fermés aujourd'hui après la multiplication des débordements depuis le début de la semaine et la présence remarquée de casseurs venus de l'extérieur. Au total, 2000 suspects ont été interpellés hier en France. Pour tenter de calmer la colère, le ministre de l'Éducation nationale reçoit aujourd'hui 3 associations lycéennes. Édouard Geffray, qui a également annoncé vouloir renoncer aux frais d'inscription en BTS et en prépa l'année prochaine, mesure qui était annoncée seulement quelques heures plus tôt hier, au moment de la présentation du budget. Une nouvelle plainte pour faux et usage de faux déposée par Jordan Bardella après ses accusations de diffamation contre Mediapart. Le site d'investigation a publié hier des extraits de conversations dans lesquels le président du RN est accusé d'avoir multiplié les propos antisémites en 2013 quand il avait 17 ans. Préméditation ou pas, c'est la question qui taraude toujours les enquêteurs dans l'affaire Jubilard. De nouvelles reconstitutions sont organisées aujourd'hui dans le Tarn, 6 ans après la disparition de Delphine Saguel, et 3 mois après les aveux surprises de Cédric Jubilard, son procès en appel est prévu l'année prochaine. Le bout du tunnel pour les habitués des vieux trains corail Paris-Clermont et Paris-Limoges-Toulouse. La SNCF promet la mise en service de rames nouvelle génération oxygène l'été prochain. Troisième match ce soir pour l'équipe de France de foot en Ligue des Nations. Les Bleus, pour l'instant, sur un sans faute reçoivent l'Italie. Première rencontre au Stade de France pour Zinedine Zidane dans le costume de sélectionneur 28 ans après son doublé historique en finale de la Coupe du Monde.
1: L'info du jour, Valentin, après une semaine de violence, les lycéens divisés sur la suite du mouvement.
6: Une partie des jeunes s'inquiète et appelle à éviter l'escalade face à la multiplication des blessés. Ils sont 65 parmi les personnels de l'éducation nationale, 170 chez les élèves. À Tours, mercredi, un lycéen a été blessé à l'œil, blessure compatible avec un tir de LBD selon le parquet. De quoi en refroidir certains, Marie Boéda.
5: Un peu de poussière sur son t-shirt blanc, Jordan, en terminale, souhaite continuer les blocages, mais sans débordement.
7: Ça a un peu dégénéré vite, faudrait faire quelque chose, mais moins grave. Pas de feu, pas de violence, juste protester et bloquer le lycée, quoi.
5: La meilleure chose pour Chloé, c'est de retourner en cours.
8: Des deux côtés, je trouve que ça va trop loin pour un blocus qui est censé être pacifique.
5: Tir de mortier d'artifice, feu de poubelle, gaz lacrymogène devant les établissements. Valentine montre un message de vigilance diffusé par un élève de sa classe.
9: Il y a beaucoup de choses qui ont tourné pour créer des bombes, des cocktails molotov et tout exprès pour ça. Nos groupes de classe, ils nous disaient bah n'y allez pas parce que là du coup c'est vraiment juste horrible.
5: Léna et Alix se présentent dans des groupes de blocage, s'agacent que ces violences occultent leurs revendications.
10: Ça décrédibilise la cause. Ça nous met l'étiquette des jeunes qui cassent tout pour n'importe quoi alors qu'à la base c'est pour des vraies raisons.
5: Classe surchargée, journée trop longue.
11: Il se passe des événements qui évoluent très vite.
5: Une professeure se tient devant le lycée Balzac. C'est là qu'un jeune garçon a été blessé à l'œil et que le portail a été noirci par des feux de poubelle.
11: Beaucoup de jeunes sont arrivés. Ce n'étaient pas nos élèves. Ils venaient prendre Balzac et ils venaient tout détruire.
5: Elle confie vivre des journées éprouvantes et va préparer des cours en visio pour les élèves qui le souhaitent, puisqu'aujourd'hui, pas de cours assurés en présentiel dans son lycée.
6: Et aujourd'hui, interdiction de manifester devant les 400 établissements fermés, comme le précise un arrêté du ministère de l'Intérieur.
1: La météo tout de suite de ce vendredi 2 octobre. Alternance entre nuages et éclaircies avec une zone nuageuse plus dense dans le nord sur une partie de la région Grand Est. On a la même chose dans le sud sur les deux extrémités ce matin du côté des Pyrénées-Atlantiques et des Alpes-Maritimes pour les températures. Un petit peu de fraîcheur, nous dit Didier dans le Puy-de-Dôme ce matin sur notre page Facebook. On a Doris aussi qui nous écrit 15 degrés en Alsace tout de suite et les températures qui vont peiner à monter à certains endroits, puisqu'à 10h à Dijon et Besançon, on aura encore 12 degrés. Pour Saint-Étienne, 14. À Avignon, 18 degrés. En revanche, cet après-midi, un temps agréable sur une bonne partie du pays. Quelques averses attendues localement dans le sud, en Occitanie, dans les Bouches-du-Rhône, ainsi qu'en Savoie. Et puis pour les maximales, 23 degrés dans le nord à Nantes, dans le sud, 25 aujourd'hui à Marseille.
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1: Dans 3 minutes, c'est le duel des auditeurs autour de l'actualité. Inscription au 0810 055 056. Je vous donne un petit indice, on va parler d'un record qui est en train d'être battu par un jeune Français qui s'est lancé un défi un petit peu fou. Vous allez voir, ça a un lien avec le cinéma. Je vous en dis pas plus pour l'instant. Un chiffre autour de cette actualité et un joli cadeau, Valentin.
6: Un poste multifonction. Il vous permet d'écouter la radio, votre playlist préférée grâce au Bluetooth. Et il emporte également une lampe intégrée.
1: Et en parlant de playlist préférée, voici pour vous ce vendredi matin, Élie Médéros sur ICI avec Toi mon toit.

0: 3. Élie Médéros sur ICI. Place tout de suite au duel des auditeurs.
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0: Une question autour de l'actualité, un chiffre à trouver, celui le plus proche de la bonne réponse pour repartir avec votre radio ici, Valentin. On dit bonjour à Séverine qui est avec nous.
3: Bonjour, bonjour Séverine.
4: Bonjour Louis et Valentin, bonjour tout le monde, tous ici Armorique.
0: Ah, nos confrères d'ici Armorique qu'on salue, pourquoi ? Puisque vous nous passez un petit coup de fil depuis l'Ille-et-Vilaine, ça fait plaisir de vous avoir Séverine. On a Gaëlle qui est avec nous également.
3: Bonjour Gaëlle.
5: Bonjour Louis et Valentin, bonjour Séverine.
6: Bonjour Valentin.
0: Gaëlle, avec vous, on salue nos confrères d'ici Pays d'Auvergne, puisque vous, vous nous appelez dans le Puy-de-Dôme.
5: C'est ça, tout à fait.
6: 63.
0: Exactement, on y va. Oui, je vois qu'il y a des requêtes ce matin. Les requêtes sont terminées, on y va pour la question. C'est une info complètement folle que j'ai vue hier dans West France, repérée à Orléans. Lucas, un jeune de 22 ans, tente de battre le record du monde de films vus au cinéma en une année. C'est assez dingue, il en regarde 3 par jour par semaine, jusqu'à 5 le week-end. Selon vous, depuis le 2 janvier, combien de films Lucas a-t-il déjà vu au cinéma? Je vous donne un indice, c'est plus de 500. On vous écoute pour un chiffre, Séverine.
6: 2500
0: films pour Séverine.
3: C'est enregistré.
0: Le gars est resté gravé devant son écran pendant 1000 heures. Gaëlle, vous en pensez quoi?
5: Allez, soyons gourmandes,
0: 3000.
3: Vous allez encore plus loin.
0: La bonne réponse avec vous, Valentin.
3: 960 films. Alors, ça paraît moins que vos propositions, mais c'est déjà beaucoup.
0: C'est pas mal. Et c'est Séverine qui gagne ce matin. Qu'est-ce que vous m'avez fait? C'est génial, ça. 2500 films, 3000 pour Gaëlle.
3: Le précédent record, on va quand même le dire, c'était 777 films vus. Là, on en est donc à 960 et l'année n'est pas terminée.
0: Exactement, parce qu'en fait, le but du jeu, il souhaite atteindre 1300 films. C'est dingue. Tiens, la question que je vous pose ce matin, Séverine, le dernier film que vous avez vu au ciné?
6: L'Héritage, avec Didier Bourdon.
0: Ah, ok. Il est bien?
6: Ah oui, super, super, excellent. Le sanglier qui saute et tout, c'est
0: C'est une comédie. Gaëlle, vous de votre côté?
5: Je vais le garder.

0: 2. Avec
1: Gilles Savard, je l'ai vu celui-là. Il est excellent. Faudra que j'aille voir l'héritage.
2: Et vous, Louis, votre dernier passage dans les cinémas,
1: c'était quand? Tout de mémoire, l'Odyssée.
2: L'Odyssée de Victor Nolan.
1: Ouais, de Christopher Nolan. Christopher Nolan, effectivement. Séverine et Gaël, ça m'a fait plaisir de vous avoir. Un sourire radieux ce matin avec vous. Je vous souhaite une belle journée et puis un bon week-end un petit peu en avance.
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1: 5h43, excellent réveil. Bonjour à vous si vous nous rejoignez à l'instant ce vendredi matin de bonne heure. Dans quelques instants, c'est votre rendez-vous anti-arnaque, c'est pas vrai. Ce matin, un sujet, un livreur qui vous appelle et vous demande un code reçu par SMS. Surtout, ne pas lui donner, Valentin.
2: Mais oui, car ce code peut en réalité valider un paiement à votre insu. Audrey Azou nous explique comment éviter ce piège dans moins de 3 minutes sur ICI.
1: Restez bien avec nous, vous allez avoir toutes les explications juste après la musique d'ici, et c'est William Scheller tout de suite qui nous rejoint avec le carnet à spirale.

0: William Scheller et son carnet à spirale sur ici à 5h46. On va retrouver Aude Razo et votre rendez-vous en Tiarnac, bien sûr.
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0: Tous les jours, une astuce pour lutter contre ces arnaques qui pullulent dans notre société dès le début de journée. Aude, bonjour. Aujourd'hui, vous nous alertez sur une arnaque d'un nouveau genre. Encore une fois, ce sont les codes qu'on reçoit par SMS.
2: Pour bien comprendre, je vous raconte l'histoire de Christian. Christian, c'est un fidèle auditeur et il m'a raconté le piège dont il a été victime. Tout commence avec l'appel d'un livreur. Christian attend un colis, donc le coup de fil ne le surprend pas. Le monsieur lui dit qu'il y a peut-être une erreur dans son adresse, il n'a pas trouvé son nom sur la boîte aux lettres. Alors pour rectifier l'adresse, le faux livreur, parce que oui, malheureusement c'est un faux, le faux livreur dit à Christian qu'il y a une procédure à suivre. Notre auditeur va recevoir un code par texto, par SMS, et il devra lui donner ce code. Bon, Christian se méfie, mais le monsieur insiste. C'est la procédure, dit-il, et il promet qu'ensuite il pourra le livrer dans la soirée.
0: Alors Aude, ce code c'est un piège, mais expliquez-nous pourquoi.
2: En fait, ce code n'a rien à voir avec l'adresse de Christian ou une quelconque livraison. C'est un code de sécurité pour valider un paiement. Oui, l'escroc est en train de valider des achats qu'il a fait lui-même et qui seront facturés à notre auditeur sur son abonnement téléphonique. La preuve, Christian reçoit dans la foulée une vingtaine de SMS de son opérateur SFR, texto, qui lui confirme une vingtaine d'achats de 9,99€ qu'il n'a jamais fait. Alors, comment éviter ce piège ? Déjà, un code que vous recevez par SMS, vous ne le donnez à personne. Jamais. C'est très important. Un code, c'est toujours un dispositif de sécurité. C'est personnel. C'est un peu comme si vous donniez votre code de carte bleue. Autre conseil, si vous n'utilisez jamais votre facture, votre abonnement de téléphone pour acheter des jeux, des applications, des services, vous pouvez désactiver cette option. C'est plus sûr. Vous allez dans votre espace client, vous désactivez les achats sur facture et comme ça, l'escroc ne pourra rien faire.
0: Et c'est important de garder ces informations en tête. Merci, Aude. Votre chronique, bien sûr, disponible sur ici.fr. Avant vos infos locales à 6h, votre rendez-vous quotidien, je recherche un auditeur qui, ce vendredi 2 octobre, figurez-vous que c'est la journée internationale du sourire. L'occasion pour vous de nous partager votre plus grand fou rire en nous appelant au 0810 055 056. Et là, Valentin, je me tourne vers vous, vous regarde. Est-ce que vous n'avez pas ce matin, pour commencer la journée, ce vendredi, un petit fou rire qui vous revient à nous partager?
3: Alors si, avant de faire les infos sur ici, j'ai été brancardier en hôpital.
0: C'est vrai?
3: Et je me rappelle d'un monsieur, au doux nom de monsieur Pécharmant, que je devais emmener en consultation. Et ce monsieur porte très très très bien son nom. J'arrive en salle de consultation, je suis censé annoncer la personne que j'apporte. Évidemment, gros fou rire et le nom a eu beaucoup de mal à sortir.
0: Voilà, il vous a fait un Pécharmant.
3: Exactement.
0: Quoi, pour rien. Ça vous a marqué?
3: Ah oui, tout à fait, oui.
0: Un bon Pécharmant. 5h50, racontez-nous votre fou rire dans quelques instants. On se retrouve jusqu'après Sia, c'est Gimme Love sur ici.

0: avec Gimme Love pour vous réveiller ce vendredi, vendredi 2 octobre. On va découvrir ensemble la belle initiative du jour. Et celle-ci va vous plaire si vous aimez le sport, puisque Valentin, on chausse nos crampons ce matin.
1: Mais oui, même après 50 ans, le foot permet de garder la forme et de créer du lien. La preuve avec un mondial pas tout à fait comme les autres. Nouvelle-Aquitaine, Robin Bernot.
2: En Dordogne, une compétition de foot s'est déroulée entre 8 équipes composées uniquement de femmes âgées de plus de 50 ans.
3: Bah moi, je pense que c'est une super initiative, déjà.
2: Des équipes venues des États-Unis, du Japon, d'Afrique du Sud, de Belgique et de France participaient à cette compétition et des supporters nombreux ont fait le déplacement pour voir les joueuses et les encourager à l'image de Valérie. Valérie, elle est venue de Nîmes. 5 heures de route au total pour soutenir Christelle, sa belle-sœur qui joue avec l'équipe des Reines du foot. Alexandre Alves l'a rencontrée pour nous.
4: Nous, on est fanas, on adore le foot et puis là, la belle-sœur, des femmes de plus de 50 ans, il faut être là pour les encourager, là, c'est sûr. Là, il faut être derrière elles, il y a pas à 100%. Dans la voiture, on l'a pas sortie, mais on a le drapeau, on a tout ce qu'il faut. Et dans le trajet de l'aller pour venir, on s'est entraîné pour chauffer la voix, hein. Il y a pas de souci. Hein. On est prêts, on est à fond, hein. Derrière les Reines du foot. Hein. Ah ben, on est là pour encourager la France, il faut qu'elle gagne. Hein. On va pas laisser la place aux USA, aux Japonaises. Non, non, même si c'est Calais, on va gagner. Hein. J'en crois pas, on n'en croit pas les yeux. Des Japonaises, des États-Unis, bon, Belgique, c'est plus près. Mais Afrique du Sud, mais franchement, à Calais, qui aurait dit un petit village de 350 habitants, c'est incroyable.
2: Une compétition de foot pour les femmes âgées de plus de 50 ans. Ici, en Dordogne, ça marche. Et vous, qu'en pensez-vous? Je suis allé échanger autour de ce sujet avec Laure.
3: Je pense que c'est très important de valoriser le sport des femmes d'une part, mais aussi le sport après un certain âge. Je pense que c'est extrêmement important de montrer aussi que ça peut être des lieux de sociabilité.
2: Mais alors, comment faire pour aller plus loin et peut-être même faire en sorte que ces initiatives se multiplient de plus en plus?
3: Alors, en parler plus, oui. Et puis, en fait, ces femmes dont vous me parlez, c'est aussi des rôles modèles, je pense. C'est des femmes qui, du coup, bah, grâce à vous, on va en entendre parler. Certaines femmes vont se dire que c'est possible, qu'elles peuvent faire du sport, qu'elles peuvent aller faire des tournois de foot en Dordogne ou ailleurs, j'espère. Et ces rôles modèles-là, ces femmes qui donnent l'exemple, je pense que c'est aussi une manière d'encourager les autres à se lancer.
2: C'est peut-être justement en multipliant ces rencontres, en ouvrant davantage les clubs et en faisant connaître ces initiatives que le football féminin pourra continuer à se jouer à tous les âges.
0: Robin Bernot à l'instant avec Alexandre Alves. En parlant de football, ce soir, 3e match de Zinedine Zidane, France-Italie, dès 20h30. 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

0: Zaz sur ICI. Nous sommes le vendredi 2 octobre. Aujourd'hui, c'est la journée internationale du sourire. L'occasion que vous nous partagiez votre plus grand fou rire dans les auditeurs qui, Valentin, nous sommes avec Joséphine de l'Hérault.
1: Bonjour Joséphine.
2: Bonjour à vous, bonjour.
0: Joséphine, je sais que vous êtes très contente d'être avec nous ce matin, mais racontez-nous votre plus gros fou rire.
2: Alors, j'en ai plusieurs, mais là, il y en a un que j'ai raconté. J'habitais en ville, un second étage, et un monsieur non-voyant venait régulièrement chaque année. Il vendait des serpillières, des savons, voilà, des trucs ménagers. Et ce monsieur, bon, était non-voyant. Et bon, en partant, bon, je lui prenais toujours quelque chose parce que je le plaignais.
0: Oui.
2: Et bon, en partant, ce monsieur, je lui dis, attendez, je vais éclairer. Alors que ce monsieur était non-voyant.
0: D'accord.
1: Souvent, ils le prennent avec beaucoup d'humour parce que justement, cette situation leur arrive très souvent.
0: Je ne sais pas si on décernera le prix du plus grand fou rire, mais celui en tout cas d'une auditrice fidèle. Merci Joséphine, merci à tous d'avoir été là et je vous souhaite une belle journée qui commence ici.
3: Merci beaucoup Louis, passez un bon week-end, on vous retrouvera en pleine forme lundi dès 5h.
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3: Allez, on ouvre les yeux ensemble, c'est Ici Roussillon, il est 6h.
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3: Le journal, c'est avec Simon Colboc. Bonjour Simon.
6: Bonjour Régis, bonjour à tous.
3: À la une, quelle suite après les premiers blocages des lycées hier dans les PO?
6: De nouvelles actions sont d'ores et déjà annoncées sur les réseaux sociaux pour aujourd'hui. Hier, journée très agitée devant beaucoup de lycées du département. Poubelles en feu, tirs de mortiers d'artifice, quand les forces de l'ordre ont, elles, fait usage de gaz lacrymogène. On est resté heureusement loin des niveaux de violence vus à Nantes ou à Marseille. Mais à Perpignan, une lycéenne a tout de même été blessée, touchée à la tête par un projectile. C'était lors d'une manifestation improvisée. Un gendarme a aussi été touché. En tout, 14 personnes interpellées, 4 placées en garde à vue. Un jeune homme sera, lui, jugé dès aujourd'hui pour violences aggravées. Marie Rouarche, la grande majorité des lycéens ne comprend pas ces violences.
7: Devant le lycée Picasso, Léo, élève de seconde, est venu réclamer de meilleures conditions pour étudier.
8: Bah, il y a trop, on n'a pas de clim dans les salles, il fait trop chaud. Dans les salles, on est 37. Il y a des trucs, la cantine, on paye 4,60€ le repas. Les trois quarts du temps, c'est dégueulasse, il n'y a que des trucs comme ça.
7: Léo, interrompu par un tir de mortier d'artifice, des poubelles lancées au feu qu'il regarde de loin. Tout comme Fleur et Jana, élèves de première.
8: Ouais, ça, c'était pas trop prévu, mais on va dire, voilà quoi.
9: Les gens, ils disent oui, c'est pas obligé de faire avec la violence, tout ça. Mais en parlant, ça marche pas. Donc, voilà.
10: En fait, ils nous écoutent tellement pas au jour d'aujourd'hui.
7: Mais se faire entendre, ça passe davantage par les revendications. Martel Rose, à côté du drapeau de l'USL, syndicat lycéen, devant l'URSA.
9: Moi, je suis à l'internat et dans ma chambre, quand il pleut, j'ai de l'eau qui sort alors que mes fenêtres sont fermées. Ça me fait chier, quoi. Et ça me saoule qu'on pense qu'on est agressif, tout ça, alors qu'en en fait, on essaye juste de marquer les gens pour qu'ils nous écoutent. Il n'y a pas d'agressivité ou quoi. Notre mouvement, il est totalement pacifique. Tous ceux qui ont brûlé aujourd'hui, qui ont essayé de briser nos portes, ceux qui veulent casser des choses, c'est pas du tout notre mouvement et c'est pas du tout nos revendications en fait.
7: Les lycéens de l'URSA en plein blocus mobilisés hier derrière cette banderole. Désolé pour le dérangement, on essaie de sauver notre avenir.
6: Et en tout, hier, une centaine de lycées ont subi des dégradations à travers la région. Chiffre donné par la région Occitanie, la région en charge des lycées. À travers la France, 400 établissements vont rester carrément fermés aujourd'hui, les cours à distance. Alors ce n'est pas le cas chez nous, dans les Pyrénées-Orientales, tous les lycées sont bien ouverts. Ce matin, la directrice d'académie, elle, appelle au calme. L'association des parents d'élèves, la FCPE 66 aussi. Le préfet lui en appelle justement aux parents pour, je cite, exercer leur autorité. C'est à lire sur notre site internet.
3: Et pendant que les lycéens manifestaient à Perpignan, plusieurs dizaines de policiers, eux, bloquaient l'autoroute A9.
6: Oui, au niveau du péage du Boulou, dans le sens Espagne-France. Le blocage n'a duré que quelques minutes hier matin. En tout, une cinquantaine de policiers venus de toute la région à l'appel du syndicat Alliance pour réclamer une nouvelle fois des hausses de salaire. Marc Defresne est le représentant d'Alliance pour les Pyrénées-Orientales.
11: Au-delà d'être oublié, on a vraiment la sensation d'être méprisé parce qu'on demande notre dû. Déjà, la revalorisation de la prime du risque, les collègues sont de plus en plus exposés. On demande de plus en plus, les collègues sont corvéables à l'administration, les week-ends, les dimanches, les jours fériés. Ils sont rappelés sur des missions extérieures comme Lourdes, comme on l'a vu dernièrement également avec les Jeux Olympiques.
12: Plus bon nom, Matignon, plus bon nom, Matignon.
11: on demande toujours plus aux collègues avec de moins en moins de moyens matériels, de moins en moins de moyens humains et surtout aucune revalorisation salariale. C'est lunaire de savoir que depuis 2019, aucune prime du risque n'a été revalorisée, de même pas 0,5%. On veut vraiment qu'on arrête avec les promesses et qu'il y ait vraiment des actes, qu'on signe vraiment des avancées significatives. Là, on n'en est qu'au début, tant qu'il n'y aura rien, chaque fois, tous les deux jours, tous les trois jours, on fera des actions.
6: Marc Defresne, secrétaire du syndicat Alliance dans les Pyrénées-Orientales, et tout s'est passé dans le calme hier au boulot. Les gendarmes n'ont pas eu besoin d'intervenir pour évacuer les policiers. Le début hier à Perpignan du procès des trois hommes accusés d'avoir provoqué l'incendie et l'explosion il y a quatre ans dans le centre-ville de Saint-Laurent-de-la-Salanque. 8 personnes étaient décédées. Hier, le président du tribunal a procédé à la lecture des faits. Aujourd'hui, le procès entre dans le vif du sujet. La cour s'intéresse à la personnalité des accusés. Hier, plusieurs victimes ont accepté de s'exprimer au micro d'ici Roussillon. Reportage dans les infos de 7h. Témoignage à lire sinon dès maintenant sur notre site internet, sur l'application aussi d'ici Roussillon. Il n'y avait pas vraiment de suspense. Louis Alliot va bien pouvoir rester maire de Perpignan. Hier, le tribunal administratif de Montpellier a rejeté les deux recours déposés par deux anciens candidats de gauche aux élections municipales de mars dernier. Michaël Hydrac de la France Insoumise et Agnès Langevin de Place Publique. Tous les deux avaient saisi la justice. Là aussi, hein, les explications sur ces recours sur notre site internet.
3: Les pompiers des PO victimes à leur tour d'un piratage informatique.
6: Oui, si vous avez été pris en charge récemment par les pompiers, eh bien, il est possible que certains de vos documents d'identité se promènent en ce moment sur Internet. Henri de Laguérie, le ou les pirates informatiques ont notamment dérobé les bilans des interventions.
12: Oui, parmi les données volées, des informations médicales, des comptes rendus d'intervention, des coordonnées ou encore des copies de cartes d'identité et de cartes vitales, toutes ces données étaient présentes sur l'un des serveurs du SDI66, maintenu par un prestataire technique. Mercredi, sur un forum fréquenté par des cybercriminels, un pirate a revendiqué le vol de près de 120 000 enregistrements et près de 100 000 documents. Mais à ce stade, il est impossible de vérifier ces chiffres. Une cellule de crise a été mise en place par les pompiers et depuis mercredi, tous les documents sont rédigés à la main. Les transmissions se font par radio afin de protéger les infrastructures et de garantir la continuité du service de secours. Une plainte a été déposée. Il y a un mois, ce sont les pompiers du Gard qui ont été victimes d'une cyberattaque du même genre.
6: Et du coup, les pompiers des Pyrénées-Orientales appellent à la vigilance face au risque d'usurpation d'identité. À Elne, tenue très correct, exigé pour entrer dans la cathédrale. Depuis cet été, la mairie, classée à l'extrême droite, a mis en place un nouveau règlement plus strict sur les vêtements autorisés ou pas à l'intérieur de la cathédrale. Un agent communal est même présent pour faire respecter les règles, proposer même un voile pour se couvrir si besoin. Mais plusieurs femmes dénoncent un retour en arrière. C'est le cas d'une sud-catalane arrivée en chemisier sans manches. Elle témoigne tout à l'heure dans les infos de 6h30. À Elne aussi, une manifestation ce soir pour dénoncer là le changement de nom du cinéma. René Vautier, jugé trop politique par la mairie. René Vautier, un cinéaste résistant durant la Seconde Guerre mondiale. Il avait ensuite pris des positions anticolonialistes. Pas du goût de la mairie. L'opposition municipale appelle à un rassemblement ce soir à 18h30 sur l'espace où se trouvent ces pratiques, la mairie et le cinéma.
3: Jordan Bardella dénonce de pseudo-preuves.
6: Le président du RN accusé d'avoir tenu des propos antisémites en 2013. Jordan Bardella avait alors 17 ans. Hier, le journal en ligne Mediapart a publié un téléchargement de ses écrits sur Messenger, un message de Facebook. L'extraction a été authentifiée par un huissier, selon Mediapart. Le rugby à 13, à chaque jour, son nouveau joueur chez les Dragons, catalan. Hier, Am Seal s'est engagé avec les Drax. C'est un pilier tongien de 29 ans. Et puis le foot, la première de Zinedine Zidane au Stade de France ce soir comme sélectionneur. France-Italie, c'est à 20h45.
3: La météo pour aujourd'hui avec un ciel bien nuageux sur les Pyrénées-Orientales. On pourrait même avoir de la pluie cet après-midi sur le Conflent, le Haut-Valespire, la Cerdagne et le Cap-Cyr. En revanche, il n'y a pas de vent prévu par Météo France aujourd'hui. Et les températures ce matin, on attend 20 degrés à Perpignan et Port-Vendre, 18 à Ponteilla, Serré et Maury, 11 pour les Angles et 19 degrés à Palau d'Elvidre et Ancignan.
6: Jusqu'à 26 prévu cet après-midi à Serré sur le Valespire, 25 à Perpignan, 25 aussi à Saint-Paul-de-Fenouillé à Totavel, 24 sur le littoral, 24 également à Prades, 19 en montagne.
3: Ciel couvert également pour Figueres toute la journée avec jusqu'à 25 degrés cet après-midi.
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3: 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Boré. réveil. Merci d'avoir choisi ici Roussillon pour démarrer votre vendredi, terminer la semaine avec nous, avec vos messages WhatsApp. Nat nous dit bonjour à tous. Ça fait un petit moment que je n'ai pas donné la météo, donc la voici. Aria, le ciel est mitigé et il fait 19 degrés. Bisous et bon vendredi. On vous accompagne à la sortie du lit avec Sting. Voici Englishman in New York.

0: On termine la semaine ensemble au réveil avec Sting. C'était Englishman in New York. D'ailleurs, Sting qui fête son anniversaire aujourd'hui. Il est 6h12.
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0: Bonjour les amis, c'est vendredi. Allez, c'est bientôt le week-end pour la plupart d'entre vous. On attaque ce vendredi ensemble avec Kumba au standard au 04 68 35 5000. Sylvain s'occupe de la réalisation de cette émission. Nous sommes le vendredi 2 octobre aujourd'hui. Bonne fête au léger. Voilà, tout simplement. Bon anniversaire à l'humoriste Marc-Antoine Lebray qui fête ses 41 ans. Et je le disais, Sting fête son anniversaire aujourd'hui. Ses 75 ans. Happy birthday, Sting. Dans un instant, préparez-vous parce que vous êtes peut-être en train de faire vos étirements du matin ou votre gym. Eh bien, on va vous proposer avec le docteur Kerzet dans moins d'une minute de muscler votre cerveau.
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0: 6h14, pas besoin de prendre rendez-vous. Il est avec nous chaque matin sur votre radio ici Roussillon. C'est le docteur Kerzek. Et comme promis ce matin, on muscle notre cerveau pour prévenir la maladie d'Alzheimer. Bonjour docteur.
5: Bonjour à toutes et à tous. C'est un neurologue espagnol, un collègue qui le rappelle dans un article. L'entraînement cognitif, c'est important. C'est comme ça que ça s'appelle. C'est quand on entraîne un peu comme ses muscles ou comme sa mémoire, on entraîne son cerveau. En fait, quand on part à la retraite, le cerveau perd sa stimulation naturelle. Plus de réunions, plus de dossiers, plus de casse-tête professionnelle et on ne remplace pas ça et le cerveau va s'endormir un peu. Et sa recommandation à ce collègue neurologue, 30 minutes, 3 fois par semaine avec des activités variées. Lire et résumer un texte, faire des sudokus, jouer à des jeux de société. Et si on le fait avec d'autres, c'est encore mieux parce que vous allez entretenir le lien social. Alors, c'est pas qu'une impression. Il y a une étude américaine publiée en février dernier qui apporte un argument de poids. Cette étude, elle s'appelle l'étude Active. Il y a plusieurs milliers d'adultes de 65 ans et plus qui ont été répartis en deux groupes. Un qui entraînait sa mémoire, le raisonnement, la mémoire, la vitesse de traitement de l'information. Quand on donne une information, à quelle vitesse le cerveau va l'appréhender et l'intégrer. Et puis, l'autre groupe, finalement, sans entraînement cognitif. Eh bien, 10 séances de 60 à 75 minutes sur 5 à 6 semaines avec des séances de rappel. Quelques années plus tard et 20 ans après, en regardant les dossiers d'assurance maladie, les chercheurs ont constaté que le groupe qui avait une vitesse de traitement, qui traitait vite les informations avec des rappels, avait 25% de démence en moins. 40% de cas contre 49% dans le groupe témoin. 5 semaines d'entraînement et un effet 20 ans plus tard. Alors attention, cet effet n'a été trouvé que pour l'entraînement à la vitesse de traitement des informations. Ça veut dire que repérer très vite des informations, visuelles notamment, est de plus en plus complexe. Eh bien, c'est intéressant. On ne retrouvait pas les mêmes résultats pour la mémoire ni pour le raisonnement.
0: Et d'ailleurs, docteur, au Japon, il paraît que ce sont les villes qui s'y mettent.
5: La prévention de la démence à l'échelle de la commune. Oui, il y a une équipe japonaise qui a testé un programme communautaire de plusieurs semaines chez des personnes âgées. Et en fait, l'idée, c'était de faire du renforcement musculaire, de l'exercice, mais aussi des exercices double tâche. On bouge et on réfléchit en même temps. Par exemple, marcher en comptant à rebours. Figurez-vous que les résultats sont extrêmement intéressants. 45% des démences pourraient être évitées. Il faut le rappeler, c'est une maladie Alzheimer qu'on peut prévenir. Il y a des facteurs de risque, l'audition, l'attention, le tabac, la sédentarité et le fait de mettre son cerveau en mode sommeil. Donc il faut à tout prix faire cet entraînement cognitif. Si en plus vous êtes un peu dur de la feuille, allez vous faire appareiller et là vous aurez tout gagné. Et d'ici là, portez-vous bien.
0: Eh ben, on va continuer de muscler notre cerveau. Merci docteur. 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

0: 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Elle poursuit ses concerts du côté de Paris et ça cartonne. Voici Céline Dion avec Bonjour, Pardon, Merci. Il est 6h17.
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0: Merci.
1: Bon réveil à 6h20 avec Céline Dion et votre radio locale ici Roussillon pour bien démarrer ce vendredi, démarrer le week-end en musique et surtout avec des cadeaux à gagner. Je vous offre votre passe famille direction la vallée des Tortues à Sorède pour jouer avec nous au Disqueriez ce matin. On est avec Jean-Marc de Perpignan. Bonjour Jean-Marc.
2: Bonjour Régis.
1: Comment ça va Jean-Marc ce matin ?
2: Ben, très bien, en vous écoutant, ça va encore mieux. Le bon matin, ça donne de la pêche.
1: Ah ben c'est gentil, ça fait plaisir. Vous êtes au petit déjeuner, vous, Jean-Marc, ou vous êtes sur la route du travail ?
2: Sur la route du travail.
1: Ah, vous faites quoi dans la vie, Jean-Marc ?
2: Je travaille dans l'automobile.
1: D'accord, là c'est le dernier jour, après c'est week-end ?
2: Non, reste demain matin.
1: Allez, courage Jean-Marc, pour bien démarrer presque le week-end pour vous, je vous propose de jouer au Disquerie. Il faut reconnaître soit le titre ou l'artiste de cette chanson.
2: The Gang.
1: Vous pensez à Cool and the Gang et c'est gagné. Cool and the Gang avec Celebration, c'est gagné Jean-Marc.
2: Oui.
1: Vous avez déjà fait la vallée des Tortues en famille?
2: Oui, avec ma compagne.
1: Ouais, ben voilà, c'est parfait ça, vous allez pouvoir en profiter toute la journée parce qu'il y a un espace détente, vous prenez le petit pique-nique un week-end où il fait beau comme ça. Et ben on prolonge un petit peu les vacances grâce à la vallée des Tortues.
2: Oui, c'est agréable, surtout avec le beau temps.
1: Oui, voilà, on va en profiter. Jean-Marc, vous embrassez votre compagne. Bon courage pour encore aujourd'hui et demain matin. Et puis toujours à l'écoute de votre radio locale préférée.
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1: Le vendredi, vous le savez, on retrouve les gens du Sud avec Rulio León qui traverse la frontière à l'encontre de nos voisins en Catalogne au Sud. Et aujourd'hui, Rulio, dans les gens du Sud, on parle d'un domaine que vous connaissez bien.
3: Et oui, aujourd'hui, on va parler de musique avec une chanteuse qui s'appelle Marta Shanti. Elle a sorti un single le 11 septembre dernier, ça s'appelle Flamme. Et ma première question, Marta, depuis quand vous faites de la musique ?
4: Alors en fait, j'ai commencé quand j'étais petite, je chante depuis l'enfance. Mais le fait est que j'ai démarré mon projet à l'âge de 19 ans, année durant laquelle j'ai composé mon premier morceau qui s'appelle Liberté. Et depuis lors, je n'ai jamais arrêté la composition et ça m'a porté jusqu'à aujourd'hui.
3: Et ce métier de chanteuse, il est arrivé comme ça, par hasard, par un concours de circonstances ou vous l'avez toujours voulu?
4: Je crois que j'ai toujours voulu, mais que c'était pas clair dans ma tête. C'est difficile parfois d'avoir la confiance de penser que l'on peut vivre de la musique que l'on fait et même de se reconnaître soi-même comme artiste. Et donc c'est plutôt le métier qui est venu à ma rencontre au travers du chemin de vie que j'ai pris. J'aime et je fais beaucoup de choses différentes, mais la musique m'a toujours accompagnée. Et depuis mes 19 ans, mes premières compositions, je n'ai pas arrêté jusqu'au jour où ça a été une évidence, la musique de devait être ma vie et je devais travailler en ce sens, faire le pari que les gens allaient m'écouter.
3: Marta, comment on pourrait définir votre musique ?
4: Je crois que ce sont des chansons qui sortent du cœur. J'aime beaucoup le terme de musique d'auteur. Mais dernièrement, je la définis comme de la musique indomptable. Même si je prends certains genres en référence, la nova canção catalane, le rock, la pop classique, mais aussi un peu la folk, eh bien, je l'appellerais comme ça, indomptable. Car elle est difficile à nommer, à la fois car elle prétend être irrévérencieuse et un peu sauvage.
1: Alors, vous l'avez dit, Rulio, Marta a sorti son dernier titre le 11 septembre dernier, mais est-ce qu'on peut la retrouver sur scène ?
3: Eh oui, tout à fait. Est-ce qu'on peut vous retrouver sur scène et j'aimerais aussi savoir avec qui est-ce que vous montez sur scène ?
4: Oui, je suis très contente à l'heure où l'on parle. Nous avons un concert de prévu demain à Vallromana, la semaine dernière à Barcelone. Et je suis toujours très ouverte aux nouvelles propositions. J'ai très envie de monter chez vous en Catalogne Nord et de continuer à partager ma musique. Je suis normalement accompagnée de Didac Chantier-Estève à la guitare, harmonica et à la voix. Moi, je suis la chanteuse principale et je fais aussi la percussion au cajón. Dernièrement, on a lancé une formule en trio accompagnée de Marc Palacios, qui est un percussionniste expert en musique traditionnelle catalane et lui aussi donne un côté pas sauvage mais je dirais plus enraciné.
3: Je me doute quand on peut retrouver votre musique sur les plateformes.
4: Oui, elle est actuellement disponible sur toutes les plateformes possibles ou du moins celles que je connais. Alors vous pouvez aller les écouter à volonté. Il y a aussi la page YouTube et mais aussi sur les réseaux sociaux avec le nom Marta Shanti Art.
1: Merci beaucoup Rulio León qu'on retrouvera tout à l'heure après les infos de 7h30 pour jouer au Blind Test en catalan avec à gagner vos places pour aller voir Nora Hamzaoui en spectacle. L'humoriste sera samedi soir au Palais des Congrès de Perpignan. Vos messages arrivent sur la page Facebook ici Roussillon pour partager la météo comme le bon dia. Maria d'Emery, 14 degrés à Riom avec un ciel couvert et sans étoiles. Excellente journée à toutes et à tous. En revanche, Liliane nous dit que temps calme, pas de vent et des étoiles dans le ciel de Foromeu. Bonne journée. Vous partagez avec nous votre météo maintenant. La page Facebook ici Roussillon, vous êtes ouverte.
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1: C'est vendredi, il est 6h27, on petit déjeune ensemble avec l'horoscope de Catherine Viguier. Et apparemment, ce matin, Catherine, les Sagittaires sont dérangés dans leur tranquillité.
15: Avec la planète Uranus qui s'oppose à leur signe, oui.
16: Bélier, si vous êtes perturbé, c'est de faible durée, une discussion changera tout.
17: Taureau, vous serez plongé dans vos finances et vous freinez vos envies sans vous sentir frustré.
18: Gémeaux, vous êtes hyper réceptif à vos émotions, ça vous rend nerveux, insatisfait.
19: Cancer, écoutez votre petite voix intérieure et surtout soyez doux avec vous-même.
20: Lion, belle envolée. De toute façon, au moins jusqu'au 20 de ce mois, le succès est à vos pieds.
21: Vierge, vous avez très envie d'un nouveau job ou d'apporter des améliorations à celui-ci.
22: Balance, il suffira d'une rencontre avec une personne éloignée ou de prendre la route et vous serez bien.
23: Cher Scorpion, essayez de ne pas tout contrôler, ce n'est pas une honte que de déléguer.
24: Sagittaire, une personne vous déstabilise, alors si vous l'aimez, vous faites au mieux pour la comprendre.
25: Capricorne, vous saurez rendre la vie au quotidien plus intéressante, plus vivante. Alors on vous suit.
26: Verseau, un lien amoureux, amical ou vos enfants feront votre fierté et vous réchauffent le cœur.
27: Poisson, ne vous épuisez pas avec des personnes qui ne le méritent pas.
28: Et pour nous tous, en nous, des ressources insoupçonnées.
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1: Bonjour, bon réveil, bienvenue sur la première radio locale des Pyrénées-Orientales, c'est vendredi. On le démarre ensemble avec toute l'équipe d'Ici Matin. Camille Laurenté est avec nous, bonjour Camille.
29: Bonjour Régis, bonjour tout le monde.
1: On s'informe dans les Pyrénées-Orientales avec Simon Colboc, bonjour Simon.
30: Bonjour Régis, bonjour toute l'équipe.
1: Et celui qui a une surprise pour nous ce matin, c'est oui. John Bourgeois, bonjour John.
31: Bonjour Régis, bonjour Simon, bonjour Camille.
1: Alors quelle est cette surprise aujourd'hui?
30: Si c'est une surprise, on ne peut pas la révéler.
1: Oh là là.
30: Régis,
1: je sais pas.
31: En tout cas elle concerne une boulangerie. Qui n'est pas très loin du studio ici Roussillon. Il va falloir m'y rejoindre à un moment, mais je vous explique tout à 7h10 précisément. On se retrouve tout à l'heure. Je vous le dis aussi, je vais aller au Palais des Rois de Majorque à 8h50 aujourd'hui pour faire du skate, parce qu'il y a Valeurs en Fête, la fête des associations et du bénévolat. C'est ce samedi et je vais faire un petit tour avec une association qui nous apprend le skateboard.
29: Il fait
31: vous
29: tout y cet homme.
2: Non, je ne sais pas faire.
3: Vous avez jamais fait?
2: Jamais. Donc,
4: il court. Casque.
2: Ouais, c'est ça. On va mettre les genouillères et les coudières.
3: Vous avez en vélo, on va
4: voir. Ouais, il fait des courses de plateau en folie et maintenant il fait du skate. Ouais.
3: On a hâte de voir ça en tout cas. Mais d'abord, il est 6h30. C'est l'info dans les PO. Simon Colboc. Première journée difficile pour les victimes de Saint-Laurent-de-la-Salanque.
6: Oui, pour la première fois hier, les victimes face aux trois accusés, les trois hommes jugés pour avoir provoqué l'incendie de Saint-Laurent. Leur procès s'est donc ouvert devant la cour d'assises des Pyrénées-Orientales il y a 4 ans. 8 personnes étaient décédées. Les trois hommes soupçonnés d'avoir voulu arnaquer leur assurance. À partir d'aujourd'hui, la cour va s'intéresser à la personnalité de ces trois hommes. Autre grand titre ce matin dans le département, c'est la mobilisation des lycéens. Une élève blessée hier, 14 personnes interpellées à Perpignan. Un gendarme a aussi été touché. Tous les lycées des Pyrénées-Orientales ouverts aujourd'hui. Valentin Bertrand, la journée a été tendue hier dans les PO, mais elle l'a été encore plus dans d'autres régions de France.
7: Des blocages de lycées qui se transforment en violences urbaines débridées, la condamnation du gouvernement après une journée particulièrement tendue hier, des lycées incendiés comme à Nantes, 2000 suspects interpellés, certains n'ont rien à voir avec des élèves. Du côté des forces de l'ordre, au moins 4 enquêtes de l'IGPN, la police des polices, sont ouvertes, notamment pour des suspicions de tir à courte distance. Pour éteindre la colère, le ministre de l'Éducation nationale reçoit aujourd'hui plusieurs syndicats de lycéens et de parents d'élèves après un premier geste hier soir, l'abandon des frais d'inscription en BTS et en prépa. Par précaution, les cours se feront à distance aujourd'hui dans 400 établissements. Les enquêteurs de retour à Cagnac-les-Mines dans le Tarn pour de nouvelles reconstitutions après les aveux surprises de Cédric Jubilard au début de l'été. Il a reconnu avoir étranglé sa compagne Delphine en décembre 2020. Geste prémédité ou pas, ce sera la question centrale lors du procès en appel l'été prochain. Des captures d'écran et des messages authentifiés par la maison mère de Facebook, Mediapart publie des extraits, des messages anti antisémite attribué à Jordan Bardella en 2013. Le président du Rassemblement National annonce porter plainte pour faux et usage de faux. Après les pêcheurs, les routiers prêts à se mobiliser face aux aides carburants qui n'arrivent pas. Une manifestation est prévue le 21 octobre avec ce constat. 84% des demandes enregistrées en mai n'ont toujours pas été versées. 28 ans après son doublé historique en Coupe du Monde 98, Zinedine Zidane de retour au Stade de France avec cette fois le costume d'entraîneur. Troisième match de Ligue des Nations, la France affronte l'Italie à 20h45.
6: Merci Valentin. À Elne, plus possible de visiter la cathédrale les bras nus. La cathédrale appartient à la commune et le nouveau maire, Steve Fortel, classé à l'extrême droite par la préfecture des PO, le nouveau maire vient de mettre en place un nouveau règlement pour visiter cette cathédrale. Il y est question des tenues vestimentaires et les épaules doivent notamment être désormais totalement recouvertes. La mairie a même placé un agent à l'entrée de la cathédrale pour faire respecter ses règles. Baptiste Guillet, ça a surpris, ça a même mis en colère plusieurs visiteurs ces dernières semaines.
8: Cacher ces bouts d'épaule que je ne saurais voir. Cet été, Maïté Grasse, une Catalane de 71 ans, est tombée des nues quand un agent municipal, à l'entrée de la cathédrale d'Elne, lui a demandé de jeter un voile pudique sur son chemisier, certes sans manches, mais qui couvrait quand même une très grande partie de ses épaules.
9: Au moment de rentrer, un monsieur m'a dit « Non, pas vous ». On était surpris parce que vraiment, on voyait mes bras, mais pas plus. Quand même, j'ai le sentiment d'un retour dans le passé.
8: La retraitée a pu finalement visiter la cathédrale après avoir enfilé une veste. Épisode relayé et dénoncé sur les réseaux par l'ancien maire Nicolas Garcia, l'actuel maire Steve Fortel assume lui avoir, depuis juillet, voulu, en concertation avec le curé, resserrer la vis sur les tenues et les critères de décence, le tout donc sous le contrôle d'un agent de la ville qui propose des châles au besoin.
10: Il n'y a pas de règles strictes. Évidemment, on ne va pas demander aux dames d'avoir des jupes jusqu'aux chevilles ou aux hommes d'avoir des chemises manches longues, mais d'avoir un minimum de respect pour ce lieu sacré qui est encore pratiqué par le culte.
8: Le maire d'Elne évoque un épiphénomène monté en épingle par l'opposition. Reste qu'on n'observe pas un souci aussi strict des centimètres carrés de tissu à la cathédrale de Perpignan.
6: Et nous avons cherché à joindre le diocèse de Perpignan-Elne qui n'a pas donné suite à nos demandes d'interview reportage Baptiste Guillet. Dans un quart d'heure, trop d'armes en Catalogne. Le gouvernement catalan veut durcir les sanctions pour les propriétaires d'armes non déclarées. C'est l'info du Sud et Tanguy Bocconi va tout nous expliquer. C'est à 6h50.
3: Mais d'abord, on parle météo dans les Pyrénées-Orientales avec un ciel bien nuageux aussi aujourd'hui sur l'ensemble du département. On pourrait avoir de la pluie cet après-midi, notamment sur le Conflans, le Haut-Val-Espire, la Cerdagne, le Cap-Cyr. En revanche, pas de vent prévu par Météo France pour les températures ce matin. On prévoit 20 degrés à Perpignan et Cerbère. On a 15 pour Riaz-Sierrac, 18 à Thuir, Mauriac et Saint-Paul-de-Fenouillé, 19 à Sorède et 11 degrés à Font-Romeu.
11: 24 à Collioure et à Canet, 25 à Perpignan, 25 aussi à Estagel, 26 c'est la maximale, c'est pour Céret. À la montagne, c'est comme hier, 19 degrés.
3: Et pas de jaloux de l'autre côté des montagnes. Là aussi, ce sera une journée bien nuageuse où on ne dépassera pas les 25 degrés. J'imagine que sur les routes, c'est plutôt calme.
29: Eh ben, c'est vert ce matin, hein, c'est fluide, profitez-en. Vous êtes tranquillement à la maison et si en prenant la route, vous notez un ralentissement inhabituel, vous le savez, vous êtes nos yeux sur la route. Vous pensez à nous appeler au 04 68. 35 5000.
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3: Alors vous ne le savez peut-être pas encore, ma chère Camille, mais le petit bonhomme qui est parti dans les rues de Perpignan aujourd'hui, John Bourgeois, eh ben on va écouter sa chanson préférée.
29: Ah mais j'adore moi aussi celle-là.
3: Eh ben voilà, vous avez un point commun avec John Bourgeois. Voici Marc Lavoine avec le parking des Ganges. Il est 6h36.

0: Avoine, le parking des anges, c'est sur votre radio ici Roussillon à 6h39.
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0: Ça y est, c'est vendredi aujourd'hui, c'est bientôt le week-end. Vous avez prévu quelque chose, vous, Camille, ce week-end ?
3: Du repos.
0: Ah bah c'est bien ça.
3: En plus ils annoncent pas un temps terrible. Donc je me dis que petite série ça peut être pas mal aussi.
0: Ouais, je sens que vous c'est plein de séries hein.
3: Ça va coucouner.
0: Vous avez bien raison. Moi j'ai reçu une nouvelle couette hier et de nouveaux oreillers. Donc autant vous dire que ça va être
3: l'inauguration.
0: Ah ouais. Je vais être trop bien en train de me reposer un petit peu. En plus c'est vrai qu'ils annoncent pour l'instant de la pluie selon Météo France pour dimanche. Bon, dites-nous vous aussi ce que vous avez prévu ce week-end.
3: Ah oui, ça, je suis très curieuse moi aussi. N'hésitez pas à nous en informer là sur le WhatsApp. Vous nous envoyez un petit vocal, vous nous parlez de votre programme ce week-end, 04 68 35 5000. On se fera un plaisir de les diffuser à l'antenne.
0: Hein. J'imagine que pendant que vous serez sur votre plaid, votre chat va arriver et va ronronner.
3: Ah ouais, ça me fait tellement de bien.
0: Bah justement, pourquoi il ronronne et à quoi ça sert? Bah on en parle dans moins d'une minute avec notre véto, le docteur Pierre Fabin.
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0: 6h41, nos animaux de compagnie ont aussi leur place grâce à notre véto et ses conseils chaque matin. C'est le docteur Pierre Fabin et en plus on en apprend chaque jour. On parlait du ronronnement, alors c'est vrai que c'est hyper agréable pour l'être humain
3: très apaisant
0: de se retrouver avec le chat qui ronronne à côté. Mais il paraît que ça a un pouvoir de guérison, le ronron. Ouais.
3: Mais sur qui? Sur l'animal ou sur l'humain?
0: Bah justement, on va poser la question à notre vétérinaire. Docteur, il paraît que le ronronnement a un véritable pouvoir de guérison. Alors est-ce que c'est vraiment une légende?
6: Alors non, c'est très sérieux et prouvé scientifiquement. On a une étude qui a démontré que les fréquences émises par le ronronnement en achat se situent exactement entre 25 et 150 Hz. Et en fait, il s'avère que c'est la fréquence qu'on va utiliser en médecine humaine pour accélérer la cicatrisation et la régénération des tissus. Et quand un chat a une fracture après une mauvaise chute, il va utiliser ce mécanisme à son avantage. En produisant ces fréquences continues, il s'auto-administre en fait une véritable thérapie vibratoire. Les ondes viennent stimuler sa production d'ostéoblastes, qui sont des cellules chargées de reconstruire le tissu osseux. Et

0: Votre chat est littéralement capable d'aider à réparer son propre squelette en vibrant l'intérieur.
1: Mais c'est dingue, mais est-ce que cette vibration magique a aussi un effet thérapeutique prouvé sur nous les humains ?
0: Eh ben oui, c'est ce qu'on appelle la ronron-thérapie. Vous avez votre chat sur vos genoux et s'il vibre, ses fréquences sonores passent par votre peau, pénètrent vos tissus et atteignent votre système nerveux central. Le cerveau humain réagit à ces ondes de 50 Hz en baissant immédiatement la production de cortisol, c'est la fameuse hormone du stress, et en libérant de la sérotonine, c'est l'hormone du bonheur. On a une étude clinique très sérieuse qui a suivi plus de 40 000 personnes pendant 10 ans. Le résultat est fou. Les propriétaires de chats voient leur risque de mourir d'une crise cardiaque ou d'un AVC diminuer de 30%. Le ronronnement fait littéralement baisser notre tension artérielle et ralentit notre rythme cardiaque.
2: Ouais, c'est fou. Mais si le ronronnement, ça guérit, comment on sait si le ronronnement, c'est parce qu'il est heureux ou parce qu'il souffre ?
0: Alors, c'est le grand paradoxe du chat. Le ronronnement n'est pas toujours l'équivalent de notre sourire. C'est avant tout un mécanisme d'auto-apaisement. Une femelle qui met bas ronronne à cause de la douleur. Un chat terrifié chez le vétérinaire ronronne. Et un chat blessé ronronne. Pour faire la différence, il faut regarder le langage corporel global. Si votre chat est détendu, les yeux mi-clos sur votre lit, c'est du pur bonheur. En revanche, s'il est caché au fond d'un placard, prostré, les oreilles rabattues, et qu'il ronronne, c'est un appel au secours. Il essaie de gérer une forte douleur ou un stress extrême.
2: Ah, c'est fou, hein. Je vous le dis, on en apprend chaque matin grâce à vous, notre veto, le docteur Pierre Fabin. Il est 6h44, elle va sortir un nouvel album. Elle a participé à la Star Academy. Elle sera ce soir l'invitée d'Émilie Mazoyer dès 19h dans Décibel. Voici Marguerite avec Les Filles, Les Meufs, 6h44.
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0: sort aujourd'hui. C'était Marguerite avec les filles, les meufs. Il est 6h47. L'info du Sud, c'est l'info qui fait causer de l'autre côté de la frontière. Et aujourd'hui, face à l'augmentation de la criminalité armée, le gouvernement catalan souhaite durcir les sanctions pénales. Et cette semaine, le président de la Generalitat a proposé de modifier le code pénal afin d'augmenter les peines pour possession illégale d'armes. On peut le dire, Tanguy Bocconi, leur circulation, comme leur usage, augmente de façon assez préoccupante.
1: Oui, les statistiques officielles des Mossos d'Esquadra sont très parlantes. Au premier semestre de cette année, 127 incidents impliquant des armes à feu ont été répertoriés en Catalogne, soit 45% de plus que l'an dernier sur la même période. Et surtout, dans 68 de ces affaires, des coups de feu ont été effectivement tirés, faisant au total 6 morts et 27 blessés. Par ailleurs, la police catalane a saisi 179 armes entre janvier et juin, soit 15% de plus que l'an passé. Un phénomène très préoccupant et multifactoriel. Factoriel, selon El Periódico, qui explique que l'augmentation du trafic de marijuana et des affrontements entre bandes rivales encourage les criminels à s'équiper, d'autant que ces armes à feu sont de moins en moins chères du fait de leur multiplication et de la facilité à les introduire clandestinement dans le pays. Une situation que l'ex-directeur général de la police catalane, Luis Trapero, cité dans la Vanguardia, décrit comme une forme de socialisation des armes à feu en Catalogne, avec un effet de contagion à toutes les activités criminelles, notamment celle des vols avec violence.
0: Et c'est justement ce constat qui pousse le gouvernement catalan à vouloir changer les règles, Tanguy.
1: Oui, car les peines pour possession illégale d'armes sont moins lourdes en Espagne que dans d'autres pays de l'Union européenne, comme l'Italie, l'Allemagne, le Portugal ou la France, où la détention d'armes à feu sans permis est passible de 5 ans de prison et 75 000 euros d'amende. En Catalogne, ces peines ne sont que d'une à deux années de prison pour les armes de poing et de 6 mois à 1 an pour les armes longues, et surtout se traduisent rarement par une incarcération réelle. Pour le gouvernement catalan, cette réponse judiciaire n'est pas assez dissuasive, d'où ce projet d'augmenter les peines maximales en les faisant passer à 3 ans de détention pour les détenteurs d'armes courtes et 18 mois pour les armes longues, avec l'ajout d'une disposition aggravante en cas d'exhibition d'une arme en présence de témoins vulnérables, comme des personnes mineures ou handicapées. Cette circonstance empêcherait toute remise de peine. Une proposition de loi présentée ce mercredi au Parlement catalan, mais son parcours législatif ne fait que commencer, car la Generalitat ne peut pas modifier les articles du Code pénal national. S'il est approuvé par les députés catalans, le texte devra donc être ensuite soumis à l'approbation du Congrès espagnol à Madrid.
0: Merci beaucoup Tanguy Bocconi. 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Vos messages arrivent sur notre WhatsApp. Le WhatsApp ici Roussillon, vous connaissez le numéro 04 68 35 5000.
2: Merci André qui nous dit bon dia les amis d'ici Roussillon à Prades. Ciel nuageux, vent faible. Excellent vendredi à toutes et tous. Un excellent week-end à vous Régis, Camille et John. Trop mignon André. Et chaque matin, on a droit à notre petit message. Et puis, on a Dominique aussi qui nous fait un petit coucou de Canet-Plage. Belle journée à tous. Signé Dominique. Eh bien, on vous embrasse, Dominique.
0: On lit vos messages jusqu'à 9h avec Phil Collins. Il est 6h50.

0: À 6h54, c'est Phil Collins qui vous accompagne dans la salle de bain avec votre radio locale ici Roussillon et vos messages qui arrivent sur le WhatsApp et notamment celui de Raphaël qui nous propose d'aller faire un tour de marché, Camille.
1: Et oui, il nous dit bonjour, moi aujourd'hui c'est le marché avec mon père à Estagel, on est en route pour y aller actuellement. Donc si des gens veulent y venir, qu'ils viennent, ils sont les bienvenus, les produits sont bons, frais et généreux. Que ce soit mon père avec ses fruits et légumes exceptionnels comme son collègue Adib, marocain adorable qui vend des bons poulets, des joues de porc, des patates grillées dans le jus du poulet, des œufs et autres. Bref, ça fait envie hein, de bon matin, tiens, pourquoi pas. Et il nous dit, ben voilà, si vous voulez aller les rencontrer, ça se passe sur le marché d'Estagel ce matin.
0: Bon, et en plus, vous qui parliez tout à l'heure de faire votre dimanche sous un plaid, dimanche, plaid, série, poulet, patates.
1: C'est peu, ça peut être pas mal du tout.
0: Évidemment.
1: Mais pourquoi attendre dimanche?
0: Oui, pourquoi pas. Vous avez bien raison. Vous nous laissez vos messages comme Raphaël sur le WhatsApp ici Roussillon, mais il y a aussi la page Facebook, évidemment. Vous pouvez nous parler de la météo à la maison. Vous n'hésitez pas à laisser un petit commentaire sur la photo du jour.
1: Ben oui, comme Janine, par exemple, qui nous dit « Bonjour l'équipe d'ici matin, toute la maisonnée de la radio ici Roussillon et tout le monde à l'écoute à 5h35. » Elle nous dit qu'il fait 20 degrés à Saint-Hippolyte. Donc, merci beaucoup, Janine. Et puis, on fait un petit merci aussi à Caroline qui nous a partagé cette magnifique, jolie photo du lac de Palo del Vidre.
0: Merci en tout cas pour tous vos messages. Restez bien avec nous dans un instant. On vous emmène à Alenia pour la 26e édition des Vendanges d'Octobre.
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0: 6h56, on a une bonne nouvelle pour vous puisque c'est aujourd'hui que commencent les vendanges d'octobre à Alenia. 26e édition à retrouver dans les caves Écoffier avec pendant 3 week-ends du cirque, de la musique, du théâtre, de la danse. Et pour nous présenter ce festival ce matin, Jean-Luc Monestier, le vice-président de l'Office municipal d'animation d'Alenia, est avec nous. Bonjour Jean-Luc.
9: Bonjour.
1: Bonjour Jean-Luc.
0: Alors Jean-Luc, je le disais, ça démarre aujourd'hui et oui. Ça démarre avec un joli spectacle, notamment c'est du cirque musique.
9: Oui, tout à fait. C'est la compagnie Jupon donc qui ouvrira le festival ce soir à 21h avec un spectacle qui s'appelle De l'air. Alors c'est un spectacle familial qui allie du cirque, de la danse, de la musique, de l'art plastique. Donc traditionnellement pour ces vendanges d'octobre, on fait toujours un spectacle tout public pour commencer donc ces 3 semaines et donc c'est ouvert à tout le monde et c'est même gratuit pour les enfants de moins de enfin les jeunes de moins de 14 ans.
0: Bon, voilà. Et pour ce premier week-end, évidemment, comme chaque année, on a cette fameuse journée des saveurs thématisée. Oui. Cette année, vous avez choisi quelque chose qui est bon pour la santé.
9: Oui, tout à fait. Cette année, on va animer cette journée autour du thème de l'amande. Mmh. Et donc, il va y avoir un certain nombre d'animations, d'activités. Donc,
0: on va notamment retrouver un marché de producteurs.
9: Il y a un marché de producteurs. Alors, c'est la tradition. Tous les ans, on a ce marché de producteurs. Alors, on s'attache vraiment à ce que ce soit des producteurs. Il y a à la fois des producteurs alimentaires. Il y a aussi des créateurs, mais ce sont toujours des gens qui fabriquent de leurs mains. Voilà. Bon.
0: Et puis surtout que les enfants seront là aussi invités à participer, notamment à faire des croquants.
9: Oui, parce que nos amis qui nous accompagnent, nos amis les pâtissiers, chocolatiers, boulangers, donc qui nous accompagnent tout au long de cette journée, proposent cette année effectivement des croquants aux amandes, puisqu'on essaye d'avoir un thème et voilà. Et donc cette année, ça sera les croquants aux amandes. Il y aura également un atelier l'après-midi, ça c'est pour les plus grands, autour du touron également des voilà.
0: Là, les gourmands ont tendu l'oreille et ça tombe bien parce que, à chaque fois, le midi, il y a un repas.
9: Il y a un repas, oui. Alors, bon, je ne sais pas s'il faut en parler, parce que ce repas, traditionnellement, il est complet deux jours ou trois jours avant, et c'est le cas aujourd'hui. Mais
0: vous savez quoi, Jean-Luc, c'est bien de rappeler que ce repas, il faut le réserver en avance. Voilà. Pour ceux qui sont un peu déçus aujourd'hui, ce repas des saveurs, c'était à l'ombre des amandes, il y a des fougasses, il y a du sauté d'agneau.
9: Dans l'esprit, si vous voulez, de cette journée, on s'attache toujours à faire un repas qui est élaboré essentiellement avec des produits locaux.
0: D'accord.
9: Pour nous, l'idée, c'est important. Après, faire un repas, il y en a à Aligna, on a l'habitude, on sait faire, et il y en a toute l'année.
1: Et c'est un festival qui se termine le 17 octobre, c'est ça ?
9: Oui, c'est ça, oui.
1: Avec la Nuit Blanche.
9: Oui, avec la Nuit Blanche.
1: Qu'est-ce qui nous attend pour cette dernière soirée, Jean-Luc ?
9: Alors, pour cette dernière soirée, il y a un certain nombre... le principe de la Nuit Blanche, c'est une succession d'animations, de spectacles, de différentes disciplines. Il y aura des concerts.
0: On va passer un super moment, quoi qu'il arrive, Jean-Luc.
9: Ouais, oui,
0: on rappelle que la 26e édition des Vendanges, ça se passe jusqu'au 17 octobre au Café Coffier à Aligna, avec des spectacles, des concerts, du théâtre, de la danse, et que tout le programme est à retrouver sur notre site ici.fr. Merci Jean-Luc.
9: Et merci à vous.
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0: Passez un très bon vendredi avec votre radio Ici Roussillon, il est 7h.
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0: Le journal, c'est avec Simon Colboc. À la une, Simon, l'émotion et les attentes des victimes du drame de Saint-Laurent-de-la-Salanque.
11: Depuis hier, trois hommes sont jugés devant la cour d'assises des Pyrénées-Orientales à Perpignan. Accusés, ces trois hommes d'avoir, pour arnaquer leur assurance, d'avoir volontairement mis le feu dans une épicerie du centre de Saint-Laurent. C'était en février 2022. 8 personnes étaient décédées. Suzanne Chodjaï, la salle d'audience était pleine à craquer hier pour le début du procès. Et vous y avez rencontré, Suzanne, Priscilla, sa sœur, son beau-frère et leurs deux enfants sont morts dans la catastrophe.
12: Priscilla porte un t-shirt blanc avec des photos de ses proches disparus dans l'incendie.
13: Pour les représenter et que personne n'oublie leur visage. Parce qu'aujourd'hui, on est là pour eux et pour les représenter et leur faire justice. Donc, c'était important.
12: Comme les autres parties civiles, elle s'est retrouvée pour la première fois depuis les faits face aux trois accusés.
13: J'ai un peu la haine, on va dire, parce que je les trouve assez sereins. C'est perturbant.
12: Priscilla cherche des réponses. Elle attend que les accusés s'expriment. Le gérant de l'épicerie, son frère et l'Algérien en situation irrégulière.
13: J'attends plus des deux frères qu'ils avouent le pourquoi du comment tout a été orchestré, etc. Les commanditaires, c'est eux. Donc, sans les deux frères, Majid, il n'aurait pas mis le feu et tout ça, ça ne serait pas passé. Pour moi, il n'y a pas de doute.
12: Elle espère aussi avancer, tourner une page 4 ans après le drame.
13: On ne vit pas, on survit. Parce que j'ai 5 enfants, je ne peux pas lâcher. Pour eux, je ne peux pas.
12: Priscilla sera au tribunal chaque jour d'audience pendant 2 semaines.
11: Et Suzanne, hier, vous avez rencontré aussi une survivante de la catastrophe. Elle s'appelle Samantha. Elle avait 15 ans au moment de l'incendie. C'est simple, sa chambre à coucher se trouvait juste au-dessus de l'épicerie d'où est parti le feu. Samantha témoigne, c'est tout à l'heure dans le journal de 7h30. Le procès du drame de Saint-Laurent doit durer 2 semaines à Perpignan devant la cour d'assises. Ce matin, la cour va s'intéresser à la personnalité des 3 accusés. Nos pompiers piratés, les pompiers des Pyrénées-Orientales annoncent hier soir avoir subi un vol de données informatiques, des informations médicales, des images de pièces d'identité, de cartes vitales ont notamment été dérobées. Alors pour éviter tout nouveau piratage, les pompiers obligés désormais de rédiger les documents d'intervention à la main, à l'ancienne. Vous avez les informations sur notre site internet.
0: Les appels au calme sont-ils entendus ce matin dans les lycées des Pyrénées-Orientales ?
11: 400 lycées fermés ce matin à travers la France. Les cours à distance pour éviter de nouvelles violences. Hier, plusieurs lycées touchés par des incendies. Image impressionnante d'un lycée de Nantes notamment. Près de 2000 interpellations à travers toute la France. Alors qu'en est-il chez nous ? Eh bien, dans les Pyrénées-Orientales, tous les lycées sont bien ouverts ce matin, en espérant donc que la journée sera moins agitée que celle d'hier. Stéphanie Mora, la situation a été par moments très tendue, surtout à Perpignan.
14: Les lycéens se sont rassemblés devant leurs établissements dès 8h, puis dispersés par petits groupes à travers la ville. La grande majorité a manifesté dans le calme, mais la matinée a quand même connu quelques moments de tension, avec des tirs de mortier, des feux de poubelle devant le lycée Picasso, des abribus cassés ou des tentatives d'intrusion au lycée Mayol, et enfin des jets de projectiles près du lycée Marillac, avenue d'Albiez. Au coup par coup, les forces de l'ordre ont riposté avec du gaz lacrymogène, avec des tirs de LBD en l'air. Une lycéenne a été blessée à la tête, un gendarme mobilisé mobile touché par un projectile. 14 personnes au final ont été interpellées, 4 placées en garde à vue et un jeune homme inconnu des services de police comparaîtra aujourd'hui pour violences aggravées. Hier soir, le préfet a appelé les parents des jeunes interpellés à exercer leur autorité et souligné que le personnel de l'éducation nationale était à l'écoute avec les conseils de vie lycéennes qui vont très vite se réunir.
11: À Stéphanie Mora, hier soir, le gouvernement a retiré en catastrophe sa proposition d'instaurer des frais d'inscription pour les classes préparatoires aux grandes écoles et pour les BTS, pour les étudiants non boursiers. La CGT avait alors dénoncé une mesure pyromane. Dans ce contexte, un point commun quand même entre les lycéens et les policiers. Ils réclament plus de moyens au gouvernement. Et pour se faire entendre, eh bien, les policiers eux aussi bloquent. Hier matin, action surprise au péage du Boulou, la 9 coupée pendant quelques minutes dans le sens Espagne-France. 50 policiers avaient répondu à l'appel du syndicat Alliance, notamment Franck Rovira, c'est le patron d'Alliance dans la région Occitanie.
15: Nous, on veut de la considération. On voit bien que dans notre société, tout va mal. On compte beaucoup sur la police, encore aujourd'hui avec les manifestations qui sont de plus en plus violentes. On compte un grand nombre de policiers blessés. Et derrière, on ne nous reçoit pas. On est payé au lance-pierre. Tout augmente, l'électricité, l'essence. Alors c'est sûr, ça touche tout le monde, mais ça touche aussi les policiers. Voilà, nous, ce qu'on demande, c'est d'être payé à notre juste valeur. Et un peu de considération, des revendications, des moyens pour travailler. Et ça, c'est important. L'action Gilet Bleu ne s'arrêtera pas là. Si aujourd'hui, demain et après-demain, on n'est pas entendu, et dans les jours et les semaines qui arrivent, on continuera nos actions.
11: Franck Rovira, le patron d'Alliance dans la région Occitanie. C'est confirmé, la réélection de Louis Alliot à la mairie de Perpignan, validée. Hier, le tribunal administratif de Montpellier a rejeté les deux recours déposés par des candidats de gauche après les dernières élections municipales, c'était au mois de mars. Les infos complètes en sorcier et recours rejetés donc par la justice, c'est sur notre site internet. À Elne, une manifestation ce soir, c'est pour dénoncer le changement de nom du cinéma. C'est une décision de la mairie d'Elne. Le cinéma s'appelait jusque-là René Vautier, un cinéaste, ancien résistant, mais qui a eu le tort, aux yeux du nouveau maire d'Elne, de prendre ensuite des positions anticolonialistes. L'opposition municipale appelle à un rassemblement ce soir à Elne. C'est à 18h30 devant le cinéma, juste à côté de la mairie. Le maire d'Elne qui a aussi décidé de durcir le code vestimentaire pour visiter la cathédrale de la commune. Ces dernières semaines, plusieurs femmes obligées de se couvrir parce qu'elles avaient les épaules nues. Un agent municipal a été posté à l'entrée de la cathédrale d'Elne pour faire appliquer ce règlement. Là aussi, les infos sur notre site internet. Les preuves d'authentification de Mediapart n'y changent rien. Jordan Bardella, le président du Rassemblement National, nie toujours être l'auteur des propos antisémites révélés par Mediapart. Jordan Bardella parle de pseudo-preuves. De son côté, Mediapart assure que les écrits issus de Messenger ont été authentifiés par un huissier. Le rugby à 13, encore un nouveau joueur chez les Dragons catalans, une nouvelle recrue. Hier, c'est Am Seyli qui s'est engagé avec les Dragons, un pilier tongien de 29 ans. Et puis plus que du sport, c'est une aventure humaine, le raid Faut pas crever. Une trentaine de malades du cancer et de patients en rémission. Ils arrivent demain à Perpignan, ils sont partis mi-septembre de Menton dans les Alpes-Maritimes. Plus de 700 km en vélo pour lutter contre le cancer. En plein octobre rose, on sera justement avec l'une de ces sportives, elle a guéri justement du cancer du sein, une canétoise de ce raid Faut pas crever. Elle est notre invitée tout à l'heure à 7h45. La météo pour aujourd'hui avec un mélange de nuages et d'éclaircies, mais il n'y aura pas de vent selon Météo France. Quelques gouttes de pluie, hein, mais rien de bien méchant prévu sur le Conflans, le Cap-Cyr, la Cerdagne, mais aussi le Haut-Val-Espire. Et pour les températures ce matin, on attend 20 degrés à Perpignan et Collioure, 13 pour Le Tech, 19 à Sorède et Ancignan, 18 pour Thuir, Saint-Jean-Plat-de-Corps, Saint-Paul-de-Fenouillet ou encore 11 degrés à Formiguère. Jusqu'à 25 aujourd'hui à Perpignan, 25 aussi à Codiès, à Moré et dans la vallée de l'Agly, 24 à Prat, de 24 sur le littoral. La maximale, c'est pour serrer 26 degrés cet après-midi.
16: Et à Figueres, même combat. On en sera un mélange de nuages et d'éclaircies où là, on ne dépassera pas les 25 degrés sur la route.
1: Eh bien, il n'y a personne pour le moment, 7h08. Vous êtes au calme sur les routes des Pyrénées-Orientales. Et si vous notez, vous, un ralentissement inhabituel ou un accident, vous pensez à nous en informer au 04 68 35 5000.
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16: Et le WhatsApp, c'est aussi fait pour partager une idée de sortie de ce week-end, par exemple. Dites-nous, avec votre bonne humeur du matin, comment ça se passe avec un petit message vocal.
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16: Vous n'hésitez surtout pas. Et pour les gourmands, un petit conseil pour les gourmands du vendredi matin. Restez bien branchés sur Ici Roussillon parce qu'on vous prépare une petite surprise avec John Bourgeois. Avant ça, voici Michel Berger, il est 7h09.

0: Actu local, musique et bonne humeur dès le réveil à 7h13 avec la groupie du piadiste. C'était Michel Berger sur votre radio locale ici Roussillon.
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0: Et pour bien terminer la semaine, pour bien démarrer le week-end, le mieux c'est quand on a un collègue qui passe à la boulangerie avant d'aller au travail. Et ça tombe bien, John Bourgeois, vous êtes dans une boulangerie ce matin bien connue des Perpignanais.
3: Bah oui, je suis sur le boulevard Clémenceau. J'ai pas fait beaucoup de mètres, hein, entre le studio d'ici Roussillon et le Levain d'Hélios, cette célèbre boulangerie que vous connaissez aussi à Cabestany. Et je suis avec son propriétaire Jean-Philippe Sage qui est avec moi. Bonjour Jean-Philippe.
4: Bonjour à tous.
3: Merci de m'accueillir pour le bonjour du matin à la boulangerie là.
4: Bah merci à vous, merci. Je vois que vous êtes en forme, ça fait plaisir.
3: Bah ouais, ça fait du bien toujours d'être à côté des bonnes odeurs, du bon pain. En plus, il y a des actualités en ce moment au Levain d'Hélios. Il y a plein de choses qui se passent.
4: Ouais, tout à fait. Bah écoutez, le Levain d'Hélios, surtout ses équipes, elles suivent un peu les saisons. Donc là, l'automne arrive doucement. 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
3: Ouais, vous m'avez parlé tout à l'heure, on parlait hors antenne comme ça, d'un roulé noisette sésame. Moi, ça m'a donné l'eau à la bouche pour les nouveautés d'automne.
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3: 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Alors il y a plein de jolies viennoiseries aussi ce matin. Il y a déjà du monde là à la boulangerie et les clients affluent.
4: Et on les remercie.
3: Je pense qu'ils vont encore plus afflué à 8h10, puisque Jean-Philippe, on a une petite surprise pour les auditeurs d'ici Roussillon. Vous savez quoi, vous qui écoutez la radio, je reviens tout à l'heure entre 8h et 8h10. On aura un direct, en direct à la radio, donc à 8h10. Il va falloir me donner un mot de passe. Ce mot de passe, je le dis pas trop fort parce qu'il y a des clients, c'est ici Roussillon. Le premier auditeur qui nous donne ce mot de passe ici Roussillon tout à l'heure à 8h10 en direct à la radio, ici au Levain d'Hélios, boulevard Clémenceau, remporte quoi, Jean-Philippe?
4: Bah écoutez, il va remporter deux de nos croissants primés, un pain au chocolat, un pain au raisin et des brioches à tête.
3: Donc il ramène la panière de viennoiserie pour les collègues de travail ou pour la famille. Vous voyez, c'est le petit cadeau du matin ce vendredi. En plus, il y a des belles actualités. On y est bien, les viennoiseries. Je vous le dis, elles sont très bonnes. Tous les collègues à ici Roussillon les adorent. Donc oui. Régis, rendez-vous 8h10.
0: 8h10 avec le mot de passe ici Roussillon au Levain d'Hélios. Bon, à tout à l'heure John. En attendant, on va revenir sur le mouvement des lycéens, des étudiants qui secouent la rentrée sociale. On va en parler à 7h20 dans l'info d'ici et dans moins d'une minute avec Alain Ginesté.
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0: À 7h17, on retrouve comme chaque matin Mon œil, le regard sur l'actualité. Et ce matin, c'est avec Alain Ginesté, puisque le mouvement des lycéens secoue l'automne social. Alain, et pourtant, ces adolescents semblent avoir des rêves bien modestes.
6: Oui, dans les classeurs de lycée, il y a des rêves et des secrets. Elle était jolie, cette chanson d'Yves Simon, à l'époque où, au lycée, on rêvait de grand amour et de liberté. Aujourd'hui, les rêves paraissent bien raisonnables, finalement. Avoir des profs remplaçants, des locaux pas délabrés, chauffés l'hiver, respirables l'été, ou encore des classes moins chargées. Ça devrait être la règle, mais l'austérité générale a rendu les rêves des lycéens, finalement, bien modestes et pourtant ça semble encore trop. Alors oui, ce qu'on a vu hier par endroits n'a strictement rien à voir avec une mobilisation sociale. Bien sûr que certains étaient manifestement venus pour partager autre chose qu'un diabolomante à la terrasse de la cafette. Et d'ailleurs, les lycéens ne boivent plus beaucoup de diabolomante. Les lectures politiques croisées de ces événements ne sont pas vraiment nouvelles non plus. Le problème, c'est qu'elles ne feront rien bouger. Une fois que la droite et l'extrême droite auront accusé la gauche de jeter de l'huile sur le feu, voire de noyauter la révolte, on n'aura pas beaucoup avancé. Une fois que la gauche et l'extrême gauche auront accusé la droite d'en exploiter les dérapages ou les excès, on n'aura pas davantage progressé. Cependant, aucune violence, agression ou dégradation totalement contre-productive ne peut effacer la réalité des conditions de scolarité parfois déplorables. Bien sûr qu'il y a des arrière-pensées de toutes parts et des buts politiques, réels ou supposés, mais la différence avec avant, c'est qu'on n'a plus maintenant vraiment le luxe de pouvoir perdre du temps. Le niveau général continue de s'effondrer et avoir pour seul horizon la médiocrité n'a jamais fait rêver pas même des lycéens, des abusés.
0: Merci à Alain Ginesté. Dans un temps, on va revenir justement sur la colère des lycéens au lycée Pablo Picasso à Perpignan. Avant ça, Camille, on va jeter un petit coup d'œil sur les météos Facebook, les messages laissés sur notre WhatsApp.
7: Avec Ben, 20 degrés à Saint-Cyprien-Plage. Bonne journée à toute la belle Dream Team, il nous dit Benjamin. Il y a Anthony aussi, hein, avec son célèbre message du matin. Bonjour, ici 8 ce matin, Ariel Formiguer passez une très bonne journée. Bon courage, bon week-end à toute l'équipe. Merci Anthony. Et puis Nadine, cette fois-ci, elle nous vient d'Aigate avec 11 degrés ce matin avec un ciel étoilé. Merci beaucoup Nadine.
0: Vous n'hésitez pas vous aussi, hein, le WhatsApp est ouvert 04 68 35 5000. On lit vos messages en direct. À 7h20, c'est l'info d'ici avec vous, Simon Colboc. Et justement, ce matin, parole donc aux lycéens des Pyrénées-Orientales.
8: Oui, celles et ceux qui ont bloqué hier et qui pourraient bien recommencer tout à l'heure. Mobilisation pour des emplois du temps moins chargés, pour plus de profs remplaçants, pour qu'il fasse moins chaud aussi lors des canicules dans les salles de classe. Problème, hier, la mobilisation a parfois dégénéré. Alors, pas comme à Nantes ou à Marseille, mais à Perpignan, une lycéenne a tout de même été blessée à la tête, touchée par un projectile. C'était lors d'une manifestation improvisé. Un gendarme a aussi été touché. En tout, 14 personnes interpellées, 4 placées en garde à vue. Un jeune homme sera lui jugé tout à l'heure pour violences aggravées. Des violences que dénonce une grande majorité de lycéens, Marie Rouarche.
9: Devant le lycée Picasso, Léo, élève de seconde, est venu réclamer de meilleures conditions pour étudier.
10: Il y a trop, on n'a pas de clim dans les salles, il fait trop chaud. Dans les salles, on est 37. Il y a des trucs, la cuisine, on paye 4,60€ le repas. Les trois quarts du temps, c'est dégueulasse. Il y a que des trucs comme ça.
9: Léo, interrompu par un tir de mortier d'artifice, des poubelles lancées au feu qu'il regarde de loin, tout comme Fleur et Jana, élèves de première.
10: Ouais, ça c'était pas trop prévu, mais on va dire, voilà quoi.
11: Les gens ils disent oui, c'est pas obligé de faire avec la violence, tout ça, mais en parlant ça marche pas, donc voilà.
12: Ouais, tu nous écoutes tellement pas au jour d'aujourd'hui.
9: Mais se faire entendre, ça passe davantage par les revendications. Martel Rose, à côté du drapeau de l'USL, syndicat lycéen, devant l'URSA.
11: Moi, je suis à l'internat et dans ma chambre, quand il pleut, j'ai de l'eau qui sort alors que mes fenêtres sont fermées, ça me fait chier quoi. Et ça me saoule qu'on pense qu'on est agressif, tout ça, alors que en fait, on essaye juste de marquer les gens pour qu'ils nous écoutent. Il n'y a pas d'agressivité ou quoi, notre mouvement il est totalement pacifique. Tous ceux qui ont brûlé aujourd'hui, qui ont essayé de briser nos portes, ceux qui veulent casser des choses, c'est pas du tout notre mouvement et c'est pas du tout nos revendications en fait.
9: Les lycéens de l'URSA en plein blocus mobilisés hier derrière cette banderole. Désolé pour le dérangement, on essaie de sauver notre avenir.
8: Et selon le conseil régional d'Occitanie qui gère les lycées, eh bien une centaine d'établissements ont été dégradés dans notre région, dont une trentaine dans une situation inquiétante. Coût de la facture estimé déjà plusieurs centaines de milliers d'euros. Kamel Chibli est le vice-président de la région en charge de l'éducation. Il explique qu'il faut vite, selon lui, que la tension redescende.
13: Je demande aux élus, aux syndicats aussi, d'appeler véritablement au calme, en tout cas à tous les représentants, qu'ils soient associatifs, parents d'élèves, élus, que tout le monde s'y mette, parce que là, aujourd'hui, il y a urgence. Parce que là, les dégradations, d'abord, elles vont coûter très cher. Et puis, la question de la sécurité, alors là, faut pas arriver à un drame. On peut revendiquer, on peut être mécontent, on peut faire passer un certain nombre de messages, mais on ne peut pas régler ça par la violence, ça ne peut pas fonctionner comme ça, c'est pas possible. Et en tout cas, les adultes que nous sommes, on doit faire passer ce message d'apaisement et d'appel à une mobilisation pacifiste et qui ne mettent pas en danger leur vie et la vie de l'ensemble de nos agents et de nos équipes.
8: Et dans les Pyrénées-Orientales, la directrice d'Académie, Anne-Laure Arino, appelle au calme. L'association des parents d'élèves, la FCPE 66, aussi. Le préfet également, le préfet des PO, qui appelle aussi les parents, je cite, à exercer leur autorité. C'est à lire sur notre site internet.
0: Merci Simon, on va vous retrouver tout à l'heure à 7h30 pour les infos. On va parler de quoi ?
8: On va parler notamment de l'autre grand titre de l'actu en ce moment dans le département, c'est le procès du drame de Saint-Laurent-de-la-Salanque, témoignage d'une des survivantes de la catastrophe. Elle avait 15 ans au moment de l'explosion et de l'incendie.
0: Ce sera tout à l'heure. Avant ça, voici Lewis Capaldi sur votre radio ici aussi.
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0: 7h26, belle matinée de vendredi avec Lewis Capaldi sur votre première radio locale des Pyrénées Orientales.
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0: Avec John Bourgeois qui fait son entrée dans le studio.
2: Bonjour.
0: Rebonjour John. Oh, il a apporté les croissants.
2: J'ai ramené les viennoiseries, en effet, pour les collègues de la radio, puisque on était chez le Levain d'Hélios, la boulangerie à côté, boulevard Clémenceau, et on a lancé ce jeu. Alors, je vous donne aussi les viennoiseries pour vous, puisque un auditeur d'ici Roussillon, s'il donne le mot de passe ici Roussillon vers les 8h10 merci, en direct à la radio, eh bien il remportera lui aussi sa panière de croissants, de pain au chocolat, de pain au raisin.
3: Alors ben heureusement tout ça, c'est pas un 50 personnes. Hein.
0: Ouais. Bon, à tout à l'heure, 8h10 du coup, pour les vieux des vins. Et en attendant...
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0: Et en attendant, on retrouve Julien Dejon. Bonjour Julien.
7: Bonjour Régis.
0: Avec Ici ça marche, le rendez-vous quotidien autour de belles initiatives ici en pays catalan. L'émission de vos réussites et pour les enfants hospitalisés. Il existe une très belle initiative pour les aider à surmonter pas mal d'épreuves. Racontez-nous un petit peu Julien.
7: Bah oui, parce que à l'hôpital, hein, parfois, une simple peluche peut parfois faire toute la différence, et c'est tout l'objectif des hôpitaux de monde tout doux. Alors des espaces ludiques installés au cœur même d'ailleurs des services de pédiatrie pour aider les enfants à mieux vivre leur hospitalisation, est présent dans une quinzaine d'établissements en France, dont l'hôpital d'ailleurs de Perpignan, hein, depuis 2021. Ces dispositifs permettent de dédramatiser les soins et de rassurer les jeunes patients grâce à un compagnon aussi très spécial, un petit ours qui s'appelle Doudou, une petite peluche qui est bien plus qu'un doudou pour ces enfants super-héros. À chaque année, environ 1800 peluches sont ainsi offertes aux enfants hospitalisés pour les accompagner avant, pendant et après les soins. Un geste simple qui aide à réduire le stress, l'angoisse et la peur des plus jeunes. Un véritable compagnon de route essentiel et une action rendue possible grâce au soutien de l'association PharmaVie. Et sa présidente est catalane d'ailleurs, elle s'appelle Marie-Claude Santini. Et cette année, elle est aussi la marraine de l'opération Brioche de l'UNAPI 66, des brioches vendues chaque année début octobre au profit justement de l'association qui accompagne depuis plus de 60 ans maintenant des personnes en situation de handicap intellectuel et leurs familles dans notre département. Le rendez-vous cette année d'ailleurs c'est du 5 au 10 octobre et j'aurai donc le plaisir d'accueillir tout à l'heure à 10h la présidente de l'UNAPI 66, Marie Ferrer, Marie-Claude Santini et Ghislaine Barrère qui est présidente d'Aéro-Pyrénées, autre marraine de l'opération parce que ici, oui, la solidarité, ça marche Régis.
0: Merci Julien, à tout à l'heure, ce sera à 10h.
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0: L'info dans les PO, Simon Colboc, c'est d'abord ce témoignage bouleversant.
10: Celui de Samantha, c'est l'une des rescapées de la catastrophe de Saint-Laurent-de-la-Salanque. Il y a 4 ans, février 2022, 8 personnes étaient décédées dans l'incendie de Saint-Laurent. Samantha, elle, a échappé de peu à la mort. Elle a accepté de témoigner hier, on va l'entendre dans un instant. Les lycéens de Perpignan vont-ils remettre ça? Hier, de nombreux rassemblements devant les lycées de Perpignan, des violences aussi par moments. On en parle dans votre tour de l'actualité, Valentin Bertrand.
11: L'appel à la sévérité lancé par le ministre de l'Intérieur, Laurent Nunez, demande au procureur d'être intraitable après les violences survenues lors des blocages lycéens. 2000 suspects interpellés hier, dont plusieurs membres issus de groupes violents extérieurs au lycée. Le nombre de blessés inquiète également depuis le début de la semaine. Ils sont 65 parmi les personnels de l'éducation nationale, 3 fois plus chez les élèves qui ont interdiction de manifester aujourd'hui devant les 400 établissements fermés par précaution. Des lycéens et des parents d'élèves reçus aujourd'hui par le ministre de l'Éducation l'éducation nationale, Édouard Geffray, qui a déjà donné un premier gage hier soir, l'abandon des frais d'inscription pour l'entrée en BTS ou en prépa. Cédric Jubilard a-t-il pu tuer sa compagne Delphine sur un coup de tête? C'est la question au cœur d'une nouvelle reconstitution prévue dans 2 heures à Cagnac-les-Mines dans le Tarn. Après ses aveux, son procès en appel a été reporté au premier semestre 2027. Elle a survécu à 2 injections létales, l'américaine Krista Pike, première femme condamnée à mort depuis plus de 200 ans dans le Tennessee, relance le débat sur ses condamnations, suspendues jusqu'à nouvel ordre. La quinquagénaire condamnée pour meurtre est hospitalisée dans un état critique. Après 2 mois et 1 semaine de lutte, les pompiers annoncent avoir définitivement éteint les feux partis de Biscarros et de Luglon fin juillet dans les Landes. À eux deux, ils ont parcouru 5000 hectares. Le bout du tunnel pour les habitués des vieux trains corail Paris-Clermont et Paris-Limoges-Toulouse. La SNCF promet la mise en service des rames nouvelle génération oxygène l'été prochain. De quoi limiter les suppressions anticipées, 3 fois plus nombreuses cet été.
10: Merci Valentin. Ce témoignage à présent sur votre radio ici Roussillon. Le témoignage d'une rescapée de la tragédie de Saint-Laurent-de-la-Salanque. Le procès des 3 responsables présumés de la catastrophe s'est donc ouvert hier à Perpignan. Les 3 hommes jugés devant la cour d'assises. Et dans la salle d'audience à Perpignan hier, Samantha, elle a aujourd'hui 20 ans. Elle en avait 15 au moment des faits. Elle a failli mourir dans les flammes. Elle raconte, elle se souvient au micro ici Roussillon de Suzanne Chaudjahi.
12: J'étais entre guillemets dans les premières loges, ça veut dire qu'il y avait l'épicerie en fait juste en dessous de ma chambre. J'étais encore un petit peu inconsciente à ce moment-là, on vient de se réveiller. Moi en cherchant de l'air, en cherchant en fait du frais, en cherchant... C'est à ce moment-là qu'en fait le sol s'est effondré en dessous de moi. Je me tenais à toutes mes forces, j'avais une jambe du coup au-dessus du vide. Je voyais le feu en fait en dessous de moi, à quelques mètres de moi. J'ai vu la mort en fait en face de mes yeux directement et c'est quelque chose en fait que on n'est pas confronté à l'âge de 15 ans. Et là pendant ce procès, quand elle a fait le rapport, c'est vrai que j'ai tout revécu, j'ai eu les flashbacks, j'ai éclaté en sanglots. Je vais peut-être enfin extérioriser en fait tout ce que j'ai en fait enfermé à l'intérieur de moi pendant 4 ans, pendant ces 4 ans où j'ai passé mon bac, où j'ai essayé de me construire un projet d'avenir, même si c'est ultra dur et que j'ai pas réussi. Actuellement, je suis perdue. Comme tout le monde, j'aimerais que ça s'arrête. Avec peut-être une bonne nouvelle, que la justice soit faite. Personnellement, je veux juste tourner la page, même si on ne pourra jamais la tourner. C'est quelque chose qui, du coup, fait partie de moi, qui fait partie de ma personnalité et qui fait partie de mon histoire.
10: Le témoignage donc de Samantha, une rescapée de la tragédie de Saint-Laurent-de-la-Salanque. Je vous rappelle que 8 personnes sont décédées dans ce drame, donc dans la nuit du 13 au 14 février 2022. Le procès des 3 responsables présumés se tient en ce moment devant la cour d'assises des Pyrénées-Orientales. C'est jusqu'au 16 octobre.
0: Dans 10 minutes, notre invitée, une habitante de Canet, elle fait partie du raid Faut pas crever.
10: Oui, elle est en rémission du cancer du sein et en plein octobre rose. Elle arrive demain à Perpignan. Elle est partie avec une 30aine de malades du cancer ou des patients en rémission. Elle est partie de Menton dans les Alpes-Maritimes, plus de 700 km en vélo pour lutter contre le cancer. On voyait aussi un message d'espoir à tous les malades. Notre invitée ce matin donc fait partie de ce raid Faut pas crever. C'est une canetoise, elle s'appelle Marie-Josée Padronès et elle est avec nous dans 10 minutes.
0: La météo pour aujourd'hui, ce sera un mélange de nuages et d'éclaircies pour tout le département des Pyrénées-Orientales. Peut-être quelques gouttes de pluie prévues sur le Cap-Cir, la Cerdagne, mais aussi sur le Haut-Val-Espire et le Conflent. Pas de vent prévu en tout cas pour cette journée de vendredi par Météo France. Et pour les températures ce matin, on prévoit 20 degrés à Perpignan et Portbou, 15 à Caya, 18 à Ponteilla, Morillas et Maury, 19 à Villelongue-d'Elmont et 11 degrés pour les Angles.
10: La maximale, 26 degrés, c'est mieux. 26 degrés à Céré. On a eu l'habitude des températures.
0: Vous êtes peut-être un peu emballé.
10: 26 pour Céré, pas plus. C'est la maximale pour le département. 25 à Perpignan, 24 sur le littoral, 24 aussi en Conflent.
0: Bon, on ira jusqu'à 25 degrés pour Gérone cet après-midi. Pour la couleur du ciel, c'est pareil que chez nous. Un mélange de nuages et d'éclaircies. Sur les routes à 7h36, les premiers ralentissements peut-être, Camille.
3: Vous êtes encore peu nombreux, même si sur la D66, ça commence à ralentir quand vous venez du Soleil direction Perpignan et puis en centre-ville. Vous commencez à être nombreux également sur la D617 quand vous arrivez de Canet en Roussillon ou de Bonpasse direction Perpignan ou même sur l'avenue du Maréchal Joffre, mais pour l'instant rien de bien méchant. Si en revanche vous notez un ralentissement pour le coup inhabituel, vous pensez à nous appeler au 04 68 35 5000.
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3: Et à 7h36, comme chaque matin, c'est l'heure de partir à votre rencontre. Vous gagnez chaque jour de beaux cadeaux grâce à Ici Roussillon. Et c'est le moment de le partager avec nous. On va rejoindre Fatia qui nous vient de Perpignan. Bonjour Fatia.
0: Bonjour Fatia.
13: Bonjour.
3: Alors on remercie Ici Roussillon pour les beaux cadeaux, mais on peut aussi remercier Oniria à Canet-en-Roussillon. Il me semble que vous vous êtes régalée avec vos enfants, Fatia.
13: Super. Je suis partie au mois d'août, là, grâce à vous. Et ça s'est super bien passé. Les enfants ont adoré. Franchement, c'est magnifique.
3: Vous avez découvert un petit peu la nouvelle salle immersive ?
13: Tout à fait, exactement. À voir. C'est super sympa.
3: Ils ont quel âge, les enfants ?
13: Alors, le plus petit, il a 10 ans, mais j'ai deux adolescentes, une de 18 ans et une de 15 ans.
3: Ah, et même les ados se sont régalés.
13: Ah oui, franchement, oui. Le royaume des requins, tout ça, c'est super apaisant. On

0: Et il joue de la guitare comme personne chaque matin à 7h38 dans le Blind Test en catalan. C'est Julio León qui nous rejoint ce matin. Bonjour Julio.
1: Bon dia tothom.
2: Bonjour
3: Julio.
1: Comment ça va tout le monde?
0: Eh ben ça va super quand vous êtes là.
1: Ah ben oui, c'est un plaisir de jouer au Blind Test, on va gagner des beaux cadeaux. On va appeler le 04 68 35 5000 et surtout on va deviner le titre de la chanson et son interprète d'origine. C'est Camille qui connaît le cadeau.
2: 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Avec Julio, vous appelez le 04 68 35 5000.
0: Julio, à vous de jouer.

0: pour démarrer le week-end, ça, mon cher Julio.
1: Muchas gracias. Vous
0: savez quoi, le réflexe d'animateur, j'allais donner le titre pour vous dire que c'était ça.
2: On peut dire qu'il y a une histoire de vin dans cette histoire, non?
0: Oh là là, c'est incroyable.
3: Est-ce qu'on avait vraiment besoin de cet indice? Tellement ça avait l'air simple.
2: Ah, il faut savoir que j'adore donner des indices.
0: Et vous savez que ça m'agace.
3: Moi aussi, mais si je le fais, je me fais engueuler.
2: Ben oui, à chaque fois, Régis.
3: Voilà.
0: On joue ce matin avec Marie-Pierre qui est avec nous. Bonjour Marie-Pierre.
4: Oui, bonjour.
3: Bonjour Marie-Pierre.
4: Oui, bonjour.
0: Bienvenue
4: bonjour.
0: Autour de la table du petit déjeuner avec toute l'équipe d'ici matin.
4: Merci.
0: Bon, vous connaissez Julio?
4: Oui, tous les matins, je l'entends sur la radio. Oui.
0: Bon, bah Julio, écoutez, j'ai envie de vous laisser avec Marie-Pierre en tête à tête ce matin.
1: Alors Marie-Pierre, ça me fait plaisir d'être avec vous ce matin. Ça me ferait encore plus plaisir de vous offrir ce cadeau. Est-ce que vous avez trouvé la réponse?
4: Alors je pense à UB40, Red Red Wine.
0: Allez, on vérifie. C'est gagné.
3: Avec bravo Marie-Pierre.
0: Avec UB40, c'était Red Red Wine.
3: Mais UB40, ça marche aussi. Hein.
0: Ça marche, oui,
3: j'adore.
0: Ça marche aussi. Oh, écoutez, on va pas faire les élites.
2: Et Rouge Rouge Vin, ça marche aussi.
0: Bon, en tout cas, Marie-Pierre, c'est gagné. Vous serez demain soir au spectacle de Nora Hamzaoui.
4: Génial, je vous remercie beaucoup.
3: Avec grand plaisir. Vous allez y aller avec qui, Marie-Pierre?
4: Je pense que je vais y aller avec une amie.
3: Eh ben voilà, vous allez vous marier.
0: Dis donc, elle va être contente, la copine, quand vous allez l'appeler. Dis donc, tu fais quoi demain soir? Hop, on va faire un spectacle et c'est moi qui régale.
4: Voilà, exactement.
0: Et vous savez ce que vous pouvez faire, Marie-Pierre? Vous pouvez même peut-être négocier qu'elle vous offre le restaurant.
3: Quel gratteur.
2: Régis, les bons tuyaux sur votre radio.
0: Attendez, Marie-Pierre va l'inviter au spectacle quand même. Bon, Marie-Pierre, je vous embrasse.
4: Allez, je vous embrasse aussi.
0: Allez, à très vite. Roulons, vous dit à tout à l'heure pour les gens du Sud.
1: Exactement, à demain pour Somi, Ifins Dilluns pour le blind test.
0: Allez, bisous Roulons, et voici UB40.

0: On n'en perd pas une miette. C'était UB40 avec Red Red Wine sur votre radio locale ici Roussillon. Dans un instant, l'invité d'ici matin, participer au raid, faut pas crever.
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0: 7h44, notre invitée ce matin, c'est une habitante de Canet et elle a vaincu le cancer.
5: Oui, plus forte que le cancer du sein et plutôt douée aussi sur un vélo. Bonjour Marie-Josée Padronès.
6: Bonjour.
5: En plein octobre rose, ce mois de lutte contre le cancer du sein, vous faites partie du raid. Faut pas crever. Le défi, relié en vélo, Menton, dans les Alpes-Maritimes, à Perpignan, plus de 700 kilomètres. L'arrivée est prévue demain à Perpignan. Où est-ce que vous vous trouvez, du coup, ce matin?
6: Alors, ce matin, nous sommes à Barcarès. On a été accueillis, là, par une partie des hôtels municipaux, en fait. Alors, on a tout le lieu pour nous. Donc, voilà, c'est très agréable. Hein, parce que c'est bon. Donc,
5: Et ça va, les jambes ne sont pas trop lourdes? Là, vous êtes quasiment au bout de l'aventure?
6: Eh bien, écoutez, ça va. Moi, pour moi, en tous les cas, ça va bien. Donc, pour beaucoup, bon, il y a de la fatigue, hein, parce que c'est vrai que c'est intensif, parce qu'il y a le temps où on pédale, hein, on fait à peu près entre 50 à plus de 60 km par jour, en règle générale. Mais il y a aussi, toute la logistique, vous voyez, qui nous accompagne. Sans eux, ce projet n'aurait pas été possible. Hein. Ouais. Donc, chaque fois, c'est assez quand même intensif parce qu'il faut descendre les bagages. On est en itinérance permanente, hein, puisqu'on change de ville chaque jour. Quoi, en fait.
5: Avec vous, dans ce raid, hein, il y a une trentaine de malades du cancer, de patients, oui, comme vous en rémission. C'est quoi l'objectif? C'est quoi le message que vous voulez faire passer à travers ce raid, ce défi?
6: Eh bien, c'est que d'abord se rendre compte que oui, il y a la maladie, on la nie pas, hein, bien sûr, mais on ne se laisse pas complètement envahir par elle et on vient vraiment se connecter à toutes nos ressources et on en a beaucoup plus que ce qu'on croit, quoi. Et le fait de pouvoir réaliser ce projet, hein, de Menton à Perpignan, c'est vraiment retrouver de la confiance en soi, ça c'est sûr. Voilà, et un message d'espoir, et que la vie, elle est plus forte en fait, et elle nous pousse. Voilà, puis l'effet de groupe aussi qui est là, et qui est un booster incroyable en fait.
5: Justement, le fait d'être ensemble, en quoi c'est important? Je vous pose la question parce qu'on entend parfois des malades du cancer expliquer à quel point c'est difficile de parler du cancer, même à leurs proches. Là, entre personnes malades ou personnes qui ont traversé cette épreuve du cancer, c'est plus facile justement, c'est plus facile de serrer les coudes lors d'un défi pareil.
6: Eh bien, en tous les cas, c'est sûr qu'on a tous été touchés avec des cancers divers, hein, on n'a pas tous les mêmes, mais on peut se comprendre parfois même sans mots aussi, et il y a aussi la possibilité de partager les épreuves qu'on a traversées, ça c'est sûr, mais en fait on ne parle pas finalement tant que ça du cancer, vous voyez, on est beaucoup plus sur un moteur positif de voir comment on peut récupérer, comment on peut aller de l'avant, comment on peut échanger, partager, vivre cette aventure qui est avant tout une aventure humaine en fait. Hein. Voilà.
5: Vous avez parlé il y a quelques instants de confiance, de retrouver confiance. Effectivement, on entend aussi parfois les malades expliquer que leur corps les a trahis avec ce cancer, quelque part, que leur corps avait flanché. Vous, l'idée, c'est de retrouver aussi confiance dans son corps?
6: Oui, tout à fait. De pouvoir, parce que à la fois, il y a cette notion là. Pourquoi moi? Qu'est-ce qui m'arrive? Enfin, c'est quand même pas évident de quand on reçoit le diagnostic. Hein, c'est un moment difficile à vivre parce que le cancer souvent est associé à la mort, bien que les traitements aient énormément évolué. En ce qui concerne le cancer, maintenant, plus il est dépisté précocement, plus, vous voyez, les traitements sont moins lourds et il y a quand même 90% de guérison. Ça, il faut quand même le dire aussi. Donc, c'est important de retrouver, de pas se laisser envahir. Alors, la façon de réagir face au cancer, elle est très personnelle aussi. Hein. Je veux dire, on peut être vraiment en colère, on peut être triste, on peut. Enfin, il y a différentes façons de d'aborder ça, mais. En tous les cas, en ce qui me concerne, parce que j'ai été kiné pendant plus de 40 ans, c'est très important qu'il y ait cette activité physique. Vous voyez, là, on est dans un raid vélo, donc l'activité physique, elle est mise en avant, et ça permet vraiment de retrouver une certaine confiance, vous voyez, en son corps, de le réapprivoiser, hein, d'une certaine manière. Et là, cette pratique du vélo, c'est sûr qu'il y a des moments où on a fait des étapes qui étaient vraiment difficiles. Hein. À Menton, il y avait des belles montées de 700 mètres, hein, parfois de dénivelé. Et c'est un peu comme quand on est face au traitement. Voilà, on est là, il faut faire face, on n'a pas le choix. Donc, il y a aussi un dépassement de soi qui est très intéressant, quoi, en fait. Et de se rendre compte à chaque fois que, on a beaucoup plus de ressources que ce qu'on croit, en fait. Hein.
5: Et vous êtes au Barcarès, donc ce matin, vous nous l'avez dit. Le programme pour aujourd'hui, c'est quoi? Vous allez où avant l'arrivée demain à Perpignan?
6: Alors aujourd'hui, comme maintenant, ça y est, on est quand même chez nous. Donc l'étape, elle va être un petit peu moins longue, mais on va se faire une jolie boucle là en passant par Canet, justement, Saint-Cyprien. Et on va faire un petit arrêt à Saint-Cyprien. Et après, on va aller à Argelès, où on va terminer par un repas là tous ensemble au jardin barbecue. Donc ça va être encore un moment très très convivial, où peut-être certains de nos proches vont nous rejoindre.
5: Quoi. Merci beaucoup. Merci beaucoup et bravo. On vous dit bravo même avant la ligne d'arrivée, Marie-Josée Padronnet. Ce raid, faut pas crever, une trentaine de malades du cancer ou de patients en rémission. Menton-Perpignan, plus de 700 kilomètres. Un clin d'œil aussi au docteur Ellis, hein, qu'on connaît bien dans le département, et sur ici Roussillon, qui a été l'un des moteurs aussi de cette aventure. Voilà. Bravo à vous, bravo à tous les participants. Vous leur direz pour nous.
6: Merci. Merci beaucoup en tous les cas de la part de l'ensemble des personnes qui pédalent, de la logistique, du docteur Ellis et de toute l'équipe de nous avoir accompagnés comme ça.
5: C'est normal.
6: Voilà.
5: À bientôt, au revoir.
6: À bientôt, au revoir.
0: 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Voici Jean-Jacques Goldman sur votre radio locale, ici Roussillon.

0: La personnalité préférée des Français vous fait chanter dans la salle de bain ou sur la rue du travail avec votre radio ici au Roussillon. Il est 7h55. Camille, on a plein de messages ce matin pour nous parler météo, comme tous les jours matin d'ailleurs.
1: Et oui, Jean-Michel sur le WhatsApp. Coucou, 21 degrés à Fitou avec une photo de lever de soleil magnifique. Il nous dit la bonne humeur communicative de toute l'équipe d'ici Roussillon. Et comme il est toujours très gentil, Jean-Michel, il dit aussi le joli sourire de Camille. Bah, ça me fait plaisir. La journée commence bien.
0: Ça tombe bien parce que c'est la journée mondiale du sourire aujourd'hui.
1: Ah bah voilà, ah. Voilà, sourire. Et sur le Facebook, vous êtes toujours très nombreux aussi, notamment Monique qui nous fait un petit coucou de Bourg-Madame, 13 degrés ce matin, ou encore Thierry et Pascal qui nous disent bon dia, 21 degrés au boulot près du Tech en ce vendredi à 6h45, pas un poil de vent. Et bah, ça fait du bien, bonne journée à vous.
0: Et on va aller prendre la température dans les rues de Perpignan avec John Bourgeois. John, vous êtes arrêté au café ce matin en face de la boulangerie d'Elios.
2: Ouais, c'est ça, je suis au petit comité café-restaurant sur le boulevard Clémenceau. Je prends tranquillement le café face à la boulangerie Le Levain des Dios, puisqu'on vous donne la possibilité ce matin de donner le sourire, oui, en cette journée mondiale du sourire, à vos collègues de travail ou à votre famille en leur offrant une panière de bonnes viennoiseries de la boulangerie Le Levain des Dios. Le premier auditeur qui nous donne le mot de passe ici Roussillon vers les 8h10 en direct à la radio à la boulangerie Le Levain des Dios remporte sa panière de viennoiseries. Alors rejoignez-moi. Voilà, vers les 8h10, on va prendre la queue petit à petit de clients et puis on va demander le mot de passe et on va voir celui qui gagne.
0: Eh ben, rendez-vous à la boulangerie d'Elios avec le mot de passe ici Roussillon. Merci John, à tout à l'heure. En attendant, si je vous dis une statue de Perpignan qui pointe le canigou.
1: François Arago.
0: Eh ben justement, on en parle, c'est la fête de la science cette semaine. On en parle avec Stéphane Merne dans moins d'une minute.
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0: Eh oui, parce que c'est l'heure de monter dans notre machine à voyager dans le temps chaque matin avec vous, Stéphane Bern. Et ce matin, voyage au temps où un jeune Catalan a risqué sa vie pour répondre à une question toute simple. Combien mesure un mètre?
6: Pour définir le mètre, les savants français ont dû mesurer la Terre. Et cette aventure va conduire François Arago jusque dans les prisons espagnoles. Une histoire qui dépasse largement les bornes. Début du 19e siècle, la France veut en finir avec le bazar des mesures. Chaque région a ses pieds, ses pouces et ses toises. Un vrai casse-tête national. Étonnamment, la phrase « c'est à peu près grand comme ça » n'est plus jugée assez précise.
7: Vous savez que je ne suis pas l'homme des incertitudes, des bimesures et des à peu près, je travaille dans le concret, moi, et je veux voir ça.
6: Les savants décident donc d'inventer le mètre. Ce dernier sera calculé à partir de la taille de la Terre elle-même. En gros, pour définir un mètre, il commence par mesurer 40 000 kilomètres. Logique, non?
7: Mais vous êtes fou! Oh oui!
6: Il faut alors mesurer avec précision un immense axe qui traverse la France et l'Espagne, le méridien de Paris. En 1806, François Arago, 20 ans, est envoyé aux Baléares pour compléter les calculs. On a connu pire comme job d'étudiant.
8: Bonjour, c'est pour une demande de dossier Erasmus.
9: Vous avez votre fiche d'inscription?
6: Pendant des mois, il grimpe sur les sommets, observe des signaux au loin et note des chiffres. Puis la guerre éclate en Espagne. Un Français qui passe ses journées à observer le paysage avec une longue vue, à dessiner des cartes et à prendre des notes, ressemble soudain beaucoup moins à un scientifique qu'à un espion. Pas faux. Arago est arrêté, emprisonné, puis arrêté de nouveau après une première évasion. Le genre de séjour où les avis Google sont très mitigés. Après bien des péripéties, il parvient finalement à rentrer en France avec ses précieux relevés. Ouf. Aujourd'hui, un mètre paraît une évidence. Pour lui donner sa longueur, François Arago a pourtant dû traverser des montagnes, une guerre et quelques prisons. C'est ce qu'on appelle un coup de maître.
0: Merci Stéphane. Et pour retrouver cette histoire pour François Arago, c'est sur Voyage dans le temps sur ici.fr.
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0: On se réveille ensemble, c'est vendredi, c'est ici Roussillon, il est 8h.
10: Buitoras.
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0: Le journal, c'est avec Simon Colboc à la une. Simon, les blocages des lycéens dans les PO, alors stop ou encore?
10: 400 lycées sont fermés ce matin à travers la France. Les cours en ligne, en distanciel, c'est là où les violences graves se sont produites hier, à Nantes, à Marseille aussi. Mais ce n'est pas le cas chez nous. Dans le département des Pyrénées-Orientales, tous les lycées ouverts ce matin. Marie Rouarge, vous êtes en direct du lycée Mayol, c'est au nord de Perpignan. Pas mal de tensions hier devant ce lycée. Ce matin, il y a une manifestation, mais pour l'instant, pas de blocage.
11: Effectivement, la porte du lycée est ouverte. Les élèves qui le souhaitent peuvent rentrer. Pour être très honnête avec vous, il y en a beaucoup plus sur la route devant le lycée où je me trouve en ce moment. Vous entendez peut-être des jets de pétards derrière moi. Plusieurs centaines de jeunes amassés devant le lycée. Effectivement, ceux qui le veulent peuvent rentrer, mais ils sont relativement peu nombreux. Pour l'instant, c'est un face-à-face entre une douzaine de policiers qui sont devant les grilles de l'établissement. Casqués, certains, elles sont même équipées d'appareils photo, de téléphones. Ils filment les jeunes, ils les photographient, ces manifestants. Des jets de petits objets, de fumigènes, de pétards depuis à peu près un quart d'heure, 20 minutes maintenant. Des invectives, quelques pancartes aussi qui dénoncent Parcoursup pour les températures trop élevées dans les classes. Toujours les mêmes revendications pour ces lycéens depuis le début du mouvement. C'est assez tendu, ça ne bouge pas trop par moment. Un jeune invective un peu les manifestants depuis une dizaine de maintenant. Il leur dit de ne pas être impressionné par ces forces de police qui commencent à être assez nombreuses autour du lycée Mayol. Police municipale, police nationale, motards. On sent que la police se prépare à d'éventuels débordements devant ce lycée.
10: Merci beaucoup Maria Rouarche en direct donc du lycée Mayol au nord de Perpignan. Hier, la journée a été très tendue à Perpignan. Une lycéenne a même été blessée à la tête, touchée par un projectile. C'était lors d'une manifestation improvisée. Un gendarme a aussi été touché. 14 personnes en tout ont été interpellées hier dans notre département. 4 ont été placés en garde à vue. Un jeune homme sera lui jugé dès aujourd'hui pour violences aggravées. Hier soir, plusieurs appels au calme ont été lancés dans notre département, de la part de la direction d'académie, de la part du préfet aussi. Le préfet qui en appelle également aux parents des lycéens, le préfet Pierre Regnault de la Motte qui appelle les parents à faire preuve d'exercer leur autorité. C'est à lire sur notre site internet. Évidemment, on vous tient informé si jamais la situation évolue dans les lycées des Pyrénées-Orientales. Pendant que les lycéens manifestaient hier à Perpignan, plusieurs dizaines de policiers, eux, bloquaient l'autoroute A9 au niveau du péage du Boulou dans le sens Espagne-France. Alors ce blocage symbolique, il n'a duré que quelques minutes. En tout, une cinquantaine de policiers étaient venus de toute la région. À l'appel du syndicat Alliance, ils réclamaient une fois de plus des hausses de salaire.
0: Les pompiers des PO victimes à leur tour de piratage informatique.
10: Oui, si vous avez été pris en charge récemment par les pompiers, eh bien il est possible que certains de vos documents d'identité se promènent en ce moment sur Internet. Henri de Laguérie, le ou les pirates informatiques ont notamment dérobé les bilans des interventions.
12: Oui, parmi les données volées, des informations médicales, des comptes rendus d'intervention, des coordonnées ou encore des copies de cartes d'identité et de cartes vitales, toutes ces données étaient présentes sur l'un des serveurs du SDI66, maintenu par un prestataire technique. Mercredi, sur un forum fréquenté par des cybercriminels, un pirate a revendiqué le vol de près de 120 000 enregistrements et près de 100 000 documents. Mais à ce stade, il est impossible de vérifier ces chiffres. Une cellule de crise a été mise en place par les pompiers et depuis mercredi, dit, tous les documents sont rédigés à la main, les transmissions se font par radio afin de protéger les infrastructures et de garantir la continuité du service de secours. Une plainte a été déposée. Il y a un mois, ce sont les pompiers du Gard qui ont été victimes d'une cyberattaque du même genre.
10: Et les pompiers des Pyrénées-Orientales appellent du coup attention à la vigilance face au risque d'usurpation d'identité. Le début hier à Perpignan du procès des 3 hommes accusés d'avoir provoqué l'incendie et l'explosion d'il y a 4 ans dans le centre ville de Saint-Laurent-de-la-Salanque. 8 personnes étaient décédées. Aujourd'hui, la cour va s'intéresser à la personnalité des 3 accusés. Hier, plusieurs victimes ont accepté de s'exprimer au micro d'ici Roussillon. Témoignage à retrouver sur notre site internet, sur l'application d'ici Roussillon également. Il n'y avait pas vraiment de suspense. Louis Alliot va rester maire de Perpignan. Hier, le tribunal administratif de Montpellier a rejeté les 2 recours déposés par 2 anciens candidats de gauche aux élections municipales en mars dernier. Michaël Hydrac de la France Insoumise et Agnès Langevine de Place Publique avaient saisi la justice. Là aussi, on vous explique tout sur notre site internet.
0: À Elne, tenue très correcte, exigée désormais pour entrer dans la cathédrale.
10: Oui, depuis cet été, la mairie classée à l'extrême droite a mis en place un nouveau règlement plus strict sur les vêtements autorisés ou pas à l'intérieur de ce lieu de culte. Un agent communal est même présent à l'entrée de la cathédrale pour faire respecter les règles. Proposer même un voile pour se couvrir si besoin. Plusieurs femmes, Baptiste Guillet, dénoncent quand même un retour en arrière.
9: Cacher ces bouts d'épaule que je ne saurais voir. Cet été, Maïté Grasse, une catalane de 71 ans, est tombée des nues quand un agent municipal, à l'entrée de la cathédrale d'Elne, lui a demandé de jeter un voile pudique sur son chemisier, certes sans manches, mais qui couvrait quand même une très grande partie de ses épaules.
13: Au moment de rentrer, un monsieur m'a dit « Non, pas vous ». On était surpris parce que vraiment, on voyait mes bras, mais pas plus. Quand même, j'ai le sentiment d'un retour dans le passé.
9: La retraitée a pu finalement visiter la cathédrale après avoir enfilé une veste. Épisode relayé et dénoncé sur les réseaux par l'ancien maire Nicolas Garcia, l'actuel maire Steve Fortel assume lui avoir, depuis juillet, voulu, en concertation avec le curé, resserrer la vis sur les tenues et les critères de décence, le tout donc sous le contrôle d'un agent de la ville qui propose des châles au besoin.
14: Il n'y a pas de règles strictes. Évidemment, on ne va pas demander aux dames d'avoir des jupes jusqu'aux chevilles ou aux hommes d'avoir des chemises manches longues, mais d'avoir un minimum de respect pour ce lieu sacré qui est encore pratiqué par le culte.
9: Le maire d'Elne évoque un épiphénomène monté en épingle par l'opposition. Reste qu'on n'observe pas un souci aussi strict des centimètres carrés de tissu à la cathédrale de Perpignan, par exemple.
10: Un reportage Baptiste Guillet à Elne aussi, décidément. Une manifestation ce soir pour dénoncer le changement de nom du cinéma. René Vautier, c'était le nom jusque-là. René Vautier, jugé trop politique par la mairie. René Vautier, ancien cinéaste, résistant durant la Seconde Guerre mondiale. Il avait ensuite pris des positions anticolonialistes. Pas du goût, ça, de la nouvelle mairie, donc à Elne. L'opposition municipale appelle à un rassemblement ce soir à 18h30 sur l'espace où se trouvent ses pratiques, la mairie et le cinéma. Jordan Bardella dénonce, lui, de pseudo-preuves le président du RN, accusé d'avoir tenu des propos antisémites en 2013. Jordan Bardella avait alors 17 ans. Hier, le journal en ligne Mediapart a publié un téléchargement de ses écrits sur Messenger, la messagerie de Facebook, l'extraction authentifiée par un huissier, selon Mediapart. Et puis le rugby à 13, à chaque jour un nouveau joueur, une nouvelle signature chez les Dragons catalans. Hier, c'est un pilier tongien de 29 ans qui s'est engagé pour 2 ans avec les Drax. Il s'appelle Ham Sili, donc nouveau pilier chez les Dragons.
0: Pour la météo aujourd'hui, c'est très nuageux toute la journée et pour tout le département des Pyrénées-Orientales, ça pourrait être accompagné de quelques gouttes de pluie cet après-midi pour le Conflent, le Cap-Cir, la Cerdagne ainsi que le Haut-Val-Espire. Pas de vent en prévision de Météo France pour cette journée de vendredi. Et pour les températures ce matin, on attend 20 degrés à Perpignan et Cerbère, 13 à Montferré, 18 pour Lupia, Serré et Saint-Paul-de-Fenouillet, 19 à Sorède et Vingrot et 11 à Font-Romu.
10: Jusqu'à 26 degrés cet après-midi, c'est pour le Val-Espire, 25 degrés en plaine du Roussillon à Perpignan, à Rivesaltes, à Poyestre et à Toulouge, 24 sur le littoral, 24 aussi en Conflent, jusqu'à 19 degrés en montagne.
0: 25 degrés attendus à Figueres cet après-midi avec là aussi des nuages toute la journée. Sur la route, c'est nuageux, c'est comment c'est ?
1: Ça ralentit sur les lieux habituels, notamment la D66, la route des montagnes direction Perpignan, la D612 à la route qui mène de Canoës et Toulouse à Perpignan, au sud la D914 depuis Argelès-sur-Mer direction le Méga-Castillet ou même Techno-Sud et en centre-ville du monde également sur le boulevard de la France Libre, sur le boulevard Anatole France ainsi que sur le boulevard Clémenceau. Vous restez prudent et si jamais vous notez un ralentissement inhabituel, 04 68 35 5000.
10: Ouais, vous êtes prudent notamment si vous circulez à Perpignan, des manifestations de lycéens sont en cours. La direction d'Académie des Pyrénées-Orientales nous signale que plusieurs centaines d'élèves manifestent devant leurs établissements notamment, mais on l'a vu hier, ces rassemblements peuvent rapidement évoluer en manifestations.
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0: 8h09 pour prendre la route et vous accompagner au travail. Voici le groupe Queen sur votre radio ici Roussillon.

0: Franchement, on n'est pas bien là pour démarrer cette journée de vendredi avec le groupe Queen. Il est 8h13 et c'est votre radio ici au Roussillon.
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0: Direction les rues de Perpignan avec John Bourgeois. John, ce matin, on va faire plaisir aux auditeurs d'ici Roussillon.
3: On va faire plaisir, on va leur donner le sourire ce matin aux auditeurs d'ici Roussillon. Alors, à l'un d'entre eux, puisque en cette journée mondiale du sourire, on a rendez-vous à la boulangerie Le Levain d'Hélios, boulevard Clémenceau, jusqu'à côté de la radio. Et on vous a dit tout à l'heure à 7h10 qu'il fallait venir nous rejoindre pour nous donner un mot de passe. L'auditeur qui nous a écouté, qui donne un certain mot de passe, remporte sa panière de viennoiserie. Alors, on va voir le premier qui est arrivé, justement. Bonjour monsieur, comment vous appelez-vous ?
4: Yvan Noël.
3: Yvan Noël, alors, vous avez écouté la radio ou pas ?
4: Oui.
3: Quel est le mot de passe pour gagner les viennoiseries, Yvan Noël ?
4: Ici, Roussillon.
0: Ouais !
3: Yvan Noël. C'est bravo, gagné, il y a tout le studio bravo, qui vous applaudit. C'est Séverine, la responsable du magasin, qui va vous offrir le cadeau. Bonjour Séverine.
5: Bonjour à tous.
3: Bon Séverine, alors qu'est-ce qu'on va lui mettre dans sa panière ? Déjà, je vous le dis, Yvan Noël, vous aurez le cabas ici Roussillon. Déjà, voilà.
4: Merci, merci. Il est joli. Il est joli et puis en plus, c'est la pratique. C'est bien.
3: Séverine, qu'est-ce qu'on a dans cette panière de viennoiserie que Yvan Noël va tout nous expliquer, il va nous dire à qui il va les offrir ces viennoiseries.
5: Alors dans ce panier, on va y retrouver deux brioches, deux croissants et deux pains au chocolat pour lesquels on a été primés récemment. Et vous aurez juste à les déguster, vous faire plaisir.
3: Voilà, vous allez faire plaisir à qui ? Peut-être juste à vous, Yvan Noël ?
4: Oui, à moi et puis les collègues au bureau aussi.
0: Ah, elle est sympa, Yvan Noël.
4: Je travaille dans la fonction publique.
3: Très bien, ah bah ça va en faire vraiment très très plaisir ce matin les collègues. Vous êtes un fidèle auditeur d'ici Roussillon ou pas alors ?
4: Oui, oui, tous les matins et j'envoie la météo le matin sur le pont Joffre.
6: Tout à fait, je suis en train de le lire.
3: Yvan Noël du pont Joffre. Alors, il a envoyé sa photo, Yvan Noël, ou pas ? Il l'a fait, Camille ?
6: Eh oui, comme tous les matins, en direct du pont Joffre, il nous envoie la météo. Je l'ai reconnu tout de suite parce qu'Yvan Noël, en plus, c'est assez original comme prénom, on s'en souvient.
3: Ouais, on s'en souvient de vous, Yvan Noël, parce qu'il n'y a pas beaucoup d'Yvan Noël sur la page Facebook ici Roussillon.
4: Non, pas beaucoup. Pas beaucoup.
3: Bah écoutez, c'est quoi le programme du jour ? Alors attendez, je voulais vous rejoindre parce que je suis un petit peu loin de vous, je vais me rapprocher. Tac, c'est quoi le programme du jour, Yvan Noël ?
4: Ben, boulot, j'embauche là, je vais travailler. Ouais. Voilà, et cet après-midi, vers 16h, je rentre à la maison. J'ai un ami de Paris qui vient en visite, et après, week-end, et ça sera bien.
3: Et vous allez lui faire découvrir le pays catalan ?
4: Exactement.
3: Et tous les ponts de Perpignan par lesquels vous passez et vous nous envoyez ces jolies photos.
4: Surtout le pont Joffre.
3: Surtout le pont Joffre. Bravo encore à Yvan Noël. Je remercie vraiment Séverine, de la responsable du magasin et de la boulangerie Le Levain d'Hélios. Merci à Jean-Philippe Sage aussi. Merci Séverine.
5: Merci. Bonne journée à vous.
3: Travaillez bien autour de toutes ces gourmandises sucrées. Nous, on se retrouve, Régis, Camille, dans quelques instants. Direction le Palais des Rois de Majorque. Si Yvan Noël veut me rejoindre, je vais aller tester le skate là-bas pour l'événement des associations Valeurs en Fête, Yvan Noël. On va faire un petit peu skate ensemble ou pas alors ?
4: Je suis très mauvais en skate, j'ai pas trop l'équilibre.
3: Moi non plus, c'est ça qui va être rigolo justement, Yvan Noël. Voilà Régis, Camille, on a donné le sourire au moins à nos auditeurs et aux collègues de travail de cet auditeur, Yvan Noël.
0: Merci beaucoup John, d'ailleurs remercie aussi au passage la boulangerie du Levain d'Hélios parce qu'ils nous ont apporté des croissants et des pains au chocolat ce matin. D'où
6: excellent.
0: La tâche que je dois avoir ici là.
6: Bam, excellent, voilà. Ces pains au chocolat.
0: Comme un cochon.
6: Merci beaucoup
0: à eux. Dans un instant, on va continuer de retrouver les gens de chez nous, mais les gens du sud, ce sera avant 8h30 avec Julio León, on va découvrir une artiste catalane.
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0: 8h17 sur votre radio Ici Roussillon. On le disait tout à l'heure, Yvan Noël qui est du genre à nous laisser sa météo sur la page Facebook Ici Roussillon, mais vous êtes aussi nombreux à la laisser sur le WhatsApp Ici Roussillon au 04 68 35 5000.
6: Avec Corinne qui nous envoie une très belle photo de lever de soleil. Elle est du côté d'Argelès-sur-Mer. Elle nous fait un petit coucou. Merci pour cette jolie photo, Corinne. Et puis on a Caroline, également une habituée du WhatsApp. Bonjour, bonjour, un vrai temps d'automne avec 10 degrés à Bolcaire. Belle journée. Et surtout, elle dit allez l'USAP. Et oui, il faut y penser quand même. Et puis sur le Facebook, toujours aussi nombreux, faites comme Yvan Noël et faites surtout comme Caroline qui nous a donné une jolie photo du pays catalan, comme chaque matin.
0: Vous n'hésitez pas surtout à vous partager ça, c'est les réseaux sociaux, c'est fait pour ça, et puis comme ça on partage un bon moment chaque matin. Vous le savez, il y a une grogne sociale du côté des étudiants dans les Pyrénées-Orientales et surtout des lycées hein, ce matin. On en parle avec vous, Simon Colboc.
2: Oui, rebelote hein, ce matin sur cette mobilisation. Ce qu'on peut vous dire à 8h18, c'est que des rassemblements sont en cours devant notamment les 4 lycées publics de Perpignan, Arago, Picasso, Lursa et aussi le lycée Mayol hein, au nord de Perpignan. En tout, plusieurs centaines de manifestants. Au moins une personne a été interpellée il y a quelques minutes. Marie Rouarche, notre reporter, est sur place au lycée Mayol. On va la retrouver dans les tout prochains instants.
0: Oui, et on va la retrouver tout à l'heure. Et comme vous disiez tout à l'heure dans les messages WhatsApp, ma chère Camille, on soutenait l'USAP. Et bien, ça tombe bien. Si vous êtes du genre supporter, rendez-vous ce soir pour 100% Peña, notre émission consacrée aux supporters.
6: Oui, et puis une petite dédicace à Marie Rouarche, tiens.
0: Oui, avec Francis Cabrel sur votre radio Ici Roussillon. Il est 8h19. Belle matinée. Petit

0: Un petit peu de douceur pour terminer la semaine à 8h22. C'est là votre première radio locale des Pyrénées-Orientales. Simon Colboc, on va revenir sur cette grogne, ce mouvement social des lycéens dans les Pyrénées-Orientales avec Marie Rouarche sur le terrain.
1: Oui, Marie Rouarche, effectivement, notre reporter qui est au nord de Perpignan devant le lycée Mayol. On vous a entendu il y a une vingtaine de minutes. Vous nous parliez de tension, mais pas de débordement. Marie, vous avez vu tout de même une manifestante interpellée par les forces de l'ordre.
2: Oui, une jeune lycéenne, vraiment pas très âgée, hein, à vue d'œil en tout cas, emmenée par les policiers, menottes au poignet, pour avoir, me dit-on, dans la foule, jeté un pétard sur les forces de l'ordre. On en est là, hein, pour l'instant, statu quo par rapport à ce que je pouvais vous dire tout à l'heure. Ce face-à-face entre cette douzaine de policiers casqués face à ces jeunes mobilisés devant leur lycée. Ils sont, je dirais, 200 aussi devant le lycée ce matin, déjà mobilisés hier. Pour beaucoup, ils me disent que est un peu échaudé par les débordements qui ont pu avoir lieu hier. Il reste plus calme ce matin, ce qu'ils me disent, c'est ce dont ils témoignent devant le lycée Mayol ce matin. Plus calme, donc quelques jets de pétards, hein, quand même. On a entendu ce matin des jets de projectiles aussi envers les forces de l'ordre et des lycéens. On le sent un peu tendu quand même, hein, parce que tout à l'heure, quand justement ce jet de pétard a eu lieu, que la jeune fille a été interpellée, l'avancée des gendarmes, enfin des policiers, pardon, vers elle a suscité un mouvement de foule. Tous les lycéens sont partis en courant avant de revenir se regrouper devant le lycée où ils brandissent toujours ces pancartes, hein, qui dénoncent pêle-mêle Parcoursup, les classes surchargées, les difficultés d'apprendre dans des conditions actuelles.
1: Et Marie, vous nous confirmez que c'est une manifestation mais pas un blocage. Les élèves qui voulaient entrer dans le lycée ont pu le faire ce matin à 8h au début des cours.
2: Voilà, en tout cas, avant le cours de 8h, effectivement, la porte du lycée était ouverte. Elle est fermée pour l'instant parce que la sonnerie a retenti et que les cours ont commencé.
1: Merci beaucoup, Marie Rouarche, en direct donc depuis le lycée Mayol au nord de Perpignan. Mobilisation aussi en cours devant d'autres lycées de Perpignan, à Arago, Picasso, Jean Lursa également.
0: On continue à en parler jusqu'à 9h sur votre radio ici Roussillon. Mais avant, il est 8h24.
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0: Comme chaque vendredi, Julio León traverse la frontière à la rencontre de nos voisins en Catalogne au Sud pour connaître leur histoire. Et aujourd'hui, Julio, dans les gens du Sud, on parle d'un domaine que vous connaissez bien.
5: Et oui, aujourd'hui, on va parler de musique avec une chanteuse qui s'appelle Marta Xanti. Elle a sorti un single le 11 septembre dernier, ça s'appelle Flamme. Et ma première question, Marta, depuis quand vous faites de la musique ?
6: Alors en fait, j'ai commencé quand j'étais petite, je chante depuis l'enfance. Mais le fait est que j'ai démarré mon projet à l'âge de 19 ans, année durant laquelle j'ai composé mon premier morceau qui s'appelle Liberté. Et depuis lors, je n'ai jamais arrêté la composition et ça m'a porté jusqu'à aujourd'hui.
5: Et ce métier de chanteuse, il est arrivé comme ça par hasard, par un concours de circonstances ou vous l'avez toujours voulu ?
6: Je crois que j'ai toujours voulu, mais que c'était pas clair dans ma tête. C'est difficile parfois d'avoir la confiance de penser que l'on peut vivre de la musique que l'on fait et même de se reconnaître soi-même comme artiste. Et donc c'est plutôt le métier qui est venu à ma rencontre au travers du chemin de vie que j'ai pris. J'aime et je fais beaucoup de choses différentes, mais la musique m'a toujours accompagnée. Et depuis mes 19 ans, mes premières compositions, je n'ai pas arrêté jusqu'au jour où ça a été une évidence, la musique devait être ma vie et je devais travailler en ce sens, faire le pari que les gens allaient m'écouter.
5: Marta, comment on pourrait définir votre musique ?
6: Je crois que ce sont des chansons qui sortent du cœur. J'aime beaucoup le terme de musique d'auteur. Mais dernièrement, je la définis comme de la musique indomptable. Même si je prends certains genres en référence, la nova canção catalane, le rock, la pop classique, mais aussi un peu la folk, eh bien, je l'appellerais comme ça, indomptable. Car elle est difficile à nommer, à la fois car elle prétend être irrévérencieuse et un peu sauvage.
7: Et vous l'avez dit, Julio, Marta a sorti son dernier titre le 11 septembre dernier, mais est-ce qu'elle fait aussi du live?
5: Et oui, tout à fait. Est-ce qu'on peut vous retrouver sur scène et j'aimerais aussi savoir avec qui est-ce que vous montez sur scène?
6: Oui, je suis très contente à l'heure où l'on parle. Nous avons un concert de prévu demain à Vallromana, la semaine dernière à Barcelone. Et je suis toujours très ouverte aux nouvelles propositions. J'ai très envie de monter chez vous en Catalogne Nord et de continuer à partager ma musique. Je suis normalement accompagnée de Didac Chantier-Estève à la guitare, harmonica et à la voix. Moi, je suis la chanteuse principale et je fais aussi la percussion au cajón. Dernièrement, on a lancé une formule en trio accompagnée de Marc Palacios, qui est un percussionniste expert en musique traditionnelle catalane. Et lui aussi donne un côté pas sauvage, mais je dirais plus enraciné.
5: Je me doute quand on peut retrouver votre musique sur les plateformes.
6: Oui, elle est actuellement disponible sur toutes les plateformes possibles, ou du moins celles que je connais. Alors vous pouvez aller les écouter à volonté. Il y a aussi la page YouTube, et elle est mise aussi sur les réseaux sociaux avec le nom Martha Chantillard.
0: Merci beaucoup, Rulio. Grâce à vous, on va aller découvrir Martha. Et les gens du Sud sont en podcast sur ici.fr. Rulio, que l'on retrouve chaque week-end avec Somi. Chaque week-end, Rulio vous détaille, vous explique une expression typique catalane, un mot, une tradition, même une fête ou un secret gastronomique. Et Somi, vous retrouvez également en podcast sur notre application ici, pensez à la télécharger. On va jouer avec l'histoire d'ici dans un instant avec Hélène Legré, avec un nouveau cadeau à gagner aujourd'hui.
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0: Excellent vendredi. Merci d'avoir choisi la première radio locale des Pyrénées-Orientales. Nous sommes le vendredi 2 octobre. Aujourd'hui, il est 8h30. C'est l'heure de s'informer. Et l'info dans les PO, c'est avec vous, Simon Colboc. Les victimes de Saint-Laurent-de-la-Salanque face aux trois accusés.
22: Oui, le procès de la catastrophe de Saint-Laurent s'est ouvert hier à Perpignan devant la cour d'assises des Pyrénées-Orientales. Il y a 4 ans, 8 personnes étaient décédées. Les trois hommes soupçonnés d'avoir voulu arnaquer leur assurance. Ils auraient donc mis le feu à une épicerie en plein centre-ville. À partir d'aujourd'hui, la cour s'intéresse à la personnalité de ces trois hommes. Le compte-rendu à retrouver sur notre site internet. Les lycéens de Perpignan, de nouveau mobilisés ce matin. De nouveau dans la rue, plusieurs rassemblements sont en cours devant les lycées Mayol, Arago, Picasso et Lursa. À Mayol, une élève a été interpellée ce matin. Elle aurait lancé un pétard sur les forces de l'ordre. En tout cas, chez nous, tous les lycées sont ouverts. Ce n'est pas le cas partout. On fait le point dans votre tour de l'actualité, Valentin Bertrand.
23: Des cours à la maison, comme au temps du Covid pour des milliers de lycéens. 400 établissements sont fermés aujourd'hui après des blocages violents et des dégradations. En Auvergne-Rhône-Alpes, elles sont estimées à plus de 25 millions d'euros. Du côté des forces de l'ordre, 4 enquêtes au moins sont ouvertes par l'IGPN, la police des polices, notamment pour des soupçons de tir à courte distance. Pour faire un point sur leurs revendications, des associations de lycéens et de parents d'élèves sont reçues aujourd'hui par le ministre de l'Éducation nationale. Une nouvelle plainte pour faux et usage de faux déposé par Jordan Bardella après ses accusations de diffamation contre Mediapart. Le site d'investigation a publié hier des extraits de conversations dans laquelle le président du RN est accusé d'avoir multiplié les propos antisémites en 2013 quand il avait 17 ans. Préméditation ou pas, c'est la question qui taraude toujours les enquêteurs dans l'affaire Jubilar. De nouvelles reconstitutions débutent dans une heure à Cagnac-les-Mines dans le Tarn, 6 ans après la disparition de Delphine Ossaguel. Le procès en appel de son époux Cédric est prévu l'année l'année prochaine. Après les pêcheurs, les routiers prêts à se mobiliser face aux aides carburants qui n'arrivent pas. Une manifestation est prévue le 21 octobre avec ce constat. 84% des demandes enregistrées en mai n'ont toujours pas été versées. Restez sur un sans faute, les Bleus disputent ce soir leur troisième match de Ligue des Nations de foot. Réception de l'Italie au Stade de France. Premier match à domicile de Zinedine Zidane comme sélectionneur. Les commentaires d'ici à retrouver sur notre chaîne YouTube dès 20h45.
0: On sera là, c'est promis, Valentin, Bertrand, merci beaucoup. On reparle donc de la mobilisation des lycéens ce matin à Perpignan. La mobilisation qui est partie il y a 2 semaines de région parisienne est arrivée hier dans notre département avec parfois des violences, notamment en centre-ville de Perpignan. Rebelote donc ce matin, de nouveaux rassemblements en cours dans le centre de Perpignan, devant les lycées Arago, Picasso, Lursa et aussi devant le lycée Mayol. C'est là que vous vous trouvez, Marie Rouarche, où le face-à-face continue entre les lycéens qui manifestent et les forces de l'ordre.
1: Oui, avec un léger moment de foule à l'instant même où je vous parle, devant le lycée, je vous le disais tout à l'heure, les lycéens qui réagissent à chaque pas en avant des policiers qui sont toujours en poste devant les grilles du lycée Mayol. Ce matin, on vient d'insister à des jets de fumigène bleu, blanc, rouge sur ces policiers mobilisés. Une Marseillaise aussi a été entonnée avec un lycéen devant tous les autres qui les haranguaient avec le drapeau de la France. Effectivement, c'est latent, toujours ce face-à-face, il se passe par moments rien du tout, puis tout d'un coup des jets de pétards, des cris, des invectives, des jets de fumigène, je vous le disais. C'est un statu quo, des élèves qui parlent d'action jusqu'à 10h ce matin, mais ça n'a pas l'air très très organisé. Toujours c'est ce face-à-face, effectivement, que vous dire, si ce n'est que ces jeunes ont toujours les mêmes revendications, mais que ces pancartes sont toujours brandies sous le nez des policiers. On voit aussi des jeunes se faire prendre en photo devant les policiers mobilisés, devant le lycée. Une manifestation finalement assez étrange ce matin devant le lycée Mayol à Perpignan.
0: Merci beaucoup Marie Rouarche. J'ajoute que la mobilisation des lycéens touche désormais aussi les universités. Une quarantaine de sites sont concernés. Pas de violence signalée pour l'instant, mais une quarantaine d'universités sont visiblement entrées elles aussi dans ce mouvement donc de contestation pour réclamer davantage de moyens. J'ajoute aussi, autre information qui vient de nous parvenir, que le ministre de la Justice, Gérald Darmanin, explique ce matin qu'il veut faire payer les réparations des dégâts aux parents des élèves ou des manifestants qui ont donc causé des dégâts hier lors des manifestations.
2: La météo pour aujourd'hui, vendredi, un ciel nuageux sur les Pyrénées-Orientales. Ce sera comme ça pour tout le monde et toute la journée, avec en bonus peut-être quelques gouttes de pluie pour le Conflent, le Haut-Val-Espire, la Cerdagne ou encore le Cap-Cyr. Il n'y a en tout cas pas de vent prévu par Météo France. Et pour les températures ce matin, on a 20 degrés à Perpignan et Bagnouches-sur-Mer, 15 pour Eous, 19 à Palau-del-Vidre et Ancignan, 13 à Arles-sur-Tech et 11 à Bolcaire.
0: Jusqu'à 26 degrés attendus dans le département, c'est pour le Val-Espire. C'est pour les Albert, 25 à Perpignan et à Cabestany. Du côté du littoral, 24 à Saint-Cyprien et Argelès, 24 aussi à Marquichane et Eous en Conflent.
2: Des nuages et quelques éclaircies imprévues sur Figueras aujourd'hui. On ne dépassera pas les 25 degrés. Pour la journée de demain, sachez que ce sera de la pluie et de la grisaille, voire même des orages pour cette journée de samedi. Sur la route, Camille, à 8h35.
7: Eh bien, vous êtes nombreux sur la D117 sur le secteur aéroport. Vous êtes nombreux également sur la D66 quand vous arrivez du Soleil direction Perpignan. Au sud, c'est pareil, c'est rouge sur la D914 depuis Argelès-sur-Mer direction le centre-ville de Perpignan. Et puis en centre-ville, justement, le boulevard Louis-Noguer, ça ralentit tout comme le boulevard de la France libre. Si en revanche, vous notez un ralentissement qui serait plutôt inhabituel, vous pensez à nous en informer au 04 68 35 5000.
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7: 8h36, comme chaque matin, on joue ensemble au jeu de l'histoire d'ici. Vous gagnez un cadeau, mais vous en apprenez également un petit peu plus sur le pays catalan avec Hélène Legré, qui sera avec nous dans quelques minutes pour nous raconter une anecdote sur un endroit, sur ce qui a pu se passer un 2 octobre. Mais encore faut-il trouver cet endroit pour gagner un cadeau, Régis.
2: Oui, vous gagnez vos places pour aller voir Nora Hamzaoui, l'humoriste en spectacle. Ce sera demain soir au Palais des Congrès de Perpignan. On va rire sur les problèmes que On leur rencontre tous, nos problèmes de couple, les problèmes de famille, nos obsessions. D'ailleurs, c'est très drôle, ça se passe demain soir à 20h à Perpignan. Et vos places à gagner si vous savez nous dire quel lieu on cherche.
7: Et oui, on cherche un village situé juste à côté de Tautavel, là où est né François Arago, pour les plus assidus. On en avait déjà parlé sur Récit Roussillon, peut-être que vous vous en souvenez. Si vous avez la bonne réponse, vous nous appelez au 04 68 35 5000.
2: Où est né François Arago?
7: C'est une bonne question.
2: Bonne question. Vous le
7: saviez? Ami Google. Ben, je l'ai su grâce à Hélène Legray, justement.
2: C'est vrai que vous avez quand même techniquement 4 minutes pour googliser François Arago.
7: On dit ça, on dit rien.
2: Et appelez Kumba, qui est au standard ce matin, qui vous accueille au 04 68 35 5000. Et 8h37, voici Stéphane Echer sur la première radio locale des Pyrénées-Orientales.

0: 8h41, je vais y arriver à un moment donné avec Stéphane Echer sur la première radio locale des Pyrénées-Orientales.
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0: Comment on peut faire pour...
3: Bah, dès que vous dites 8h41, par exemple,
0: une tape
3: sur les doigts, sur la main comme ça.
0: Bah, sinon, vous faites...
3: Ou un pain au chocolat en moins par chaque matin.
0: Ah bah, moi, ça ne me dérange pas. En tout cas, ma balance. Merci, je vais continuer à dire
3: 8h41. La balance, vous remercie.
0: 8h41, on joue ensemble à l'histoire d'ici. Ce matin, on cherche un village. Et pour jouer avec nous, on est avec Aurélie. Bonjour Aurélie.
4: Bonjour tout le monde.
3: Bonjour Aurélie.
0: Comment ça va?
4: Ah, ça va, super.
3: Et vous venez d'où?
4: Sud-Aisne.
0: N. Alors ce matin, on vous offre vos places pour aller voir Nora Hamzaoui en spectacle. C'est demain soir au Palais des Congrès. Vous allez rire sur les problèmes de couple, nos obsessions évidemment, ou encore tous les cancans qu'on a entre amis. Pour jouer et gagner vos places pour demain soir, il va falloir reconnaître ce lieu qu'on cherche.
3: On cherche un village, Aurélie, qui est situé juste à côté de Totavel. Et c'est le village où est né François Arago. Vous avez une petite idée?
4: Oui, c'est Estagel.
0: J'ai gagné Aurélie, bravo.
4: Merci beaucoup.
0: Eh Aurélie, petite question, est-ce que vous avez triché avec Google?
4: Absolument.
3: Ben évidemment. Évidemment, et vous avez bien fait Aurélie. Google est là pour ça aussi, bravo.
0: Ben, vous avez bien raison. Aurélie, c'est gagné, vous serez demain soir sur le... pas sur la scène, hein, mais vraiment dans la salle.
3: Elle a peut-être des choses à dire aussi, Aurélie.
0: Ah, peut-être.
4: Non, bon.
0: Bon, en tout cas, on va tous se reconnaître dans le spectacle de Nora Hamzaoui et vous y serez demain soir au Palais des Congrès.
4: Ah, super, merci beaucoup.
3: Bon, bravo, Aurélie, vous allez faire quoi ce week-end? Vous bossez ou pas?
4: Non, tranquillement.
3: Eh bien, reposez-vous bien.
0: De toute façon, demain, il pleut toute la journée. Il y a des orages de prévus par Météo France. Donc, autant vous dire que là, on sera bien sous le plaid, comme dit Camille chaque matin.
3: On sera dans la grosse couette de Régis, qui est toute neuve, dans son 2 mètres par 2 mètres. On va se régaler.
0: Aurélie, on vous embrasse. Belle journée.
4: Merci pour tout. Bonne journée.
0: Avec plaisir. Quelle est la première radio locale des Pyrénées-Orientales, Aurélie?
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3: Direction Estagel, Hélène Legré, on va parler de François Arago.

0: département.
1: C'est le grand homme du département, mais pas que, parce qu'il l'était aussi pour tous les Français, surtout au XIXe siècle. François Arago s'éteint le 2 octobre 1853 à Paris. Plusieurs dizaines de milliers de personnes se massent sur le passage du cortège funéraire entre l'observatoire, qu'il a dirigé de très nombreuses années, et le cimetière du Père-Lachaise, où il est inhumé pour un dernier hommage.
0: Un destin hors norme pour ce Catalan né à Estagel 67 ans plus tôt.
1: Un grand savant, polytechnicien, mathématicien, physicien, astronome, membre de l'Académie des sciences, qui était aussi un homme politique unanimement respecté, un républicain fervent. Député des Pyrénées-Orientales après les Trois Glorieuses et l'instauration de la monarchie de Juillet, c'est-à-dire pour soutenir sa candidature aux élections de 1846 qui est créé le journal L'Indépendant, il est même président du gouvernement provisoire de la Deuxième République en 1848, ministre de la Marine et des Colonies, et à ce titre, signe notamment le décret d'abolition de l'esclavage. Mais le suffrage universel porte Louis-Napoléon Bonaparte, neveu de Napoléon Ier, à la présidence et 4 ans plus tard, après un plébiscite, l'Empire est rétabli. Arago refuse de prêter serment à Napoléon III. Celui-ci l'en dispense. Arago démissionne. L'empereur demande à ce qu'il ne soit pas inquiété. Alexandre Dumas écrira de lui qu'il était non seulement la science, mais encore la conscience, non seulement le génie, mais encore la probité.
2: Merci beaucoup Hélène Legret. L'histoire d'ici, c'est à retrouver en podcast sur ici.fr. Tenez, vous cherchez une activité à faire pour la rentrée, rejoindre une association, faire du sport, pourquoi pas. On va vous trouver l'endroit idéal.
0: Ah bon?
2: Oui. On va retrouver
0: indice.
2: John Bourgeois, valeur fête, du côté du Palais des Rois de Majorque. Ce sera l'invité du dernier café.
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2: 8h46, on s'installe chez vous à la télé sur le canal 3 de la TNT, mais aussi à la radio, à la maison, au travail, en voiture, avec vos messages météo.
0: Et les photos qu'on admire, vos photos de lever de soleil, comme Cathy qui nous a dit « Bonjour l'équipe merveilleuse », ça c'est beaucoup trop gentil. Voilà, pour vous donner du baume au cœur, eh bien c'est réussi Cathy, merci pour ces photos. Et sur le Facebook, vous êtes toujours très nombreux à nous écrire également, comme Bernadette qui nous vient de Canoës, 20 degrés prévu, 25 degrés pour la journée, pas de pluie, de prévu, ça c'est quand même la bonne nouvelle, mais ça va pas durer parce que demain il va pleuvoir normalement, Bernadette. Et puis on a également Sandra qui nous fait un petit coucou aussi depuis le Pertus avec un ciel nuageux et pas de vent, 19,7 degrés au Pertus.
2: Vous n'hésitez pas à nous rejoindre, le WhatsApp ici au Sion, c'est tous les matins 04 68 35 5000. Voici le dernier titre de Zazie, ça s'appelle Pum.

0: Qu'importe, Zazie chante sur la première radio locale des Pyrénées-Orientales, c'est ici Roussillon, il est 8h51. C'est l'événement qui regroupe les associations, c'est l'événement ce week-end à Perpignan au Palais des Rois de Major pour l'invité du dernier café. Direction Valeurs en Fête avec vous, John Bourgeois.
1: Ouais, alors, attendez. J'essaie de faire 2-3 mouvements sur le skateboard ici où je suis au Palais des Rois de Majorque de Perpignan, puisque oui, ici il va y avoir plein d'animations différentes ce samedi, demain, toute la journée pour la fête des associations et du bénévolat, Valeurs en Fête. Et vous le savez, donc 140 associations mobilisées au sein du Palais des Rois de Majorque dans ce lieu historique, dont notamment une qui va faire une animation particulière autour du skateboard. C'est Brave Art, le skate club, avec son responsable Mathieu Zamora. Bonjour Mathieu.
2: Et bonjour.
1: Alors vous faites partie de toutes ces associations qui vont animer ce Palais des Rois de Majorque. Juste le cadre pour faire une animation ici dans ce lieu historique,
2: c'est juste génial. On a cette opportunité là qui nous est donnée par le département de pouvoir amener le skate au sein du palais. Incroyable.
1: Alors vous serez sur le parvis extérieur hein, du Palais des Rois de Majorque pour proposer une initiation finalement au skateboard, comme ce qu'on va faire en direct dans quelques instants. J'ai un petit peu peur de me gameler, je vous le dis.
2: Non, c'est faire, c'est faire.
1: Qu'est-ce que vous faites au sein de Brave Arts? C'est une école de skate, mais vous faites aussi plein d'animations, plein de promotions du sport de glisse en général.
2: C'est ça, tout à fait. Le projet de base, c'est une école de skateboard, donc avec des cours collectifs particuliers, du débutant jusqu'au élite qui évolue sur des championnats de France et même au-delà. Et après toutes sortes d'activités comme des animations, mais justement comme des événements Valeurs en Fête, ça peut être des prestations pour des, même des privés, des campings, des choses comme ça. Le but, c'est d'amener le skate dans le plus d'endroits possible.
1: Dans les Pyrénées-Orientales et même au-delà, si
2: et
1: possible.
2: Même au-delà, ouais. Alors on reste quand même particulièrement sur les Pyrénées-Orientales, Perpignan, Tuir, Barcarès, c'est nos, on va dire nos points de base, mais après on est capable d'intervenir partout.
1: Moi j'ai une image du skateboard, ça me paraît super compliqué, je me dis c'est trop dur de se lancer. J'ai hésité plusieurs fois depuis que je suis petit à me lancer. Alors je fais du snowboard, j'ai eu l'impression que c'est plus difficile. Est-ce que c'est si difficile que ça ou finalement j'ai une mauvaise image?
2: Non, c'est pas difficile, il faut juste respecter les étapes.
1: Ouais.
2: C'est quelque chose qui s'apprend, il y a des étapes à respecter avant d'arriver à se propulser, à tenir sur un skate correctement. Mais du moment qu'on est bien encadré, qu'on suit ces étapes-là, il n'y a aucun problème.
1: Bon, vous m'encadrez, on se met sur le skateboard. Allez, on teste de se mettre. Alors qu'est-ce que vous allez me montrer là? Déjà, quelle est la première étape?
2: Alors, la première étape, c'est déjà de comprendre qu'est-ce que c'est que cet outil et comment on monte dessus. Donc là, on voit les vis.
1: Ouais, très bien, les vis sur le skateboard, sur la planche.
2: Donc là, tu vas pouvoir placer un pied sur les vis.
1: Un premier pied de dessus, hop voilà. Là, le deuxième direct.
2: Le deuxième ici, voilà, donc on retrouve cette position de snowboard. Tu me disais que tu fais du snowboard,
1: ouais, là c'est bon, là on est dedans, mais sauf que moi je suis attaché. Là je ne suis pas du tout.
2: Là tu n'es pas attaché, justement, c'est sans filet. Du coup, l'idée c'est que je vais pouvoir te faire avancer un petit peu pour que tu aies les premières sensations. On utilisera tout ce qui est technique de poussée sur une séance un petit peu plus longue que je vous invite d'ailleurs à venir découvrir avec nous.
1: Évidemment, ici.
2: Demain,
1: au Palais des Rois de Majorque.
2: On est à votre disposition pour ça, les petits, les grands. On y va?
1: On y va. On avance, hein? On avance. Et alors là, on a des petits gravillons qui font que ça me bloque. Alors.
2: Ah, c'est un sport de rue.
1: Alors, est-ce que je peux tenter? Waouh, une figure!
2: On était sur une bonne base de figure.
1: Alors,
2: déjà.
1: Je vous le dis, personne n'a les images parce que c'est de la radio, mais j'ai failli me gameler. Heureusement que vous étiez là, Mathieu. J'ai eu un petit blocage là, et d'un coup, il est parti en arrière, le skateboard, c'est normal.
2: Et oui, tout à fait, parce qu'il a sa propre direction.
1: Sa propre direction. Bon, et c'est peu concluant pour moi, mais je pense que si j'avais eu vos explications sur un petit peu plus de
2: il
1: temps,
2: faut
1: notamment
2: un peu plus
1: ici.
2: De temps, tout à fait.
1: Voilà, ici au Palais des Rois de Majorque, vous allez avoir toutes les explications de Mathieu, qui est super sympa hein, depuis tout à l'heure, qui me donne les bons conseils. Je vais essayez, évidemment, vous verrez les images sur notre page Instagram ici Roussillon. Et je vous le rappelle quand même, hein, ici Valeurs en Fête au Palais des Rois de Majorque, c'est demain, c'est toute la journée à partir de 10h avec plus de 140 associations dans des domaines différents, l'environnement, la solidarité, le sport bien évidemment, la solidarité, vous les retrouvez ici au Palais des Rois de Majorque demain.
0: Merci beaucoup John Bourgeois, et puis sachez que Arnaud Hamelin sera en direct du Palais des Rois de Majorque pour Valeurs en Fête, ce sera tout à l'heure entre 16h et 18h aux côtés de Sébastien Giraud. Il est 8h55.
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0: L'heure de retrouver les conseils du docteur Kerzek comme chaque matin. Et ce matin, on va muscler notre cerveau. Bonjour docteur.
5: Bonjour à toutes et à tous. C'est un neurologue espagnol, un collègue qui le rappelle dans un article. L'entraînement cognitif, c'est important. C'est comme ça que ça s'appelle. C'est quand on entraîne un peu comme ses muscles ou comme sa mémoire, on entraîne son cerveau. En fait, quand on part à la retraite, le cerveau perd sa stimulation naturelle. Plus de réunions, plus de dossiers, plus de casse-tête professionnel, et on ne remplace pas ça et le cerveau va s'endormir un peu. Et sa recommandation à ce collègue neurologue, 30 minutes, 3 fois par semaine avec des activités variées. Lire et résumer un texte, faire des sudoku, jouer à des jeux de société. Et si on le fait avec d'autres, c'est encore mieux parce que vous allez entretenir le lien social. Alors, c'est pas qu'une impression. Il y a une étude américaine publiée en février dernier qui apporte un argument de poids. Cette étude, elle s'appelle l'étude active. Il y a plusieurs milliers d'adultes de 65 ans et plus qui ont été répartis en deux groupes. Un qui entraînait sa mémoire, le raisonnement, la mémoire, la vitesse de traitement de l'information. Quand on donne une information, à quelle vitesse le cerveau va l'appréhender et l'intégrer. Et puis, l'autre groupe, finalement, sans entraînement cognitif. Eh bien, 10 séances de 60 à 75 minutes sur 5 à 6 semaines avec des séances de rappel, quelques années plus tard et 20 ans après, en regardant les dossiers d'assurance maladie, les chercheurs ont constaté que le groupe qui avait une vitesse de traitement qui traitait vite les informations avec des rappels avait 25% de démence en moins. 40% de cas contre 49% dans le groupe témoin. 5 semaines d'entraînement et un effet 20 ans plus tard. Alors attention, cet effet n'a été trouvé que pour l'entraînement à la vitesse de traitement des informations. Ça veut dire que repérer très vite des informations, visuelles notamment, est de plus en plus complexe. Eh bien, c'est intéressant. On ne retrouvait pas les mêmes résultats pour la mémoire ni pour le raisonnement.
6: Et au Japon, il paraît que ce sont les villes qui s'y mettent, docteur.
5: La prévention de la démence à l'échelle de la commune. Oui, il y a une équipe japonaise qui a testé un programme communautaire de plusieurs semaines chez des personnes âgées. Et en fait, l'idée, c'était de faire du renforcement musculaire, de l'exercice, mais aussi des exercices double tâche. On bouge et on réfléchit en même temps. Par exemple, marcher en comptant à rebours. Figurez-vous que les résultats sont extrêmement intéressants. 45% des démences pourraient être évitées. Il faut le rappeler, c'est une maladie Alzheimer qu'on peut prévenir. Il y a des facteurs de risque, l'audition, l'attention, le tabac, la sédentarité et le fait de mettre son cerveau en mode sommeil. Donc il faut à tout prix faire cet entraînement cognitif. Si en plus vous êtes un peu dur de la feuille, allez vous faire appareiller et là vous aurez tout gagné. Et d'ici là, portez-vous bien.
0: On va aller s'amuser ce week-end à marcher le long de la Basse en comptant à rebours.
6: Ça fera du bien au cerveau et au corps. Ah, je sais pas.
0: Bon, les conseils du docteur Kierzek, vous les retrouvez en podcast sur ici.fr. Camille, moi, je vais vous laisser passer un bon week-end avec votre plaid.
6: Mais oui, bon week-end également avec votre nouvelle couette.
0: Oui, et sous la pluie demain, parce que c'est ce qui est prévu dans les Pyrénées-Orientales. Nous, on vous souhaite un bon week-end. On vous retrouve lundi dès 6h30 sur le canal 3 de la TNT.
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0: 8h58, merci de démarrer cette journée de vendredi ou démarrer ce week-end avec nous sur Ici Roussillon et toute l'équipe. Camille, je vous souhaite un beau week-end. Profitez bien de muscler votre cerveau aussi avec vos mots croisés.
6: Exactement, les mots fléchés. Excusez-moi.
0: Mots fléchés, pardon.
6: Toute la petite nuance. Bon week-end à tous. On reste avec vous, Régis. 9h, on va parler de quoi ce matin?
0: Oui, c'est votre magazine Ici, c'est vous qui démarre. On va s'intéresser aux conversations. Savoir si les conversations en face à face aujourd'hui, elles n'ont pas un peu disparu. C'est vrai qu'avec l'arrivée des écrans, même au travail, vous voyez, hier à midi, on a une réunion en visio.
6: Oui, voilà. Même pour rencontrer quelqu'un.
0: Voilà, ou pour rencontrer quelqu'un, c'est vrai, on est toujours derrière ces écrans.
6: C'est terrible, alors... un fléau.
0: Vous avez gros sur la patate.
6: Moi, c'est mon coup de gueule du jour.
0: Bon, et ben justement, vous voulez passer un coup de gueule par rapport à ce sujet. Ben, c'est possible, les conversations en face à face sont-elles en voie de disparition?
6: Oui.
0: Vous avez la parole jusqu'à 10h, vous faites que comme Camille, vous poussez votre coup de gueule au 04 68 35 5000.
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0: On prend le café ensemble ce matin, c'est ici Roussillon, il est 9h.
8: No waters.
0: Le journal, c'est avec Simon Colboc. À la une, Simon, le témoignage d'une rescapée de la catastrophe de Saint-Laurent-de-la-Salanque.
8: Il y a 4 ans, en février 2022, 8 personnes étaient décédées dans l'incendie et l'explosion d'une épicerie dans le centre de Saint-Laurent. Les 3 responsables présumés sont jugés depuis hier devant la cour d'assises des Pyrénées-Orientales à Perpignan, accusés d'avoir volontairement incendié cette épicerie pour arnaquer l'assurance. 8 morts donc, le bilan est terrible, mais il aurait pu être encore plus lourd. Ce soir-là, Samantha a échappé de très peu aux flammes. Elle a 20 ans aujourd'hui, elle en avait 15 la nuit de la catastrophe.
9: J'étais entre guillemets dans les premières loges, ça veut dire qu'il y avait l'épicerie en fait juste en dessous de ma chambre. J'étais encore un petit peu inconsciente à ce moment-là, on vient de se réveiller. Moi en cherchant de l'air, en cherchant en fait du frais, en cherchant... C'est à ce moment-là qu'en fait le sol s'est effondré en dessous de moi. Je me tenais à toutes mes forces, j'avais une jambe du coup au-dessus du vide. Je voyais le feu en fait en dessous de moi, à quelques mètres de moi. J'ai vu la mort en fait en face de mes yeux directement et c'est quelque chose en fait que on n'est pas confronté à l'âge de 15 ans. Et là pendant ce procès, quand elle a fait le rapport, c'est vrai que j'ai tout revécu, j'ai eu les flashbacks, j'ai éclaté en sanglots. Je vais peut-être enfin extérioriser en fait tout ce que j'ai en fait enfermé à l'intérieur de moi pendant 4 ans, pendant ces 4 ans où j'ai passé mon bac, où j'ai essayé de me construire un projet d'avenir, même si c'est ultra dur et que j'ai pas réussi. Actuellement, je suis perdue. Comme tout le monde, j'aimerais que ça s'arrête. Avec peut-être une bonne nouvelle, que la justice soit faite. Personnellement, je veux juste tourner la page, même si on ne pourra jamais la tourner. C'est quelque chose qui, du coup, fait partie de moi, qui fait partie de ma personnalité et qui fait partie de mon histoire.
8: Samantha, une rescapée de la tragédie de Saint-Laurent-de-la-Salanque, témoignage recueilli par Suzanne Chaudjahi. Le procès doit durer encore 2 semaines devant la cour d'assises des Pyrénées-Orientales. Les 3 accusés, on le rappelle, risquent la prison à vie. Aujourd'hui, la cour va s'intéresser à la personnalité de ces 3 hommes, un l'épicier, son frère et un Algérien, donc en situation irrégulière. J'ajoute que le témoignage de Samantha, toutes les infos aussi sur ce procès, ces infos sont à retrouver sur notre site internet.
0: 9h02, les lycéens de Perpignan de nouveau mobilisés ce matin.
8: Oui, de nouveaux rassemblements en ce moment même devant plusieurs lycées, un Picasso, Arago, l'Ursa et aussi Mayol. C'est là que vous vous trouvez, Marie Rouarch, devant le lycée Mayol au nord de Perpignan. Ça fait maintenant 1 heure que les manifestants et les lycéens se font face.
10: Oui, avec les policiers effectivement mobilisés devant ce lycée. On a eu une petite poussée de tension tout à l'heure lors de l'interpellation d'un deuxième manifestant, un tout jeune garçon masqué de noir qui a été exfiltré de la foule des manifestants, ce qui n'a pas plu du tout à ses collègues lycéens qui ont commencé à marcher derrière les policiers en civil qui l'emmenaient. Les autres policiers armés ou de leurs gazeuses sont venus entre guillemets sécuriser leur passage et ça a créé un peu de tension. On a vu aussi des adultes filmer l'intervention, réclamer leur numéro Rio aux policiers qui emmenaient donc ce manifestant interpellé. Et puis la tension est redescendue, les lycéens qui sont un petit peu moins nombreux maintenant que tout à l'heure, un petit peu avant 8h, sont revenus s'installer, se poster devant le lycée Mayol ici et chanter une nouvelle Marseillaise derrière un drapeau français, de nouveaux jets d'objets. La situation se répète finalement devant le lycée Mayol, quelques pancartes toujours brandies sous le nez des policiers, mais finalement il ne se passe pas grand-chose entre guillemets devant le lycée Mayol et 300 collégiens lycéens, pardon, sont mobilisés ce matin à Perpignan d'après les infos du rectorat.
8: Merci beaucoup Marie Rouarch, donc en direct depuis le lycée Mayol. Les lycéens toujours mobilisés pour plus de moyens, pour des emplois du temps moins chargés notamment. Hier, la journée a été marquée par des violences à Perpignan. Une lycéenne a été blessée, 14 personnes arrêtées. Un jeune homme doit aussi être jugé dès aujourd'hui en comparution immédiate à Perpignan. Chez nous, tous les lycées sont ouverts, ce n'est pas le cas partout en France. En tout, 400 lycées sont fermés, les cours à distance. Plusieurs lycées trop abîmé, trop dégradé hier pour accueillir tous les élèves. Plusieurs départs d'incendie, notamment à Nantes et à Marseille. Le mouvement est-il en train de gagner ce matin les universités? C'est possible. 10 universités sont bloquées ce matin. C'est ce qu'annonce l'Union étudiante. Le ministre de l'Éducation nationale, Édouard Geoffrey, lui demande ce matin, je le cite, l'aide des parents parce que dans la rue, les enfants sont en danger. Fin de citation. C'est confirmé, la réélection de Louis Alliot à la mairie de Perpignan. Perpignan validé. Hier, le tribunal administratif de Montpellier a rejeté les deux recours déposés par des candidats de gauche suite aux dernières élections municipales. Les infos complètes à retrouver sur notre site internet. À Elne, une manifestation ce soir. C'est la suite de la polémique autour du nom et du changement de nom du cinéma communal. Une décision de la mairie. Le cinéma s'appelait jusque-là le cinéma René Vautier, un cinéaste, ancien résistant, mais qui a eu le tort aux yeux du nouveau maire de prendre ensuite des positions anticolonialistes. L'opposition municipale appelle un rassemblement donc ce soir à Elne à 18h30 devant le cinéma juste à côté de la mairie. La mairie d'Elne qui a aussi décidé de durcir le code vestimentaire pour visiter la cathédrale. Ces dernières semaines, plusieurs femmes ont été obligées de se couvrir, notamment parce qu'elles avaient les épaules nues. Un agent municipal a été posté à l'entrée de la cathédrale à Elne pour faire appliquer ce règlement. Vous avez les informations sur notre site internet. Dans quelles circonstances Cédric Jubilard a-t-il tué son épouse Delphine en décembre 2020? Après ses aveux au début de l'été et avant son procès en appel l'année prochaine, une nouvelle reconstitution est organisée aujourd'hui. Ça démarre dans une demi-heure, maintenant dans le Tarn, dans le champ où Cédric Jubilard a dissimulé le corps de Delphine. Environ 150 gendarmes sont mobilisés. Un mot de foot aussi, c'est ce soir la première de Zinedine Zidane au Stade de France comme sélectionneur. France-Italie, c'est à 20h45, c'est le troisième match de la Ligue des Nations. Pour l'instant, les Bleus ont remporté leurs deux premiers rendez-vous.
0: La météo pour aujourd'hui, c'est un mélange de nuages et d'éclaircies. Enfin, il y a quand même beaucoup plus de nuages que d'éclaircies aujourd'hui sur l'ensemble du département des Pyrénées-Orientales. Pas de vent prévu par Météo France. Et pour les températures ce matin, il va falloir prévoir 20 degrés à Perpignan et Bagnoules-sur-Mer, 19 à La Roque-des-Albères, on a 15 degrés à Vincent, 18 pour Lupia et Morillas et 11 degrés à Font-Romeu.
8: Jusqu'à 26 degrés aujourd'hui dans le département, c'est pour le Val-Espire, à Céré, à Saint-Jean-Plat-de-Corps. 25 degrés attendus sur la plaine du Roussillon, à Perpignan, au Soleil, à Saleil ou à Pia. Et puis 24 sur le littoral, 24 aussi dans l'arrière-pays du côté de Prades, jusqu'à 19 degrés en montagne.
0: Et ce sera la même chose pour Figueres aujourd'hui, toute la journée, des gros nuages gris où là on ne dépassera pas les 25 degrés. La météo pour demain, c'est de la pluie sur l'ensemble du département des Pyrénées-Orientales. Déjà dès le réveil, autant vous dire que voilà, l'après-midi on pourrait même avoir des orages avant le retour d'un ciel voilé pour la journée de dimanche.
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1: Aujourd'hui, on va parler d'une chose toute simple, se parler. Oui, se regarder dans les yeux, discuter autour d'un café, refaire le monde avec un collègue, appeler quelqu'un plutôt que de lui envoyer un message. Vous réagissez en direct ce matin dans votre magazine Ici c'est vous, vous connaissez le numéro, vous prenez la place du café au 04 68 35 5000 ou alors tout simplement vous pouvez nous laisser un message vocal au 04 68 35 5000. Est-ce que, tenez Simon, on en profite, vous êtes là, est-ce que vous trouvez qu'on se parle de moins en moins en face à face?
2: Attendez, je vais vous envoyer un SMS pour vous répondre.
1: Non mais c'est vrai qu'on a tendance à envoyer un message, c'est plus simple. Voilà.
2: Non, c'est pas plus simple.
1: Mais non mais on a l'impression, en tout cas c'est plus simple. Vous voyez, je dis une bêtise encore déjà à 9h08. Bah justement, venez me rectifier au standard, au 04 68 35 5000. Non parce que sinon je disais, une étude selon le dernier baromètre du numérique 2026, nous passons en moyenne 4 heures par jour devant nos écrans. C'est énorme, c'est une demi-journée de travail. Et comme ça, ça paraît encore plus énorme. Alors forcément, on se pose la question ce matin, est-ce qu'on a perdu l'habitude de se parler en vrai ? On est allé vous poser la question dans la rue. Voici la réponse d'Aurélie.
3: Alors moi, je trouve que c'est bien vrai. Malheureusement, chez les jeunes, mais même les moins jeunes, entre 30 et 35 ans, on a facilement l'habitude de sortir les portables. Et c'est vrai que du coup, on perd l'authenticité des conversations. Je trouve ça dommage, ouais.
1: Alors justement, comme le dit Aurélie, est-ce qu'on a perdu l'habitude de se parler en vrai entre le télétravail, les visios, les messages, le face-à-face? Est-ce qu'il est en voie de disparition? Ben justement, vous partagez votre avis avec nous jusqu'à 10h. Vous avez la parole sur votre radio ici Roussillon. Au contraire, coup de gueule, coup de cœur, vous nous le dites. Est-ce qu'on se parle vraiment moins qu'avant? Vous réagissez avec nous au 04 68 35 5000.
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0: Alain Souchon chante le baiser sur votre radio ici Roussillon. Il est 9h14.
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0: Installez-vous dans votre magazine Ici c'est vous, jusqu'à 10h, vous avez la parole, vos coups de gueule, vos coups de cœur, vous les partagez avec nous en direct à l'antenne, soit au standard directement à l'antenne ou alors avec un message WhatsApp, on va les lire dans un instant parce que ça y est, ça arrive, parce que le sujet ce matin, on parle de... Bah justement, on parle, parce qu'entre les messages, les vocaux, les réseaux sociaux, on peut aujourd'hui énormément communiquer ensemble. Et sans forcément avoir à se parler en face à face. Est-ce qu'on a perdu ce contact? Eh bien, on prend la parole ensemble ce matin. Laurence nous envoie un message sur WhatsApp et nous dit « Moi, je trouve surtout que les jeunes ont du mal à téléphoner. Ils font tout par message. » Nicolas nous dit que lui, au boulot, je préfère largement aller voir quelqu'un plutôt que lui envoyer 10 mails. Au moins, en 2 minutes, c'est réglé. Et justement, comment vous trouvez que la société évolue? Est-ce que vous pensez qu'on discute de moins en moins en face à face? Est-ce qu'on a perdu cette habitude du café entre copains? Vous réagissez avec nous et au standard 04 68 35 5000. Pour en parler ce matin, nous accueillons Lola Dos Reis. Elle est la vice-présidente de Calia, l'association d'éloquence. Bonjour Lola.
4: Bonjour.
0: Lola, justement, on parle de ce manque de discussion en face à face. Est-ce que je peux me permettre de vous demander votre âge, Lola?
4: Alors, j'ai 20 ans.
0: 20 ans. Est-ce que vous voyez que maintenant, on ne se parle plus que par message, que via ses smartphones ou via nos ordinateurs?
4: Alors, c'est sûr que la conversation aujourd'hui, elle est nécessairement altérée par le fait qu'on est axé constamment aux réseaux sociaux. On est dans une société d'hypercommunication parce qu'on peut tout le temps interagir avec tout le monde sans avoir besoin de se voir. Pour autant, de là à dire que la conversation disparaît complètement... J'irai peut-être pas jusque-là, mais c'est sûr qu'on est beaucoup connectés à nos écrans.
0: Et c'est marrant, Lola, que vous dites, on parle des réseaux sociaux, effectivement, c'est un peu l'un des fléaux, c'est pas que le portable, parce que maintenant, qu'est-ce qu'on se raconte, vu qu'on sait tout de tout le monde? Non mais c'est vrai, vos vacances par exemple, ou les miennes, hein, on les met sur les réseaux sociaux, on n'a plus besoin de les raconter, on les a mises sur les réseaux sociaux.
4: Alors c'est vrai qu'aujourd'hui les conversations elles prennent forcément un tournant différent puisque la vie est publique, on n'a pas à voir quelqu'un pour aller discuter avec lui, lui raconter nos vacances, enfin c'est plus nécessaire, tout le monde sait tout. Pour autant la conversation peut-être prend une dimension différente dans la mesure où du coup elles ont une valeur plus particulière. C'est différent, on parle pas des mêmes sujets et il y a forcément des sujets qu'on n'aborde pas sur les réseaux sociaux et c'est ces sujets-là on va creuser.
0: D'accord, on va en parler justement ce matin. Est-ce que vous pensez que ce petit café entre amis ou entre collègues, ce petit face-à-face pour se parler droit dans les yeux, est-ce qu'on l'a perdu? Est-ce que parfois, même pour la séduction, ça peut être un problème? On le voit, ça se passe maintenant souvent sur les réseaux sociaux ou sur des applications de rencontres. Vous venez témoigner avec nous, on est là jusqu'à 10h, vous êtes les bienvenus. On est allé aussi vous poser la question dans la rue, à savoir ce que vous en pensiez, vous, à la maison, de ce manque de discussion. Voici le témoignage d'Emile.
5: Hier, j'ai fait une vidéo en disant que je trouvais ça triste et fou qu'on parlait plus à nos voisins. Et vous trouvez pas que c'est une dinguerie qu'on parle plus aux gens dans la rue aussi? Genre, on ne rencontre plus des personnes qu'on ne connaît pas. Il est tard, c'est peut-être moi qui vrille du cerveau, mais un chat, ils voient un chat dans la rue, il va taper un miaulement. Enfin, je sais pas, je trouve ça ouf qu'on ne parle plus aux gens. Et j'aimerais être ce mec extraverti qui est capable d'aller parler aux gens comme si de rien n'était. Je trouve que c'est vraiment la qualité la plus impressionnante qui soit, parce que justement j'en suis incapable. Mais en dehors de ça, je trouve que société en général, elle est faite, y a plus d'interaction sociale, quoi. Je trouve ça trop triste.
0: Et vos réactions à vous, on les écoute dans un instant. Avant ça, elle a participé à The Voice Belgique, elle a été en demi-finale. Voici Estelle, son premier titre, ça s'appelle « Te rencontrer encore ».

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0: Estelle chante Rencontrer encore sur votre radio ici Roussillon, dans votre magazine Et si c'est vous, jusqu'à 10h. Justement, te rencontrer encore, est-ce qu'on le fait encore en face à face? Se parler tout simplement, est-ce que les téléphones n'ont pas mis une barrière entre nous et la réalité? On en parle jusqu'à 10h sur votre radio ici Roussillon avec le premier témoignage de Julie de Sainte-Marie, juste après ça.
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0: On continue notre discussion sur notre façon de communiquer, les amis, dans votre magazine. Ici, c'est vous jusqu'à 10h, parce qu'aujourd'hui, on peut envoyer un message en quelques secondes, répondre avec un emoji, laisser un message vocal. Mais est-ce qu'on prend le temps vraiment de se parler encore en face à face? C'est le sujet au 04 68 35 5000. Ce matin, on n'est pas tout seul pour cette émission. On est avec Lola Dosrey, c'est la vice-présidente de Calia, l'association d'éloquence. Et on a Julie au standard qui est avec nous de Sainte-Marie. Bonjour Julie.
1: Bonjour, bonjour Régis, bonjour Lola.
0: Alors Julie, est-ce que vous pensez qu'on a perdu cette façon, ce contact de face à face, ou en tout cas est-ce qu'on est en train de le perdre de plus en plus?
1: Alors moi je suis assez mitigée sur la manière dont vous avez abordé le sujet. Mmh. Et je suis très favorable en fait à ce qu'a exprimé Lola, que je salue bien sûr, et que je remercie beaucoup pour les mots justes qu'elle a su employer. Pour ma part, je suis donc une femme de 46 ans, donc je ne suis pas de la nouvelle génération, j'ai des enfants de la nouvelle génération, et je ne suis pas non plus de l'ancienne, et j'ai toujours des parents de l'ancienne génération. Pour ma part, je dirais que c'est plutôt une question de choix, le choix de ce que l'on veut faire dans la discussion et dans l'échange. Donc comme beaucoup de personnes, j'utilise modérément les réseaux sociaux. Je ne publie pas sur ma vie en général. Toutefois, j'interagis sur certains sujets qui m'interpellent et que je peux réutiliser dans des conversations. Ce que je souhaitais dire, c'était justement ça, la question de faire des priorités en fait et des choix sur les sujets, surtout l'interprétation que l'on veut donner et l'importance qu'on veut donner à l'interlocuteur que l'on a en face, que ce soit de la famille, des amis proches. Et c'était en ce sens-là où je pense qu'on utilise les réseaux sociaux, en effet, mais beaucoup de personnes, tout de même, prennent un grand intérêt, en fait, à continuer à converser, puisque les liens sociaux sont toujours là. J'estime qu'on n'est pas en train d'effacer l'échange physique par que de l'échange virtuel.
0: Alors, vous remarquez pas aussi que Julie, par exemple, quand vous prenez le train ou alors que vous allez dans un restaurant et souvent sur une terrasse, vous voyez toute la table focus sur le téléphone et à plus parler. On constate ce genre de choses alors qu'on est rassemblés.
1: Je suis d'accord avec vous. Et c'est en ce sens-là où il est important d'avoir une prise de conscience sur les échanges. Mais les jeunes entre eux, même s'ils sont à côté, peuvent continuer à discuter de cette manière-là. Je pense que c'est l'évolution. Les réseaux sociaux ont une évolution dans les comportements humains, dont celui-ci. Mais toutefois, lorsqu'il y a des choses très profondes et très intimes, elles sont tout de même partagées physiquement. Pour en avoir conversé avec mes enfants et continuer à le faire avec eux, confirmer et témoigner sur le fait que les échanges profonds et sincères se font en face à face, en tout cas au sein de ma famille, au sein de mes proches, avec mes amis très proches également.
0: Ben c'est ce que disait Lola justement tout à l'heure, comme vous rebondissiez.
1: Oui, c'est ça.
0: Ouais, les sujets importants, ils restent quand même, ils restent vraiment dans des discussions en face à face quand même.
1: Oui. C'est la vie, je pense, c'est la vie quotidienne, c'est l'évolution, c'est cette pression permanente d'être dans l'urgence totale de tout en général dans la vie, que ça soit pro, perso, les journées de 24 heures, elles sont pas suffisantes, puisqu'en fait on se rajoute des actions au lieu de juste être dans quelque chose de plus simple, de plus fluide et de plus recentré sur nous. C'est ça, je pense, qui s'est un petit peu perdu. C'est cette fusion de l'urgence avec le temps qui passe et le fait de ne pas mettre des priorités à certaines choses. Toutefois, j'estime que pas mal de personnes le font tout de même.
0: Ouais, c'est important de conserver en tout cas ces sujets qui sont primordiaux pour échanger en famille. Et puis tous ceux qui sont un peu, j'ai envie de dire, un peu fun, on les partage sur les réseaux sociaux où on réagit à l'instant T très vite. C'est ce qu'on disait avec Lola hors antenne. Maintenant, on est dans l'information au quotidien et donc du coup on réagit plutôt que d'échanger là-dessus, quoi.
1: Et l'information, je continuerai par dire l'information rapide, tout comme on peut le voir sur tout un tas de systèmes dans notre vie. Tout doit être, enfin, pas doit être, je n'aime pas ce mot, mais tout se fait de manière rapide, urgente.
0: Vous avez raison, dans l'immédiateté. Non, mais vous avez raison, voilà, c'est vrai ça. Que même maintenant, bon, on va dévier un peu le sujet rapidement, mais on veut se faire livrer le lendemain, on veut tout de suite, on veut plus attendre, et ça marche aussi pour les conversations finalement de voilà, vous êtes en vacances, vous postez tout de suite la photo et il y a un ami qui réagit sur les réseaux sociaux, et puis finalement, est-ce qu'on revient sur les vacances 10 jours après qu'on vous a vu? Ben non, on a tout vu sur les réseaux sociaux, quoi.
1: Ce que je pense aussi, c'est le fait que beaucoup de personnes, les personnes un peu plus âgées, sont dans la nostalgie de comment ça se faisait avant. Mais ils oublient, je pense, que c'est la nouvelle technologie qui a amené à ces nouveaux comportements. Et auparavant, ben, nous, on n'existait pas, on n'était pas vraiment là pour en parler. Mais je pense que également, il y a eu des évolutions auparavant qui ont amené à des changements de comportement. Et ça, je pense que c'est tout à fait logique, ben, vu toutes les nouvelles technologies, les nouveaux comportements, les nouvelles priorités, l'information qui va vite. Voilà, c'est un enchaînement qui se fait, je pense, de manière normale, vu le contexte dans lequel on vit. Et avoir la nostalgie de revenir à quelque chose du passé, c'est bien, puisque de la nostalgie fait partie de la vie, mais toutefois, c'est difficile, une fois que sont implantés ces nouveaux moyens de communication, de revenir en arrière.
0: Oui, il faut vivre avec son temps, hein, mine de rien.
1: Oui, et c'est ce qu'ils appellent l'adaptation.
0: Oui.
1: On s'adapte.
0: Merci Julie d'être venue parler avec nous ce matin.
1: Merci beaucoup. J'embrasse Lola, donc que je trouve particulièrement très juste dans ce qu'elle dit, et avec une vulgarisation de son vocabulaire qui peut s'adapter justement à toutes les générations. Merci.
0: Lola Dos-Reis, qui est notre invitée ce matin, c'est la vice-présidente de Calia Association d'éloquence. Que de compliments, Lola.
2: Merci beaucoup.
0: Merci Julie, à très vite.
1: Merci, bonne journée.
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0: Ici Express, c'est toutes les heures à la nuit sur votre radio ici Roussillon. Ce sont des bons plans pratiques ou des idées de sortie dans les Pyrénées-Orientales avec un message vocal d'une vingtaine de secondes que vous laissez sur le WhatsApp ici Roussillon, comme ce WhatsApp France Travail.
4: 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Ce sera le jeudi 8 octobre 2026 de 10h à 16h au chalet des Airelles à Font-Romeu. Une journée pour échanger, découvrir des opportunités et trouver votre prochain emploi.
0: Vous aussi, vous voulez laisser votre bon plan pratique, vous n'hésitez pas maintenant au 04 68 35 5000 avec le WhatsApp ici Roussillon.
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0: Allez, je vous ramène 26 ans en arrière dans votre magazine ici, c'est vous ce matin. On s'intéresse aux discussions en face à face. Beaucoup de messages WhatsApp. Je lis les vôtres dans un instant. On vous attend au standard au 04 68 35 5000. Voici Garou.

0: Vous étiez en train de chanter, nous aussi, avec Garou, c'était Seul sur votre radio ici Roussillon.
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3: Le problème aussi quand t'es timide, c'est que tu t'attaches beaucoup trop vite. Moi, tu me tiens une porte au supermarché. Pour moi, on sort un petit peu ensemble. Hein. Je me suis renseigné en plus auprès de la gente féminine. On m'a donné ce conseil. On m'a dit, Paul, si tu veux séduire une femme dans la vie, c'est très simple, faut l'amener au cinéma. J'ai essayé il n'y a pas longtemps, là, film d'horreur. J'ai commencé à avoir peur. Elle m'a dit, Paul, calme-toi. Ça, c'est juste la pub pour les M&M's.
0: On continue notre débat sur notre façon de communiquer. Il y a quelque chose qui a changé avec notamment les messages. Parfois, on ose écrire des choses qu'on n'aurait jamais le courage de dire en face. On réagit ensemble au standard au 04 68 35 5000. Lola est avec moi ce matin pour répondre à vos questions. Lola, c'est ce qu'on disait aussi hors antenne, c'est que finalement, on a le plus de... peut-être de courage derrière un écran que dans la vraie vie d'aller en tête à tête, avoir une certaine discussion, que ce soit positive ou non d'ailleurs.
4: Oui, tout à fait. Le fait de pouvoir envoyer un message rapidement, de ne pas avoir à rencontrer la personne, forcément ça nous évite une discussion qui aurait peut-être été un petit peu plus compliquée en face à face. Les discussions, quand on est face à la personne, elles ont toujours une dimension différente dans la mesure où on peut voir les expressions du visage, le regard, l'attitude, et du coup en fait ça change énormément d'un message où en fait c'est sujet à interprétation. Mais si on est très clair, qu'on va tout droit au but, en fait on s'évite complètement un débat, on s'évite le côté émotionnel aussi. Donc parfois c'est intéressant, forcément si on veut aller vite, on va s'éviter une dispute, voilà. C'est très intéressant. Et d'autres fois, en fait, c'est alarmant dans la mesure où parfois on a besoin d'avoir des discussions importantes. Enfin, je veux dire,

0: écoutez, on va boire un café peut-être avec l'être aimé pour remettre les choses à plat, pour eh bien avoir une discussion avec les copains quand ça ne va pas. On en parle au 04 68 35 5000, comme avec Jean-Pierre de Perpignan. Bonjour Jean-Pierre.
1: Bonjour Régis, bonjour Lola. Joli prénom, c'est le prénom de ma petite fille.
0: Je confirme. Très joli prénom, Jean-Pierre. Bon, ouais. Jean-Pierre, sur ce sujet-là, ce matin, qu'est-ce que vous en pensez? Est-ce que vous trouvez que...
1: Allez-y.
0: Est-ce que vous trouvez qu'on perd ce petit côté face à face, cette discussion là, dans les yeux, dans les yeux?
1: Ah mais complètement, Régis, complètement. Et c'est pour ça que c'est devenu. Il y a plus de discussions. Il y a plus de. Bon, je me rappelle, par exemple, je vous cite un exemple. On a fait un voyage en Turquie. Le matin, il y a un groupe de jeunes qui faisaient partie du voyage. Tous les deux, il y avait, je sais pas, avec 25 ans, ils se sont pas dit un mot. Ils étaient chacun sur leur portable, voilà. Et c'est, je sais pas, moi, c'est fin. Ils sont nés avec ça, c'est l'époque, peut-être. Mais bon, moi, ma petite fille, Lola, justement, elle a 12 ans, mais bon, elle passe son temps sur le portable, comme tous les jeunes. Mais il y a plus de discussion. Moi, les déclarations d'amour, les portables, n'hésitez pas, mais je les dis à ma femme directement, mais même, je crois que j'aurais un portable, je préférerais le dire à la personne que j'aime plutôt que de passer par les portables, vous voyez.
0: Ou alors écrire une jolie lettre.
1: Même maintenant, ils se quittent, mais deux fois même, ils se quittent par SMS, ils envoient des trucs, je te quitte, je veux plus te voir, vous voyez. Je sais pas, c'est bon, mais bon, c'est l'époque, c'est comme ça, mais là, eux, ces jeunes, ils sont mis avec ça, quoi. Et les choses qu'ils envoient sur les portables, moi, ma petite fille, bon, je ne comprends rien à ce que je dis, quoi. C'est vraiment...
0: Ah oui, c'est vrai. Alors, c'est vrai qu'il y a aussi le fait que peut-être on va demander à Lola,
1: oui.
0: Est-ce qu'on perd un petit peu de vocabulaire, justement, avec cette façon de ne plus être en face à face? On a tendance à abréger les mots, peut-être à utiliser toujours les mêmes.
1: Oui, complètement, hein, ils abrègent, quoi.
2: Alors effectivement, le fait d'écrire des textos quotidiennement, ça nous pousse à en fait perdre déjà des capacités au niveau de l'orthographe, parce que on a le correcteur automatique, etc. Mais je pense que là où c'est réellement problématique, c'est pas tant sur le côté vocabulaire, parce que finalement on se parle de la même manière en message que dans la vraie vie. C'est plus sur le côté confiance, quand on prend vraiment du coup la parole face à un public ou face à une personne. C'est d'ailleurs le problème qu'on soulève avec l'association Kalia. On remarque que les jeunes en fait ne sont plus à l'aise à l'idée de prendre la parole en public.
0: Alors, quand vous dites en public, on n'est pas forcément sur une centaine de personnes.
2: Non, bien sûr, en public, ça peut être simplement une personne, en fait. C'est déjà un public, c'est déjà un interlocuteur qui est en fait humain et qui est devant soi, qui va avoir du coup, encore une fois, un regard qui peut être désapprobateur, ça peut mettre la pression.
0: Perturber, carrément.
2: Exactement, ça peut perturber le discours. Donc nous, on a mis en place, pour lutter contre ça, un concours
0: d'éloquence
2: qui concerne tous les lycéens du département. Qui va peut-être s'étendre d'ailleurs, c'est en projet. Aujourd'hui, on travaille avec tous les lycées du département et en fait, les lycéens sont amenés à discourir sur des sujets de société justement pour leur donner confiance en eux et leur apprendre à s'exprimer devant réellement un public et pas du coup par message ou par un appel téléphonique où du coup on n'a pas la personne en face et forcément c'est plus rassurant.
0: Oui, c'est sûr, parce qu'imaginons pour une embauche ou quelque chose comme ça, bien il faut pouvoir arriver à assurer, avoir de l'assurance et convaincre le recruteur en face. Mais si on n'est plus habitué à avoir une vraie relation de face à face, très vite on peut être perturbé par les réactions, ce que vous disiez, du visage rien que de notre interlocuteur. Jean-Pierre, vous le remarquez chez votre petite fille, Lola?
1: C'est ce que j'allais dire, parce que moi c'est déjà tout, c'est déjà ce que j'allais dire. En fait, c'est la question que j'allais poser à Lola. Quand ils se retrouvent dans un employeur, comment ils vont faire? Parce qu'ils sont habitués au portable. C'est la question que j'allais poser, justement. Voilà. C'est vrai que c'est, voilà. Mais
0: est-ce que...
1: Je sais pas. Moi, je sais pas quoi dire. Parce que maintenant, tout le monde a les portes. Tout le monde a les portes maintenant, voilà.
0: Ouais. Est-ce que vous voyez qu'avec votre petite fille, justement, elle a du mal à prendre la parole quand on est en réunion de famille,
1: non,
0: par exemple?
1: Elle, non. Alors là, je réjouis pas du tout. Non, alors elle, par contre, là-dessus, même trop, même.
0: Bon, non, tant mieux.
1: Non, oui, tant mieux. Non, là-dessus, elle est. Mais elle est partie du temps sur le portable. Bon, voilà. Vous voyez? Elle a par exemple 12 ans, elle est au courant de tout ce qui se passe en politique. Hein. Moi, 12 ans, faut dire qu'à l'époque, on était moins informés, il n'y avait pas tous ces chaînes d'infos, mais elle est au courant de tout ce qui se passe. Et je peux vous dire, c'est vraiment...

0: Bah, c'est impressionnant, mine de rien.
1: En chanson, en tout, vous voyez, c'est vraiment, ça intéresse à tout. Et je pense que ça va être tout le monde pareil. Hein. Et on peut discuter, mais autrement, non, mais discuter.
0: Bah, du coup, c'est intéressant ce que vous dites, parce que mine de rien, du coup, ça vous permet, ce que disait aussi notre auditrice précédente, ouais, c'est d'avoir des conversations avec des personnes qui sont plus informées. Et du coup, c'est là, quel âge, rappelez-moi, Lola, là, quel âge?
1: Elle a 12 ans.
0: Elle a 12 ans. Vous êtes en train de me dire qu'à 12 ans, elle parle politique.
1: Oui, mais je vous dis, tout l'intérêt, vraiment, c'est ce qui se passe. Elle pose des questions, mais voilà, bon, on lui répond.
0: Bon, après, on va pas se mentir, hein, Jean-Pierre, vous et moi, il n'y avait pas Internet quand on était petit, donc on n'avait pas les chaînes d'info en continu. Donc pour s'intéresser à la politique, il fallait ouvrir le journal.
1: Excusez-moi de vous oublier, moi, comme je dis toujours, ça fait rire les gens, mais moi, je suis né, il y avait plus de chiens dans les moi... Et encore, on a eu la télé tard, mais c'est bon ça. Maintenant, il y a, je sais pas combien, il y a deux chiens, je sais pas, il y a, bon.
0: Bon, il y en a un paquet de chiens, hein, je vous rassure, moi, quand je suis né, il y en avait six, hein.
1: Ben oui, voilà, et ben nous, moi, il y avait une.
0: Bon, Jean-Pierre, j'ai adoré avoir cette conversation de boomer avec vous.
1: Bon, aussi, Régis.
0: Et vous revenez.
1: Je vous souhaite un très bon week-end, Régis.
0: Moi aussi, bon week-end, Jean-Pierre, vous le savez, la maison, elle est toujours ouverte entre 9h et 10h.
1: Mais écoutez, si je ne dérange pas, je n'hésiterai pas.
0: Avec plaisir. On parle justement de ces conversations en face à face. Est-ce qu'on a du mal à se parler en face à face? Vous témoignez comme Jean-Pierre au standard. 04 68 35 5000, on est ensemble jusqu'à 10h.
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0: Glenn Frey nous accompagne dans votre magazine Ici c'est vous sur votre radio Ici Roussillon encore jusqu'à 10h.
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0: Ici c'est vous, votre magazine qui s'intéresse ce matin aux conversations en face à face. Est-ce qu'on est en train de perdre ça à cause notamment des écrans, que ce soit dans la vraie vie ou dans le monde du travail? On en parle ce matin avec notre invitée. Elle s'appelle Lola Dos Reis, elle est vice-présidente de Calia, l'association d'éloquence. Lola, justement, on parlait de cette timidité un peu exacerbée à cause des écrans, ou en tout cas ce manque d'assurance qu'on a dans la vraie vie. Est-ce que vous voyez des gens arriver dans votre association, parce que justement, ils veulent reprendre cette confiance?
3: Alors, effectivement, c'est une des raisons qui pousse le plus, je pense, les jeunes à sortir, en fait, de leur zone de confort et à venir parler sur la scène avec nous. C'est parce qu'en fait, c'est une compétence, l'éloquence, qui est extrêmement vaste et
0: complète,
3: en fait,
0: surtout.
3: Très complète, exactement, parce qu'en fait ça vient non seulement travailler le fait de savoir s'exprimer en français, le fait de maîtriser la langue, mais également la gestion du stress, la posture, l'attitude, et en fait ça fait gagner énormément en charisme dans la vie.
0: Ben oui,
3: de savoir parler, c'est hyper important pour que ce soit un entretien d'embauche. En fait, c'est beau d'avoir des idées, mais si on sait pas les exprimer et si on n'a pas en fait l'attitude pour les porter, ça sert un petit peu à rien dans la mesure où ça sera jamais entendu.
0: Le message est un peu biaisé parce que on va se focaliser sur comment vous vous tenez, par exemple, plutôt que par le message que vous diffusez, quoi.
3: Exactement. Le signal visuel, il est beaucoup plus prenant que en fait le propos en lui-même. Parce que si c'est quelqu'un de tout timide qui vient donner son idée à demi-mot, ça va forcément avoir moins d'impact qu'une personne affirmée, qui sait où elle va et qui sait en fait tenir son idée jusqu'au bout, quoi.
0: C'est marrant parce que vous dites le visuel est important. Et c'est vrai qu'avec ces écrans, on a totalement gommé ce visuel. Et en fait, finalement, on le réapprend en allant faire de l'éloquence avec vous.
3: C'est ça.
0: Il y a un concours qui se prépare.
3: Oui.
0: Alors, avec les lycées.
3: Exactement. Oui. Donc cette année, on relance le concours d'éloquence des lycéens en pays catalan, pardon. Ouais. Cette année, ça va commencer d'ici, 2-3 mois au niveau des sélections dans chaque établissement. Et à partir de là, on va sélectionner en fait de moins en moins de participants pour les phases suivantes, jusqu'à la grande finale départementale en mai. Donc on n'a pas encore la date exacte, mais on vous tiendra informé.
0: Évidemment, nous aussi. Bon, et justement, après avoir parlé des réseaux sociaux, on va vous donner rendez-vous lundi pour continuer à parler des réseaux sociaux. Vous savez qu'on fête un anniversaire, Lola, lundi. Les 16 ans d'Instagram.
3: Ah.
0: Et justement, est-ce que vous êtes team Instagram, Facebook, tout ça? On en parle lundi entre 9h et 10h dans votre magazine Ici c'est vous. Merci Lola d'avoir été avec nous.
3: Merci à vous.
0: Et vous pouvez d'ores et déjà réagir avec WhatsApp. Vous êtes du genre à aller sur Instagram, vous êtes du genre à regarder les stories des gens que vous aimez pas, venez nous le dire avec un message vocal de 20 secondes au 04 68 35 50. Mais oui, on critique tous. Et venez nous le dire à l'antenne. Rendez-vous lundi et voici Jeanne Masse.

0: années 80 sont sur la première radio locale des Pyrénées-Orientales, tout comme Julien Dejon. Bonjour Julien.
1: Oh, bonjour Régis, bonjour tout le monde.
0: Vous sentez cette petite odeur de...
1: De brioche. Ah, c'est l'une API 66, on les a en avant-première, dis donc, ces brioches, l'opération brioche, comme tous les ans d'ailleurs, vous allez pouvoir les déguster, les retrouver, participer aussi au financement de cette association fantastique du 5 au 10 octobre prochain, et nous, elles sont déjà là.
0: Oh là là.
1: Ouh, et Régis,
0: tous les ans, elles sont super bonnes.
1: Vous savez ce que vous allez faire, Régis, en sortant?
0: Oui, ouvrir le paquet.
1: Non, allez me chercher un café d'abord. Chercher la confiture aussi. Et puis comme ça, on fait le petit déj entre 10h et 11h.
0: Eh ben, je vous laisse et moi, je vous retrouve lundi dès 6h.
1: Dès lundi, 6h, effectivement. Bon week-end, Régis.
0: Allez, bisous. À lundi.
1: À bientôt.
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1: C'est la première radio locale des PO, c'est ici Roussillon. Et il est 10h.
3: The Waters.
1: Vendredi 2 octobre, 10h. L'information, c'est avec vous, Simon Colboc, bonjour.
4: Bonjour Julien, bonjour à tous.
1: Et les lycéens de Perpignan, de nouveau dans les rues.
4: Oui, effectivement, mobilisation en ce moment même. Par endroits, ce sont des blocages. Parfois, ce sont de simples rassemblements devant les établissements. Mobilisation en tout cas signalée devant plusieurs lycées de Perpignan, Mayol, Arago, Picasso, Lursa aussi. Des élèves mobilisés également en Val-Espire, devant le lycée de Céret. Pour l'instant, pas de violence signalée, mais des manifestants ont déjà été interpellés par les forces de l'ordre, notamment ce matin devant le lycée Mayol. Tous les lycées des Pyrénées-Orientales sont ouverts ce matin. Ailleurs, 400 établissements sont fermés à travers la France, certains établissements en partie incendiés hier. Les lycéens toujours mobilisés pour dénoncer leurs emplois du temps surchargés. Notez que certains étudiants ont rejoint le mouvement. Selon l'Union étudiante, 10 universités sont bloquées ce matin. La suite du procès de la catastrophe de Saint-Laurent-de-la-Salanque, c'était il y a 4 ans, février 2022, 8 personnes étaient décédées dans l'incendie et dans l'explosion d'une épicerie de Saint-Laurent. Les 3 responsables présumés sont jugés depuis hier devant la cour d'assises des Pyrénées-Orientales, soupçonnés d'avoir provoqué ce feu pour arnaquer leur assurance. Aujourd'hui, la cour d'assises va s'intéresser à la personnalité des 3 accusés. C'est confirmé, la réélection de Louis Alliot à la mairie de Perpignan validée. Hier, le tribunal administratif de Montpellier a rejeté les 2 recours déposés par des candidats de gauche suite aux dernières élections municipales. Il n'y aura donc pas besoin de revoter à Perpignan. Les infos complètes sont sur notre site internet. Une manifestation ce soir à Elne, c'est pour dénoncer le changement de nom du cinéma. La mairie d'Elne, on en a parlé la semaine passée, a choisi de débaptiser ce cinéma communal. Jusque-là, le cinéma s'appelait le cinéma René Vautier, du nom d'un cinéaste, un ancien résistant, mais qui a eu le tort, aux yeux du nouveau maire d'Elne, de prendre ensuite des positions anticolonialistes. L'opposition municipale appelle à un rassemblement ce soir donc à Elne, à 18h30, devant le cinéma. Un mot de foot aussi, la suite de la Ligue des Nations. France-Italie, c'est ce soir, c'est à 20h45 au Stade de France. Les Bleus sont pour l'instant sur 2 victoires après leur succès en Turquie et en Belgique. Pas mal de nuages aujourd'hui en pays catalan, quelques éclaircies aussi.
1: Ouais, le ciel va rester voilé en tout cas une bonne partie de la journée sur les PO. On aura un ciel un peu plus couvert dans l'après-midi sur la Cerdagne, le Cap-Cyr et le Haut-Val-Espire avec quelques rares averses attendues donc cet après-midi. Pour les maximales, on attend 15 à 26 degrés au meilleur de la journée. 26 pour Mauriac, Lazias ou encore Amélie-les-Bains, 25 à Perpignan, Saint-Nazaire, Trouillas, Thuire et Peyrestorte. On aura 23 à 24 degrés sur la côte, 24 degrés également à Prades ou encore à Estagel et la Tour de France, 16 à 19 degrés en montagne, 16 aux Angles et 19 à Bourg-Madame. Et puis pour demain, le temps se gâte un petit peu avec des orages et des averses sur une bonne partie du département. On apercevra légèrement le soleil tout de même sur la plaine, le littoral et les fenouillèdes avec des averses qui seront un petit peu plus faibles et on attend 15 à 25 degrés au meilleur de la journée. Dimanche, on aura un ciel voilé du matin jusqu'au soir et 17 à 27 degrés pour les maximales. Simon, bon week-end.
4: Bonne émission, Julien.
1: Et à lundi.
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1: Et bonjour, bienvenue sur votre radio ici Roussillon, le top départ de votre émission. Ici, ça marche. Et le coup de chapeau sur vos plus belles réussites ou plus belles initiatives ici, chez nous, en pays catalan. Ici, ça marche, hein, l'émission de portrait aussi de celles et ceux qui font notre pays catalan au quotidien. Et aujourd'hui, il sera question de solidarité et d'un joli doudou. Parce qu'on le sait, les doudous pour les enfants, c'est un véritable compagnon de route. Alors quand il s'agit d'enfants malades, ce doudou représente bien plus pour nos petits bouts de chou super héros. Et aujourd'hui, dans le studio, nous avons le plaisir d'accueillir Marie-Claude Santini, présidente de l'association PharmaVie, à l'origine justement des hôpitaux de Montoudou, ces espaces ludiques installés dans les services pédiatriques des hôpitaux, dont celui de Perpignan, on va se pencher dessus aussi, et de 1800 peluches offertes chaque année et à ces petites filles et petits garçons qui ne devraient jamais entrer dans une chambre d'hôpital à leur si jeune âge. Bonjour Marie-Claude et merci d'avoir accepté notre invitation.
3: Bonjour Julien, merci de m'accueillir aujourd'hui.
1: Vous êtes également marraine cette année de l'opération Brioche de l'UNAPI 66, des brioches que vous pourrez acheter, hein, je l'ai dit tout à l'heure, du 5 au 10 octobre, et ces brioches qui sont dans le studio, là, qui sentent déjà très très bon. Et cette association, eh bien, elle est présidée par Marie Ferré, qui nous fait également le plaisir d'être avec nous. Bonjour Marie.
3: Bonjour.
1: Et on salue Ghislaine Barrer aussi, l'autre marraine de l'opération Brioche, qui n'a pas pu venir aujourd'hui et qu'on salue également chaudement. Marie-Claude Santini, je me penche vers vous tout de suite, présidente donc de l'association PharmaVie, la tête des hôpitaux de Montoudou, je l'ai dit, vous êtes pharmacienne, oui, installée ici chez nous en pays catalan. C'est quoi justement cette association PharmaVie déjà pour globaliser?
3: Alors cette association, donc je suis présidente de l'association PharmaVie, c'est une association qui appartient au groupement PharmaVie. Voilà, donc c'est un réseau de pharmaciens qui, bon, aujourd'hui nous sommes des acteurs de santé, mais aussi des acteurs de santé sociale et solidaire, et c'est important pour nous aussi de mener ces actions de solidarité.
1: Mais c'est une fierté d'avoir la présidente de PharmaVie ici chez nous, en pays catalan.
3: Merci infiniment, mais c'est vrai que moi je suis très attachée à notre beau département, puisque je suis installée à Saint-Cyprien, donc je suis titulaire d'une pharmacie à Saint-Cyprien depuis 38 ans, avec une équipe de 17 collaborateurs, et c'est aujourd'hui mon métier pour lequel je suis le plus passionnée, donc qui me permet aussi d'agir et de mener ces actions.
1: Et à la tête de PharmaVie depuis combien de temps?
3: Alors à la tête de l'association PharmaVie depuis 15 ans.
1: D'accord.
3: Voilà, cette association existe depuis longtemps, et donc pour laquelle j'étais trésorière, et je suis devenue présidente depuis 2015.
1: Donc 15 ans déjà de PharmaVie pour vous, et c'est pourquoi cet engagement finalement?
3: Alors cet engagement, juste cet engagement, parce que pour moi c'était important, comme je vous le disais, d'avoir un engagement au-delà de nos actions, comme je disais, de santé, c'est d'avoir cet engagement au niveau de la solidarité, de l'humain, et de placer vraiment l'humain au cœur de nos actions.
1: Et avec les enfants aussi, on va en parler, on va rentrer justement dans ces hôpitaux de Montoudou et on va découvrir ces jolies peluches, un petit peu cabossées, c'est vrai aussi, mais elles sont là pour refléter aussi ce que vivent parfois malheureusement nos enfants dans les hôpitaux. Ici ça marche, c'est jusqu'à 11h.
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1: Et la musique d'ici Roussillon, les années disco, tiens, avec Diana Ross, Upside Down.

0: Ça fait bouger la tête et les épaules. Upside Down, Diana Ross sur votre radio, ici Roussillon.
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0: Avec Marie Ferré, la présidente de l'UNAPI 66, l'opération Brioche, comme tous les ans, au mois d'octobre. On les attend, ces brioches, hein, 5 au 10 octobre, pour pouvoir les acheter et pouvoir vous régaler et puis faire une bonne action, hein, pour aider, bien sûr, à financer cette belle association que l'UNAPI 66. Nous avons également Marie-Claude Santini, présidente de l'association Pharmavie et qui est également la fondatrice des hôpitaux de Mont-Toudoux et avec ses doudous Toudoux, justement, c'est aussi le nom de ces doudous qui accompagnent les enfants hospitalisés. Alors là aussi, à quoi ressemblent ces hôpitaux de Mont-Toudoux? Est-ce qu'on en a un ici à Perpignan d'ailleurs, d'hôpital de Mont-Toudoux? Et l'idée est partie d'ici finalement?
3: Alors l'idée, oui, enfin Toudoux a été créé et imaginé ici par moi, donc dans les Pyrénées-Orientales, et donc c'est ce fameux Toudoux, c'est ce fameux ourson avec ce pansement sur le front, son t-shirt court et son nombril à l'air, qui aujourd'hui est le compagnon de galère des enfants et pas que, puisque aujourd'hui il accompagne aussi le personnel soignant lors de l'accueil de l'enfant dans les hôpitaux, dans les services pédiatriques. Ça permet de rendre l'hôpital plus doux, et ce concept, donc l'hôpital de Mont-Toudoux, mais ce sont des aires de jeu et des dédramatisations qui sont installées dans les services pédiatriques, qui permet justement de dédramatiser, de rassurer l'enfant.
0: Est-ce que j'allais dire à quoi ça ressemble l'hôpital de Mont-Toudoux? Il y a, je sais pas moi, des jeux justement, des espaces un peu ludiques pour sortir quelque part de sa chambre aussi, des soins qu'on peut toute la journée.
3: Effectivement, alors on s'adapte en fonction des espaces des différents hôpitaux quand nous rencontrons les équipes. Ce sont effectivement des espaces colorés, ludiques. Nous miniaturisons aussi des appareils comme l'IRM, comme le LINAC, qui permet justement, cela permet au personnel soignant d'expliquer ce qui va se passer, donc en dédramatisant et en rassurant. Donc il est clair que bon, pour l'enfant, il se sent rassuré, accompagné, et les familles aussi, puisque de coup on rentre dans un jeu, on rentre dans son imaginaire, et c'est ce qui est important aujourd'hui, de prendre, on peut soit le soigner, c'est indispensable, mais ce qui est essentiel, c'est de prendre soin aujourd'hui, parce que l'enfant, quand il rentre à l'hôpital, il a peur, il a toutes ses émotions, et donc prendre soin, c'est aujourd'hui essentiel.
0: Parce qu'on le voit, nous, avec nos yeux d'adultes, ça fait toujours peur d'entrer dans un hôpital, ouais. Alors forcément, vu à la taille d'un enfant, ça reste peut-être pas un traumatisme, quoique ça peut-être dans certains cas.
3: Hein. Alors, oui, bien sûr, alors souvent, des fois, l'enfant ne dit rien. Mais c'est vrai que ce Toudoux, il le prend, il le serre contre lui, et là vous comprenez tout. C'est-à-dire que ce Toudoux, il lui dit, au-delà de son compagnon de galère, il lui dit tu n'es pas seul. Donc en plus, il y a une publication scientifique qui a confirmé que Toudoux réduit le stress et permet aussi donc d'éviter d'anesthésier, voire de sédater lors des examens comme l'IRM. Puisque d'habitude, pour avoir resté 20 minutes, pas bouger dans un IRM, on sait que déjà pour nous, c'est stressant et bien angoissant, sûr, ouais. Et compliqué. Donc imaginez pour l'enfant. Et là, il a la possibilité d'emmener Toudoux avec lui, il se sent rassuré et tout se passe bien. Et la qualité des images s'en ressent aussi. Et le personnel soignant aussi est satisfait et heureux.
0: 16 hôpitaux déjà équipés de ces espaces et de ces hôpitaux de Mont-Toudoux, dont celui de Perpignan d'ailleurs.
3: Oui, bien sûr.
0: Est-ce que l'objectif à terme, c'est lequel? C'est d'essayer d'équiper le maximum d'hôpitaux de France, partout, dès qu'on peut. Parce que ça a un coût forcément, c'est ça.
3: Bien entendu, alors c'est vrai que cette aventure, elle a commencé à Cannes. Le premier hôpital Mont-Toudoux a été à Cannes, grâce d'ailleurs à l'implication de David Lislin, le maire de Cannes. Et mon ami Christophe Visentin, qui était président de la protection civile à Cannes, et qui nous a suggéré cette idée en réalité de ce concept, l'hôpital de Mont-Toudoux. Et donc cette aventure, elle a démarré. Jamais j'aurais pensé qu'elle aurait pris cette ampleur-là, cette dimension aujourd'hui humaine, puisque aujourd'hui c'est 16 hôpitaux, c'est plus de 150 000 petits patients. Nous livrons plus de 2000 Toudoux tous les mois dans les services pédiatriques, des Toudoux et des super Toudoux, puisqu'il y a le super Toudoux aussi
0: qui avec se transforme. Avec des grands bras, fait des grands câlins, c'est ça?
3: Non, il a une cape et un masque qui se transforme en super héros pour accompagner les enfants en oncopédiatrie. Donc là, on rentre dans l'imaginaire de l'enfant et ça permet justement, comme je vous le disais, qu'il se sente pas seul justement lors de ses examens. Donc c'est plus de 2000 Toudoux que nous livrons tous les mois dans les différents services. Voilà, aujourd'hui 16 hôpitaux, donc un hôpital évidemment a un coût, puisque c'est un coût assez élevé. Et donc, il faut quand même se dire que dans cette aventure, cette formidable aventure, ben certes, c'est aussi derrière, ce projet est accompagné de bénévoles. Il faut pas oublier. Moi, j'ai beaucoup d'émotions quand j'installe un hôpital de Montoudou. J'ai beaucoup aussi de gratitude parce que par rapport à tous nos mécènes, tous nos bénévoles, toutes ces personnes, parce que derrière tout ça, il y a du monde, parce que j'accomplis pas ça toute seule. C'est derrière, évidemment, des personnes qui croient en notre projet. Et c'est ça qui nous embarque et qui nous disent, il faut continuer. Aujourd'hui, donc le but, évidemment, c'est d'en installer partout.
0: Bah oui, et vous pouvez contribuer d'ailleurs, vous pouvez participer vous aussi, derrière le poste, vous pouvez aider l'association PharmaVie à installer justement aussi ces hôpitaux de Montoudou. Vous restez avec nous, Marie-Claude Santini, on va se pencher dans un instant aussi sur Marie Ferré, qui est avec nous, l'UNAPI. Ça fait le plaisir de venir avec ces deux brioches absolument magnifiques qui me tardent d'ouvrir. On va patienter, allez, encore quelques minutes, à tout de suite.

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1: Avec Marie-Claude Santini, l'association Pharmavie et les hôpitaux de Montoudoux. Et c'est Toudou aussi, c'est Doudou qui accompagne les enfants malades. Vous êtes venu aujourd'hui avec Marie Ferré, qu'on connaît bien aussi ici à Ici Roussillon, dans le département, avec tous les ans. Eh bien, ces fameuses brioches qui sont à la vente pour aider l'association Une API 66. Alors justement, Marie-Claude Santini et Marie Ferré, comment s'est fait la rencontre, puisque vous êtes la marraine, Marie-Claude, cette année, des brioches et d'opérations brioches de l'Une API 66?
11: Ah oui. Absolument. Pour moi, c'est vraiment ça a été une fierté quand Marie m'a demandé d'être la marraine. Ça a été vraiment une fierté pour moi d'accepter, parce que nous partageons des valeurs, malgré que nos deux engagements ne soient différents, mais on a quand même une même conviction, c'est-à-dire qu'aujourd'hui, c'est de laisser personne au bord du chemin. Et c'est, on a ces valeurs de solidarité, d'inclusion, de bienveillance, de dignité et de place de chacun. Donc pour moi, être marraine, ce n'était pas simplement un titre, c'est vraiment un engagement.
1: Un bel engagement. Une API 66, justement, Marie Ferré, une association qui existe depuis plus de 60 ans. Déjà, mine de rien, on ne se rend pas compte comme ça, mais c'est vrai que ces brioches, eh bien, elles accompagnent quelques petits déjeuners, quelques goûters depuis quelques temps aussi maintenant.
12: La brioche est très connue.
1: J'ai l'impression d'avoir toujours connu cette brioche au mois d'octobre.
12: Exactement.
1: C'est vraiment ça.
12: Ouais.
1: C'est vraiment ça. Et est-ce qu'on peut rappeler justement les actions peut-être de l'Une API 66, c'est de savoir, eh bien, à quoi ça va servir, nous, de déguster ces bonnes brioches?
12: Oui, parce que l'opération Brioche, effectivement, c'est une opération qui nous permet de récolter des fonds, mais elle nous permet aussi de réaliser des projets. Cette année, par exemple, sur le pôle enfance, puisque nous parlons des enfants, nous avons pu créer des salles de nos Hélènes, équiper une salle de sport. Mais elle nous permet aussi de pouvoir... développer des projets, c'est-à-dire qu'un projet, avant qu'il prenne vraiment, qu'il fonctionne, nous devons travailler parfois 1 an, 2 ans sur ce projet, et ça nous permet d'avoir aussi cette trésorerie, de pouvoir travailler sur ces projets-là, et notamment, ça fait 2 ans, nous avons inauguré une unité inclusive sur le collège de Saint-Estève,
1: d'accord,
12: petit groupe d'enfants, donc qui va au collège à Saint-Estève, mais c'est un projet qui se travaille avant, de sensibilisation, de travail avec...
1: Ça ne sort pas du chapeau comme ça. Hein.
12: Non, c'est pas... Il faut y travailler pour que ça réussisse, il faut vraiment y travailler. Parce que pour nous, un enfant devrait être accueilli d'office.
1: Quoi qu'il arrive.
12: Et que ce soit dans un milieu scolaire, que ce soit dans un dispositif inclusif, et que ce soit dans un établissement spécialisé. C'est surtout le besoin de l'enfant qui prime. Et c'est vraiment... Alors, c'est bien un petit peu le mot d'ordre de cette opération brioche, faire rêver les enfants. Mais nous aussi, on rêve un petit peu, parce qu'on se dit si, avec notre travail, on peut faire avancer les choses et donner à chaque enfant, à chaque adulte et aussi... sa place
1: Pour et aux parents aussi, parce qu'on parle beaucoup des enfants,
12: bien sûr,
1: c'est normal,
12: et ça,
1: bien sûr.
12: Les familles rêvent aussi.
1: Et les familles aussi sont là, parce que de voir leur bout de chou pouvoir et bien
12: aller
1: s'épanouir.
12: Aller à l'école et s'épanouir. Ça, c'est magnifique.
1: C'est forcément aussi une satisfaction.
12: On entend toujours ce retour, mon enfant va à l'école.
1: Bah oui.
12: Et que ce soit... N'importe quelle école.
1: Ouais. Donc là, le projet, c'est pour la bonne cause, c'est Brioche.
12: D'ailleurs,
1: on va vous donner toutes les modalités dans un instant. Hein, 5 ou 10 octobre, dans tous les cas, vous allez les retrouver à travers le département. Ouais. Comme toujours, ne vous inquiétez pas, vous l'aurez sur la table du petit-déj la semaine prochaine. Waterloo, c'est tabac et c'est Ici, ça marche sur votre radio ici Roussillon.
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0: Ah bah Waterloo, c'est votre radio ici au Roussillon.
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0: Avec la fondatrice des hôpitaux de Montoudou, il y en a un d'ailleurs, un Perpignan d'hôpital de Montoudou, 16 à travers la France pour accompagner les enfants malades, comme c'est tout doux d'ailleurs, c'est doudou aussi, 2000 distribués chaque mois dans ces services pédiatriques, pour accompagner là aussi ces enfants dans cette parenthèse parfois difficile. Marie-Claude Santini donc avec nous, nous avons également l'UNAPI 66, Marie Ferré également avec ses brioches, ça y est, qui arrivent, elles sont prêtes, elles sont dorées déjà quelque part. Ces brioches, Marie, parce que j'en vois deux déjà sous le nez qui me font de l'œil. On va les retrouver donc du 5 au 10 octobre. On va les retrouver où, tiens, d'ailleurs, Marie?
3: Alors, toute cette semaine, nous allons les retrouver dans les centres commerciaux, sur Leclerc Nord, Auchan, Carrefour, Intermarché, Lidl, mais aussi dans les écoles, toutes les communes partenaires, les entreprises aussi jouent le jeu. Et bien sûr, tout ça avec le soutien de nombreux bénévoles, parce que sans bénévoles, l'opération ne peut pas se faire. Alors, c'est une opération de cœur aussi.
0: Une opération de cœur, oui. Comme toujours, comme tous les bénévoles d'ailleurs et
3: tout, et
0: tous ceux qui font vivre ces belles associations à travers notre département. Elles sont facilement reconnaissables, ces brioches, écrit dessus UNAPI 66, et vous pourrez donc les trouver un peu partout à travers le département. C'est un peu le message aussi à faire passer à travers une brioche, hein. C'est vrai, quelque part, Marie-Claude Santini, la solidarité, c'est bon comme une bonne brioche aussi, hein, parfois.
4: Oui, mais là, c'est vrai que bon, ce n'est pas simplement une vente. Hein.
0: Oui,
4: voilà.
0: Bien sûr.
4: C'est ce qu'il faut se dire, c'est qu'elle finance des actions concrètes en faveur des personnes en situation de handicap et de leur famille. Voilà. Et donc, mon slogan cette année, puisque je suis la marraine, c'est une brioche, c'est bon, une brioche solidaire, c'est encore meilleur. Alors, achetez-la,
0: voilà.
4: Et partagez-la surtout, parce que ça aussi, c'est le partage aussi, la solidarité, l'inclusion, et aussi le partage, c'est ce qui est important dans cette action. Quand vous achèterez cette brioche, ne vous dites pas que c'est une simple brioche qu'on va évidemment déguster, mais c'est surtout là un geste fort. C'est ce qui est important.
0: C'est ce qui est important, effectivement. Et vous avez quelques opérations aussi à venir avec les hôpitaux de Montoudou et les Toudou. Il y a l'USAP, nos joueurs de l'USAP aussi qui vont aller rencontrer les enfants malades.
4: Exactement. Alors, c'est vrai que bon, c'est une année, cette année, il y a une rencontre particulièrement qui me tient à cœur et qui va être symbolique pour nous à Perpignan. On n'a pas encore défini la date, mais ce sont des enfants de l'UNAPI qui vont offrir des brioches aux enfants hospitalisés. Voilà. Donc l'hôpital de Perpignan, comme vous l'avez dit, dispose d'un hôpital de Montoudou. Et donc cette image des enfants qui donnent à d'autres enfants, je trouve que c'est l'une des plus belles images de la solidarité. Et en plus, là, j'ai demandé à François Rivière, son président, le président de l'USAP, qui est mon ami et qui, évidemment, a immédiatement répondu positivement en me mettant à disposition donc deux joueurs de l'USAP. Donc ici, pour nous, on le sait tous, que l'USAP, c'est beaucoup plus qu'un club de rugby. C'est une identité forte, c'est une famille et une formidable capacité à rassembler notre territoire. Donc c'est important. Donc imaginez, là, j'imagine, là, voilà, les enfants...
5: Ça va être un moment très fort, très fort de voir ces enfants. Ouais.
4: Exactement.
5: Donc, j'ai hâte de le vivre, ce moment.
0: Ça va être sympa, effectivement.
5: Oui, de voir les enfants, oui.
0: Ça va être chouette, les enfants qui vont offrir. C'est là aussi, c'est une symbolique forte, deux enfants qui vont aller offrir à ces enfants malades à l'hôpital de Perpignan, accompagnés de joueurs qui voient souvent la télé aussi, parce que c'est ça aussi dans notre département. Nos joueurs de rugby, d'ailleurs, tiens, j'en profite, pour petite parenthèse, ce soir, c'est nouveau numéro de 100% Peña, en parlant de l'USAP, et demain, l'intégrale USAP, toujours autour de l'USAP à partir de 16h, avant l'avant-match, pour l'avant-match et le coup d'envoi, donc à 16h30. Ici, Roussillon, vous ne bougez pas, on continue de présenter ces hôpitaux de Montoudou et l'opération Brioche de l'UNAPI dans un instant.
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0: Il y a le temps de vous dire, tiens, pour les habitants de Céré, que votre nouvelle plaque de numérotation vous attend, parce que vous le savez peut-être, dans le cadre de la mise en conformité de la numérotation des adresses, certaines habitations de Céré se sont vues attribuer un nouveau numéro. Donc si vous avez passé commande et que vous n'avez pas encore récupéré votre plaque, elle est disponible, ça y est.
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0: Oh, c'est pas mal, c'est un petit vol au-dessus du Canigou, tiens, pourquoi pas, avec Hervé Christiani, c'est Il est libre, Max.

0: Il a de la chance, lui. Hein. Il est libre, Max. Hervé Christiani sur votre radio. Ici Roussillon.
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0: Marie Ferré, l'UNAPI 66, Marie-Claude Santini, les hôpitaux de Montoudou dans votre radio ici Roussillon. D'ailleurs, Marie-Claude Santini qui est également la marraine cette année de l'opération brioche de l'UNAPI 66 du 5 au 10 octobre. Vous allez pouvoir justement acheter ces brioches un peu partout dans le département. Et puis, il y a un événement qui sera un peu le point d'orgue, le bouquet final quelque part, cette opération brioche le samedi 10 octobre prochain, Marie.
3: Oui, depuis quelques années, nous avons l'habitude de terminer cette opération brioche sur le centre. Sur le centre-ville et notamment sur la place de la République et de faire des événements, des petits spectacles. Donc, samedi matin, Madame Thor, qui est la sœur d'une résidente de la Maison du Bois Joli, va donner le coup d'envoi avec quelques chansons et ce seront les enfants du Pôle Enfance qui viendront présenter leur petit spectacle. Puis après, ce sera le tour du groupe Utopia, composé de Maxime Cayuela et de Phil Marny, qui était présent déjà l'année dernière. Et Phil Marny qui nous aide à organiser toute cette journée depuis plusieurs années.
0: Ah bah oui, on salue le petit Max, hein, voilà. The Voice, voilà. The Voice Kid.
3: Exactement. Et je n'oublie pas donc l'association Courir 66, qui vient avec des joëlettes et qui va permettre à certaines personnes qui ont du mal à se déplacer d'aller vendre des brioches dans toutes les rues de Perpignan.
0: Donc voilà, si vous les croisez samedi prochain, voilà. Ces brioches, hein, surtout.
3: Ils vont aller se promener.
0: On va se promener, on les accueille avec le sourire et puis on achète une petite brioche, c'est pour la bonne cause. Marie-Claude, on va terminer aussi avec quelques messages, bien sûr, mais il y a ce 16e hôpital, ça y est, à Lyon aussi, l'inauguration qui va arriver, c'est important. Chaque inauguration est importante et c'est un moment forcément un peu spécial.
4: Bien entendu, chaque inauguration, pour moi, c'est vraiment beaucoup d'émotion et énormément de fierté et surtout beaucoup aussi de gratitude parce qu'une aventure comme celle-ci, elle ne se construit jamais seule. Elle repose sur des soignants, des partenaires, des mécènes, des bénévoles et tous ceux qui acceptent de croire au projet. Et donc, nous inaugurons effectivement le 16e hôpital au centre Léon Bérard en oncopédiatrie le 14 octobre.
0: À Lyon, donc à le Lyon. 16e, et en espérant d'autres projets à venir, sûrement les autres.
4: Oui. Qui sont déjà sur le feu,
0: bien avancés.
4: Voilà, qui sont sur le gris. Donc, que nous allons, cette année, nous aurons installé trois hôpitaux.
0: Ah ouais?
4: Un à Marseille, un à Reims, et un, maintenant, à Lyon. Voilà.
0: Bon, le mot de la fin, il est pour vous, du coup, Marie-Claude Santini, puisqu'on touche déjà à la fin de cette émission.
4: Et oui, malheureusement, moi, je vais rester encore un moment.
0: Moi, je vais rester aussi. On est bien. On va
4: parler de tout bout, de tous ces engagements qui sont des engagements forts et qui permettent justement redonner, on va dire, de l'espoir aux familles. C'est ce qui est important, parce que c'est vrai que les familles qui sont confrontées à la maladie et aux handicaps, je voudrais leur dire, vous n'êtes pas seuls, parce qu'il existe des associations, des professionnels, des bénévoles, des donateurs et énormément de personnes prêtes à se mobiliser. Donc, et surtout aux habitants de DPO, parce que je suis vraiment très fière d'être dans ce beau département. C'est continuer à être ce territoire généreux et solidaire que nous connaissons. Nous avons ici une formidable association.

0: différence doit être l'inclusion. Et donc, laisser personne au bord du chemin, ça, c'est ce qui est important. Et surtout, ne sous-estimez jamais, jamais votre petit geste. Que ce soit une brioche, un don, quelques heures de bénévolat, un sourire, parfois, ces petits gestes, ce sont ces petits gestes qui changent une vie. Et chacun, et si chacun faisait simplement sa part, je crois vraiment que nous pourrions accomplir de très très belles choses, de très grandes choses, voilà.
1: Eh ben merci beaucoup, Marie-Claude Tantini, Marie Ferré.
2: Juste remercier une si belle marraine qui porte qui porte nos marraines, qui porte cette opération avec beaucoup beaucoup de cœur et qui la première idée c'était de dire nous allons faire rêver les enfants. Voilà, ça a été notre mot.
1: Le leitmotiv. Merci beaucoup en tout cas, Marie-Claude Tantini, merci Marie Ferré, l'UNAPI 66 et les hôpitaux de Montoudou, vous reviendrez bien sûr pour nous tenir au courant des différentes évolutions.
0: Merci, heureuse d'être ici.
2: Merci beaucoup.
1: Eh ben, c'est un plaisir partagé. En tout cas, passez une excellente journée. Merci. À très bientôt sur la radio ici au Roussillon. Dans un instant, la semaine du Roussillon aussi avec quelques belles initiatives. Il sera question d'un certain millénaire du côté de Toulouse. Si je vous dis Pau Treva, ah, peut-être ça vous va mettre sur la voie. On verra ça juste après. Andrea Bocelli, c'est quand t'es parti et c'est votre radio ici au Roussillon.

0: Quelle voix, celle d'Andrea Bocelli, Conte Partiro sur votre radio ici Roussillon.
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0: Des inspirations, des solutions aussi chaque semaine dans la semaine du Roussillon, l'hebdomadaire à retrouver dans tous les bons kiosques, bien sûr. Bonjour Sébastien Girard.
3: Salut.
0: Rédacteur en chef donc de la semaine du Roussillon, qui nous propose aussi, comme ça, bien chaque semaine, les bons plans, les belles initiatives, ou du moins ce qu'il ne faut pas rater ici en pays catalan. Et là, on a un anniversaire un peu spécial, hein, c'est vrai, du côté de Toulouse.
3: Imagine, hein, c'est une invention catalane, c'est le concept de la trêve. Il y a 1000 ans, sur le champ de Mars de Toulouse, un certain abbé Oliba, de Saint-Michel de Coucha, arrive à mettre un stop et quelques règles à une panique générale où le quotidien des gens, il y a 1000 ans chez nous, c'était guerre oui, guerre oui.

0: Figaro, oui. Il arrive à déclarer donc la pau y trêve de Deu, la paix et trêve de Dieu. Et c'est une révolution pour l'époque. Une révolution en deux sens. Tu as une trêve. En gros, il invente le dimanche. Il dit du samedi à la tombée du soir jusqu'au dimanche. Et cette période va s'étirer. On n'a pas le droit de se battre sur cette période-là. Et il invente surtout une trêve géographique. C'est-à-dire les 30 pas autour de l'église, interdiction de tout combat. Donc, Pézy à la rivière, Bages et de nombreux villages de notre département, on voit encore ce cercle parfait sur une vue aérienne des premières maisons qui se sont constituées autour de l'église. Et tout ça, c'est pile poil il y a 1000 ans, et Toulouse commence donc à célébrer ce millénaire.
1: Les habitants des PO construisaient leur maison à 30 pas du village pour éviter justement de se faire piller, d'éviter la guerre.
0: Exactement, ce qu'on appelle la Seyera. Et on en retrouve beaucoup. La plupart ont été démolis, mais il en reste encore.
1: La construction, c'est en rond comme ça.
0: Exactement. Et presque intacte. Hein, celle de Bages et celle de Pézilla sont remarquables.
1: Bon, et du coup, on a quelques célébrations, forcément, qui arrivent à Toulouse.
0: Alors, il y a tout un calendrier qui va aller crescendo jusqu'au printemps prochain, où on arrivera pile à la date du millénaire, donc 1027-2027. Et il y a surtout un cycle de conférences qui démarre dès ce soir, parce que réexpliquer cette histoire, la récontextualiser, et pour que le message passe pour de vrai, ça passe forcément par... Qui était l'abbé Olive? Comment était notre territoire il y a 1000 ans? Quels étaient les enjeux de ce qu'on pourrait appeler l'Europe de l'époque? Et tout ça, c'est le travail qui démarre dès ce soir.
1: Dès ce soir, et on aura comme ça tout au long et de la semaine et du prochain mois. D'ailleurs, pas mal de conférences et d'événements autour de cette PAO Italia sur Toulouse. Merci beaucoup, Sébastien.
0: Et de rien, à bientôt.
1: Et à très bientôt, la semaine prochaine, à vendredi. Hein,
0: ça marche.
1: À le rond de serviette, tu sais. Allez, à bientôt.
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1: Et rien de mieux que le sport pour tisser du lien et garder la forme même après 50 ans. La preuve avec un mondial de foot pas tout à fait comme les autres. En Nouvelle-Aquitaine, Robin Bernot est avec Alexandre Alves.
13: En Dordogne, une compétition de foot s'est déroulée entre 8 équipes composées uniquement de femmes âgées de plus de 50 ans.
14: Bah moi, je pense que c'est une super initiative, déjà.
13: Des équipes venues des États-Unis, du Japon, d'Afrique du Sud, de Belgique et de France participaient à cette compétition. Et des supporters nombreux ont fait le déplacement pour voir les joueuses et les encourager, à l'image de Valérie. Valérie, elle est venue de Nîmes. 5 heures de route au total pour soutenir Christelle, sa belle-sœur qui joue avec l'équipe des Reines du foot. Alexandre Alves l'a rencontrée pour nous.
15: Nous, on est fanas, on adore le foot. Et puis là, la belle-sœur, des femmes de plus de 50 ans, il faut être là pour les encourager. Là, c'est sûr, là, il faut être derrière elles, il n'y a pas à 100%. Dans la voiture, on ne l'a pas sortie, mais on a le drapeau, on a tout ce qu'il faut. Et dans le trajet de l'aller pour venir, on s'est entraîné pour chauffer la voie. Il n'y a pas de souci. On est prêts, on est à fond. Hein. Derrière les Reines du foot. Hein. Ah ben, on est là pour encourager la France, il faut qu'elle gagne. Hein. On va pas laisser la place aux USA, aux Japonaises. Non, non, même si c'est Calais, on va gagner. J'en crois pas, on n'en croit pas les yeux. Des Japonaises, des États-Unis, bon, Belgique, c'est plus près. Mais Afrique du Sud, mais franchement, à Calais, qui aurait dit un petit village de 350 habitants, c'est incroyable.
13: Une compétition de foot pour les femmes âgées de plus de 50 ans. Ici, en Dordogne, ça marche. Et vous, qu'en pensez-vous? Je suis allé échanger autour de ce sujet avec Laure.
14: Je pense que c'est très important de valoriser le sport des femmes d'une part, mais aussi le sport après un certain âge. Je pense que c'est extrêmement important de montrer aussi que ça peut être des lieux de sociabilité.
13: Mais alors, comment faire pour aller plus loin et peut-être même faire en sorte que ces initiatives se multiplient de plus en plus?
14: Alors, en parler plus, oui. Et puis, en fait, ces femmes dont vous me parlez, c'est aussi des rôles modèles, je pense. C'est des femmes qui, du coup, bah, grâce à vous, on va en entendre parler. Certaines femmes vont se dire que c'est possible, qu'elles peuvent faire du sport, qu'elles peuvent aller faire des tournois de foot en Dordogne ou ailleurs, j'espère. Et ces rôles modèles-là, ces femmes qui donnent l'exemple, je pense que c'est aussi une manière d'encourager les autres à se lancer.
13: C'est peut-être justement en multipliant ces rencontres, en ouvrant davantage les clubs et en faisant connaître ces initiatives que le football féminin pourra continuer à se jouer à tous les âges.
1: Voilà, et vous retrouvez toutes les images sur notre Instagram, l'Instagram ici. Toto, Rosanna, c'est votre radio ici au Roussillon, avant de retrouver les gens du Sud, les portraits des gens du Sud par notre ami Rolio Léon.

0: Rosanna, c'est Toto et c'est votre radio ici Roussillon. Rulio rencontre lui les gens. C'est Toto et c'est votre radio ici Roussillon. Rulio rencontre lui les gens du sud, hein, au sud de Catalogne. Et Rulio qui reste aujourd'hui dans un domaine qu'il connaît bien, c'est la musique. Rulio. Rosanna, c'est Toto et c'est votre radio ici Roussillon. Rulio rencontre lui les gens.
1: On va parler de musique avec une chanteuse qui s'appelle Marta Shanti. Elle a sorti un single le 11 septembre dernier, ça s'appelle Flamme. Et ma première question, Marta, depuis quand vous faites de la musique ?
2: Alors, j'ai commencé quand j'étais petite, je chante depuis l'enfance. Mais le fait est que j'ai démarré mon projet à l'âge de 19 ans, année durant laquelle j'ai composé mon premier morceau qui s'appelle Liberté. Et depuis lors, je n'ai jamais arrêté la composition et ça m'a porté jusqu'à aujourd'hui.
1: Et ce métier de chanteuse, il est arrivé comme ça par hasard, un concours de circonstances ou vous l'avez toujours voulu ?
2: Je crois que j'ai toujours voulu, mais que c'était pas clair dans ma tête. C'est difficile parfois d'avoir la confiance de penser que l'on peut vivre de la musique que l'on fait et même de se reconnaître soi-même comme artiste. Et donc c'est plutôt le métier qui est venu à ma rencontre au travers du chemin de vie que j'ai pris. J'aime et je fais beaucoup de choses différentes, mais la musique m'a toujours accompagnée. Et depuis mes 19 ans, mes premières compositions, je n'ai pas arrêté jusqu'au jour où ça a été une évidence, la musique de devait être ma vie et je devais travailler en ce sens, faire le pari que les gens allaient m'écouter.
1: Marta, comment on pourrait définir votre musique ?
2: Je crois que ce sont des chansons qui sortent du cœur. J'aime beaucoup le terme de musique d'auteur. Mais dernièrement, je la définis comme de la musique indomptable. Même si je prends certains genres en référence, la nova canzo catalane, le rock, la pop classique, mais aussi un peu la folk, eh bien, je l'appellerais comme ça, indomptable. Car elle est difficile à nommer, à la fois car elle prétend être irrévérencieuse et un peu sauvage.
0: Alors, Rulio, vous l'avez dit, Marta a sorti son dernier titre le 11 septembre dernier. Mais est-ce qu'elle fait aussi du live ?
1: Et oui, tout à fait. Est-ce qu'on peut vous retrouver sur scène ? Et j'aimerais aussi savoir avec qui est-ce que vous montez sur scène ?
2: Oui, je suis très contente à l'heure où l'on parle. Nous avons un concert de prévu demain à Vallromana, la semaine dernière à Barcelone. Et je suis toujours très ouverte aux nouvelles propositions. J'ai très envie de monter chez vous en Catalogne Nord et de continuer à partager ma musique. Je suis normalement accompagnée de Didac Chantier-Estève à la guitare, harmonica et à la voix. Moi, je suis la chanteuse principale et je fais aussi la percussion au cajón. Dernièrement, on a lancé une formule en trio accompagnée de Marc Palacios, qui est un percussionniste expert en musique traditionnelle catalane et lui aussi donne un côté pas sauvage mais je dirais plus enraciné.
1: Je me doute quand on peut retrouver votre musique sur les plateformes.
2: Oui, elle est actuellement disponible sur toutes les plateformes possibles, ou du moins celles que je connais. Alors vous pouvez aller les écouter à volonté. Il y a aussi la page YouTube et elle met aussi sur les réseaux sociaux avec le nom Marta Shanti Art.
0: Et voilà, donc tout est noté. Merci beaucoup. John Bourgeois, bonjour.
3: Bonjour Julien Dejon.
0: Comment ça va ?
3: Très très bien, toujours très bien quand c'est la finale de la semaine de Samatch. Dernier jour pour tenter de remporter ce séjour exceptionnel à Port Aventura World pour Halloween avec 4 nuits en pension complète, 4 entrées à chaque fois pour Port Aventura Park et Ferrari Land. Il y a un match qui se joue entre Julien de Prades et Inès

0: de Saint-Estève avec son copain Dorian. Il est à 23 points, Julien. Inès et Dorian sont à 32 points.
1: Ouh, ça va être serré.
2: On va parler points de rugby avec vous tout à l'heure, Julien, pour 100% Peña. Vous nous dites qui viennent en studio?
1: Les Big Aten et la JSI, le club amateur, donc N La Tourteza qui seront avec nous tout à l'heure, avec Pierre Vergès, bien sûr. Et comme dit Weekend, dit USAP, on a l'intégrale USAP aussi à partir de 16h demain, avant match, une heure d'après match, toutes les réactions. Bref, ça y est, les week-ends commencent.
2: Et 100% Peña à partir de 18h tout à l'heure. À tout à l'heure, Julien.
1: À tout à l'heure.
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2: Et 11h, on retrouve Tanguy Bocconi pour les informations. Bonjour Tanguy.
5: Bonjour John, bonjour à toutes et à tous.
2: La mobilisation des lycéens se poursuit ce matin.
5: Et à Perpignan, ils sont en train de se rassembler en ce moment même devant le Castillet, où il y a également une forte présence policière. Ce matin, à l'ouverture des classes, de nouveaux rassemblements de plusieurs centaines d'élèves se sont tenus devant plusieurs lycées perpignanais, à Picasso, Arago, Lursa ou encore Mayol. Les images sont sur ici.fr. Mais pour l'heure, tous les établissements des PO restent ouverts, ce qui n'est pas le cas dans tout le pays, avec 400 lycées fermés ce vendredi, à des établissements qui assurent leurs cours à distance. Par ailleurs, selon l'Union étudiante, 10 universités sont également bloquées en France. Hier à Perpignan, suite à différents incidents, 14 personnes ont été interpellées, dont 4 placées en garde à vue, et un jeune homme doit comparaître aujourd'hui pour violence aggravée. Le préfet appelle les parents des jeunes à exercer leur autorité et souligne que les personnels de l'éducation nationale sont à l'écoute avec les conseils de vie lycéennes pour se réunir très rapidement. De leur côté, la CGT et la FSU 66 estiment que les revendications des lycéens sont légitimes et rappellent que la situation actuelle est le résultat de la surdité aux alertes répétées des personnels et syndicats lycéens depuis plusieurs années. Deuxième jour d'audience au procès de l'incendie criminel de Saint-Laurent-de-la-Salanque qui avait entraîné la mort de 8 personnes le 14 février 2022. Aujourd'hui, les assises des Pyrénées-Orientales vont se pencher sur la personnalité des 3 personnes accusées d'avoir provoqué cet incendie pour faire une arnaque à l'assurance. L'épicier, son frère et leur complice qui seraient l'auteur de l'incendie. La base informatique des pompiers des Pyrénées-Orientales piratée, le SDIS annonce avoir subi une cyberattaque. Des informations médicales, des images de pièces d'identité et de cartes vitales ont notamment été dérobées. Pour éviter toute nouvelle attaque, les pompiers sont désormais obligés de rédiger les documents d'intervention à la main et à communiquer par radio. Toutes les explications sont à retrouver sur ici.fr. Enfin, la réélection de Louis Alliot à la mairie de Perpignan a été confirmée par le tribunal administratif de Montpellier. L'instance a rejeté les 2 protestations formulées respectivement par Michael Hydrac et Agnès Langevine à l'issue des élections municipales de mars dernier. Un jugement qui peut toutefois encore faire l'objet d'un appel. La météo, John, à quoi faut-il s'attendre aujourd'hui?
0: Encore un voile de nuages qui domine le ciel des PO ce vendredi. Des nuages plus consistants en Conflans, en Haut-Val-Espire, en Cerdagne et en Cap-Cyr. Pourraient même donner dans ces secteurs quelques pluies cet après-midi. Demain d'ailleurs, une journée plutôt pluvieuse qui est à prévoir, même si ce sera des averses assez faibles sur la plaine du Roussillon, notamment dans l'après-midi. Et dimanche, ce sera normalement plus sec que ce qui était prévu par Météo France en début de semaine. Les températures de ce vendredi, désormais, 25 degrés à Perpignan, à Saint-Paul-de-Fenouillet cet après-midi, 26 à Vivez, 24 degrés au Racou et à Marquichane, 19 à Bourg-Madame. On va où côté Catalogne Sud, Tanguy, aujourd'hui?
5: À Castelfolit de la Roca.
0: Vous aimez bien me mettre en difficulté au niveau de l'écriture.
5: Magnifique
0: pour...
5: village.
0: Mais c'est vrai, très très joli village. 22 degrés à Castelfolit de la Roca. 22 degrés, ciel plutôt nuageux aussi côté Catalogne Sud. Pas de vent d'ailleurs, pareil côté Pyrénées-Orientales.
5: Ah, bah voilà, comme ça.
2: Merci Tanguy, on se retrouve à midi.
5: À midi, à tout à l'heure, John.
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2: Qui va repartir avec ce séjour pour 4 rapports Aventura World pour Halloween? Oui, jusqu'au 15 novembre. Le parc d'attractions de Salou près de Barcelone se met en mode horreur, se met en mode Halloween avec des personnages, des animations, des spectacles. Et vous, grâce à Samatch, vous pouvez gagner une nuit d'hôtel pour 4 personnes en pension complète dans un des hôtels 4 étoiles du parc, avec aussi les entrées évidemment pour Port, le parc d'attractions. Entrée 2 jours pour 4 pour Port Aventura Park. Entrée 1 jour pour 4 pour Ferrari Land. Il y a un match qui se joue dans sa match entre Inès et Dorian, notre couple d'étudiants de Saint-Estève qui ont marqué 32 matchs cette semaine. Et Julien qui a marqué hier, lui, 23 matchs. On va le retrouver dans quelques instants. On va voir s'il va battre notre duo d'auditeurs de sa match. Vous pouvez aussi vous inscrire, n'hésitez pas, 04 68 35 5000, puisqu'on vous laissera la chance si jamais Julien perd dans les prochains instants. Il va devoir matcher avec notre prochain invité qui va nous parler de la Rose Canétoise, événement caritatif, course contre le cancer qui arrive ce week-end à Canet en Roussillon.
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2: Je ne sais pas si vous allez la faire, vous, Tanguy Bocconi, cette Rose Canétoise. Moi, je vais la faire, là, par exemple, dimanche. Je vais faire la 5
5: km. La 5, oh, ça va.
2: Ça va.
5: C'est une mise en jambe.
2: Oui, c'est ça. Mais j'ai un petit peu mal au pied, donc c'est pour ça.
5: Toujours les bonnes excuses avec toi.
2: Pascal Obispo sur Ici Roussillon.

0: pour elle. Pascal Obispo sur votre radio ici Roussillon. Il est 11h09.
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0: 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C'est la finale de la semaine de Ça match puisqu'on joue du lundi au vendredi. On va savoir d'ici midi qui remporte le cadeau de la semaine. Ce séjour à Port Aventura World à Salou près de Barcelone. Votre nuit en pension complète dans un hôtel 4 étoiles du parc d'attractions. On est pour 4, hein, évidemment, ce cadeau quand même. Vous pouvez inviter toute la famille, les amis, à profiter du parc d'attractions et de toutes ces sensations, évidemment. Port Aventura Park, 4 entrées pour 2 jours. 4 entrées aussi pour Ferrariland, juste à côté, avec les attractions autour de la célèbre marque italienne de voitures. On va matcher avec une nouvelle invitée au studio ici Roussillon. C'est Julien, lui, qui est notre participant, qui a commencé à jouer hier. On va l'accueillir, il a marqué 23 matchs. Il y a une finale qui se dresse déjà entre lui et notre duo d'étudiants de Saint-Estève, Inès et son compagnon Dorian, qui en sont à 32 matchs. Qui va l'emporter? Vous allez le savoir aujourd'hui.
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0: Et oui, 04 68 35 5000, n'hésitez pas à vous inscrire aussi encore, puisque si jamais Julien de Prades échoue sur l'une des questions que j'ai posées à mon invité aujourd'hui, eh bien vous pouvez tenter votre chance, on va vous laisser la possibilité de battre Inès et Dorian. Notre invité au studio ici Roussillon, c'est Karine Pierson, adjointe à la jeunesse et au sport à la ville de Canet en Roussillon. Bonjour Karine.
3: Bonjour à tous.
0: Karine, vous êtes avec nous puisqu'on va parler de ce formidable événement caritatif qui arrive pour tout le week-end à Canet-en-Roussillon, ce samedi et ce dimanche, la Rose canetoise, la course contre le cancer, événement qui marque aussi le début d'Octobre Rose, ce mois de lutte contre le cancer du sein. Karine, je crois qu'il y a énormément d'inscrits hein, pour ce week-end, pour ce samedi et ce dimanche. Hein.
3: C'est ça, c'est donc la 12e édition de La Rose. Une petite nouveauté demain, il y aura la course Kidin, on en parlera peut-être. Mais effectivement, oui, beaucoup de monde. L'année dernière, nous avions 5400 personnes et cette année, nous attendons 7000 personnes.
0: Ah oui, moi, je me suis inscrit à l'Intermarché de Canet-en-Roussillon notamment et j'ai vu la queue, la file d'attente pour venir récupérer ces dossards, s'inscrire. Je ne sais pas si c'est encore possible là, au dernier moment, c'est peut-être un peu compliqué là, j'imagine.
3: Alors s'inscrire sur la marche seulement.
0: Ouais, ok.
3: Mais les courses sont complètes. 2000 participants par course, le 5 et le 10.
0: Ouais, le 5 et le 10, ça c'est pour dimanche, au départ de l'Aquarium Oniria de Canet-en-Roussillon. Le samedi, c'est la randonnée pédestre et donc la course enfant, course parent-enfant également. Ça c'est au départ de la place Méditerranée. Si
3: c'est
0: je,
3: ça,
0: je
3: oui, c'est bien. J'apprécie beaucoup parce que c'est vrai qu'il y a beaucoup de changements. Donc du coup, la course, la randonnée pédestre demain, 12 km à 8h30, place Médin. Mmh. Et puis la course Kidin, 15h, place Méditerranée, avec 4 parcours en fonction des âges.
0: Bon, normalement, la pluie, elle arrive un petit peu vers l'après-midi, donc ça pourrait le faire.
3: Je ne veux même pas en entendre parler.
0: Ah, c'est quelques gouttes sur la plaine du Roussillon, normalement. Donc on va voir tout ça. Et évidemment, je vous ai posé des questions. Karine, vous avez rempli un questionnaire. Vous avez très très bien travaillé. Maintenant, c'est à Julien de répondre aux mêmes questions que vous. Et on va l'accueillir tout de suite.
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0: Bonjour Julien.
4: Bonjour.
0: Comment ça va Julien de Prades, notre candidat qui était en train de peindre hier dans son couloir de la maison à Prades?
4: C'est ça. J'ai arrêté.
0: Alors, c'est bon, on n'a pas fait d'erreur pendant qu'on jouait à Ça match et qu'on faisait là la peinture en même temps?
4: Non, ça va, impeccable.
0: Le couloir est nickel, Julien.
4: C'est ça. Bon, il reste encore une bonne partie à faire encore.
0: Ouais. Bon, alors hier, on matchait avec nos invités sur... alors des fois, les questions ne sont pas du tout thématisées, mais il y avait quelques questions thématisées sur le monde de la vie associative. Aujourd'hui, ça va plutôt être thème sport, solidarité, course, par rapport à la Rose canetoise. Ça vous parle, tout ça?
4: Oui, j'en ai entendu déjà parler, déjà.
0: Vous y allez, vous, à la Rose canetoise?
4: Non, je n'irai pas.
0: Ok, bon, la prochaine fois, la 13e édition, hein, Julien. Allez, hein, on se motive, on prend le défi pour l'année prochaine.
4: Ça match,
0: on va voir si ça match tout de suite.
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0: Alors Karine, je vous le dis, Julien, il a déjà eu le droit à sa question d'échauffement. Il en est à 23 matchs. Il doit en marquer encore 10 pour dépasser Inès et Dorian qui sont à 32 matchs. Donc ça veut dire qu'on commence déjà par une question qui est dans le haut du panier des questions, Julien. On est OK, hein?
4: C'est pas les plus faciles.
0: Ah bah, on en a déjà fait 23 points là, Julien.
4: J'essaye de voir s'il n'y a pas moyen.
0: Ah, vous essayez de gratter, vous avez bien raison, Julien. Grattez, mais attention. Hein. Je reste impassible.
4: Il le faut.
0: Il le faut, hein, Julien, c'est comme ça. Bon, Julien, on se met au départ de la course 5 km et de la course 10 km de ce dimanche pour la Rose Canetoise. On est donc à l'aquarium Oniria de Canet-en-Roussillon. Je vous demande en une trentaine de secondes de me citer des espèces marines ou aquatiques qu'on peut retrouver à l'aquarium Oniria. C'est parti.
4: Les requins, des poissons clowns, des baleines, des raies, des gredins, des soles, des anguilles, des poissons anges empereurs, des poissons coffres, des hippocampes, des poissons chirurgiens.
0: C'est fini. C'est fini. Karine, elle fait des jolis yeux, là, je vous le dis. C'est pas les gros yeux, c'est les jolis yeux, puisque ça fait
3: 4 matchs.
0: Ouais. 4 matchs, Julien.
4: Cool.
0: Ah bah oui, très cool, là. 4 matchs plus 23, on en est à 27 matchs. Et on a vraiment des très très bons participants cette semaine, parce que cette semaine, on en a eu que des gros scores, Karine. Karine, dites-moi sur quoi ça a matché. Ce qui est assez étonnant, c'est que ces deux premières réponses, c'est vos deux premières réponses, déjà.
3: C'est super, je suis très contente, Julien, pour vous. Donc, vous avez matché avec requin, poisson clown, hippocampe et raie, et il y avait les murènes.
0: Il manquait les murènes.
4: Ouais, c'est vrai.
0: Et en plus, franchement, les réponses n'étaient pas forcément évidentes. Hein. Alors, requin, on pense tout de suite aux requins avec l'énorme royaume des requins à l'aquarium Oniria. Mais moi, j'aurais pas forcément tout de suite dit poisson clown, quoi. Franchement, vous êtes fort, Julien.
3: Ouais. Félicitations.
4: Je l'ai déjà fait, le c'est sympa en plus.
0: Hein. Ouais, il est super. Avec cette balade autour de cette goutte d'eau qui part du Canigou et qui va jusqu'à nos fonds marins. Très bien, bah on y va pour une deuxième question dans quelques instants. Julien, dans quelques instants, oui. Étienne, notre maître du jeu, était prêt à dégainer la deuxième question, mais vous allez souffler un petit peu parce que là, vous savez qu'il y a Inès et Dorian à Saint-Estève qui sont en train de stresser comme jamais. Ils se disent, mais il est fort ce Julien, il va nous dépasser, oh là là.
4: Ah, écoutez, j'espère moi aussi.
0: Vous espérez aussi repartir avec ce séjour à Port Aventura World pour 4 personnes, on le rappelle. Allez, vos chansons préférées aussi dans votre jeu à sa match pour profiter de cette fin de matinée. Voici Kim Wilde avec Kids in America.

0: Kids in America, Kim Wilde sur votre radio ici Roussillon qui joue à sa match. C'est en plus la finale de la semaine.
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0: qui vous permet de gagner ce séjour à Port Aventura World qui est en mode Halloween en ce moment jusqu'au 15 novembre avec des spectacles, des animations, des personnages tout droit tirés de l'horreur évidemment pour encore plus de sensations, en plus des attractions. On vous offre une nuit en pension complète pour 4 personnes à Port Aventura World dans l'un des hôtels 4 étoiles. On vous offre aussi les accès à Port Aventura Park et à Ferrari Land, un cadeau qui suscite beaucoup d'appels depuis ce lundi sur ici Roussillon pour jouer à sa match avec nous. Et on a des très bons candidats. Ça montre aussi la motivation qu'on a pour gagner ce cadeau. On joue aujourd'hui à sa match avec Julien. Depuis hier d'ailleurs, on joue Julien de Prades qui tente de matcher, qui a déjà bien matché sur la première question du jour avec Karine Pierson, adjointe à la jeunesse et au sport, pour parler aujourd'hui de cette rose canetoise, cette course contre le cancer qui arrive ce samedi et ce dimanche à Canet-en-Roussillon.
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0: Karine Pierson avec nous, Julien de Prades qui a soufflé pendant la chanson de Kim Wilde. Julien, on a chanté aussi, peut-être ?
3: Non, je suis pas un chanteur.
0: Alors, vous ne courez pas, vous chantez pas, Julien, vous ne faites que peindre finalement.
3: C'est ça, plutôt dans l'artisanal. Hein.
0: Dans l'artisanal. Qu'est-ce que vous faites dans la vie d'ailleurs, Julien ?
3: Je suis à la recherche d'un emploi.
0: À la recherche d'un emploi. Vous recherchez dans quel domaine ? Peut-être que je ne sais pas, on peut passer une annonce là comme ça sur ici Roussillon. Peut-être que quelqu'un, une entreprise cherche justement quelqu'un.
3: Surtout pas dans la peinture.
0: Okay, d'accord.
3: Non, mais après j'ai déjà trouvé, donc après j'ai rendez-vous cet après-midi.
0: Ah, très bien. Bon ben, on vous dit pas le mot, mais et on vous dit pas bonne chance non plus parce que ça porte malheur, mais le cœur y est, Julien.
3: Merci, c'est très gentil.
0: Allez, et le cœur y est aussi pour que vous remportiez peut-être sa match, même si on adore Inès et Dorian, ce couple de Saint-Estève qui ont totalisé 32 matchs. Vous êtes à 5 points de les égaliser. Les égaliser ne suffit pas, Julien, je vous le rappelle. Il faut passer devant. Honneur toujours au premier participant. Une nouvelle question, forcément, toujours un petit peu plus difficile. Ça reste subjectif, mais on va voir si vous y arrivez, Julien. Julien, on n'est pas du tout sur le thème de la rose canetoise, on n'est pas du tout sur le thème de la vie associative, on n'est pas du tout sur le thème du caritatif, on est sur le thème de la géographie.
3: D'accord.
0: Vous devez me citer des pays du Moyen-Orient, c'est parti.
3: Alors, l'Afghanistan, le Pakistan, le Qatar, le Koweït, le Yémen, l'Irak, l'Iran, la Jordanie, le Liban, l'Israël, la Palestine, que j'oublie pas, la Jordanie, le Yémen, Bahreïn, le Qatar, si je ne l'ai pas dit, et l'Émirat Arabe Uni, l'Arabie Saoudite.
0: C'est fini. À l'Arabie Saoudite, on peut pas la compter. Hein. On peut pas la compter, c'était sur le gong. Julien, dans tous les cas, ça fait
2: 5 matchs.
0: Oh, oh là là là là, mais ce qu'il est fort ce Julien en géographie, là, dis donc.
3: Ouais, je suis pas mal aidé.
0: Ah ouais, ah non mais ok, il y a quelqu'un qui souffle encore, votre compagne comme hier ?
3: Non, je suis sur mon bureau et j'ai si vous voulez, j'ai la carte du monde dessus.
0: Ah carrément, sur votre bureau, vous avez la... Ah ouais ! Il a la carte du monde sur son bureau et du coup, ça lui a permis d'avoir les 5 matchs, mais magnifique. Alors, conseil à tous les auditeurs de sa match, vous mettez la carte du monde au cas où. Je vais arrêter les questions géographie en fait, hein. Trop facile pour vous. 32 matchs, on égalise Inès et Dorian. Inès et Dorian, ça commence à sentir mauvais. Je pense qu'ils nous écoutent, je suis désolé pour vous. On va voir, il reste encore une question. Seulement un point suffira pour que on passe devant, pour que Julien passe devant vous. On va quand même faire le récapitulatif, j'ai oublié tout ça. Karine, quand même, vous aviez mis quoi, vous, sur les 5 matchs des pays du Moyen-Orient ?
4: Alors, sur tous les pays cités, Julien, moi j'avais noté le Qatar, Koweït, Irak, Liban, Iran.
3: D'accord.
4: Félicitations.
3: Merci.
0: Ah, il est très bon. Voilà, il a fait le tour avec sa carte du monde face à lui sur le bureau. Parce que je me suis dit, là, mais vous avez été super rapide là pour les citer, mais jamais moi j'aurais été si rapide. Mais je comprends mieux avec la carte du monde.
3: Le bureau à ma fille, donc elle a son petit map. Voilà.
0: Vous savez quoi, vu que le suspense est à son comble, vu que le suspense est à son combien, à 32-32, que c'est la finale de la semaine sur Ici Roussillon de Samatch, qu'on va savoir finalement dans quelques secondes si vous ou Inès et Dorian gagnent le jeu et gagnent ce séjour à PortAventura World. Julien, on va peut-être passer un petit coup de fil à Inès et Dorian qui vont vous écouter en direct. Et on va vous poser la question dans quelques secondes. Restez bien avec nous.
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1: Marc Lavoine et Patrick Fiori. La chanson s'appelle Occupé. Nous, on est occupé à savoir qui va remporter sa match cette semaine.
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1: Alors, je vous le dis, on est à 32 partout. 32 matchs ex aequo pour cette finale de la semaine pour savoir qui va remporter le séjour exceptionnel à PortAventura World au parc d'attractions de Salou, près de Barcelone, oui. Le suspense. On a besoin de ce genre de musique quand on a un combat, une finale comme ça, et ça va se jouer entre Julien de Prades, notre artiste du couloir, celui qui repeint son couloir et qui le fait bien et qui joue à sa match en même temps. Face à lui, Inès et Dorian, notre couple d'étudiants, étudiants en droit à Toulouse, mais originaire de Saint-Estève. Dorian, le compagnon d'Inès, fait des études d'ingénieur en affaires. C'est du commerce en gros, voilà. On les a présentés, ces candidats, maintenant. On les accueille. Julien, qui est toujours avec nous, qui continue de jouer. Bon, Julien, toujours là?
4: Toujours ici.
1: Ça vous a motivé, Julien, ce petit Survivor, Eye of the Tiger?
4: Toujours.
1: Et on accueille Julien, puisque c'est vous qui êtes en train de jouer. Vous êtes à 32 points. Vous pouvez battre si jamais vous faites plus de zéro match. Si vous faites un match sur la prochaine question que j'ai posée à Karine Pierson, adjointe au sport et à la jeunesse, qui nous parle de la rose canetoise à Canet-en-Roussillon, vous pouvez battre Inès et Dorian, que l'on reçoit, nos étudiants de Saint-Estève. Bonjour Inès, bonjour Dorian, je ne sais pas si vous êtes ensemble.
5: Bonjour.
1: Bon, Inès, Dorian, vous avez vu, vous avez entendu surtout.
5: Oui, on a entendu.
1: C'est très très très très chaud. Ça se joue sur une ex-aequo. Un point suffit à Julien, j'avoue que c'est forcément comme ça. C'est mal parti.
5: Ouais.
1: Mais bon,
4: on sait jamais. Hein.
1: On sait jamais, Julien. Surtout que la question, elle est difficile. Forcément, on arrive à 32 points. Vous imaginez bien, c'est déjà le record depuis la rentrée de sa match. Donc vous imaginez bien que je vais poser une question un petit peu plus difficile.
4: Je m'en doute.
1: Bon, Inès Dorian, vous n'allez pas lui souffler les bonnes réponses, hein, évidemment.
5: Ah ben, désolé, mais ça, oui.
1: Inès Dorian, Julien de Prades, je vous le dis, si jamais, c'est fini, si jamais Julien vous l'emportez, on continuera à jouer ensemble pour le fun, parce que je pense que plus personne pourra battre 32 points d'ici midi. Et si jamais c'est Inès et Dorian qui le gagnent avec ces 32 points, puisqu'honore toujours au premier, eh bien on continuera à jouer pour le fun avec Inès et Dorian de Saint-Estève. On fait ça. Allez, on est parti. Musique de suspense de question. Ah non, on joue à sa match, ouais.
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1: Et la musique de suspense maintenant. Ah là là là, je suis même stressé pour vous, Julien, Inès et Dorian. Je suis stressé pour tout le monde. Karine, comment vous sentez-vous?
6: Stressé aussi.
1: Ah ouais, hein, on sent, il y a une espèce de tension là. Hein. Vous avez une trentaine de secondes, Julien.
4: Oui.
1: À Prades. Avec votre carte du monde face à vous. Là, ça ne va pas vous servir, je vous le dis.
4: Ah.
1: Vous devez me citer en une trentaine de secondes des chanteuses françaises célèbres. C'est parti.
4: Chantal Goya, France Gall, Edith Piaf, Dalida, Bien Farmer, Zazie, Vanessa Paradis, Amel Bent, Loan, Aya Nakamura, Oshi, Clara Luciani, Pomme, qui c'est qu'il y a d'autres, Patricia Cass, Mylène Farmer, France Gall.
1: Julien.
4: Allô? Oui.
1: Vous avez entendu le gong à retentir.
4: C'est ça.
1: Je vais demander à Inès et Dorian de Saint-Estève s'ils pensent qu'ils ont été battus sur cette question.
5: Oui, non mais c'est sûr et certain.
1: On est d'accord qu'il est très très fort, Julien, quand même. Hein.
5: Ouais.
4: Il est bon.
1: Ah, franchement, il ne met pas sur chacune des questions. Il cite un nombre de choses, il va vite. Ouais. Et il arrive même sur une question aussi large que celle-ci. Parce que moi, je me suis dit, quand j'ai vu les réponses de Karine Pierson, je me suis dit que ça allait être dur. Karine, on est d'accord?
6: On a essayé d'être un peu hétéroclite, mais...
1: Ouais. Mais ça fait exactement...
3: 3 matchs.
1: C'est gagné, Julien! Ah là là là là, bravo.
4: Désolé pour Inès.
5: C'est pas grave.
1: Inès, je suis vraiment désolé. Dorian aussi, parce que Dorian, il soufflait les réponses. Inès, elle était très très forte. Vous avez été de très très bons candidats également, Inès et Dorian.
5: Oui.
1: Ils jouaient en plus pour leurs petites frères et leurs petites sœurs. Bon, ça sera pour une autre occasion. Vous savez, on offre toutes les semaines de superbes cadeaux, Inès, Dorian.
5: On réussira, c'est pas grave.
1: En tout cas, vous êtes bon joueur.
5: Oui.
1: Bravo pour le fair play. Et bravo pour votre jeu de sa match. Julien, vraiment, il est trop fort. En plus, j'allais dire qu'on allait jouer pour le fun, mais en fait, il est même pas éliminé. Julien, il a fait 3 matchs, donc ça veut dire qu'on continue, on doit continuer à lui poser des questions. Julien, vous savez qu'on va avoir Emma Descroux, responsable du marché français pour Port Aventura World, qui va venir vous expliquer, tout vous raconter sur ce qu'il se passe à Port Aventura pendant Halloween dans les prochains instants. Puisque vous remportez le séjour exceptionnel à Port Aventura, mais on va continuer de jouer avec vous dans les prochains instants. On reste ensemble, Julien ?
4: Oui, ça marche, je reste avec vous.
1: Inès, Dorian, on se revoit peut-être la semaine prochaine sur un autre Ça Match ?
5: On essaiera.
1: Régalez-vous bien pendant vos études à Toulouse et vous venez nous voir ici Roussillon. Moi, je veux bien, je sais pas, vous venez nous voir un jour, vous passez par le studio à Perpignan, d'accord ?
5: Pas de souci.
1: À bientôt.
5: À bientôt, au revoir.
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1: 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On démarre à peine le mois d'octobre rose, que la semaine bleue arrive dans les PO. On parle de rose canetoise depuis tout à l'heure, course contre le cancer à Canet à l'occasion d'octobre rose. La semaine prochaine, ce sera donc le début de la semaine bleue. On en parle pour votre rendez-vous Ici Express. La semaine bleue, en fait, c'est la semaine nationale des retraités, des personnes âgées en France. À Poyestre, il y a des animations qui sont prévues en ce sens, comme un ciné-débat vendredi prochain à 14h au Cinéma Ville de Poyestre. Ciné-débat autour de la maladie d'Alzheimer, avec la projection du film J'ai oublié de te dire avec Omar Sharif. La scénariste et autrice de Paulette, Martine Morricone, sera présente pour partager aussi le combat de sa maman face à Alzheimer. Elle a coécrit également le film qui sera projeté après à 20h, toujours au Cinéma Ville de Poyestre. Ça s'appelle Moi qui t'aimais. Ciné-débat et projection gratuite. L'entrée est libre vendredi prochain pour la semaine bleue du côté de Poyestre.
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1: Et j'ai oublié de donner sur quoi ça avait matché sur les chanteuses françaises. On va dire, on va récapituler tout ça avec Julien. Justement, voici une de chanteuses françaises, Vanessa Paradis. Dans

0: Divine Idylle, Vanessa Paradis sur votre radio. Ici, Roussillon avec notre gagnant de ce match avec qui on joue pour le fun. Parce qu'il a déjà marqué 35 points et 35 matchs et il continue de jouer avec nous.
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0: Eh ouais, on le sait désormais, c'est Julien de Prades, celui qui peint en même temps qu'il joue à Ça Match, qui peint son couloir, Julien, avec nous et qui matche bien avec nos invités depuis hier. Aujourd'hui, notre invité, c'est Karine Pierson, adjointe à la jeunesse et au sport à la ville de Canet en Roussillon, pour nous parler dans quelques instants de cette rose canetoise, la course contre le cancer qui va animer tout le week-end à Canet en Roussillon, notamment le front de mer, et pas que, parce qu'on va monter vers le village, hein, Karine.
2: Oui, au niveau du parcours, des courses, on monte vers le village.
0: Ça sera
2: toujours des paronyria et puis après, on a un beau parcours.
0: Ne vous étonnez pas de voir plein de t-shirts roses sur la ville de Canet-en-Roussillon ce week-end à l'occasion de cette rose canetoise. Julien, notre gagnant de Ça Match cette semaine, toujours avec nous ?
3: Toujours.
0: Julien, on va faire le récapitulatif de la dernière question, parce que c'est vrai que j'ai complètement oublié avec cette histoire d'ex-écho entre vous et Inès et Dorian de Saint-Estève. J'ai oublié de récapituler les chanteuses françaises célèbres qu'on avait citées. Alors, il y a eu trois matchs, Karine. C'était lesquels, les matchs sur les chanteuses françaises?
2: C'était France-Galles.
0: Ah oui, bah oui, parce que j'ai la question. On avait France-Galles, on avait... Alors plus récemment, Louane, Clara Luciani.
2: C'est ça.
0: Et vous aviez aussi mis alors là, autre génération, Sylvie Vartan et Nicole Croisille.
2: C'était plus compliqué.
3: Nicole Croisille, j'aurais pas deviné.
0: Ouais, Sylvie Vartan, on aurait pu l'avoir.
3: Oui, Sylvie Vartan, c'est vrai.
0: Eh mais franchement, parce que de passer de France Gall à Clara Luciani et à Louane, franchement c'est très très fort. Vraiment, vous m'épatez, Julien.
3: Merci, c'est gentil.
0: Vous êtes notre meilleur candidat depuis le début de la rentrée avec ses 35 matchs records depuis la rentrée de Ça Match. On y va pour une nouvelle question.
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0: Il n'y a plus trop de suspense, hein. On sait que vous repartez avec votre séjour pour 4 personnes à PortAventura World. On aura Emma Descros tout à l'heure, responsable du marché français pour PortAventura World, qui va vous raconter un petit peu tout ce que vous avez gagné et surtout l'univers de PortAventura pendant Halloween jusqu'au 15 novembre. On y va sur des questions un petit peu thématisées, comme ça on parle de la rose canetoise en même temps. Julien, ça vous va ?
3: Impeccable.
0: Allez, bah là on se met juste à Canet-en-Roussillon, Julien, et en une trentaine de secondes, vous me citez des types de commerces qui sont situés sur le front de mer à Canet-en-Roussillon qu'on va traverser pendant la rose canetoise.
3: Des restaurants, des boulangeries, qu'est-ce qu'on peut croiser ? Je crois qu'il y a le casino, des supermarchés, des coiffeurs. Jardinerie, des bazars, poissonnerie, on va dire, et des épiceries fines, une presse, une librairie, un tabac,
0: C'est fini, Julien, c'est fini. Est-ce qu'il est éliminé sur cette question, Julien, même s'il a déjà gagné ? Bah non !
2: Trois matchs.
0: Mec, il s'arrête jamais !
3: Que voulez-vous ?
0: Il s'arrête jamais, Julien !
3: C'est la peinture.
0: Ah ouais, mais ça vous a motivé. Ça vous donne une patate, cette peinture du couloir, là, à Prades. Aïe, aïe, aïe.
3: Je sais pas ce qu'elle a, la peinture, mais c'est vrai que...
0: Elle donne des super pouvoirs.
3: Ah ouais, j'ai l'impression, oui.
0: Ah ouais, non, c'est clair. Alors ouais, on a eu trois matchs. J'étais pas sûr d'avoir bien entendu. Vous m'aviez mis six réponses, Karine, donc j'ai supprimé la sixième. La sixième, c'était hôtel, mais ça servait à rien de la donner. De toute façon, vous l'avez pas dit. Sinon, les trois matchs, c'était quoi, Karine ?
2: Les restaurants, la supérette et les magasins de journaux tabac.
0: Voilà. Et il restait quoi ?
2: Il restait les magasins de vêtements, magasins de location de vélos et sixième, les hôtels.
0: Ah ouais, ouais. Celui-là, il servait. C'était pour le beau jeu, celui-là, les hôtels en plus. Et des commerces que vous allez, voilà, n'hésitez pas à aller au resto.

0: Dans une brasserie canetoise, après la rose canetoise, après l'effort, le réconfort, Karine.
1: Tout à fait, parce que la marche va effectivement, la marche de 4 et 6 kilomètres passera par le front de mer, donc il y aura une visibilité sur tous ces commerces.
0: Allez, une dernière question pour Julien, et après on passera à l'explication de votre superbe cadeau, puisque vous êtes notre champion de la semaine, on le sait désormais, avec 38 matchs au total, c'est fou. On va se mettre... Vous m'avez dit que vous allez faire... On a pris le défi pour faire la rose canetoise l'année prochaine pour vous, Julien, parce que vous ne serez pas là ce week-end. Alors, vous allez me citer des accessoires que vous allez pouvoir porter sur vous lors de la rose canetoise, lors d'une course à pied en général, pour l'année prochaine, Julien. C'est parti.
2: Le dossard, un short, pas le t-shirt, mais le Marcel. Mmh. Des chaussures. La casquette, qu'est-ce qu'on peut trouver, la casquette rose, des bracelets roses aussi, parce que c'est autour de ça, le pins, le foulard, des ballons, le tutu rose.
0: Le tutu rose, oui, pourquoi pas, parce qu'on peut venir avec des tutus roses. On peut venir, il y en a justement, Karine.
1: Cette année, on espère, venez déguisés. On a vraiment des très très beaux lots à l'hôtel L'Ermitage à Font-Romeu, avec une location de... Enfin, vous partez en Jeep, nos partenaires. Merci à nos partenaires.
0: Et Julien, comme quoi tout est bien qui finit bien, parce que en fait, vous seriez arrêté là, ça fait exactement...
3: 2 matchs.
0: Ah ouais, c'est sur les accessoires de la course à pied qu'on bloque, Julien. C'est fou ça.
2: Je suis pas un coureur.
0: Hein. Vous voyez, je l'avais mis bien plus basse dans mes. Enfin, pour moi, c'était une question plus facile que ça. Au final, ça fait quand même un chiffre rond. Ça fait 40 matchs. Vous êtes notre champion, Julien. Bravo.
2: Merci. C'est cool.
0: On va accueillir Emma Descros, responsable du marché français à Port-Aventure à World, pour vous raconter ce que vous avez gagné, ce séjour exceptionnel pour 4. Vous allez nous dire aussi qui vous emmenez avec vous dans les prochains instants. À tout de suite, Julien.
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0: Wonderful Life, c'était Black sur votre radio ici Roussillon. Il va vivre une merveilleuse vie, notre ami Julien qui a remporté sa match.
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0: Ouais, il va vivre une merveilleuse vie, un merveilleux séjour à PortAventura World à Salou près de Barcelone. Un séjour pour 4 personnes qu'il vient remporter en étant champion de la semaine de sa match avec 40 matchs au total. Et en plus, le parc se transforme pour célébrer Halloween jusqu'au 15 novembre dans ce cadeau. Julien Deprade, il a aussi gagné donc la nuit en pension complète pour 4 personnes dans l'un des hôtels 4 étoiles du parc. L'accès 2 jours pour PortAventura Park et l'accès 1 jour pour Ferrari Land. Julien, toujours là ? Julien Deprade ?
4: C'est ça.
0: Ouais. Ah non, mais ça va, j'ai pas entendu le toujours là, le oui, Julien, c'est bon. Bravo, félicitations encore Julien d'avoir matché 40 fois avec nos différents invités. Vous l'avez fait sur 2 jours, donc avec 2 invités différents. Et là, je vais vous présenter désormais Emma Descroux, responsable du marché français pour PortAventura World. Bonjour Emma.
5: Bonjour à tous.
0: Et ben voilà, vous avez le nom de celui qui va alors amener peut-être et sûrement des proches, il va nous le dire à PortAventura World à l'hôtel. Et ce qu'il faut dire, c'est que bah déjà il va se régaler avec l'univers de PortAventura. C'est 5 univers différents aussi dans le parc, c'est 5 mondes différents.
5: Exactement, donc félicitations hein, Julien pour ce beau prix que vous venez de gagner. Donc effectivement, PortAventura World, on retrouve 3 parcs thématiques. PortAventura Park avec effectivement les 5 univers différents que vous venez de décrire, dont un univers spécialement dédié pour les tout-petits. Le deuxième parc, on a donc Ferrari Land, le parc dédié à la marque Ferrari et au monde bien évidemment de l'automobile. Et le troisième parc, c'est le parc aquatique, Caribe Aquatic Park, qui est fermé, mais qui là, pour la saison d'Halloween, est retransformé en un grand passage de la terreur qui s'appelle la Isla Maldita.
0: Oh là là, c'est la nouveauté. Et en effet, avec Halloween, ça veut dire des personnages, des animations, des spectacles aussi différents sur cette période, Emma.
5: Oui, en effet. Donc Halloween a déjà commencé au sein du parc, va donc durer jusqu'au 15 novembre. Et c'est une période pendant laquelle on redécouvre un parc qui est complètement différent, puisqu'effectivement, on a toute la thématique d'Halloween ce parc avec des citrouilles, toute une décoration qui est adaptée à cette période. Les attractions, on les connaît, les attractions phares seront encore là, bien évidemment, pendant cette période. Mais après, effectivement, c'est l'apparition de spectacles qui sont complètement réadaptés, mais aussi de ces fameux passages de la terreur. Donc là, je viens de mentionner la Isla Maldita, qui est celui qu'on retrouve au sein du Caribe Aquatic Park. Mais cette année, la grande nouveauté, c'est le Carnicero de Penitence, que l'on va retrouver dans l'air du Far West, qui est vraiment un passage de la terreur, comme son nom l'indique, qui va faire frissonner tous les clients. Après, on a de nombreux passages de la terreur pour tous les âges, pour les grands, bien évidemment, mais également pour les tout-petits dans cette zone dédiée pour eux.
0: Bon, Julien, voilà, vous n'avez plus qu'à vous régaler et frissonner, Julien. Ça donne envie.
4: Ça va être, on l'a jamais fait, donc ça va être une première expérience.
0: Donc c'est pour votre compagne et des proches, la famille aussi ?
4: Ça va être pour ma compagne, ma fille, et on pense à peut-être soit mon neveu ou la nièce, on va voir.
0: Allez, on fait une compétition, ça match à la maison pour choisir le dernier. Encore bravo, Julien, et à bientôt.
4: Merci.
5: Bravo, à bientôt.
0: Merci beaucoup, Emma. Merci, Emma Descroux, responsable du marché français à PortAventura World.
5: Merci à vous.
3: Une seule règle, que ça match.
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0: Et les toutes dernières minutes pour parler avec notre invitée au studio ici en Roussillon, Karine Pierson, adjointe à la jeunesse et au sport à la ville de Canet-en-Roussillon, qui organise donc cette rose canetoise, la course contre le cancer. C'est ce samedi, c'est ce dimanche. Randonnée pédestre le samedi avec aussi la course parents-enfants. Ça, c'est la nouveauté aussi de cette année. Hein.
6: Oui, effectivement, une nouveauté chaque année. L'année dernière, c'était la randonnée pédestre. 15h demain, la course kid avec quatre courses différentes. Bon, c'est complet. Donc, pour ceux qui ne se sont pas inscrits, l'année prochaine,
0: comme Julien Deprat, notre gagnant de sa match. Ensuite, la 5 km, la 10 km, ça, ce sont les courses sportives pour le dimanche, au départ du parvis de l'aquarium Oniria à Canet-en-Roussillon. Ce qu'il faut dire aux gens, c'est qu'ils peuvent venir déguiser. Il faut venir déguiser parce qu'il y a des lots à gagner.
6: Oui, des beaux lots à gagner. Et effectivement, vous avez raison de rappeler que c'est sur le parvis Oniria cette année parce que c'est aussi une nouveauté pour que ça soit plus confortable. Donc, le 5 km, ça sera 10h30, le 10 km 8h30 et puis la marche 9h30, marche aquatique et marche.
0: Alors évidemment, on dit de venir déguisé, il y en a plein qui vont avoir le magnifique t-shirt rose, il est superbe cette année, hein, ce t-shirt rose de la 12e édition de la Rose Canetoise.
6: Oui. C'est vraiment un travail d'équipe, c'est vrai qu'il est beau, mais effectivement, vous pouvez l'agrémenter de déguisements parce qu'il y a des lots grâce à nos partenaires. On a vraiment des partenaires qui ont joué le jeu, donc des beaux lots, des week-ends à gagner, nous aussi.
0: On dit quand même un mot sur la course contre le cancer, ça veut dire aussi qu'on participe à une belle cause. C'est avant tout ça, la rose canetoise.
6: C'est ça, et il ne faut pas l'oublier. On est sur la lutte contre le cancer, on est aux côtés de la Ligue contre le cancer, bien entendu, mais pas que. Notre marraine cette année, c'est le docteur Stéphanie Catala, donc au parcours. Et on avance ensemble, et c'est vrai que cette solidarité, ça fait vraiment chaud au cœur.
0: C'est pour ça que cette année encore, il y a plus de 6000 participants, on va le dire.
6: 7000
0: 7000 participants, un record pour cette 12e édition de la Rose Canetoise. Merci Karine Persson Merci. D'avoir été avec nous.
6: Merci beaucoup.
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0: Ici Roussillon, il est midi. Midi les informations avec Tanguy Bocconi. Deuxième jour d'audience au procès de l'incendie criminel de Saint-Laurent-de-la-Salanque.
2: Un incendie qui avait entraîné la mort de 8 personnes, dont un enfant et un bébé. C'était le 14 février 2022. Aujourd'hui, les assises s'intéressent à la personnalité des 3 personnes accusées d'avoir provoqué cet incendie pour faire une fraude à l'assurance. Le gérant de l'épicerie de la rue Arago, son frère et un complice. Mais hier, l'ouverture du procès avec la très longue lecture des faits a été particulièrement difficile à vivre pour les proches des victimes. Suzanne Chaudjahi.
7: Priscilla porte un t-shirt blanc avec des photos de ses proches disparus dans l'incendie.
8: Pour les représenter et que personne n'oublie leur visage. Parce qu'aujourd'hui, on est là pour eux et pour les représenter et leur faire justice. Donc, c'était important.
7: Comme les autres parties civiles, elle s'est retrouvée pour la première fois depuis les faits face aux 3 accusés.
8: J'ai un peu la haine, on va dire, parce que je les trouve assez sereins. C'est perturbant.
7: Priscilla cherche des réponses. Elle attend que les accusés s'expriment. Le gérant de l'épicerie, son frère et l'Algérien en situation irrégulière.
8: J'attends plus des 2 frères qu'ils avouent le pourquoi du comment tout a été orchestré, etc. Les commanditaires, c'est eux. Donc, sans les 2 frères, Majid, il n'aurait pas mis le feu et tout ça, ça ne serait pas passé. Pour moi, il n'y a pas de doute.
7: Elle espère aussi avancer, tourner une page 4 ans après le drame.
8: On ne vit pas, on survit. Parce que j'ai 5 enfants, je ne peux pas lâcher. Pour eux, je ne peux pas.
7: Priscilla sera au tribunal chaque jour d'audience pendant 2 semaines.
2: Un témoignage de Priscilla, dont la sœur, le beau-frère et leurs 2 enfants sont morts dans l'incendie de Saint-Laurent. Le compte-rendu de la première journée d'audience est à retrouver sur ici.fr. Plusieurs centaines de jeunes ont de nouveau manifesté ce matin devant les lycées perpignanais de Picasso, Arago, Lursa ou Mayol. Les images sont sur notre site internet. Hier, après divers incidents, 14 personnes ont été interpellées, dont 4 placées en garde à vue. Une colère lycéenne qui suscite de nombreuses réactions. Les jeunes communistes soutiennent les manifestations, les mobilisations, contrairement à ceux qui pensent que des lycéens qui veulent étudier mieux sont un danger pour la société et devraient se taire. La FCPE 66, elle, appelle solennellement au calme et exprime la vive inquiétude des parents d'élèves de voir la situation dégénérer si une issue pacifique n'est pas trouvée rapidement à ce mouvement.
0: Les pompiers des PO sont victimes d'un vaste piratage informatique.
2: Des informations médicales, des images de pièces d'identité ou de cartes vitales ont notamment été téléchargées. Pour éviter une nouvelle cyberattaque, les pompiers sont désormais contraints de rédiger leurs documents d'intervention à la main et à communiquer par radio. Plus de détails sur cette affaire sur ici.fr. À Elne, la décision de la mairie d'extrême droite de rebaptiser le cinéma suscite la polémique. Ce soir à 18h30, un collectif de citoyens et d'élus d'opposition appelle à se rassembler face à la mairie pour contester cette décision d'enlever du cinéma le nom de René Vautier, résistant communiste, militant anticolonialiste et cinéaste, réalisateur du film Avoir 20 ans dans les Aurès, prix de la critique internationale à Cannes en 1972.
0: On reste à Elne où les règles de visite de la cathédrale ont changé depuis cet été.
2: Oui, car la commune qui est propriétaire des lieux impose désormais à l'entrée des tenues très pudiques exigées, Baptiste Guillet.
9: Cacher ces bouts d'épaule que je ne saurais voir. Cet été, Maïté Grasse, une catalane de 71 ans, est tombée des nues quand un agent municipal, à l'entrée de la cathédrale d'Elne, lui a demandé de jeter un voile pudique sur son chemisier, certes sans manches, mais qui couvrait quand même une très grande partie de ses épaules.
10: Au moment de rentrer, un monsieur m'a dit « Non, pas vous ». On était surpris parce que vraiment, on voyait mes bras, mais pas plus. Quand même, j'ai le sentiment d'un retour dans le passé.
9: La retraitée a pu finalement finalement visité la cathédrale après avoir enfilé une veste. Épisode relayé et dénoncé sur les réseaux par l'ancien maire Nicolas Garcia. L'actuel maire Steve Fortel assume lui avoir, depuis juillet, voulu, en concertation avec le curé, resserrer la vis sur les tenues et les critères de décence. Le tout donc sous le contrôle d'un agent de la ville qui propose des châles au besoin.
11: Il n'y a pas de règles strictes. Évidemment, on ne va pas demander aux dames d'avoir des jupes jusqu'aux chevilles ou aux hommes d'avoir des chemises manches longues, mais d'avoir un minimum de respect pour ce lieu sacré qui est encore pratiqué par le culte.
9: Le maire d'Elne n'évoque un épiphénomène monté en épingle par l'opposition. Reste qu'on n'observe pas un souci aussi strict des centimètres carrés de tissu à la cathédrale de Perpignan, par exemple.
2: Et précision de Baptiste Guillet pour Ici Roussillon. Contacter le diocèse de Perpignan-Elne n'a pas donné suite à nos sollicitations. La météo, John, on vous écoute.
12: Avec ce voile de nuages, ces nuages qui sont bien présents dans le ciel, la DAPO aujourd'hui pourrait même donner quelques pluies du côté du Conflans, du Haut-Valespire de la Cerdagne et du Cap-Cyr. Demain, quelques pluies un petit peu plus faibles côté plaine du Roussillon. Dimanche, normalement, plus sec. Les températures cet après-midi, 25 à Perpignan ou encore à Canet-en-Roussillon. On sera en direct demain entre 9h et 10h pour la rose canetoise dont on parlait. On aura 24 sinon à Argelès, à Prat, 19 à Font-Romeu.
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13: Bonjour à tous, il est midi 5 sur Ici. Bienvenue dans votre nouveau rendez-vous quotidien. Ça s'appelle On vous doit bien ça. Parce qu'on est là pour vous rendre service. On sait à quel point la rentrée, l'année sera difficile. Alors on essaye modestement de vous aider. C'est votre émission. Et d'ailleurs, appelez-nous hein, tout au long de l'émission au 0810 055 056. Aujourd'hui, on va aborder, entre autres, un gros sujet sur l'or, bijoux en or, comment vendre sans se faire arnaquer. Entre autres, on va aussi parler avec Nordinata. Bonjour Nordine.
14: Bonjour Enora.
13: On va parler des sports méconnus qui sont bons pour vous, dis donc. On va aussi parler avec notre cher Audrazo. Comment ça va Audrazo?
15: Ça va et vous?
13: Comment éviter les arnaques? Je vais très bien, c'est un vendredi. Je ne vous cache pas que la veille de week-end, maman est en joie. Et on va aussi parler avec notre cher Valère des pompes à chaleur, c'est ça? Parce qu'apparemment, il y a du leasing, on peut en bénéficier. Vous allez nous raconter ça tout à l'heure?
16: Absolument. Bonjour à toutes et tous.
13: Bonjour cher Valère. Et puis, vous pouvez aussi nous laisser des messages vocaux hein, sur ce WhatsApp qui est gratuit, je le répète, 0810 055 056, comme l'a fait d'ailleurs aujourd'hui Jordan de Picardie.
17: Bonjour Nordine, j'ai pu voir que vous étiez assez musclé et j'aimerais avoir ce genre de carrure. Qu'est-ce que vous me conseillez de faire comme sport?
13: Oh là, vous avez bien fait de venir, Nordine.
14: Oh Jordan,
13: vous savez, c'est vrai qu'il a fière allure, notre Nordine à table.
14: Oui, mais on est tous le balèze de quelqu'un, donc je vais répondre à Jordan tout à l'heure.
13: Ça recommence. Alors, si vous découvrez l'émission, chères auditrices, chers auditeurs, c'est un numéro duettiste que nous avons entre Nordine et Valère. Vous allez voir, c'est très réjouissant. Nordine, on va répondre à cela dans une trentaine de minutes. Votre secret pour avoir ce corps de dieu grec, vraiment quasiment. Mais pour l'heure, je vous l'ai dit, on va parler or. En tout cas, bienvenue, c'est votre nouveau rendez-vous. Ça s'appelle On vous doit bien ça sur Ici. Il est midi 7, on est en direct ensemble jusqu'à 13h. Nous allons parler or. Est-ce que c'est un bon plan d'acheter de l'or en ce moment? On a mille questions et on a un expert avec nous hein, qui va nous aiguiller dans ce vaste sujet. Il s'appelle Alexis Monceau, c'est le DG de Godot et Fils. On va l'accueillir tout de suite. Hein. Bonjour Alexis.
18: Oui, bonjour Madame Malagré, comment allez-vous?
13: Madame Malagré, excusez-moi, j'aime tellement, pardon. On me respecte si peu, vous savez. Non, merci beaucoup. On est ravis de vous accueillir, on va parler de tout ça avec vous dans un instant, mais notre cher Audrazo va nous faire un petit topo.
15: Oui, petit topo. Pourquoi on parle de revendre de l'or pour vendre ses bijoux, etc.? Parce que les temps sont difficiles, parce qu'on a parfois des bijoux, des bagues, des bracelets, des colliers, et Nora qui dorment au fond d'un tiroir et que ça fait partie des solutions peut-être pour trouver un peu de liquidité rapidement. Absolument. Quand on en a besoin. Deuxième raison, le cours de l'or, alors, il a un petit peu baissé. Mais ça reste intéressant parce qu'il crève les plafonds ces dernières années. Alexis Monceau pourra nous le confirmer, je pense. Il a atteint même un sommet là en début d'année. Donc qu'est-ce que ça veut dire très concrètement? Le gramme d'or actuellement, vous pouvez en tirer entre 30 euros et 110, 120 euros. Évidemment, ça dépend de beaucoup de critères. Ça dépend notamment du nombre de carats. Donc l'or pur, 24 carats, c'est 119 euros le gramme. C'est la dernière donnée que
13: d'accord,
15: j'ai trouvée.
13: Okay.
15: Donc ça veut dire que vous pouvez sur un très bon bijou, là pour le coup on parle d'or pur, c'est plutôt rare, on en a forcément. Mais là vous pouvez en tirer plusieurs centaines d'euros, peut-être parfois plusieurs milliers, toujours, j'insiste, en fonction du poids et de la pureté de l'or. Sinon vous avez aussi l'or 18 carats, donc là c'est 75% d'or pur, donc vous allez un peu moins en tirer, mais vous êtes autour de 70-80 euros le gramme. Donc évidemment vous multipliez ça par plusieurs grammes et ça fait quand même des sacrées sommes.
13: Je vais aller faire les fonds de tiroir, moi je vais aller chez ma grand-mère, je vais tout faire. Alors Alexis Monceau.
15: Oui, Alexis Monceau, bonjour à vous. Une fois qu'on a dit ça, je suppose que vous avez beaucoup plus de clients ces derniers temps.
19: C'est vrai qu'aujourd'hui, on voit énormément de clients qui sont finalement... En fait, aujourd'hui, ce qui est hyper intéressant dans le marché de l'or, c'est qu'il y a différents types de profils et il y en a de plus en plus qui commencent à se dire « j'ai de l'or dans mes tiroirs » parce que de ces derniers mois, comme vous l'avez dit, l'or a explosé. C'est incroyable. Et du coup, les gens, ils se posent des questions. Ils disent « combien vaut mes bijoux ?» Et en plus, en début d'année, il faut comprendre que l'or, malgré le fait qu'il ait quand même baissé, comme vous l'avez dit, énormément de personnes se disent, voilà, ça peut être une super aide. Et aujourd'hui, il y a beaucoup de grands-parents, de parents, qui souhaitent aider aussi leurs enfants, leurs petits-enfants, en leur transmettant de l'or. Et à ce moment-là, on peut voir que ça permet énormément de choses. Ça permet de financer des études, ça permet également de financer les premières voitures, des apports immobiliers, parce que c'est de plus en plus tendu ces dernières années.
13: Bien sûr. Alors,
19: attendez. L'or, dites-moi.
13: Non. Avant que d'ailleurs que Valère nous dise à quoi il faut faire attention d'ailleurs quand on veut vendre son or. Moi, je voulais vous poser une question un peu basique, mais si on n'a pas d'or à la maison et qu'apparemment c'est une valeur un peu chouette en ce moment, on en achète où de l'or?
19: On peut en acheter dans des comptoirs spécialisés comme Godoy Fils. Du coup,
13: il se fait un peu de pub au passage. Il a bien raison.
19: Bien sûr. On en a un peu partout en France.
13: Oui.
19: Et c'est vrai qu'il faut se tourner vers des acteurs qui sont quand même de confiance, parce que l'or, c'est un secteur qui est relativement simple. Il faut se tourner vers les bons partenaires parce qu'il faut expliquer comment ça fonctionne, que ça soit à l'achat comme à la revente. Mais c'est pour ça qu'on conseille énormément.
13: Mais admettons, moi j'ai pas beaucoup de sous, j'achète quoi? J'achète quoi qui veut prendre de la valeur? Combien j'achète d'or? Si par exemple, admettons, je sais pas, j'ai 100 euros, ça vaut le coup d'acheter 100 euros d'or? 100 euros, c'est déjà une grosse somme, hein, mais...
19: 100 euros d'or, vous savez, les cours de l'or ont quand même pas mal explosé ces dernières années, donc aujourd'hui on est plus sur des entrées de panier moyen aux alentours des 400 euros sur la 10 francs Napoléon qu'on connaît très bien. Ou alors sur les 20 francs Napoléon, pièce iconique en France, mais on est plus aux alentours des 700 euros la pièce. Mais ce qu'il faut comprendre, c'est que aujourd'hui, c'est possible quand même de faire du DCA, mais plus sur des petits volumes.
13: C'est quoi
19: volumes.
13: Du DCA? C'est quoi?
19: Du DCA, c'est acheter de manière régulière des petits produits aux alentours des 400 euros. Aujourd'hui, c'est un peu les produits.
13: Il faut pouvoir les sortir, les 400 euros.
19: Et tout à fait. Et c'est pour ça que personnes. Je suis entièrement d'accord. Mais c'est là où aujourd'hui, l'accès à l'or, c'est quand même quelque chose qui est un peu plus compliqué que ces dernières années. Mais ça reste quand même quelque chose de tangible, contrairement à d'autres actions.
20: Je mets un petit bémol sur tout ça. Hein. On fait pas de conseils en investissement. Les sujets d'acheter de l'or ou d'autres produits financiers, c'est complexe. Nous, notre boulot, c'est pas de dire ce qu'il faut acheter ou pas, parce que on peut acheter aujourd'hui de l'or et monsieur, vous le savez parfaitement, on peut perdre 20 ou 30% de ce qu'on a misé demain.
19: Hein.
20: Donc voilà, restons prudents aussi sur notre responsabilité là-dessus. Par ailleurs, quand on veut vendre ce métal précieux, alors c'est normal, c'est votre métier. Hein. Vous dites que c'est formidable, etc. Mais on est aussi face à des situations où les gens vendent des bijoux de famille, ça fait mal au cœur, c'est pas facile. Donc moi je voulais quand même rappeler quelques bons réflexes et tout à l'heure on parlera du prêt sur gage qui peut être une alternative.
13: Absolument,
20: d'ailleurs à la vente,
13: tout à fait,
20: c'est encore
13: voilà.
20: Autre chose, mais très rapidement d'abord il faut faire estimer plusieurs fois, c'est extrêmement important. On va pas chez un seul professionnel, mais on en fait deux voire trois, on compare, on revient à ce fameux sujet de la comparaison pour bien voir si on nous dit à chaque fois la même chose. On fait peser aussi l'objet devant nous, ça c'est obligatoire, on doit constater le poids de l'objet et quand on l'a fait deux trois fois on est tranquille. On vend pas forcément au poids parce que parfois un bijou signé vaut beaucoup plus cher que son pesant d'or. Donc il faut aussi bien vérifier ce point-là et si vous avez un doute, allez chez un bijoutier. Et puis enfin, un contrat écrit, c'est obligatoire et on se fait jamais payer en espèces. Ça, c'est aussi obligatoire.
6: Oh là là. Interdit.
20: Oui. Ça, c'est absolument interdit. Mais voilà quelques règles de base
6: j'ai plongé un jour,
20: à connaître.
6: Voilà. On va continuer à parler de ça. C'est passionnant. Alexis Monceau, le DG de Godot et Fils, reste avec nous. Si vous avez de l'or, si vous avez envie d'en vendre, d'en acheter, appelez-nous 0810 055 056. Pour l'heure, on s'écoute Stéphane Escher. Déjeuner en paix. On est ensemble jusqu'à 13h. Ça s'appelle On vous doit bien ça. Sur ici.

0: Déjeuner en paix, Stéphane Echer. On en parlait d'ailleurs entre nous en antenne. En plus, il est très sympathique, Stéphane Echer, c'est un ange. On est ensemble jusqu'à 13h.
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0: Midi 16, bon appétit d'ailleurs pour ceux qui sont, celles et ceux qui sont à table. Alors, on est au cœur d'un gros dossier sur l'or. Tout à l'heure, on parlera pompe à chaleur, puisqu'il y a des leasings possibles avec Valère Correa. On parlera aussi sport, des sports méconnus et qui fonctionnent avec notre coach sportif Nordine à table. Mais pour l'heure, Alexis Monceau, le DG de Godot et Fils, est avec nous, cher Alexis. Et nous avons déjà une auditrice qui nous a appelé. Vous êtes très très nombreuses hein, et nombreux au 0810 055 0 56, c'est votre antenne, on vous doit bien ça. Cécile, Cécile qui appelle de Villefontaine dans le 38. Bonjour Cécile, alors vous, histoire incroyable, histoire incroyable. Vous avez récupéré les chicots, si je puis me dire ainsi, en or de votre grand-père. Qu'est-ce que c'est que cette histoire?
3: Oui, j'ai fait une drôle de tête hein, quand j'ai reçu ça. Je trouvais ça un petit peu glauque, j'avais un peu de mal à comprendre le sens.
0: Mais attendez, vous avez les vous les avez reçus comment ces dents de votre papy en or?
3: À son décès, il y avait j'avais une boîte avec il y avait des choses dedans, différentes choses, et il y avait les dents. Voilà, il y avait des dents, des grosses molaires en or. Et puis je les ai gardées un petit moment. Et puis un jour, on m'a dit mais non, mais va voir, va faire estimer. Puis effectivement, j'ai eu une surprise.
0: Combien?
3: Voilà. Donc j'ai rendu les dents de pépé quand même. Les photos, je les ai gardées.
0: Non, mais c'est extraordinaire.
3: Les dents, je trouvais ça un peu.
0: Est-ce que je peux me permettre de vous demander combien vous a rapporté les dents de pépé?
3: Alors, je crois que j'avais 4 dents et j'étais pas loin des 500 ou 600 euros, un truc comme ça, parce qu'il y avait des petits bijoux. Et puis du coup, j'ai fait les tiroirs, les fonds de tiroirs,
0: pour que
3: j'ai compris un peu. J'ai trouvé tous les petits, vous savez, les petits bouts de bijoux cassés.
0: Ouais, bien sûr, bien sûr.
3: Des choses comme ça.
0: Franchement,
3: je me suis un petit pécule.
0: Eh ben, écoutez, pardon, mais vérifiez les dents de pépé, peut-être. Je ne sais pas, pardon, hein, je me permets de plaisanter, chère Cécile. Alexis, notre invité Alexis Monceau, ça vous arrive, vous, de récupérer des dents comme ça en or et de les estimer?
4: Non, bon, on récupère souvent les dents de pépé. Il y a beaucoup de clients qui viennent. Il y a beaucoup de clients qui viennent avec, bah, du coup, comme le disait madame, des fonds de tiroir.
0: Ouais.
4: Ils viennent, du coup, tester. Et ce qui est hyper intéressant, c'est que même de plus en plus de clients commencent à venir pour savoir quel titrage d'or c'est, parce qu'il y a beaucoup de plaqués qui sont en circulation. Mmh. Et c'est là où c'est intéressant, le nombre de personnes qui viennent en pensant que ce sont des bijoux qui sont plaqués or. Et au final, ça se révèle par être des bijoux en or 18 carats.
0: Vous nous direz d'ailleurs dans un instant comment reconnaître hein, le vrai or du plaqué, etc. Ça, on en parlera dans un instant. Mais enfin, c'est quand même fou. Aude Razo.
5: Oui, bah en fait, je voulais aussi faire une petite recommandation parce que Valère a dit à ce à quoi il fallait faire attention quand on vend ses bijoux, quand on vend son or. Il y a aussi des sociétés qui sont pas recommandables. Voilà, je vous le dis, il faut faire très attention à ça et je pense que Alexis Monceau sera d'accord avec moi. Des sociétés qui vous contactent par courrier, par mail, par téléphone, qui vous contactent spontanément. Là, c'est un peu limite et qui vous disent vous pouvez vous rendre tel jour à tel endroit, souvent dans un hall d'hôtel, un hôtel particulier, une salle des fêtes et elles vont vous faire un prix canon. Je vous conseille de pas y aller. J'ai Claire, une auditrice qui m'avait contactée il y a quelques mois. Elle vendait des bijoux 18 carats et en fait la société qu'elle a trouvée là-bas lui en a donné pour moins de 4 euros le gramme.
0: Oh là là.
5: C'est un scandale total.
0: Ça, Alexis, on est d'accord que c'est n'importe quoi. Ça, c'est pas possible.
4: On est tout à fait d'accord et en plus certaines de ces sociétés payent même encore en espèces et c'est vraiment purement illégal comme vous l'aviez dit tout à l'heure. Et même moi, j'ai beaucoup de clients qui me disent voilà, Monsieur Monceau, j'ai fait venir quelqu'un chez moi pour faire des estimations. Nous, on dit toujours. Faire très attention, déplacez-vous en agence, contactez des personnes de confiance et si vous ne pouvez pas vous déplacer, on se déplace, on vous transmet notre pièce d'identité, on se présente et il faut vraiment faire très très attention. Surtout en ce moment.
5: Voilà, donc à retenir, c'est qu'il faut se méfier des obscurs rendez-vous qu'on vous fixe par courrier, par téléphone. Allez en boutique et faites plusieurs boutiques, hein, c'est ce que vous aviez dit aussi Valère, parce qu'en fait vous pouvez très bien tomber sur des escrocs qui se mettent votre bijou dans la poche pour pas grand-chose et qui eux vont le revendre, mais alors beaucoup plus cher.
0: Valère Correa.
6: J'aimerais savoir comment c'est fiscalisé quand on vend de l'or, donc si je décide de revendre, alors moi les dents de pépé non c'est trop tard, mais enfin un bijou qui a son pesant d'or. Comment est-ce que je dois le déclarer ensuite au fisc, monsieur?
4: Alors, comment est-ce que ça fonctionne? Je vais donner trois exemples concrets. Déjà, les dents de pépé, faire très attention parce que c'est un produit qui est industriel. Donc, nous, profession, on se doit de vous collecter une taxe, 11,5%. Mmh. Et il faut aussi faire attention, tout bijou au-dessus de 5 000 euros, de manière unitaire, il faut collecter une taxe de 6,5%. Chez Godot & Fils, on collecte toute cette fiscalité, on la déclare pour vous au Trésor public.
6: Ok.
0: Oui, Nordine, vous avez une question ?
2: Oui, est-ce qu'il y a un registre qui existe sur les boutiques, justement, sur lesquelles on peut, avec lesquelles on peut se être fié, parce qu'au final...
0: Une sorte d'annuaire, quoi.
2: C'est ça, moi, je ne sais pas aujourd'hui, si je veux vendre de l'or, je ne sais pas où
0: je
2: aller.
0: Sais, moi, pareil, je l'ai fait une fois, je vous l'avoue, j'ai fait absolument n'importe quoi, j'ai revendu une vieille montre, j'avais besoin d'argent, j'ai été chez le premier venu à Paris, et ça a été une catastrophe, je me suis fait avoir. Donc je suis d'accord, très bonne question, Nordine. Est-ce qu'il y a un annuaire, monsieur Monceau ?
4: Alors, il y en a, mais nous, ce qu'on dit beaucoup à nos clients, il faut souvent s'interroger sur les avis Google, il faut regarder déjà les grands acteurs historiques, il faut toujours, comme vous l'avez dit tout à l'heure, comparer avec plein d'acteurs différents, mais surtout regarder les avis Google, parce que des acteurs qui auront plus de 100 avis de manière organique et non payés, les gens vont beaucoup plus se retourner vers eux. Il faut vraiment aller sur des sociétés qui sont de là depuis très longtemps, et souvent les grands groupes, parce que les grands groupes sont quand même beaucoup plus contrôlé que les petites structures.
0: Donc, donc il faut vraiment, oui, c'est vrai que ça sert à ça, au moins les avis Google. On va continuer de parler de ça avec vous, cher Alexis Monceau. On va continuer à parler or. Si vous avez des questions à nous poser, ça tombe bien, on a les réponses. Ça se passe au 0810 055 0 56. C'est une nouveauté qu'on va écouter. Tame Impala et Jenny s'appelle Dracula. Sur ICI. On est ensemble jusqu'à 13h.

0: sympa cette nouveauté, Tame Impala et Jenny Dracula, sur ici, dans On vous doit bien ça.
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0: On vous doit bien ça. Il est midi 26, chers amis, c'est votre nouveau rendez-vous quotidien. On est avec toute la bande, Valère, Nordine, Aude Razo. On est en train de parler d'or. Il est l'or, monseigneur, j'avais envie de la faire depuis une demi-heure, donc pardonnez-moi.
2: C'était tentant,
0: ça. Ouais, oui, c'était tentant, ce magnifique film avec Louis de Funès. Bref, nous avons une auditrice qui nous a appelé au 0810 055 056. On est toujours aussi avec Alexis Monceau, le directeur général de Godot et Fils. Bonjour à vous, chère Marie. Vous appelez de Molière-sur-Cèze. Bonjour Marie, bienvenue. Bonjour. Vous achetez un petit peu d'or alors, Marie?
3: Ben oui, j'ai eu l'idée il y a quelques années pour mes petites filles, parce que je ne savais plus quoi leur acheter. Et puis un jour, je me suis dit, ben, l'or est en train de monter. Donc, j'ai commencé à leur acheter des petits bracelets, des boucles d'oreilles, des trucs comme ça, tout en 18 carats.
0: Ça, alors, je peux me permettre de vous demander, Marie, un petit bracelet 18 carats, ça coûte combien? Vous êtes du coup
3: Il faut compter plus de 100 euros. Ouais,
0: plus de 100 euros, d'accord.
3: Mais,
0: ouais. Donc vous avez acheté plein de petits bijoux comme ça en vous disant ça va prendre de la valeur.
3: Voilà. Et puis un jour, j'en ai discuté avec elle. Je leur ai dit, de les garder même si elles ne les portaient pas.
0: Ouais.
3: Parce que peut-être un jour, elles auraient besoin d'argent, mais elles pourraient les revendre.
0: Une mamie bien prévenante et bien maligne, si je puis me permettre. Cher Alexis Monceau, du coup, 18 carats, un petit bracelet comme ça, ça peut monter? Ça peut, je sais pas, quelques années après, ça peut coûter combien cette affaire? Parce que du coup, je vais aller acheter ça moi après.
4: Dites-moi. Alors, pour vraiment conseiller, il faut toujours faire aussi un petit peu attention, parce qu'il existe, pour quand on achète des bijoux en or 18 carats, il y a le produit neuf, du coup, qui coûte très cher, le produit d'occasion qui coûte déjà deux fois moins cher, et quand nous, on rachète de l'or, on est plus aux alentours des 80 euros du gramme. Et aujourd'hui, dans le marché de l'occasion, on est plus aux alentours des 120. Toutes les personnes qui ont acheté il y a quelques années, aujourd'hui, tout est rentabilisé avec la hausse de l'or.
0: Donc,
4: il y a quelques...
2: Après, ça peut baisser, quoi. Ça peut baisser
0: c'est
2: un
0: jour. Le risque, c'est ça.
4: Ça peut également baisser. On a ça, comme vous l'avez dit précédemment, en janvier, on a eu un pic historique à 150 000. Aujourd'hui, on a pas mal perdu. On est aux alentours des 120 000. Cependant, par rapport aux deux dernières années, on est sur des pics extrêmement hauts encore.
5: D'accord. Mais qu'est-ce que vous faites de tout cet or, vous, une fois qu'on va l'avoir vendu?
4: Nous, on achète du coup énormément de bijoux en or 18 carats, en 9 carats, 14 carats. Nous, ce sont des produits qu'on achète et qu'on va faire retransformer en produits finis comme des lingots. Mais après, il y a aussi des produits qui méritent d'être revalorisés, comme des bijoux art déco, de belles pièces, des bijoux de marque. À ce moment-là, on va les acheter en tant que produits collection et les reproposer à notre clientèle. On essaie quand même de préserver le patrimoine français.
0: Et son petit lingot, on le met à la banque ou on le laisse sous le matelas?
4: Non. Nous, ce qu'on conseille souvent, c'est qu'il vaut mieux louer des coffres de banque.
0: Ah ouais, quand même.
4: Il peut y avoir beaucoup de problèmes. Nous, on préfère toujours protéger nos clients.
0: Évidemment.
4: On propose aussi des services internes, mais on dit toujours, allez voir votre conseiller et mettez tout dans un coffre en banque, on ne sait jamais.
0: Évidemment. Valère Correr, vous allez nous parler du prêt sur gage aussi. Hein. Ça,
5: oui,
0: c'est
5: rapidement,
0: très
5: parce
0: important.
5: Que si vous n'avez notamment pas d'or ou pas d'argent, pensez aussi qu'un objet de valeur, ça peut vous dépanner finalement si vous avez un besoin de trésorerie à court terme, mais sans vous en séparer définitivement. Et ça, c'est le crédit municipal qui le propose plutôt. En fait, votre objet va servir de garantie. Vous l'amenez au crédit municipal avec une pièce d'identité, si possible une facture, et ils vont vous valoriser à 50 ou 80% du prix, vous mettre à disposition l'argent et vous récupérerez l'argent quand vous irez rembourser. Mmh. Il y a un site, c'est prêtsurgage.fr.
0: Merci beaucoup Valère Coréard. Merci cher Alexis Monceau, le DG de Godot et Fils. On vous embrasse très fort. C'est l'heure de l'actualité dans toutes vos régions, chers amis, grâce aux 44 locales de votre radio ici. À tout de suite.
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12: Vos activités, loisirs et culture sur votre radio ici au Roussillon avec une course, tiens, pour la bonne cause, la 12e édition de la Rose Canétoise, samedi et dimanche à Canon-Roussillon. Et comme souvent, plus de 7000 personnes attendues pour marcher, courir ou randonner au profit de la lutte contre le cancer du sein. Et nouveauté cette année, un nouveau village et un nouveau départ depuis l'aquarium Oniria. Et puis on a une belle fête, tiens, qui se profile à Maury.
13: Bonjour. Samedi 3 octobre, dès 19h, au kiosque de Maury, c'est la fête des vendanges. Au programme, de la musique festive, le pitchounouille pour nous restaurer, de la bière locale, du vin local, des softs locaux, des cocktails et surtout le groupe Combo Pacheco en concert au kiosque pour venir nous ambiancer, passer une super soirée. Venez nombreux.
12: Et vos messages vocaux pour annoncer vos événements, vous pouvez nous les laisser sur l'application WhatsApp au 04 68 35 5000.
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0: Midi 32, chers amis, sur votre radio Ici, on est ensemble jusqu'à 13h dans ce nouveau rendez-vous quotidien qui s'appelle On vous doit bien ça. Moi, je m'appelle Enora Malagré et la bande qui est autour de moi est constituée de Aude Razo, Madame Anti-Arnaque, Valère Coréard, Monsieur Bonplan et notre éminent coach sportif Nordina Tav qui est là tous les vendredis. On est là pour vous rendre service parce qu'on estime qu'on vous doit bien ça. Les amis, on sait à quel point l'année est compliquée. On a parlé or la première demi-heure de l'émission. Continuez, hein, si vous avez des questions, ça se passe au 0810 055 056. C'est un numéro WhatsApp, il est gratuit. Et vous pouvez aussi laisser des messages vocaux, comme l'a fait un certain Jordan aujourd'hui.
16: Bonjour Nordine, j'ai pu voir que vous étiez assez musclé et j'aimerais avoir ce genre de carrure. Qu'est-ce que vous me conseillez de faire comme
5: il
16: sport?
5: Il est fier.
16: Du tennis, de la course. Alors, autre chose peut-être. Merci beaucoup.
0: On a les auditeurs qu'on mérite qui sont tous plus adorables les uns que les autres. Et on a constaté que Nordine, les femmes se pâment et les hommes l'envient. Il s'est carrément levé, chères auditrices, chers auditeurs, pour répondre à Jordan. Alors, le secret de ce corps d'Albin?
17: Jordan, déjà, merci de donner du sens à ma vie. Je pense que j'ai réussi à ma carrière. Voilà, alors je vais vous donner cinq astuces, les cinq doigts de la main. Première, la régularité. Constamment, c'est-à-dire deux à trois fois par semaine, soyez régulier. N'essayez pas de faire cinq séances dans la semaine et après plus rien la semaine d'après. Ça, c'est la première chose.
2: Séance de muscu, vous voulez dire ?
17: Séance de musculation, d'accord. Voilà. La deuxième, la patience. Soyez patient. Valère est en train de le découvrir depuis des années. Ça fait des années qu'il essaie d'être musclé et ça ne vient pas comme ça. Parce qu'en fonction de votre morphotype, vous allez avoir plus ou moins des résultats. Donc soyez très patient. La deuxième, l'alimentation. Le muscle, il a besoin d'essence. Et la meilleure essence pour le muscle, c'est la protéine. Donc vous avez dans les poissons maigres, les viandes maigres, les œufs, les légumineuses.
0: Premier degré.
17: La prochaine, c'est le sommeil et la récupération. Là aussi, votre muscle a besoin de récupérer. Et d'une séquence, si vous travaillez par exemple les pectoraux, laissez au moins 48 heures de récupération entre la même sollicitation du groupe musculaire. Et la dernière, le sens que vous donnez à l'entraînement. Forcément, vous allez voir ce qu'on appelle les muscles miroirs. Et ce qui est essentiel pour avoir un corps joli, j'ai envie de dire, et pour être balèze, c'est justement de travailler un ensemble de muscles. Et ça serait intéressant. Jordan, vous allez être balèze, je suis sûr. Je vous embrasse.
0: Vous voulez le corps de Zeus? Vous écoutez Nordine à table. Tout au long de l'année, je booste votre pouvoir d'achat. C'est 200 euros qui partent là, comme ça, immédiatement, à dépenser dans une grande enseigne. Et nous avons une gagnante. Elle s'appelle Liliane. Elle s'est inscrite sur le site ici.fr. Il y a une page dédiée. Bonjour, chère Liliane.
18: Bonjour. Comment allez-vous?
0: Ah, très bien. Vous avez une voix tellement pleine de vie, en plus. Ça va, Liliane?
18: Et bonjour à toute la bande.
17: Bonjour.
2: Bonjour.
0: Vous nous appelez via Ici Isère, qu'on embrasse très chaleureusement. Vous êtes retraité.
18: Exactement.
0: Vous avez trois enfants et 10 petits-enfants. J'adore.
18: C'est exact.
0: Vous avez bien bossé. C'est gagné, Liliane. Extraordinaire. On est ravis de vous offrir ce petit complément, ma chère Liliane. On vous embrasse très fort.
18: Contente.
0: Et c'est, bah écoutez, my pleasure. Oh, j'ai envie d'être bilingue aujourd'hui, c'est vendredi. Prenez grand soin de vous, chère Liliane. On vous embrasse très très fort. Oh là là, mais qui vois-je venir ? 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On est ensemble jusqu'à 13h, les amis.

0: Demain, on est ensemble jusqu'à 13h. Valère Correr, qui n'arrêtait pas de chantonner, qui a dit donc un petit beau brin de voix, dis donc.
1: J'adore cette chanson.
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0: Dis donc,
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0: Monsieur Bonplan, qui est chanteur à ses heures perdues en cette veille de week-end. On espère vous faire un peu sourire et vous donner surtout des bons plans. Évitez les arnaques, sculptez votre corps grâce à Nordinata, notre coach sportif. Pardon, je ris seul. Mais pour l'heure, nous allons répondre, pas du tout, enfin oui, il y a une problématique, on va vous dire, enfin une problématique, on a lu ça, on va vous dire si vous pouvez bénéficier du leasing sur les pompes à chaleur. Vous avez vu, c'est une émission très variée. Et si oui, comment qu'on fait, dis donc, monsieur Valère Correard, le chanteur?
1: Ah, alors, le gouvernement a lancé une offre intégrée pour aider les ménages modestes à remplacer leur chaudière au gaz ou au fioul par une pompe à chaleur. Alors, quand on dit leasing social, qui est souvent utilisé, en fait, c'est pas une location, évidemment, comme une voiture. On va pas vous installer une chaudière et puis la reprendre, hein. Ce serait quand même, non. On va vous permettre d'acheter les

0: Donc c'est quand même pas mal, voilà. Alors attention, dans la majorité des cas, le remboursement est prévu sur 3 ans et 5 ans maximum.
1: D'accord.
0: La mensualité totale, c'est-à-dire le remboursement, l'électricité et la maintenance, doit rester au plus égale à l'ancienne dépense de chauffage. En gros, vous aviez 200 ou 300 euros par mois de chauffage. Il faut que pour passer à la pompe à chaleur, vous continuez de payer 200 ou 300 euros, incluant le remboursement de la pompe à chaleur et l'aide de l'État et l'électricité que ça coûte. J'ai été clair ou pas ?
1: Très clair.
0: Bon, très génial.
1: Moi, si j'ai compris, c'est que normalement, les gens ont compris.
0: Alors, tout ça pour dire que l'aide, pour terminer, hein, l'aide au total, enfin l'aide qu'on va vous faire sur cette pompe à chaleur, elle n'est pas cumulable avec ma prime rénov. Je vais m'en sortir, voilà. Et puis surtout, vous avez un site pour faire votre demande, parce que c'est quand même ça l'idée.
1: Bien sûr, évidemment. Hein,
0: il y a que 55 000 possibilités. Il faudrait 2 millions, je crois, hein, de pompes à chaleur pour équiper toute la France. Donc ça se passe sur électrifionlafrance.gouv.fr. électrifionlafrance.gouv.fr. Qu'est-ce que vous voulez? C'est pas moi qui ai décidé, hein, c'est un nom de domaine bizarre.
1: Pourquoi pas?
2: .gouv.fr, moi ça me va.
0: Voilà, c'est ça.
1: Ah, Aude, elle est contente.
0: Non, mais parce que côté pompe à chaleur, Aude, je pense qu'il faut faire gaffe. Hein.
2: Oui, effectivement, il faut faire gaffe. Quelque chose que vous devez absolument avoir en tête pour ne pas tomber éventuellement dans une arnaque, parce que les escrocs ont de la suite dans les idées, c'est que les services publics ne démarchent pas pour vendre des travaux. Voilà. Les services publics ne démarchent jamais pour vendre des travaux. Ça, il faut toujours l'avoir en tête, parce que là, évidemment, on parle d'aide de l'État, on parle de leasing, etc. Donc, il y a les petits malins qui vont se mobiliser, qui vont dire « Je vais me faire passer pour l'État, pour la mairie, ou en tout cas, je vais dire que je suis mandaté par l'État, par la mairie, par l'ADEME, vous savez, l'Agence de Transition Écologique, et je vais aller toquer aux portes, ou je vais passer des petits coups de fil, et je vais parler aux gens de bilan énergétique, je vais parler aux gens de pompe à chaleur. » Si vous tombez sur quelqu'un qui fait ça, il vous ment. Voilà, il est mandaté par personne, en fait. Il ne représente que lui-même, puisque les services publics ne démarchent pas. La technique des escrocs, souvent, c'est de vous dire « ce sera bientôt obligatoire » ou « vous allez avoir des aides énormes, ça ne va rien vous coûter du tout, signez vite, regardez, ça va vite, ça va être génial, etc. » Ils vous embrouillent complètement, vous n'y comprenez pas grand-chose. On ne signe pas, et plus le vendeur est insistant, plus il vous noie avec des chiffres et des dispositifs, plus vous reculez.
1: D'accord.
2: C'est hyper important, la grande prudence. Donc renseignez-vous, et je dis toujours, quand vous devez faire appel à un artisan ou autre, faites la démarche vous-même. Méfiez-vous de l'artisan qui vient vers vous. Allez vers l'artisan.
1: C'est toujours un peu louche. Merci Aude Raso. Dans un court instant, Nordi nous parlera des sports méconnus, mais qui sont bons pour la santé. Mais pour l'heure, ça va nous faire beaucoup de bien en ces temps incertains. John Lennon, Imagine sur ici.

0: John Lennon, Imagine sur ICI. On est ensemble jusqu'à 13h.
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0: Et jusqu'à 13h, on essaie de vous rendre service parce qu'on vous doit bien ça. C'est votre antenne. Vous avez beaucoup de questions à nous poser. Ça tombe bien, on a beaucoup de réponses à vous apporter. Ça se passe au 0810 055 056. Marie nous a appelé. Bonjour, chère Marie, bienvenue.
3: Oui, bonjour.
0: Comment allez-vous, Marie ?
3: Fort bien. L'Ardèche.
0: Vous appelez d'Ardèche.
3: Avec un beau soleil.
0: Ah là là, quelle belle région. Alors, vous souhaitez vous savoir, quelle est votre question d'ailleurs ? Pardonnez-moi, j'ai oublié Marie.
3: Eh bien écoutez, moi je suis bien bon de se faire payer par chèque, mais bon, je crains aussi, moi, le par chèque.
0: Alors, c'est-à-dire qu'au moment de la vente, en fait, est-ce qu'il faut demander un chèque certifié ? C'est ça la question, Marie.
3: Voilà, exactement.
0: Eh oui, très bonne question. Très bonne question, Marie.
4: Marie, vous écoutez trop Aude Raso, vous avez peur de vous faire arnaquer dans tous les clubs russes.
0: Mais elle a bien raison,
5: bravo,
0: voilà.
5: Marie.
4: Non, vous n'allez pas avoir un chèque certifié, vous allez avoir un chèque barré, c'est-à-dire c'est un chèque ordinaire. C'est pour ça que ce qu'on expliquait tout à l'heure, c'est important d'aller dans une enseigne qui a pignon sur rue, c'est-à-dire un magasin qui va acheter de l'or, qui ne vient pas d'arriver. Où le local est très très vide avec juste un petit comptoir, allez dans un endroit qui est un peu une institution et il n'y a aucun risque, enfin a priori vous êtes vraiment tranquille. Ils peuvent aussi vous faire un virement, ça c'est possible, hein. Donc dans ce cas-là, vous pouvez avoir la preuve imprimée comme quoi le virement a été fait, peut-être un virement instantané.
5: C'est peut-être plus sûr. Hein,
4: exactement, un virement instantané, vous regardez sur votre compte directement si vous avez bien reçu l'argent, ma chère Marie.
0: Bah voilà, vous avez votre réponse, ma chère Marie.
3: Ben oui, mais vous savez, les Ardéchois, ils sont craintifs. Hein.
0: Ben attendez, ils ont bien raison, les Ardéchoises et les Ardéchois, ils ont vraiment raison. On vous embrasse très fort, Marie, passez une très belle après-midi.
3: Merci beaucoup, bonne journée.
0: Bonne journée, passez un bon week-end. On a beaucoup de questions, Aude Raso. On a une question, je me permets, aussi sur l'argent.
5: Oui, on a...
0: évidemment, on a parlé or, il n'y a pas de raison qu'on ne parle pas d'argent.
5: Oui, Antoinette qui dit qu'elle a des pièces de monnaie en argent, elle voulait connaître le cours de l'argent. Est-ce que c'est intéressant ou pas ?
0: Valère, voilà. La réponse à tout, j'adore.
4: Alors, le cours de l'argent, aujourd'hui, monte, hein. Il tourne autour de 61 $
0: ouais,
4: l'once. L'once, c'est 31,1 grammes. On était à 48 $ début octobre 2025. Donc, vous voyez, ça fait 27%.
0: 30% pratiquement d'augmentation.
4: Vous êtes bonne en maths, c'est pas mal.
0: Alors, c'est ça comme ça. C'est le vendredi, je suis très maths.
4: Ouais, mais ça, on peut faire plein de calculs. Donc, oui, l'argent, mais encore une fois, il y a des questions de pureté de l'argent, il y a des questions de type d'argent. Donc, comparer deux. Trois institutions qui achètent de l'argent et vous pourrez vous forger un avis.
0: Mes chers amis, si vous avez de l'argent, enfin je parle du métal, hein, et aussi de l'argent tout court, allez-y, hein, ça sent bon. Nordine, vous aviez une question, Nordine Atab.
6: Bah oui, les Loiretains aussi sont suspicieux. et je me demandais au final, parce qu'on ramène pas des kilos, on ramène des grammes, et des fois ça peut être infime, ça peut être une petite
0: bague.
6: Alors si c'est une bague, pourquoi pas, mais une petite pierre, j'avais peur justement que, quelle garantie on a lorsqu'on laisse justement ces grammes d'or, que ce soit bien le nôtre, lorsqu'on le récupère,
5: sur le pression gage, vous voulez dire ?
6: Exactement,
4: ou même
6: l'estimation.
0: Oui, on a un peu peur de laisser son petit bijou, quoi.
6: Exactement.
4: Oui, alors c'est vrai que le pression gage, c'est très réglementé, c'est très rodé aussi. Hein. Il y a beaucoup de gens qui utilisent le pression gage, ça pourrait même faire l'objet d'une émission complète. Vous y allez avec votre pièce d'identité, vous y allez avec un justificatif de domicile, on va vous remettre une attestation, on va vraiment consigner votre bien. Et pendant ce temps-là, ça va vous coûter un petit peu d'argent, parce que si on vous donne, admettons, 1000 euros, vous allez payer des intérêts sur ces 1000 euros. C'est-à-dire que quand vous voudrez aller récupérer votre bien, vous allez devoir donner un petit peu plus. Mais par contre, c'est parfaitement rodé et c'est vraiment un bon plan, entre guillemets, si c'est pour quelques mois et que vous êtes complètement coincé et que vous ne voulez pas perdre l'objet qui a de la valeur dans l'absolu, puis peut-être pour vous personnellement.
0: D'accord, merci Valère Coréard, merci Nordine. D'ailleurs, Nordine, dans un court instant, nous parlera des sports méconnus mais bons pour la santé. A tout de suite sur votre radio ICI.
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0: Je n'ai tout bonnement rien vu passer de cette émission. Il est midi 51. On est ensemble encore pour quelques minutes. C'est votre nouveau rendez-vous quotidien. Ça s'appelle On vous doit bien ça, vous l'avez compris. On est ensemble jusqu'à 13h. Mon cher Nordine, notre coach sportif, il me tarde les sports méconnus qui sont bons pour la santé. Alors ça, tendez bien l'oreille.
6: Alors, je vais essayer de vous en proposer plusieurs, parce que ça touche tout le monde. Le premier... On n'en a pas trop parlé, le longe-côte. Le longe-côte, hein? Alors le longe-côte, concrètement, ce
0: attendez,
6: sont
0: le longe-côte.
6: Longe-côte, voilà, L-O-N-G-E.
0: Parce que là, j'ai compris le longe-côte, je me suis dit, qu'est-ce que c'est que ce truc? On longe un bébé, c'est le longe-côte.
6: Voilà, on va longer les côtes, et que ce soit les côtes ou dans les lacs. En fait, vous faites des promenades avec de l'eau à mi-hauteur, au niveau des cuisses. Et vous allez vous promener...
0: Ah, je vois ça chez moi en Bretagne.
6: Notamment, mais maintenant, ça rentre pas mal dans les lacs. Et ce qui est intéressant, c'est que d'une part, vous allez créer du lien social, mais au-delà de ça, en fonction de la hauteur où vous aurez de l'eau, par exemple, mi-cuisse ou taille, la résistance sera plus ou moins importante. Et ce qui est intéressant pour les personnes en situation, par exemple, d'obésité, ou ceux qui auraient de l'arthrose, le fait d'avoir de l'eau, ça va permettre de démultiplier le corps, et c'est très intéressant. Et en plus, si vous achetez des petites palmes, un peu comme les canards, vous voyez, lorsqu'ils nagent, et bien là, vous allez pouvoir utiliser vos bras comme si vous tirez l'eau grâce à vos mains. Et grâce à ça, vous allez tonifier les bras. Donc, c'est hyper complet. Et on pourrait croire que justement, c'est un sport dédié aux seniors, mais pas que. Au final, on le voit sur des plages ou dans certains lacs, et bien il y a des clubs liés aux enfants qui vont justement faire un peu de longe-côte.
0: Quand c'est froid, comme chez moi en Bretagne, une combi, et puis c'est parti, au Drazo.
5: Moi, j'étais en Loire-Atlantique cet été, et j'ai vu des gens qui faisaient ça. Au début, je me dis, mais qu'est-ce qu'ils font? Et j'ai compris après, en fait, j'ai dit, ah, mais c'est ça, ils font du longe-côte, donc ils marchaient dans l'eau. Effectivement, il n'y avait pas que des personnes.
0: Donc, le longe-côte, c'est
6: hyper sollicitant. Et en plus, on peut le faire aussi à Paris, par exemple, dans les piscines. Vous achetez.
0: J'ai cru dans la Seine, pas tellement.
6: Non, non. Et vous faites des allers-retours comme ça, à partir du moment où il y a de l'eau jusqu'à la taille. C'est hyper efficace. Ensuite, bisous à Fabien. Le canimarche. Le canimarche, le canicross, le canirando.
0: Je ne comprenais pas. Ah, bisous à notre vétérinaire Pierre Fabin.
6: Qu'est-ce que j'ai dit? Fabien, décidément.
4: Ça
0: y est, il a pris la grosse tête. Alors, du coup,
6: canicross, canirando, canimarche. En fait, l'idée, c'est de pouvoir sortir avec son chien. Alors, au final, le chien devient un peu le coach sportif. Mmh. C'est-à-dire, alors que des fois, on pourrait ne pas être motivé, ben là, grâce à cette dynamique, au final, de couple, on va pouvoir créer ou recréer du mouvement. Et c'est intéressant parce que lorsqu'on habite sur du plat ou avec du dénivelé, et ben c'est quelque chose qu'on va faire en régulier. Et surtout, il n'y a pas nécessité d'avoir une spécificité de chien ou d'être en forme ou en méforme. L'idée, c'est d'y aller progressivement. Il y a des clubs qui sont ouverts. D'ailleurs, il y a des si vous allez sur je sais plus la Fédération française des sports et loisirs canins, vous allez retrouver justement plein de clubs qui vont vous permettre justement d'intégrer ces sollicitations pour plus rester seul avec votre chien.
0: Audrazo, elle a fond.
5: J'en vois. Ouais, mais j'adore.
0: J'adore, c'est trop mignon.
5: En forêt, il y en a effectivement qui courent. Qui font du vélo avec leurs chiens. Moi, j'ai toujours un peu de peine.
0: Oui, et ils traînent un peu le vélo, les chiens. Mais ils adorent ça, ma chérie.
5: Non, mais est-ce qu'ils ne sont pas en difficulté? J'ai peur de faire mal aux chiens, moi.
6: Je vais vous dire quelque chose. C'est surtout les propriétaires qui sont souvent en difficulté. Parce qu'on ne se rend pas compte. Mais derrière, le chien, lui, il est heureux de courir. Et plus vous allez le sortir, plus ça va l'entretenir. Parce qu'il y a de l'obésité aussi chez les chiens qui s'installent. Et que ce soit dans la rando et dans la marche, il y a juste besoin d'investir quelques euros. Vous allez dans les grandes surfaces de sport. Alors, ce n'est pas une laisse classique. C'est une laisse spécifique
0: avec un harnais.
6: Et grâce à ça, tout de suite, après l'émission là, vous pouvez y aller et avec 10-20 euros, tout de suite, vous mettez...
0: Elle va partir avec son petit teckel au Drazo, elle va faire du longe-côte avec son teckel. Vous allez voir, franchement, ça va être magnifique.
6: Voilà. Et après, un petit coup de cœur qui est lié aux salles et la mise à disposition pour toutes les personnes en situation de handicap. N'hésitez pas à pousser les portes sur toutes les salles de remise en forme qui vous permettent d'avoir un accompagnement activité physique adaptée. Pourquoi je dis ça? Parce qu'aujourd'hui, il y a des structures qui sont liées, qui sont faites en fait, qui sont créés sur du plat, et vous avez la possibilité de vous entretenir. N'ayez pas peur, n'ayez plus peur. En adaptant les exercices, que ce soit avec des poulies spécifiques, avec des ergomètres qui vous permettent, par exemple, de pédaler avec les bras, ou s'il y a un coach adapté à pas qui vous permet d'avoir des exercices avec des élastiques, vous allez pouvoir vous entretenir. Et peu importe la pathologie ou le handicap que vous avez, normalement, et là j'encourage tous mes collègues à pouvoir se mettre à disposition de toutes les personnes du handicap, ouvrez vos portes parce qu'au final, il y a un vivre ensemble et que le sport, c'est pas juste pour telle ou telle personne. Et aujourd'hui, les salles de musculation, je vais mettre ça au conditionnel, devraient s'ouvrir davantage pour faire en sorte que les personnes peu importe l'horizon, on puisse s'entretenir. Donc,
0: je sais que vous aimez beaucoup le cécifoot aussi, vous connaissez bien ça, c'est le foot aussi pour les personnes qui sont malvoyantes ou non-voyantes. Et d'ailleurs, si vous ne souffrez pas aussi de ce handicap, vous pouvez accompagner vos amis, hein, Nordine.
6: Et c'est ça que j'aime, c'est qu'au final, c'est plus la personne qui s'adapte au sport, c'est le sport qui s'adapte aux personnes. Et aujourd'hui, eh ben, il y a des sports comme le cécifoot où au final, on va pouvoir jouer tous ensemble et on va adapter pour qu'on puisse avoir un handicap ensemble, même si face à l'obésité et la sédentarité, c'est la société qui est en situation d'handicap.
0: Je suis complètement d'accord avec vous. Le cécifoot, moi je l'ai fait une fois parce que j'ai une de mes meilleures amies qui est malvoyante. On vous met un bandeau, vous savez, comme les bandeaux pour faire dodo là, sur les yeux. Et je peux vous dire que ça vous remet aussi l'église au milieu du village. Ça vous permet de conscientiser aussi le handicap que traverse votre amie. C'est pas mal hein, comme expérience. Je vous le recommande pour voir aussi ce que vivent nos amis ou un membre de notre famille qui souffre de ce handicap parce qu'on est dans une société, dans un pays qui n'est pas très adapté, je trouve,
6: pas du tout,
0: au handicap. On en parlera, on consacrera une large émission sur ce sujet. Je sais que c'est un sujet qui est très sensible pour vous, cher Nordine Atap. Donc, n'hésitez pas aussi à vivre l'expérience, si je puis dire, pardon si c'est maladroit. Voilà, pour conscientiser encore une fois ce que nos amis traversent.
6: Et c'est surtout que le sport doit rassembler et pas dissocier.
0: Absolument. Merci beaucoup, Nordine.
6: Avec grand plaisir.
0: On va accueillir le deuxième gagnant du jeu. C'est une femme. Elle s'appelle Muriel. Elle habite où, Muriel ? Parce que je n'ai pas mes lunettes, je ne vois pas.
5: C'était dans l'Hérault.
0: Dans l'Hérault. Oh là là, il faut vraiment. Sachez-le, je suis presbyte. Voilà, je vous le dis. Muriel, bonjour, Muriel.
9: Bonjour Enora, bonjour toute l'équipe.
6: Bonjour, bonjour.
0: Bienvenue Muriel. Alors vous êtes aide à domicile. Vous recherchez un emploi, donc on le dit quand même. Voilà. Un fils et deux petits-enfants. D'ailleurs, aide à domicile, nous allons consacrer au Draso une émission mardi aux aidants.
5: Effectivement, on a pas mal parlé des aides à domicile déjà. Exactement. Hier, en parlant des personnes âgées. Et mardi, journée consacrée aux aidants.
0: Exactement.
5: Donc appelez-nous si vous êtes aidant. On a très envie aussi de vous entendre.
0: 0810 055 056. Ma chère Muriel, je vous le savez, je booste votre pouvoir d'achat. Vous êtes inscrite sur ici.fr. C'est gagné. Ah, ça va faire du bien, ça.
9: Oui.
0: Exactement. On vous embrasse très très fort, Muriel. Prenez soin de vous. On est avec vous. On vous souhaite un très bon week-end, chers amis. Lundi, de quoi va-t-on parler lundi, au Draso? J'ai
5: oublié. Démarchage téléphonique.
0: Mais oui,
5: ça fâche.
0: Ça nous enquiquine la vie. C'est insupportable. J'ai carrément levé un peu le ton. Merci, ma chère équipe adorée, pour cette merveilleuse semaine. Vous l'avez compris, c'est votre nouveau rendez-vous sur ici. Merci à toute l'équipe, à la régie. On se retrouve lundi, chers amis. Dans un instant, c'est le trésor de nos régions avec Benjamin Mathieu. Et coucou Benjamin.
10: Et coucou Enora, coucou à toute la bande. Dans le trésor de nos régions, on fait évidemment une large place à la mobilisation lycéenne qui prend de l'ampleur.
0: Merci beaucoup.
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0: Et merci à vous d'écouter ICI. Il est 13h. Les informations, Benjamin Mathieu.
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10: Bienvenue dans le 13h de nos régions, une demi-heure de reportage et de décryptage au plus près de votre quotidien. Peut-être que vos enfants font partie des manifestants. Nous faisons une large place dans ce journal au mouvement lycéen qui prend de l'ampleur. Alors qu'un établissement sur quatre hier était mobilisé et qu'une vingtaine d'universités ce matin rejoignent la mobilisation. Le gouvernement qui tente de reprendre la main, le ministre de l'Éducation nationale enchaîne les réunions. Ce matin, il a reçu les organisations syndicales et les associations de parents d'élèves avant celle des lycéens. Cet après-midi, on sera à Périgueux également pour écouter craintes et divisions chez des lycéens qui sont pas forcément convaincus par les moyens d'action employés.
11: Ouais, j'ai un petit peu peur parce que j'ai peur que ça tourne un peu au fiasco. La plupart des gens ici ont des idées qui sont enfermées. Quand on a d'autres idées, c'est vrai que ça peut être mal vu.
10: Autre grand titre de cette mi-journée, on vous parle des preuves publiées par Mediapart concernant les propos antisémites de Jordan Bardella. On va également dans le Tarn, dans ce journal, avec une reconstitution importante pour les proches de Delphine Ossagel. Et puis c'est le retour d'un chauve adoré au Stade de France ce soir, Zidane, sur les lieux de ses exploits de 98, cette fois dans la peau du sélectionneur. Après une intense journée de mobilisation hier avec 1000 établissements concernés environ dans toute la France et plus de 200 blocus de lycées, le mouvement se poursuit aujourd'hui. 564 établissements sont perturbés à la mi-journée selon les chiffres qui viennent de nous parvenir. C'est un peu moins qu'hier. Coralie Moreau, bonjour.
12: Bonjour.
10: Vous êtes notre spécialiste police-justice à la rédaction de ICI. Alors on fait le bilan avec vous de cette mobilisation avec un retour à un calme relatif ce matin. Les actions qui sont un petit peu moins nombreuses.
12: Ben oui, en cause tout d'abord la fermeture de nombreux lycées, 400, soit un peu plus de 10% de l'effectif total, pour certains endommagés, pour beaucoup d'autres c'est par crainte de nouveaux débordements. Des lycées aux abords desquels les manifestations ont été interdites, alors dans plusieurs villes, les élèves ont choisi de se rassembler. C'est le cas à Rouen par exemple, manifestation dans le calme mais sous surveillance de nombreux cars de CRS. À Rennes, lycéens et étudiants bloquent un axe important de la ville. Crispation donc avec les automobilistes. Dans d'autres villes encore, on note des tensions avec les forces de l'ordre. C'est le cas par exemple à Dijon. Ce midi, vous le disiez, on compte tout de même plus de 500 établissements perturbés. Chiffre en légère baisse par rapport à hier, avec des départs de feu, notamment dans trois lycées d'Île-de-France. C'est ce qu'indique en tout cas la région. Selon la police, à 10h, on notait une cinquantaine d'interpellations, et 4 fois moins donc qu'hier à la même heure.
10: Et Coralie, la crainte est vive après une situation qui semblait hors de contrôle hier pour le gouvernement.
12: Oui, vous le disiez, près d'un millier d'actions, 2000 interpellations. Le mouvement des lycéens a surpris par son ampleur et par les violences qui ont éclaté hier, avec une bataille de chiffres de part et d'autre. Le ministère de l'Intérieur annonce 300 policiers et gendarmes blessés sans notion de gravité. Le parquet de Paris indique ce matin avoir ouvert une enquête après la diffusion sur les réseaux sociaux d'images d'une policière agressée en marge des blocages. Les lycéens, de leur côté, dénoncent des violences. Plusieurs enquêtes ont été ouvertes par l'IGPN, la police des polices, pour des blessures grave liée selon les victimes à des tirs de flashball. À Tours, un lycéen touché à la tête a été hospitalisé. À Argenteuil, un autre est blessé à l'œil. Toujours dans le Val d'Oise, un adolescent souffre d'une double fracture de la mâchoire et presque toutes ses dents ont été cassées.
10: Merci Coralie Moreau de la rédaction de ICI. Et puis selon les chiffres du ministère de l'Éducation nationale, 170 élèves et 65 personnels de l'Éducation nationale ont été blessés depuis le début de ce mouvement. On part immédiatement sur le terrain dans le 13h de nos régions avec les reporters des 44 locales du réseau ICI. On va en Île-de-France où des blocages sont en cours. Nicolas Joly, bonjour.
13: Bonjour Benjamin, bonjour à tous.
10: Vous êtes devant le lycée Claude Monet, c'est dans le 13e arrondissement de la capitale, un établissement qui fait partie de ces 400 lycées fermés par les autorités aujourd'hui. Alors ce qui n'a pas empêché tout de même une centaine de lycéens de manifester de nouveau. Vous nous racontez comment ils ont réussi à contourner cette interdiction, mais a priori dans le calme.
13: Oui, ils ont dû ruser un petit peu pour faire un blocus malgré tout. J'ai rencontré Sarah et Eva, deux lycéennes qui revendiquent avoir participé à l'organisation. Fait important, elles n'ont pas vu d'intervention des policiers ce matin.
14: Généralement, juste ils rôdent autour pour vérifier que tout se passe bien.
15: En fait, on se lève plutôt pour pouvoir mettre les poubelles et organiser le blocus, justement pour que la police elle nous empêche pas de le faire.
14: Il faut savoir que parfois la police elle nous bloque avec les poubelles parce que si on se fait cramer devant le lycée ou quoi que ce soit, bah la police ça peut arriver qu'elle arrive pour justement enlever nos poubelles, etc. C'est pour ça qu'on fait des tours et on a des points de rendez-vous entre guillemets.
13: Toute une organisation, donc une volonté de maîtriser les choses aussi, qui n'a quand même pas empêché quelques dégradations. Lisa me montre des images qu'elle a filmées ce matin sur son portable.
16: On voit deux poubelles en train de cramer, des pompiers essayer de les... Ça a vraiment brûlé. Mais enfin, pacifiste, c'est bien, mais moi, je trouve que ça se fait entendre et ça se fait vite oublier. Parce que comme ça casse rien, bah, ça pose pas de problème à l'État.
13: Les lycéens qui, sur place, blâment plutôt les jeunes d'autres lycées voisins qui seraient venus pour mettre le bazar dans leur blocus. Jude, lui, est étudiant à Tolbiac, la fac pas très loin, et il est venu avec une pancarte pour soutenir le mouvement des lycéens. Il regrette, évidemment, les interdictions de manifester comme ce matin.
17: Le fait d'interdire de manifester, c'est comme si on interdisait aux gens de s'exprimer, en fait, tout simplement. Quand t'interdis à quelqu'un de s'exprimer, la personne va juste devenir encore plus violente et c'est un problème pour l'État et pour les Français.
13: À présent, en tout cas, le calme est revenu hein, devant le lycée Monet, vous l'entendez derrière moi. Seuls quelques restes de poubelles brûlées nous indiquent qu'il y a eu une action ce matin. Quelques lycéens envisagent maintenant d'aller rejoindre d'autres blocus et d'autres sont finalement déjà rentrés chez eux.
10: Merci beaucoup Nicolas Joly en direct de la capitale. On accueille notre invité désormais, Carole Zerbib. Bonjour.
18: Bonjour.
10: Vous êtes proviseur au lycée des métiers Nicolas Louis Vauquelin à Paris. Vous êtes membre du syndicat SNPDEN UNSA. Merci d'être avec nous. Le ministère d'Éducation nationale a donné ce chiffre d'une quarantaine de vos confrères qui ont été blessés lors de la journée de mobilisation hier. Il y a également 170 lycéens blessés depuis le début du mouvement. Est-ce que ce blocage des lycées devient incontrôlable ?
18: Oui, je crois que là, on est face à une situation dramatique, dangereuse, incontrôlable, oui, comme vous dites, hein, avec un nombre très important d'établissements impactés, des dégradations importantes, hein, avec des débuts d'incendie, vous l'avez évoqué, hein, à Paris, il y en a eu un certain nombre. Moi, je suis tout près, hein, du lycée Claude Monet, où j'ai pu entendre des tirs de mortier, hein, ce matin, et aussi des feux de poubelle, hein, voire des feux de poubelle. Donc oui, la situation est devenue incontrôlable. Et ce qui est très inquiétant maintenant, c'est l'atteinte aux personnes. C'est-à-dire qu'il y a des chefs d'établissement qui sont maintenant ciblés, ce qui nous expose à des dangers importants, et ce qui n'est pas admissible.
10: Alors, ces jeunes qui demandent plus de conditions dignes pour étudier, le remplacement de professeurs absents notamment, ou ils ont des craintes sur leur avenir, c'est des revendications qui, j'imagine, vous touchent, que vous soutenez même. Donc, comment on explique ce phénomène de violence dans le même temps ?
18: C'est ça qui est paradoxal, c'est que les élèves revendiquent des conditions d'apprentissage meilleures, hein. On les entend dire qu'il y a des établissements qui sont dans des états de bâtis très dégradés, et des travaux qui sont pas faits. Donc tout ça, on veut bien entendre. Et en même temps, les établissements sont dégradés et attaqués. Donc c'est quand même très surprenant. On peut aussi entendre, bien sûr que c'est pas normal, et ça, syndicalement, on l'a aussi dit, que des élèves se retrouvent sans enseignants parce que les enseignants ne sont pas remplacés. Donc, il y a des revendications qui sont légitimes, qu'on peut entendre, qu'on doit entendre, sauf que là, le mode d'action n'est pas acceptable.
10: Carole Zerbib, ce matin, vous avez peut-être entendu Gérald Darmanin, le garde des Sceaux, proposer de faire payer les réparations des dégâts aux parents d'élèves. Est-ce que vous trouvez que c'est une bonne idée ?
18: Alors, ce qui est compliqué, c'est qui dégrade. Parce que souvent, ce sont pas nos élèves qui dégradent, hein, ce sont des élèves extérieurs, même pas des élèves ou des jeunes extérieurs qui eux veulent en découdre. Et c'est bien pour ça que c'est compliqué. Hein. Quand on n'est pas face à nos élèves, c'est compliqué. Et quelqu'un d'extérieur a plus de facilité à dégrader que quelqu'un qui fait partie de l'établissement. Oui, maintenant, nous, c'est ce qu'on fait, hein, quand une dégradation est faite à l'intérieur d'un établissement. Et qu'on identifie qui a commis la dégradation, on fait un bon de dégradation et on demande aux familles de réparer. Donc, ça me paraîtrait normal que les auteurs de dégradation soient sommés de rembourser les sommes. Oui.
10: Carole Zerbib, oui. Restez avec nous. On va d'abord partir à Périgueux à la rencontre de certains lycéens qui hésitent à s'engager entre discours anti-RN et les violences qui se multiplient. L'appel au blocus ne fait pas forcément recette auprès de certains lycéens. Et donc, exemple en Dordogne, devant la cité scolaire Bertrand de Borne, où vous êtes Valentin Plain.
19: Brahim, 16 ans, regarde le spectacle devant son lycée, comme il dit. Il n'a aucune envie de rejoindre ses camarades de classe pour tenir le blocus.
11: Ouais, j'ai un petit peu peur parce que j'ai peur que ça tourne un peu au fiasco. Puis j'ai pas l'habitude, j'ai jamais été dans une manifestation. Donc.
19: Malgré plusieurs appels au mégaphone. Ce discours anti-RN que prônent aussi les lycéens, Brahim n'aime pas ça du tout.
11: Forcément, je ne partage pas vraiment les mêmes idées. La plupart des gens ici ont des idées qui sont enfermées. Quand on a d'autres idées, c'est vrai que ça peut être mal vu, mal perçu. Moi, je vois le RN et tout, alors je vois pas le rapport avec ça.
19: Ils sont une centaine, comme lui, de lycéens qui ne veulent pas participer à la lutte. Trop peur de se faire punir. Ça agace Meryl, élève de terminale, en première ligne dans le blocus de son lycée.
20: Ils pensent que c'est rigolo et tout, qu'on fait ça parce qu'on n'a pas envie d'aller en cours. On s'en fout en fait d'aller en cours ou pas. C'est pas pour ça qu'on fait ça, c'est juste parce qu'on peut plus vivre comme ça. S'ils préfèrent ne pas se renseigner et que ça les fasse rire, faudra pas s'étonner que plus tard ils aient une vie déplorable.
19: Ça ne convainc pas les moins téméraires qui ont préféré attendre dans le parc juste en face le lycée, certains déçus de manquer les cours.
10: Voilà le reportage d'ici Périgueux avec un petit peu de techno dedans. Carole Zerbib, vous êtes toujours avec nous, proviseur au lycée des métiers Nicolas-Louis Vauquelin, membre du syndicat SNPDEN UNSA. On le sait, les cours en distanciel sont instaurés pour 400 établissements aujourd'hui, qui sont donc fermés. Est-ce que c'est faisable ? Est-ce que c'est possible de mettre cette modalité de cours en distanciel dans ces établissements, alors en plein mouvement lycéen ?
18: Alors, bon, on n'est pas tout à fait prêt, hein, puisqu'on nous a demandé de passer du jour au lendemain à distanciel, hein, pour certains établissements. On l'a vu pendant le Covid, on s'adapte et on peut bien sûr arriver à le faire, à condition bien sûr que les équipements numériques nous permettent de nous mettre en distanciel. Hein. Vous n'êtes pas sans savoir qu'il y a eu une attaque informatique importante, hein, qui a causé des dégâts importants dans un certain nombre d'établissements, hein, et d'académies, hein, des systèmes informatiques qui fonctionnaient pas. Par exemple, en ce moment là, à Paris, il n'est pas possible de mettre en place le distanciel parce que l'ENT, hein, l'environnement numérique de travail, ne fonctionne pas, et la région nous a dit, hein, que ça allait être réparé dans la matinée. Mais vous voyez, ça commence déjà à poser quelques difficultés.
10: Eh ben, on comprend bien que ce n'est actuellement pas vraiment possible. Merci beaucoup Carole Zerbib d'avoir été dans le 13h de nos régions. Je vous le disais dans les titres, le gouvernement qui a été surpris par la rapidité avec laquelle ces blocages de lycées ont fait boule de neige, il tente de reprendre la main. Le ministère de l'Éducation nationale qui a annoncé le retrait de sa mesure visant à rendre payante l'inscription en BTS et en classe préparatoire dès hier soir. Et puis ce matin, donc, Édouard Geffray reçoit les syndicats d'étudiants et de lycéens rue de Grenelle, une manière de tenter d'ouvrir le dialogue. Alison Tassin, bonjour.
3: Bonjour.
10: Vous êtes journaliste spécialiste en politique et vous nous éclairez toute cette année dans le 13h de nos régions pour ici. Alors depuis hier, c'est surtout la France Insoumise qui est la cible du gouvernement, qui accuse donc ce parti radical de gauche d'instrumentaliser les lycéens.
3: Oui, on assiste depuis 24 heures à une prise de conscience tardive par le gouvernement de l'ampleur de ce mouvement lycéen débuté il y a 10 jours. Et cela se manifeste donc par deux points. D'abord, cette contre-attaque politique visant les membres de France Insoumise. L'entourage du Premier ministre pointe directement une manœuvre organisée, je cite, par LFI et ses proxys de l'ultra-gauche, assurant se baser sur un constat des services du renseignement français. Position qu'a fermement démenti le chef de fil de la France Insoumise, Jean-Luc Mélenchon.
21: Nous ne permettons pas qu'on nous accuse de cette manière. Ce n'est pas que nous nous sentions gênés par notre solidarité avec le mouvement de la jeunesse. Mais voilà comment tout a commencé. Le premier événement a lieu à Créteil. Et il se trouve que ce lycée est dans la circonscription de Clémence Guettet. Par conséquent, les députés insoumis ont cette particularité par rapport aux autres, c'est que quand il se passe quelque chose, ils vont voir.
3: Le gouvernement tente de ne pas se laisser déborder par la situation qu'il qualifie désormais de violences urbaines. Il renonce par exemple aux frais d'inscription en BTS et en classe prépa annoncés hier matin. De l'autre côté, le garde des Sceaux Gérald Darmanin veut faire payer les dégâts par les parents des casseurs. Il a également demandé aux procureurs généraux la plus grande fermeté envers les auteurs de ces débordements.
10: L'éclairage d'Alison Tassin et un dossier complet est à retrouver sur ici.fr.
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10: À suivre dans le 13h de nos régions, le journal Mediapart qui publie les preuves après ses révélations d'écrits antisémites de la part de Jordan Bardella. Présenté comme le futur Premier ministre en cas de victoire de Marine Le Pen, le RN fait bloc et nie les accusations. C'est un moment très attendu par la famille de Delphine Ossaguel. Dans le Tarn, c'est une journée de reconstitution. Cédric Jubilard tente de prouver aux enquêteurs qu'il n'a pas prémédité le meurtre de son épouse. Et puis Zizou revient, la première du sélectionneur national au Stade de France ce soir, et comme un air de « I will survive » dans l'air.
22: Pour être certain qu'il ne s'agissait pas d'un faux compte.
10: Alors, Mediapart persiste et signe. Le journal indépendant en ligne publie ses éléments de preuve après avoir révélé en début de semaine des écrits antisémites de Jordan Bardella, l'actuel président du Rassemblement National qui fait face à une intense polémique médiatique et la dénonciation de manipulation ou de pseudo-preuves du RN. Le journal joue donc la transparence en expliquant comment il a eu accès à ces messages. Fabrice Arfi, qu'on vient d'entendre, co-responsable des enquêtes pour le site d'information en ligne, était chez nos confrères de France Inter ce matin.
22: Pour être certain qu'il ne s'agissait pas d'un faux compte, d'une usurpation d'identité, d'une homonymie, nous avons demandé à cette personne de demander à Meta, donc d'extraire depuis les archives de Meta l'intégralité de la conversation avec Jordan Bardella. Et ça a été un moment important de l'enquête puisque ça nous a permis de pouvoir affirmer qu'elle n'a subi aucune espèce de modification ou d'altération depuis 2013. Conversation qui, au-delà des écrits antisémites, nous a permis de voir que ce Jordan Bardella donnait des éléments éléments de vie privée que nous avons pu vérifier de diverses manières, notamment grâce à l'autobiographie de Jordan Bardella, publiée 11 ans plus tard. Ce que nous voulons, c'est montrer la qualité de notre travail qui a été mise en cause et de manière extrêmement violente, non seulement par M. Bardella, et par la candidate à la présidentielle qui nous demande de porter des gilets pare-balles. Donc là, il joue un jeu extrêmement dangereux qui ne nous fait pas rire.
10: Et Fabrice Arfi qui dit également tenir les éléments de preuve de l'enquête de Mediapart devant pour la justice. De son côté, Jordan Bardella, lui, nie toujours que ces messages antisémites soient bien de lui. Il dénonce sur le réseau social X des pseudo-preuves, des montages grossiers et d'obscures captures d'écran manipulables. Derrière lui, le Rassemblement National, Marine Le Pen en tête, qui évoque une dinguerie, fait bloc Victoria Coussa.
4: Au Rassemblement National, on balaye. Les détails de Mediapart ne sont que des pseudo-preuves. Rien ne prouve leur authenticité, défend encore le député Jean-Philippe Tanguy. Le journal d'investigation vient à peine de publier ces nouveaux éléments que Marine Le Pen promeut comme si de rien n'était. Sa tribune sur la règle d'or budgétaire, pourtant prévue pour le lendemain. Peu importe la guerre totale, comme dit Jordan Bardella, lancée par un présumé système avec un S majuscule. Le message est clair. La campagne se poursuit et pas question de succomber aux doutes. Un lieutenant de Marine Le Pen se perçut en touchant du bois devant nous. Rien ne lui ressemble dans ses messages. À l'entendre, même adolescent, Jordan Bardella était trop ambitieux pour prendre un quelconque risque, surtout sur l'antisémitisme. Devant cet aplomb et l'offensive générale, un ancien cadre y voit une stratégie. Si la candidate dramatise autant le fond des accusations qui visent son dauphin, c'est selon lui pour mieux pouvoir l'écarter devant des faits incontestables. Chacun y va de son superlatif, dit-il, pour mieux se protéger.
10: Victoria Coussa pour ici. Il est 13h17. On passe à l'affaire Jubilard et une journée très importante pour la famille de Delphine Ossaguel. Dans le Tarn, une nouvelle reconstitution est organisée aujourd'hui dans la maison du couple à Cagnac-les-Mines et dans le champ où il a dissimulé le corps. Cédric Jubilard qui sera accompagné de ses avocats sur cette soirée du 15 au 16 décembre 2020 au cours de laquelle il a étranglé son épouse qui voulait le quitter. Théo Kobel, vous êtes sur place. Bonjour.
7: Ah bonjour.
10: Alors après ces aveux tardifs cet été, les autorités cherchent à savoir si ce meurtre a été prémédité.
7: Ah oui, c'est toute la question de cette deuxième reconstitution, vérifier si ces nouvelles déclarations de Cédric Jubilard, qui reconnaît, vous le disiez depuis cet été, avoir tué sa femme, correspondent bien aux éléments du terrain. Je me trouve actuellement à quelques centaines de mètres du champ où des ossements ont été retrouvés cet été. On voit au loin les tentes blanches, les gendarmes s'activer derrière, même si à la presse on est tenu très à l'écart. Cédric Jubilard est ici en ce moment même, dans ce champ, aux côtés de la juge d'instruction et des différents avocats du dossier, pour expliquer comment il a procédé à dissimuler le corps la nuit du drame. Un peu plus tôt dans la matinée, il était à 7 km de là, dans son ancienne maison de Cagnac-les-Mines, questionné pendant plus de 2 heures pour préciser les circonstances et comment il a tué sa femme, lui qui assure l'avoir étranglée sous le coup de la colère dans la cuisine. Là aussi, il s'agissait de vérifier ses déclarations en les confrontant au terrain, à la réalité. Il a essayé de comprendre aussi s'il a pu préméditer son geste, tout autant d'éléments qui doivent servir à mieux comprendre la nuit du drame en vue du procès en appel qui est prévu au printemps prochain.
10: Dans le Tarn, Théo Kobel pour ICI Occitanie. La première présidente de la cour d'appel de Toulouse, Chantal Ferreira, espère que ces fouilles pourront permettre de retrouver le crâne de Delphine Ossaguel. Il est déterminant pour la suite de l'enquête. Elle était chez nos confrères de France Info ce matin.
8: Nous espérons, à travers ces fouilles, retrouver d'autres ossements de Delphine Ossaguel, et notamment le crâne, de façon à pouvoir vérifier si les dires nouveaux de Cédric Jubilard sont compatibles avec les éléments matériels des ossements.
23: Les traces de coups, notamment ?
8: Exactement. On sait qu'on ne pourra pas... il semble dire maintenant qu'il a étranglé son épouse. Alors, il est évident que l'étranglement porte sur des tissus mous qui ne seront pas retrouvés. Mais il peut y avoir aussi, à travers un crâne, savoir si elle a reçu des coups, pas de coups.
10: Et vous pouvez également retrouver un dossier complet sur l'affaire Jubilard sur ici.fr.
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0: Benjamin Mathieu.
10: Après un été aux températures historiquement élevées, ce nouveau record, le mois de septembre, qui a été le deuxième mois de septembre le plus chaud jamais enregistré en France depuis 1900, selon les données de Météo France. C'est aussi un mois parmi le plus sec de l'histoire. Maintenant, une sécheresse historique sur le pays, nous dit Météo France. Et c'est dans ce contexte, que vous l'avez peut-être remarqué avec ce début d'automne particulièrement doux, que les moustiques sont encore très présents, notamment le moustique tigre qui violence continue de pourrir la vie, on peut le dire ainsi, la vie des riverains, puisqu'ils piquent à toute heure de la journée. C'est le cas en Gironde, où l'on s'inquiète aussi des conséquences sanitaires, avec 62 cas de chikungunya autochtone recensés, selon un dernier bilan de l'Agence régionale de santé. La maladie qui est donc transmise à l'homme par ces moustiques, des insectes qui prolifèrent, notamment depuis le début du mois de septembre. À Arcachon, où 14 personnes ont été diagnostiquées, le moustique tigre est aujourd'hui l'ennemi public numéro 1, Stéphanie Scock.
5: C'est bien simple, en ville on ne parle que de ça. Il suffit de prononcer le mot moustique et d'ouvrir son micro pour entendre la complainte des habitants.
6: On peut même plus rester sur sa terrasse à toutes les heures en ce moment. C'est même plus le soir, maintenant c'est toute la journée. Ils sont plus petits qu'avant et on les voit moins, on les sent moins, mais quand ils vous ont piqué, c'est trop tard.
5: Ça agace, ça démange et en plus on risque d'attraper une sale maladie, s'inquiète Marie.
9: Surtout après l'été, c'est devenu abominable. On a tous été attaqués. C'est l'ARS qui doit décider si on démoustique ou pas, faire quelque chose, parce que bientôt, que si on est tous rattrapés par le chien, Kungunya, le Zika et la dengue, oui, on sera bien ennuyés.
5: D'habitude, c'est le syndicat intercommunal du bassin d'Arcachon qui gère les campagnes de démoustication, des traitements larvaires préventifs dans les marais. Mais le moustique tigre est un malin. Il se planque chez les particuliers, nous explique Yann Ichier. Il est le directeur adjoint du CIBA.
23: La spécificité du moustique tigre, c'est qu'il pond dans de très petites quantités d'eau et autour des maisons. 80-90% des gîtes sont situés sur propriété privée. On sait qu'il y a des zones, certains quartiers qui sont encore un peu préservé, mais je ne suis pas optimiste sur le fait que toute la zone urbaine vivra malheureusement le même niveau de nuisance dans les années à venir. Il y a quelques quartiers qui morflent plus que les autres, mais globalement, c'est toute la zone urbaine qui est concernée.
5: Pas de traitement miracle, les campagnes ciblées de l'ARS ont des effets limités et n'ont pas vocation à être étendues à l'ensemble de la Gironde.
10: À Arcachon, le reportage Ici Gironde.
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10: Votre rendez-vous, votre rendez-vous désormais incontournable dans le trésor de nos régions, les isoloirs de Dites-le Ici, qui toute l'année viennent à votre rencontre pour vous donner la parole et vous permettre de vous exprimer à quelques mois de la présidentielle. Coup de gueule, idées à mettre en œuvre, propositions à soumettre aux candidats, c'est un peu tout ça, Dites-le Ici. Et en cette semaine d'intense mobilisation étudiante, on vous propose d'écouter Solange de Metz, Georges de Guéret, Nicolas de Millau et Yannick de Louviers. Ils vous livrent leur vision de cette jeunesse qu'ils trouvent turbulente mais engagée et étonnante.
26: Ce qui me rend optimiste, c'est de voir une certaine catégorie de la jeunesse qui, à un certain moment, prennent à bras-le-corps des sujets les plus importants, notamment leur avenir. C'est-à-dire qu'ils ne se reposent pas sur leurs acquis, mais ils essayent de faire bouger les choses. Et ça, c'est plutôt intéressant de voir ces jeunes s'investir dans les différents domaines.
27: Cette nouvelle jeunesse peut nous parfois étonner. Mais je pense qu'elle peut nous étonner positivement. C'est une génération engagée qui a de réelles convictions et qui est intéressante dans ses analyses.
28: Je crois que la jeunesse a les clés pour trouver des solutions à tout un tas de problèmes, y compris les problèmes qui sont antérieurs à eux. Mais j'ai confiance en la jeunesse pour améliorer les choses.
27: Je pense qu'il faut toujours avoir de l'espérance. Quels que soient les moments d'humanité, il y a toujours eu des crises, de gros problèmes. Actuellement, c'est vrai que la société n'est pas facile, surtout pour les jeunes. Pas pour moi, mais je pense qu'il y a plein de bonnes volontés, il y a plein de choses positives, on ne les montre pas assez. Donc toujours l'espérance et l'espoir.
10: Et si vous voulez vous aussi faire comme Georges, Yannick, Nicolas, vous venez vous exprimer et pour être diffusé dans le trésor de nos régions et sur nos réseaux sociaux en vidéo, un de nos 50 isoloirs sera forcément à côté de chez vous. Par exemple, demain, aux Journées de la Fourme à Montbrison avec Ici Saint-Étienne-Loire ou à Toussy dans Lyon pour la Foire de Toussy avec Ici Auxerre. Tous les isoloirs sont à retrouver sur ici.fr. On passe au sport et en cette rentrée, un brin agité, c'est probablement la seule personnalité qui fait l'unanimité. On se souvient des mots Zidane président projetés sur l'Arc de Triomphe en juillet 98. Ce soir-là, Zizou plantait deux têtes en finale contre le Brésil et offrait le titre ultime à une France qui chavirait dans le bonheur. On parlait alors d'une France black blanc beurre. Et même si on ne parle que de foot, le retour de Zidane au Stade de France ce soir, cette fois comme sélectionneur pour France-Italie, c'est de la Ligue des Nations. C'est un peu plus que du sport. Le sélectionneur lui-même, Julien Froment, en a bien conscience.
11: Au moment de refouler la pelouse du Stade de France hier à l'entraînement, là où il a été fait roi du foot français et mondial il y a 28 ans, Zinedine Zidane a esquissé un large sourire.
12: Vous devez l'imaginer, je pense que c'est une grosse émotion, encore plus quand tu auras le public.
11: Le Stade de France file d'Ariane de sa carrière avec bien sûr ses parts de lumière. Premier buteur de l'histoire de l'enceinte, c'était en janvier 98 contre l'Espagne. Ses deux coups de tête pour l'éternité face au Brésil en finale de la Coupe du Monde, mais aussi sa part d'ombre, Zidane, premier joueur de l'équipe de France à être expulsé lors d'un mondial après son rouge contre l'Arabie Saoudite. Vous l'aurez compris, le Stade de France est un lieu à part pour le Marseillais.
12: C'est particulier, ce stade est particulier pour nous, pour ceux qui ont vécu des choses dans ce stade. Ce qu'on a juste envie, c'est de pouvoir continuer à écrire notre histoire pour l'équipe de France.
11: Démarrer un nouveau chapitre face à l'Italie, un adversaire qui lui rappelle là aussi de bons et de très mauvais souvenirs, mais devant un public qui l'attend avec impatience, Zinedine Zidane compte sur le Stade de France pour enchaîner un troisième succès en autant de rencontres.
13: Et le match qui est à suivre à 20h45 sur ici.fr et notre chaîne YouTube, aux commentaires Valentin Plat de Ici Périgord et à la présentation Bruno Salomon de Ici Paris Île-de-France. Alors, je vous propose de faire un petit récapitulatif de l'actu. Si vous nous suivez depuis le début de cette édition, le 13h de nos régions, je vous rappelle le principal titre aujourd'hui dans l'actualité, cette mobilisation étudiante et lycéenne qui se poursuit avec environ 564 établissements perturbés ce matin. C'est un petit peu moins qu'hier. Et puis, vous le savez, le ministre de l'Éducation nationale qui reçoit aujourd'hui, toute la journée, les syndicats d'étudiants, les syndicats lycéens, mais aussi les syndicats de représentants les parents d'élèves. À ce stade, il n'y a pas forcément de garantie, on reste sur notre faim, dit notamment Sophie Vénititet, qui est secrétaire générale du SNES FSU et professeure dans un lycée de l'Essonne, qui participait à une réunion ce matin, justement, avec le ministre de l'Éducation nationale. C'est la fin du 13h de nos régions. La suite de l'actu est laissée sur ici.fr et retour de Marine Legénie lundi prochain. J'aurai le plaisir de vous retrouver en ce qui me concerne à 13h ce week-end.
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0: C'est vendredi les amis, on partir à bord du train jaune dans les Pyrénées. Nos conseils pour un week-end qui se terminera dans des bains d'eau chaude. C'est un podcast à écouter avec Julien Dujon sur votre site ici.fr, sur l'appli ici et l'appli Radio France. Partir, c'est aussi une chanson, oui, nous l'écoutons avec Julien Clerc dans un tout petit instant. Mais avant toute chose, vos infos de proximité ici Express avec vous, Julien Dujon.
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Partir, vos chansons préférées avec Julien Clerc. Partir à Bagnouls-sur-Mer pour la fête des vendanges du 7 au 11 octobre. 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Bonjour, bonne tarde, Sébastien Giraud, je vous accompagne cet après-midi pour la musique Charles Doré. En nouveauté, on écoute Hypersensible.

0: Pour fredonner dans la voiture, ce vendredi après-midi, Luca et Suzanne Vega à écouter sur la D900, le D66 et la D914 également, dans les Pyrénées-Orientales, avec Ici Roussillon. Ce matin, on a parlé dans Ici Ça Marche, le rendez-vous des initiatives positives dans les Pyrénées-Orientales, de Toudou, une mascotte vraiment assez exceptionnelle, mais également de l'opération Brioche de l'UNAPI qui va bientôt être d'actualité la semaine prochaine. Je vous propose d'écouter d'ailleurs un extrait de cette émission. Maintenant, Ici ça marche, par Julien Dejean.
1: Avec Marie Ferré, la présidente de l'UNAPI 66, l'opération Brioche, comme tous les ans au mois d'octobre. On les attend, ces brioches, hein, 5 au 10 octobre, pour pouvoir les acheter et pouvoir vous régaler et puis faire une bonne action, hein, pour aider bien sûr à financer cette belle association que l'UNAPI 66. Nous avons également Marie-Claude Santini, présidente de l'association Pharmavie et qui est également la fondatrice des hôpitaux de Mont-Toudou, et avec ses doudous Toudou, justement, c'est aussi le nom de ces doudous qui accompagnent les enfants au hospitalisés. Alors là aussi, à quoi ressemblent ces hôpitaux de Mont-Toudou? Est-ce qu'on en a un ici à Perpignan d'ailleurs, d'hôpital de Mont-Toudou? Et l'idée est partie d'ici finalement?
2: Alors l'idée, oui, enfin Toudou a été créé et imaginé ici par moi, donc dans les Pyrénées-Orientales, et donc c'est ce fameux Toudou, c'est ce fameux ourson avec ce pansement sur le front, son t-shirt court et son nombril à l'air, qui aujourd'hui est le compagnon de galère des enfants, et pas que, puisque aujourd'hui il accompagne aussi le personnel soignant lors de l'accueil de l'enfant dans les hôpitaux, dans les services pédiatriques. Ça permet de rendre l'hôpital plus doux, et ce concept, donc l'hôpital de Mont-Toudou, mais ce sont des aires de jeu et des dédramatisations qui sont installées dans les services pédiatriques, qui permet justement de dédramatiser, de rassurer l'enfant.
1: Est-ce que j'allais dire à quoi ça ressemble l'hôpital de Mont-Toudou? Il y a, je ne sais pas moi, des jeux justement, des espaces un peu ludiques pour sortir quelque part de sa chambre aussi, des soins qu'on peut
2: alors,
1: avoir
2: oui,
1: toute la journée.
2: Effectivement, alors on s'adapte en fonction des espaces des différents hôpitaux quand nous rencontrons les équipes. Ce sont effectivement des espaces colorés, ludiques. Nous miniaturisons aussi des appareils comme l'IRM, comme le LINAC, qui permet justement, cela permet au personnel soignant d'expliquer ce qui va se passer. Donc, en

0: dédramatisant et en rassurant. Donc il est clair que bon, pour l'enfant, il se sent rassuré, accompagné, et les familles aussi, puisque du coup on rentre dans un jeu, on rentre dans son imaginaire, et c'est ce qui est important. Aujourd'hui, de prendre, on peut soit le soigner, c'est indispensable, mais ce qui est essentiel, c'est de prendre soin aujourd'hui, parce que l'enfant, quand il rentre à l'hôpital, il a peur, il a toutes ses émotions, et donc prendre soin, c'est aujourd'hui essentiel.
1: Parce qu'on le voit, nous, avec nos yeux d'adultes, ça fait toujours peur dans un hôpital, oui. Alors forcément, vu à la taille d'un enfant, ça reste peut-être pas un traumatisme, quoique ça peut-être dans certains cas.
0: Alors, oui, bien sûr, alors souvent, des fois, l'enfant ne dit rien. Mais c'est vrai que ce tout doux, il le prend, il le serre contre lui, et là vous comprenez tout. C'est-à-dire que bon, ce tout doux, il lui dit, au-delà de son compagnon de galère, il lui dit, tu n'es pas seul. Donc en plus, il y a une publication scientifique qui a confirmé que tout doux réduit le stress et permet aussi donc d'éviter d'anesthésier, voire de sédater lors des examens comme l'IRM. Puisque d'habitude, pour avoir resté 20 minutes, pas bouger dans un IRM, on sait que déjà pour nous, c'est stressant et angoissant, et compliqué. Donc imaginez pour l'enfant. Et là, il a la possibilité d'emmener tout doux avec lui, il se sent rassuré, et tout se passe bien. Et la qualité des images s'en ressent aussi, et le personnel soignant aussi est satisfait et heureux.
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0: Oui, on partage vos chansons préférées avec ici Roussillon. C'est tout le temps comme ça. Hein. Bruce Springsteen, Angry Heart. Et pour rejoindre 14h, Christophe Maé. Magnifique chanson sur sa maman, la lune. On écoute aussi Lenny Marlin. Sitting Down Here. À partir de 16h, il me rejoint Arnaud Amelin, notre baladeur, qui nous emmène dans les coulisses d'un événement autour du monde associatif des Pyrénées-Orientales. 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Et on est dans les coulisses de cet événement la veille, c'est-à-dire tout à l'heure, entre 16h et 18h avec Arnaud Amelin sur ici Roussillon.
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1: Merci d'écouter votre radio locale, c'est ici Roussillon, 14h, l'actualité en 90 secondes.
2: La mobilisation des lycées se poursuit aujourd'hui avec 564 établissements qui font l'objet d'actions ou de perturbations selon un décompte du ministère de l'Éducation nationale. Des chiffres en baisse par rapport à hier en raison de la fermeture de 400 établissements. En Ile-de-France, des violences et des dégradations ont été recensées dans 55 lycées. Édouard Geffray reçoit cet après-midi les représentants lycéens au ministère rue de Grenelle pour tenter de trouver une sortie de crise. Mais les syndicats assurent maintenir leur journée de mobilisation en mardi prochain. Les représentants d'enseignants, eux aussi reçus ce matin au ministère de l'Éducation nationale, comme le SNES FSU, disent rester sur leur faim après l'entrevue. Ils maintiennent, eux aussi, leur appel à la grève. Après un été aux températures historiquement élevées, les températures records se poursuivent. Le mois de septembre a été le deuxième mois de septembre le plus chaud jamais enregistré en France depuis 1900, selon Météo France. Conséquence, une production de miel en forte baisse, les abeilles ayant été déboussolées par les fortes chaleurs, selon l'Union national des apiculteurs français. Dans le Tarn, une nouvelle reconstitution organisée aujourd'hui dans l'affaire Jubilard. L'homme qui a tardivement avoué avoir tué sa femme, Delphine Ossagel, espère convaincre les enquêteurs qu'il n'avait pas prémédité son geste. Une grande partie du corps de son ex-épouse n'a toujours pas été retrouvée. Et puis c'est le retour d'un chauve adoré au Stade de France ce soir. Zidane est de retour sur le lieu de ses exploits en 98, cette fois dans la peau du sélectionneur pour France-Italie. C'est à 20h45, un match qui est à suivre sur ici.fr et notre chaîne YouTube.
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1: Un ciel variable en ce vendredi après-midi dans les Pyrénées-Orientales, des averses possibles en montagne d'ici ce soir et dans les terres, des éclaircies et un ciel voilé en plaine et sur la côte, le vent du marin faible pour aujourd'hui, les températures pour cet après-midi dans les Pyrénées-Orientales, 25 à Perpignan, 25 à Collioure, 26 à Céré, 24 à Prades, 25 à Saint-Paul-de-Fenouillet, 19 à Seyagouze, 25 à Figueres en Catalogne du Sud et 26 à Narbonne dans l'Aude pour cet après-midi.
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0: Le tout début des années 80 avec Culture Club et Do You Really Want to Hurt Me avec la voix de Boy George. L'automne des romances, c'est un salon littéraire plutôt original qui se déroule à Saleil demain et dimanche aussi. On en parle dans Ici Express, vos infos de proximité avec Julien Dejean à 14h30. Avant 14h30, trois chansons françaises à la suite sur Ici Roussillon avec Jeanne Mas, Pierre Demar et Renaud. Vous écoutez votre radio locale, c'est vraiment une très bonne idée. C'est la radio qui vous conseille de participer à la collecte des Restos du Cœur aujourd'hui et demain, collecte dans de très nombreux magasins des Pyrénées-Orientales. Ici Roussillon et la radio des Restos du Cœur dans les Pyrénées-Orientales. Alors voilà, si vous le pouvez, n'hésitez pas à participer à cette grande collecte départementale des Restos du Cœur. C'est dans les PO aujourd'hui et demain. Sébastien Giraud, je vous tiens compagnie cet après-midi, c'est ici Roussillon.
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1: On parle musique dans un petit instant avec un vocal WhatsApp qui est arrivé au 04 68 35 5000. On écoute aussi vos chansons préférées, Renaud, dans un instant Desiree et puis Julien Doré et également les Eagles tout à l'heure, Hotel California. Oh, on adore cette chanson et évidemment on l'écoute et on la partage sur votre radio locale ici Roussillon. Vous restez avec nous du Cap-Cyr au Val-Espire, du Fenouillède aux Alberts, c'est ici Roussillon. Vos infos de proximité, Julien Dejean, ici Express.
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3: Les bons plans ici Roussillon, en tout juste une minute avec le Ici Express. C'est l'automne des romances, tiens, c'est ce week-end à Saleil, un salon entièrement dédié à la romance avec une centaine d'auteurs, 10 maisons d'édition et plusieurs créateurs. Au programme dédicaces, rencontres, animations, ateliers, une grande tombola. L'entrée est gratuite à leur avis aux passionnés de romans d'amour. Et puis de l'amour au rock, il n'y a presque qu'un pas.
4: Et bonjour ici Roussillon, c'est Jean-Philippe de Made in Rock'n'Roll. Si tu aimes le rock, si tu aimes les motos, si tu aimes Johnny, je vous donne rendez-vous ce samedi au local du HDC 66 à Bao. Une soirée à ne pas louper, ça va être vraiment exceptionnel. Allez, rendez-vous, c'est ouvert à toutes et tous. Rendez-vous samedi. Ciao, ciao.
3: Et les événements que vous organisez dans les PO, vous les annoncez vous-même sur la première radio locale des PO, sur l'application WhatsApp au 04 68 35 5000.
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Ouais, on prépare votre samedi soir. C'est demain soir en même temps, hein, ce sera vite là. Miami Sound Machine avec Dr Beat. Et puis pour la suite et pour rejoindre 15h, vos chansons préférées avec Toujours Encore, les chansons que vous aimez écouter, que nous aimons partager sur Ici Roussillon. C'est pour ça qu'on s'entend bien en fait, hein, on a les mêmes goûts. Bernard Lavillier avec On The Road Again, Céline Dion, bonjour, pardon, merci, on adore, hein, vraiment. Et puis Jimmy Cliff avec Reggae Night à venir sur Ici Roussillon. 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Vous connaissez, hein, le Quai à Chaud. En tout cas, vous allez découvrir et vous allez adorer si vous ne connaissez pas encore. 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C'est un coup de cœur ici, aussi un article sur votre site ici.fr et votre appli ici. 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
2: Policier violemment frappé à Belfort en plein mouvement de contestation dans les lycées. Le ministre de l'Intérieur, Laurent Nunez, dénonce un acte abject. Le policier volontairement ciblé a été hospitalisé après avoir perdu connaissance. La mobilisation des lycées qui se poursuit, elle, aujourd'hui avec 564 établissements qui font l'objet d'actions ou de perturbations, selon le ministère de l'Éducation nationale. Des chiffres en baisse par rapport à hier. Le président français Emmanuel Macron préside depuis une demi-heure une réunion. Elle est consacrée à la crise énergétique avec les autres dirigeants du G7, une initiative pour tenter de se coordonner face à la flambée des prix des carburants. La reconstitution de la nuit du meurtre de Delphine Ossaguel dans le Tarn est désormais achevée. Elle se tenait aujourd'hui, mais sans nouvelles révélations ni changement de version de la part de Cédric Jubilard, qui s'est empêtré dans ses contradictions selon les avocats des parties civiles. Un homme de 44 ans mis en examen pour meurtre et atteinte à l'intégrité d'un cadavre dans l'Orne, 3 semaines après la découverte d'un corps démembré à L'Aigre. Les bras et les jambes de la victime avaient été sectionnés. Dans le procès du Modem, on apprend que la cour d'appel rendra sa décision le 17 décembre. François Bayrou avait été relaxé en première instance. Le parti centriste est soupçonné d'emploi fictif au Parlement européen au seul bénéfice du parti présidé à l'époque par l'ancien Premier ministre. Et puis l'AS Monaco basket fixé mardi prochain. Le club champion de France en titre est interdit de compétition professionnelle. Il pourrait être placé en cessation de paiement par la justice monégasque.
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1: À temps variable pour cet après-midi avec des averses possibles en Sardaigne-Cap-Cyr sur le Conflent, le Haut-Val-Espire d'ici ce soir. Quelques éclaircies dans le Fenouillède, au-dessus des Corbières et sur le Ribéral et peut-être même aussi sur les Albères. Un ciel qui reste plutôt voilé en plaine et sur le bord de mer pour cette fin de journée. Le vent, c'est du marin. Quelques températures pour cet après-midi dans les Pyrénées-Orientales. 25 à Perpignan, 25 à Canet, 26 à Arles-sur-Tech, 24 à Vernay-les-Bains, 25 à Maury, 19 à Océ. Déjà 25 à Cadaqués en Catalogne du Sud et 26 à Courson dans l'Aude.
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0: Texas avec Summer Sun, c'est un groupe qui nous vient de Glasgow en Écosse avec la voix de Charlene Spiteri, le groupe Texas sur ici Roussillon. Trois chansons françaises à la suite avant 15h30 avec Étienne Dao, Oria et les Rita Mitsuko. Il y a à 15h30 ici Express vos infos de proximité avec Julien Dejean. On parle de la rose canétoise du sport pour la bonne cause, pour lutter contre le cancer du sein. 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Donc, ce dimanche matin, on est à Canet en Roussillon avec sa radio locale ici Roussillon. Sébastien Giraud, moi je vous accompagne cet après-midi avec votre formule. 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

0: Et bien sûr, nous avons une pensée pour Catherine Raget qui nous a quittés dernièrement. Catherine Raget et Fred Chicha, le groupe Lerita Mitsuko. Et c'est comme ça, vous écoutez ici Roussillon vos chansons préférées. Oui, on en a encore plein de chansons que vous adorez avec Chris Isaak, Joseph Kamel et Vita. On va découvrir et adorer. Jamais, c'est une nouveauté, ça s'appelle comme ça. Et puis U2 avec Pride dans les prochains instants sur ici Roussillon à partir de 16h. Il me rejoint Arnaud Amelin pour découvrir les coulisses de cet événement autour des association qui nous attend au Palais des Rois de Majorque à Perpignan demain. Valeurs en fête. Vous avez d'ailleurs un article qui est sur votre site ici.fr et votre appli ici, rubrique sortie. Notre baladeur, les coulisses des Pyrénées-Orientales avec Arnaud Amelin dès 16h. Et tout de suite, ici Express, vos infos de proximité, Julien Dejean.
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2: Vos activités, loisirs et culture sur votre radio ici au Roussillon avec une course, tiens, pour la bonne cause, la 12e édition de la Rose Canétoise, samedi et dimanche à Canet-en-Roussillon. Et comme souvent, plus de 7000 personnes attendues pour marcher, courir ou randonner au profit de la lutte contre le cancer du sein. Et nouveauté cette année, un nouveau village et un nouveau départ depuis l'aquarium Oniria. Et puis on a une belle fête, tiens, qui se profile à Maury.
3: Bonjour, samedi 3 octobre dès 19h au kiosque de Maury, c'est la fête des vendanges. Au programme de la musique festive, le pitchounouille pour nos restaurés, de la bière locale, du vin local, des softs locaux, des cocktails et surtout le groupe Combo Pacheco en concert au kiosque pour venir nous ambiancer, passer une super soirée. Venez nombreux.
2: Et vos messages vocaux pour annoncer vos événements, vous pouvez nous les laisser sur l'application WhatsApp au 04 68 35 5000.
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0: Ah, on connaît sa voix. Arthur Stem, c'est le nom de la chanson. Mais l'artiste, c'est Christopher Cross. Exactement, Christopher Cross sur ici aussi. En McLaren, Les Tournesols. Oh, j'aime beaucoup cette chanson. On écoute aussi Chanter pour elle, la nouvelle chanson d'Axel Red, un coup de cœur. Et Louis Chédid, Ainsi soit-il. Un classique de la musique. C'est avant 16h sur ici Roussillon. Et puis, j'espère que vous allez bien, vous. Hein, ouais, cet après-midi, comment ça se passe là, le travail? Ouais, avec la radio, ça passe toujours un petit peu plus vite, effectivement. Et puis, je pense à vous qui vous sentez un petit peu seul. Ouais, ça peut arriver dans votre village, dans le Fenouillet, dans le Val-Espire, en Conflans, en Cerdagne, en Cap-Cire, dans les Albères, les Corbières. Et puis, dans votre ville aussi, hein, bien sûr, on peut se sentir seul en pleine ville. Hein, je pense à vous qui vous sentez seul à Perpignan, notamment cet après-midi. Je reste avec vous. C'est ici Roussillon, votre radio locale.
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2: Un jeune de 17 ans interpellé à Belfort en Franche-Comté, il est suspecté d'avoir roué de coups avec un groupe de jeunes masqués, un commandant de police en marge d'une manifestation lycéenne. C'était ce matin, une scène d'une violence inouïe, déplore le procureur du territoire de Belfort. Dans les Pyrénées-Orientales, le préfet veut, lui, sur les réseaux sociaux, envoyer une lettre aux parents de mineurs interpellés lors des mobilisations ces derniers jours. Il veut leur demander d'exercer leur autorité parentale. La mobilisation des lycées qui se poursuit donc aujourd'hui avec 564 établissements qui ont fait l'objet d'actions ou de perturbations selon un décompte du ministère de l'Éducation nationale. Des chiffres en baisse par rapport à hier. De son côté, Édouard Geffray reçoit cet après-midi les représentants lycéens au ministère rue de Grenelle pour tenter de trouver une sortie de crise. Mais les syndicats assurent maintenir leur journée de mobilisation mardi prochain. Et puis la CGT qui annonce cet après-midi rejoindre cette mobilisation des lycéens et des étudiants. C'est assez rare en cette période pour être souligné. Les cours du pétrole sont en baisse aujourd'hui avec 10% de baisse même sur deux jours, faisant repasser le prix du baril sous les $100 en Europe. Les marchés voient d'un bon oeil la réunion du G7 en ce moment en visioconférence. Elle porte sur des moyens coordonnés pour diminuer les prix des hydrocarbures. La dernière fois qu'il a joué contre eux, contre l'Italie, il est sorti après un coup de boule. C'était il y a 20 ans. Cette fois, Zidane est sélectionneur. L'entraîneur des Bleus fait son grand retour au Stade de France. Des retrouvailles avec le public français qui sont à suivre ce soir à 20h45. On a hâte.
1: Et pour la météo, qu'est-ce que ça donne alors à ciel variable, hein? Ouais, en ce vendredi après-midi, dans les Pyrénées-Orientales, des averses qui sont possibles en montagne, ici ce soir, en montagne, oui, je l'ai dit, effectivement, j'insiste. Dans les terres aussi, des éclaircies, un ciel voilé en plaine et sur la côte. Le vent, c'est du marin plutôt faible. Le temps reste changeant ce week-end avec quelques averses, mais aussi des éclaircies et des orages. On a du marin modéré demain et faible dimanche. Les températures pour demain matin, 18 en plaine, 19 sur le littoral et 10 en montagne. Température maximale pour demain après-midi dans les PO avec 24 à Perpignan, 24 à Toreil, 27 au Boulou, 23 à Vinça, 23 à Ancignan, 20 à Matemal en montagne, 25 à La Jonquière en Catalogne du Sud et 23 à Gruissant dans l'Aude. Vos conditions de circulation avec un trafic qui est toujours chargé à Perpignan sur la rocade sud, que ce soit en direction d'Argelès ou en direction de Thuir, mais c'est la seule difficulté que j'ai à vous signaler pour l'instant. Partout ailleurs, selon mes informations, ça roule bien. En cas de difficulté, on s'arrête, on appelle la radio en sécurité. 04 68 35 5000, c'est ici Roussillon.
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1: On vous accompagne en cette fin de journée. C'est le samedi d'up, ici Roussillon, actu local, musique et bonne humeur avec, tiens, un tube qui est digne de votre samedi soir, avec un peu d'avance parce que je sais que vous nous écoutez encore sur le chantier là, dans la camionnette de livraison, au bureau également. C'est pas encore gagné cette affaire de week-end, mais bon, non seulement le week-end il arrive ce soir, et en plus, si vous avez la chance de prendre des vacances pour la Toussaint, c'est le 17, c'est bientôt.

0: C'est une reprise en fait cette chanson. On la connaît avec cette version de 1979, mais à l'origine c'est un tube soul music du milieu des années 60. Amy Stewart avec Knock on Wood à la fin donc des années 70. C'est une chanteuse, Amy Stewart, de Washington aux États-Unis, à l'est des États-Unis.
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0: Arnaud, chez vous, Arnaud, sur le terrain, notre baladeur se déplace là où ça se passe, dans les coulisses des événements des Pyrénées-Orientales. Et l'événement que nous explorons, c'est un événement autour des associations. Salut Arnaud.
4: Oui, salut Sébastien, salut à toutes et à tous. Oui, Valeurs en Fête. Alors Valeurs en Fête, c'est un événement qu'on connaît bien. Il se remet en place, pardon, parce que, et vous l'entendez autour de moi, on est en train de s'installer. C'est les vrais préparatifs de cette fête des associations et du bénévolat qui aura lieu demain, mais nous, tout au long de l'après-midi, on va vous parler de ces préparatifs où on va parler de sport, d'environnement, de culture, de santé, d'égalité, de solidarité, catalanité également, jeunesse et handicap. Voilà en grande partie toutes ces associations qui vont mettre les valeurs en fête. Et ça se passe ici au Palais des Rois de Majorque de Perpignan.
0: Voilà, dans les préparatifs, puisque l'événement, c'est demain avec ici Roussillon, article sur notre site et notre appli. Rubrique sortie, à tout de suite, Arnaud Hamelin.
4: À tout de suite.
0: Et en parlant association, il y en a une qui est dans notre cœur. C'est l'association Les Restos du Cœur des Pyrénées-Orientales. Il y a collecte départementale des Restos du Cœur aujourd'hui et demain aussi, demain samedi, dans 70 magasins partenaires des Pyrénées-Orientales. La collecte des Restos du Cœur aujourd'hui et demain dans les PO. On le note, c'est important.

0: Adouchi dans Nouveauté avec un extrait du nouvel album, enfin le dernier en date, Babel Babel, c'est Victoria sur Ici Roussillon. 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
0: Et tout de suite, connexion avec le Palais des Rois de Majorque à Perpignan. Nous sommes avec Arnaud qui est chez vous, chez nous. Arnaud qui est notre baladeur, qui est dans les coulisses des événements des Pyrénées-Orientales. Et on prépare Valeurs en Fête, la fête des associations et du bénévolat demain ici même au Palais des Rois de Majorque. Et on parle d'un restaurant solidaire.
2: Exactement, Sébastien. Exactement. On est dans la cour là du palais. Alors, ça se prépare. Il y a des engins qui sont en train de mettre tout ça en place. Et on a décidé de vous mettre en lumière certaines associations dans des thématiques différentes. Alors celle dont on va parler, elle pourrait être dans plusieurs thématiques. Ça pourrait être la vie associative. Ça pourrait être la solidarité. Tellement elle est au cœur de Perpignan. Je suis avec Félix du Miam. Bonjour Félix.
3: Bonjour.
2: Alors quand ça s'appelle le Miam, je pense qu'il y a une relation avec la nourriture dans votre association.
3: Exactement. Voilà. Nous donc on est un restaurant solidaire. On est dans le centre-ville, on est rue Petite La Monnaie, c'est en bas de la CPM, donc dans Perpignan. Et on prépare des repas donc qui sont anti-gaspillage, qui sont bio et végétaux, donc vegan.
2: Ouais.
3: Et c'est un principe de solidarité en fait, où tout le monde est bienvenu et le repas est à prix libre. Donc chacun peut accéder au restaurant selon ses moyens.
2: Ah bon, le repas est à prix libre, c'est-à-dire il y a quand même un minimum, et puis après peut-être les gens sont des fois un petit peu au-dessus du tarif pour faire une bonne action.
3: C'est ça, donc on a un minimum qui est de 3 €. C'est un repas qui est entrée, plat, dessert, donc entièrement bio comme j'ai dit. Et donc 3 € pour les personnes en difficulté minimum. Et pour les personnes qui ont plus de moyens, c'est le prix conseil est à 13 € pour le menu ou 20 € pour un prix de soutien.
2: Ouais.
3: Et donc c'est vraiment l'idée que ceux qui ont plus de moyens mettent un peu plus pour que ceux qui ont moins puissent venir. Et pour que tout le monde puisse s'attabler et passer un bon moment.
2: Bon, je pense que ça fonctionne bien parce que c'est pas une nouveauté quand même le Miam. Je crois que ça a bientôt une petite dizaine d'années, ou en tout cas 8 ou 9 ans.
3: C'est ça. Donc l'association, ça fait 8 ans qu'elle existe.
2: Ah voilà, 8 ans.
3: Et ça fait donc 3 ans qu'on est dans ce local rue Petite La Monnaie, où donc on a local qu'on a acheté il y a 3 ans avec un financement participatif, donc avec tous nos adhérents.
2: D'accord. Alors au-delà d'un repas, parce que je vois de temps en temps, je passe, c'est plus que venir déjeuner au Miam, mais c'est aussi passer un moment. Il y a une notion de vie, de lieu de vie. Hein.
3: Exactement. Donc nous c'est vraiment on est un lieu de vie, c'est ça. On fait du lien par la cuisine. Donc en cuisine en fait on va avoir des salariés et des bénévoles chaque jour. Mmh. Et l'idée c'est que on se rencontre, on cuisine ensemble. Et on a aussi donc toute une programmation qu'on fait d'événements culturels, conviviaux. On va faire des concerts, des soirées jeux, des ateliers pour apprendre certaines techniques de cuisine ou des choses comme ça.
2: Très bien. Et justement, c'est votre partie, ça, Félix, puisque vous êtes responsable des événements et de la communication au sein du Miam. Et donc demain, ici, à Valeurs en Fête, on va parler de tout ça avec ceux qui vont venir vous voir pour les inciter à venir vous retrouver et à déjeuner bon marché et avec beaucoup d'amitié et de convivialité.
3: Exactement, c'est ça. Donc vous pouvez nous retrouver du coup demain à Valeurs en Fête pour en apprendre plus. Donc soit venir savoir comment faire pour venir manger,
2: oui.
3: Puisque donc c'est ouvert à tout le monde, hein, je le redis, ou pour devenir bénévole et donc
2: aider l'association.
3: Comment nous aider à fonctionner, à permettre d'offrir des repas aux personnes dans le besoin. Et venir passer des bons moments en bénévole avec nous.
2: Dernière chose avant de se quitter, c'est midi et soir ? Non, c'est que le midi.
3: C'est le midi, donc, du mercredi au samedi.
2: Oui.
3: Et sur certaines soirées, donc, il faut regarder le programme qui est sur les réseaux sociaux, Facebook, Instagram.
2: Bon.
3: Pour savoir, il y a parfois en soirée aussi avec des repas.
2: Merci beaucoup, Félix. Vous avez mis en lumière le Miam et on viendra bien déjeuner à la cantine anti-gaspi qui transforme les invendus en repas solidaires au cœur de Perpignan,
0: et
2: oui. Sébastien.
0: Et puis, on peut donner de 3 3 à 20 euros pour voilà, les aider. Si on a moins les moyens, c'est 3 euros. Si on a un peu plus les moyens et qu'on souhaite vraiment participer, c'est 20 euros. Donc ça reste abordable pour quand même un repas bien complet. Hein. C'est bien noté. Ouais. Merci beaucoup. Et le Miam Collectif qui fait partie de Valeurs en Fête. Grand, grand événement concernant le bénévolat et les associations. C'est au Palais des Rois de Majorque avec ici Roussillon. Ce samedi, c'est-à-dire demain, on visite les coulisses. Aujourd'hui avec notre baladeur Arnaud Amelin. Arnaud est chez vous. Voilà, c'est comme ça chaque vendredi entre 16h et 18h sur votre radio locale ici au Sillon. Tracy Chapman avec Baby Can't I Hold You. Oui, c'est la chanson maintenant sur ici au Sillon dans les Pyrénées-Orientales.

0: 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Ah oui, on adore les années 80 comme vous avec Marc Almond. Oui, c'est Marc Almond, le chanteur de ce groupe Soft Cell avec Tainted Love. Il est 16h22, Arnaud chez vous, chez nous. Arnaud se déplace, Arnaud Amelin, dans le département des PO pour nous faire vivre les coulisses avec ici Roussillon des événements qui se préparent. On est au cœur de ces préparatifs de valeurs en fait. Grande célébration des associations demain au Palais des Rois de Majorque à Perpignan. Et on parle bio et milieu rural maintenant ensemble, Arnaud.
1: Et oui, exactement, parce qu'il y aura beaucoup, beaucoup de thématiques, hein, vous l'avez compris, avec l'environnement, la culture, la santé, la solidarité, et donc aussi le bio, le bien manger. Je suis avec deux personnes du CIVAM Bio 66, c'est Aurélie et Marie. Bonjour à toutes les deux.
2: Bonjour.
1: Bon, alors vous allez me parler un petit peu de ce que vous allez mettre en avant demain, hein, demain ici au Palais des Rois de Majorque, parce que le CIVAM, ceux qui ne le connaîtraient pas, c'est le centre d'initiative pour valoriser l'agriculture et le milieu rural. C'est une belle association. Elle a plus de 30 ans, je crois, où vous avez maintenant tissé un peu tout le territoire des PO. Aurélie, dites-moi un peu.
2: Oui, c'est ça. Elle a plus de 35 ans même, l'association. Et c'est une des premières associations bio en France, d'ailleurs. Ah,
1: d'accord. Sommes-nous bien représentés dans le département en termes de bio ?
2: Oui, on est très bien représentés. On a plus de 1000 producteurs bio dans le département. Et on est le troisième département français en termes de surface.
1: On est sur le podium, alors.
2: C'est ça.
1: Très bien. Alors, on va résumer peut-être d'une manière un peu générale. Quels sont les produits ? Il n'y a pas que les fruits et les légumes, hein, en bio. Il y a beaucoup d'autres choses.
2: Il y a tout en bio, l'élevage, le maraîchage, la viticulture, l'arboriculture. Mm-hmm. Voilà, on trouve tout en bio.
1: Bon, alors, vous êtes installé du côté de Perpignan ?
2: Oui, on est à côté de la Chambre d'agriculture.
1: Et donc, vous êtes demain, non pas, c'est assez rare pour le signaler, vous n'êtes pas à la recherche de bénévoles, vous, pour venir aider l'association ?
2: Non, on ne cherche pas de bénévoles, on cherche à représenter la bio,
1: de la meilleure des manières.
2: Voilà, c'est ça, à faire connaître aux gens le manger bio, le bien manger et l'agriculture.
1: D'accord. Alors justement, à vos côtés, il y a Marie qui a une histoire un peu particulière parce que vous êtes à l'association depuis peu.
3: Oui, depuis février.
1: Et vous connaissez bien ce domaine parce que par le passé, peut-être encore, vous pratiquiez. Hein.
3: Alors, je ne pratique plus maintenant, mais j'ai été pendant un temps viticultrice,
1: donc
3: effectivement.
1: Vous pratiquiez, donc.
3: Oui.
1: Vous rajoutez un « i ».
3: Je pratiquais.
1: De quel côté ?
3: J'étais dans l'Hérault.
1: D'accord.
3: À l'époque.
1: Oui. Et alors, ça vous parle, hein, cette association ?
3: Oui, oui, tout à fait. Moi, j'étais très sensible en tant que viticultrice à la production biologique. Et le contexte actuel fait que j'ai dû arrêter mon activité, mais je voulais continuer à travailler pour...
1: À œuvrer en ce sens.
3: Ouais. Œuvrer à la valorisation de l'agriculture biologique et des bonnes pratiques. Et j'ai trouvé cette opportunité au CIVAM Bio 66.
1: Bon, alors ça, ce sera avec l'ensemble des producteurs qui sont à vos côtés. Et mais il y a un point aussi sur lequel vous vouliez appuyer et que vous allez expliquer demain ici à ceux qui vous viendront, c'est l'aspect éducatif, hein, aussi de cette association, parce qu'elle intervient beaucoup. Hein.
2: Oui, tout à fait. On a une grande confiance dans l'enseignement et les enfants, et on sait que c'est par eux que passe maintenant le bien manger, les bonnes pratiques. Et on intervient en fait dans les écoles, dans les collèges. Soit on va les rencontrer avec les producteurs, soit c'est eux qui viennent sur des exploitations.
1: Ah,
2: c'est
1: oui.
2: une grosse partie aussi de notre travail. Aussi
1: comme ça, ils voient comment ça se passe dans les fermes, dans les champs. Et évidemment, ça incite à faire attention et à manger correctement.
2: C'est ça.
1: Bon, mais bravo pour votre action. C'est très louable. Et ça s'appelle le CIVAM Bio 66, le centre d'initiative pour valoriser l'agriculture et le milieu rural. Et vous les retrouverez demain ici au Palais des Rois de Majorque. Et Aurélie et Marie vont continuer à s'installer, hein, parce que demain, il faut être prête, hein, les filles.
2: C'est ça.
1: Bon.
3: Merci.
1: Parfait.
3: Beaucoup.
1: Allez, merci beaucoup. Merci. Ah, c'est les coulisses. Hein. Il y a des cartons partout. Il y a des diables partout. Pas des diables, les diables à roulette, là. Hein,
0: c'est voilà. Ça. Sur les chariots pour transporter les choses lourdes.
1: Et tout le monde se met en place pour cet événement qui sera gratuit, bien sûr. J'invite tout le monde à venir les retrouver demain pour cette grande journée de la solidarité et des valeurs.
0: Valeurs, en fait, avec ici Roussillon comme partenaire au Palais des Rois de Majorque demain samedi. Les coulisses, les préparatifs en direct et les associations aussi. Représentées au micro ici Roussillon avec Arnaud Amelin depuis le Palais des Rois de Majorque à Perpignan. On continue comme ça jusqu'à 18h.
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0: Magnifique cette chanson sur le temps qui passe et l'amour qui est le ciment d'une vie parfois aussi. Vianney, d'or et d'étain en nouveauté avec ici Roussillon. La prochaine chanson, c'est Johnny, j'oublierai ton nom. Il est quasiment 16h30, l'info de proximité arrive, juste le temps de vous donner rendez-vous ce dimanche après-demain à Canet en Roussillon à l'occasion de la Rose canétoise, épreuve sportive pour lutter contre le cancer du sein. 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
0: 16h32, terroir et textile, vos infos de proximité ici express avec des vocaux 04 68 35 5000 par WhatsApp. On commence avec cet événement terroir quartier de la gare à Perpignan.
2: Bonjour à tous, ce dimanche 4 octobre, la place de Belgique accueillera la 3e édition du Gare au Pinard. Une rencontre autour du vin nature qui aura lieu ce dimanche de 11h à 18h sur la place de Belgique. Vous pourrez retrouver 17 vignerons de vin nature. Nous vous attendons très nombreux ce dimanche sur la place de Belgique pour une rencontre autour du vin nature.
0: À Perpignan, quartier de la gare, merci Florian. Le vin, bien sûr, avec modération. Autre message, autre événement, direction le Val-Espire.
3: À Palalda, l'art textile est à l'honneur. Du 1er au 4 octobre, l'association Au fil du tech vous invite à découvrir l'exposition Art textile Palalda à Amélie-les-Bains Palalda de 10h à 18h. Venez découvrir un univers haut en couleur avec les créations de nombreux artistes invités autour du textile, de la broderie, du patchwork et de l'art créatif. L'exposition met également à l'honneur la nature au fil des saisons. Une belle invitation à découvrir la nature autrement, à travers les matières et les fils. Une exposition originale, chaleureuse et accessible à tous à découvrir du 1er au 4 octobre à Palalda. Entrée libre, alors n'hésitez pas à venir pousser la porte et à partager un moment autour des arts textiles.
0: Merci Charlotte. Vos événements pour la semaine prochaine et le week-end suivant, c'est par WhatsApp au 04 68 35 5000 avec un message une vingtaine de secondes. Pensez à anticiper, les messages qui arrivent tôt ont plus de chances d'être diffusés à la radio.
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0: N'oubliez pas son nom, lui c'est Arnaud, Arnaud Amelin qui est chez vous le vendredi entre 16h et 18h au cœur des préparatifs des événements en pays catalan. Et là nous sommes au Palais des Rois de Majorque où se prépare Valeurs en Fête, la fête des associations pour demain. La suite dans un petit instant.

0: c'est vrai que vous pouvez oublier nos anciens noms. Parce qu'à l'époque, il y a déjà 40 ans, oui, cette année, en 1986, nous étions à Radio France Roussillon. Et nous avons été, pendant quelques années, oui, 25 ans, France Bleu Roussillon. On peut oublier, mais ça reste quand même notre histoire. Ceci dit, n'oubliez pas notre nouveau nom. Ça, c'est important. Et dites-le autour de nous que la radio locale, désormais, s'appelle Ici, tout simplement. Ici, Roussillon. C'est nous. Il est 16h39 et ici Roussillon est sur le terrain avec Arnaud chez vous. Arnaud qui se déplace dans les préparatifs des événements des Pyrénées-Orientales. On prépare Valeurs en Fête, grande fête des associations et du bénévolat. Grande fête à ne pas manquer demain. En plus, c'est entrée gratuite au Palais des Rois de Majorque à Perpignan. Et nous sommes avec une association à redécouvrir, France Adote. Arnaud.
1: Oui, exactement. On a décidé de balayer un petit peu les différentes thématiques. Et France Adote 66, c'est l'association pour le don d'organes et de tissus humains. Pour nous en parler, la présidente Valérie Arblade, bonjour.
2: Bonjour.
1: Alors, on tient vraiment à mettre en avant cette association. Vous me disiez que vous avez l'habitude de venir chaque année ici et que c'est un temps fort pour vous. Il faut être présent à Valeurs en Fête. Hein.
2: Absolument. C'est le rendez-vous de l'année à ne pas manquer. Et ouais. Nous, effectivement, on se fait une joie avec les bénévoles de l'association de venir, voilà, ici même. Et voilà, c'est comme une grande famille en fait.
1: C'est comme une grande famille. Absolument. Où vous allez bien porter la bonne parole, comme on dit, hein, parce qu'il y a encore du travail à faire dans ce domaine, même si des lois ont avancé et maintenant sont plus simples, hein, pour les gens.
2: Oui, il faut rappeler qu'en France, la loi dit tout simplement que nous sommes tous présumés donneurs, sauf si de son vivant c'est opposé. Mmh. C'est-à-dire aujourd'hui, vous me dites, je suis pour. Vous donne, voilà, il suffit tout simplement d'en parler à ses proches. Mmh. Et vous êtes contre, il faut absolument s'inscrire sur le RNR, Registre National des Refus.
1: Alors ça, c'est bien d'en parler, parce qu'on a souvent tendance à penser qu'une association pour le don d'organes est absolument là pour prêcher pour sa paroisse, pour étonner. Et non, vous me disiez, non, on laisse la liberté vraiment à chacun. Et si on ne le souhaite pas, eh bien, il y a moyen de le faire. Et on informe aussi les gens de ce fait-là.
2: Absolument, nous ne sommes pas là pour juger. Nous sommes là pour informer et sensibiliser. Et ouais. Surtout effacer les idées reçues, voilà, des personnes. Donc, c'est notre mission première.
1: Première, ouais.
2: Voilà, tout à fait. Donc, on en profite, hein, on fait l'information aussi auprès du jeune public, c'est-à-dire dans les lycées.
1: Ouais, vous vous rendez dans les lycées, oui.
2: Absolument, parce ouais. que justement, c'est ce public-là qu'il faut sensibiliser. Ils sont jeunes. Pour qu'en puissent, eux, à leur retour, ils puissent aussi le partager en famille.
1: Oui.
2: Voilà. Et à leurs proches, et en parler en disant, ben voilà, aujourd'hui, on a une sensibilisation. Voilà. C'est vrai que c'est pas un sujet facile à aborder.
1: Et non, c'est toujours un petit peu délicat, même si, je regardais les statistiques, c'est tellement important parce qu'on peut sauver tant de vies, hein, dans notre département et bien sûr ailleurs. Il faudrait presque pas se poser la question, en vérité.
2: Oui, absolument. Le taux de refus reste quand même assez élevé. Il est à peu près au niveau national à 37%. Mmh. C'est encore très haut.
1: On peut comprendre aussi, hein, de toute manière. C'est vrai que c'est un débat. Hein,
2: Oui, c'est un débat. Il y en a, voilà, on est pour, on est contre. Il y en a qui prennent le temps d'y réfléchir.
1: Ouais.
2: Voilà. Donc, nous, souvent, qu'il y a des personnes qui n'arrivent pas à se positionner, on leur dit, prenez votre temps. Voilà, il n'y a rien qui presse. C'est pas parce qu'on en parle aujourd'hui qu'il va nous arriver quelque chose demain.
1: Mmh.
2: Voilà. Donc, c'est personnel. C'est très, très personnel.
1: Bon, je vois que vous êtes pleine d'ouverture. Et de dialogue. Alors, si on veut vous retrouver, l'association, elle est à Perpignan ?
2: Tout à fait, le siège est à Perpignan. C'est une association départementale. Donc, nous tournons sur tout le département.
1: D'accord, très bien. Du côté de Saint-Assis, là, je crois, en tout
2: oui,
1: cas, la plus
2: ça.
1: Grande antenne.
2: C'est ça.
1: Bon, parfait. Mais écoutez, on vous laisse vous installer avec toutes vos équipes. Et demain, on vous retrouvera dans la salle basse, hein, salle basse du Palais des Rois de Majorque. C'est bien ça, hein, c'est là où vous êtes chaque année. Hein,
2: tout à fait.
1: Salle basse.
2: Oui,
1: pour,
2: c'est la salle 7.
1: Salle 7, voilà. C'est espace santé handicap au
2: tout
1: rez-de-chaussée. Pour ceux qui ont été sensibilisés par votre message, pour vous retrouver demain.
2: Merci, merci à demain.
1: Merci à vous, Valérie Arblade de l'association.

0: L'actu locale, musique et bonne humeur, c'est ici Roussillon dans les PO, sur la route du retour à la maison après une semaine de travail. Qu'est-ce qu'on fait? On prépare son week-end. Et demain, il y a la grande fête des associations au Palais des Rois de Majorque à Perpignan. On est déjà en coulisses avec Arnaud chez vous. Arnaud Amelin, la suite dans une petite poignée de secondes. Et ensuite, il y aura les infos à 17h, dans un petit quart d'heure sur ici Roussillon.
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6: Arnaud, chez vous avec Arnaud Hamelin en direct du Palais des Rois de Majorque à Perpignan où se prépare activement Valeurs en Fête, la grande célébration des associations demain avec une entrée gratuite. Et on en profite pour redécouvrir notre tissu associatif avec une nouvelle invitée, je crois savoir Arnaud.
7: Oui, absolument. On essaie de présenter un peu tous les domaines. Et puis, vous l'avez dit tout à l'heure aussi, j'ouvre cette parenthèse, c'est aussi l'occasion de venir dans ce monument qui est vraiment emblématique de Perpignan. Vous ferez une belle action en venant pour Valeurs en Fête et en même temps découvrir ce Palais des Rois de Majorque. Je reviens à Valeurs en Fête demain. Eh bien, l'Association française des diabétiques sera bien présente. Et c'est Véronique des Pyrénées-Orientales, pardon. Et c'est Véronique Pomares-Rognon qui est avec nous. Bonjour Véronique.
8: Bonjour.
7: Vous êtes la présidente depuis quelques années maintenant de cette association ?
8: 2019,
7: oui. Bon, vous êtes arrivé avant le Covid.
8: Juste avant.
7: Eh oui, avec donc un beau travail que vous faites là tout au long de l'année avec vos équipes, avec de la prévention, du soutien, des actions sur le terrain. Les diabétiques, si on devait les définir, parce qu'il y a ceux qui le savent, mais vous allez m'expliquer qu'il y en a beaucoup qui s'ignorent.
8: Il y a 4 200 000 personnes diabétiques en France, dont 700 000 qui s'ignorent, parce que c'est une maladie qui ne se perçoit pas. Donc l'idéal, ce serait quand même de faire un petit labo de temps en temps pour prolonger sa vie de plus de 30 ans, donc c'est bien de le faire.
7: Ah bon, de plus de 30 ans ?
8: Ah oui, avec l'HbA1c.
7: Alors, ah oui, justement, j'en ai entendu parler. Le HbA1c, quel est cet élément qui, je crois que c'est à partir des globules rouges et du pourcentage de sucre.
8: C'est sur le laboratoire d'analyse. Ça s'appelle hémoglobine glycée, mais ils ont un petit signe égyptien pour nous expliquer tout ça. HbA1c, c'est la météo du sucre dans le sang sur 3 mois. Mm-hmm. Donc, les globules rouges, le sucre vient se coller dessus. Et donc, quand on fait la prise de sang, on arrive à savoir le taux de sucre dans le sang en moyenne générale. C'est pas une glycémie ponctuelle, c'est vraiment, on arrive à savoir où on va et comment on peut faire.
7: Mais c'est là que vous intervenez, vous justement, puisque vous proposez ces dépistages.
8: On fait des dépistages en copartenariat avec des partenaires, des professionnels de santé. On fait des cafés diabète où on peut parler de tous les sujets. Mmh. On parle bidou, comment perdre ce petit bidou qu'on n'arrive pas à perdre. on parle alimentation, on parle métabolisme, on parle de beaucoup de choses.
7: Mais alors pour ceux qui nous écoutent et qui vous avez dit tout à l'heure, combien ? Plus de 700 000 personnes qui s'ignorent ?
8: Oui, 700 000 personnes.
7: Est-ce qu'il y a des signes qui peuvent nous alerter en disant ben, j'ai peut-être quelque chose à ce niveau-là, faudrait que j'aille me faire dépister. Quels sont les signes ?
8: Alors, il y a le signe, quand on est jeune, ça peut être faire beaucoup pipi, boire beaucoup d'eau, être très fatigué et perdre du poids. Et par contre, quand on est plus âgé, c'est plutôt le roupillon après le repas de midi.
7: Ah oui ?
8: Ça peut être une grande fatigue. malgré beaucoup d'énergie. On peut boire beaucoup de café pour avoir l'air d'être en forme, mais parfois ça peut être un signe du diabète. Ça peut être une complication qui apparaît parce que justement il n'y a pas eu de dépistage à temps, et ça c'est dommage parce que ça peut être évité vraiment tout simplement.
7: Bon, alors là vous nous avez bien alerté. Justement, c'est l'occasion de signaler ce que vous faites du côté donc de Perpignan, la maison des associations, mais également du côté de Cabestany et de Medipol. Hein, vous êtes installé.
8: Oui, on a la permanence à la polyclinique Medipol et on se promène partout sur le département et Forum Santé. On a tout sur notre page Facebook AFD66. Et vous avez tous les rendez-vous partout dans le département pour nous retrouver, pour faire des dépistages gratuits, poser toutes les questions du monde et aller mieux.
7: Mais vous avez tout dit. Et puis le prochain rendez-vous, c'est demain. Hein,
8: c'est demain.
7: Vous serez ici dans la salle basse, dans l'espace santé handicap, au rez-de-chaussée du beau palais, dans la cour du palais. Dites donc, vous serez. Hein, vous avez vu.
8: Voilà. Et on vous attend.
7: Allez, merci beaucoup, Véronique Pomares-Rognon, la présidente de l'AFD66, l'Association française des diabétiques, Sébastien.
8: Merci.
6: Impeccable. Merci, Arnaud. On se retrouve au direct du Palais des Rois de Majorque pour la suite dans pas longtemps.

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0: La suite des coulisses de Valeurs en Fête à Perpignan, Arnaud Amelin revient dans pas longtemps, mais tout de suite on s'informe ensemble.
3: On attend toujours les premières réactions des syndicats lycéens reçus cet après-midi au ministère de l'Éducation nationale. Ils sont en train de sortir. La journée a été plus faiblement suivie qu'hier, avec 564 établissements qui ont fait l'objet d'actions ou de perturbations. Selon le ministère, des chiffres en baisse par rapport à hier, ce qui n'a pas empêché de nouvelles dégradations. Un groupe de jeunes masqués a également roué de coups un commandant de police en marge d'une manifestation lycéenne à Belfort. Du côté des proviseurs, dont une quarantaine ont été pris pour cible depuis le début du mouvement, on comprend certaines revendications de lycéens, notamment sur les conditions d'études, mais les violences ne sont pas acceptables. Carole Zerbib est proviseure adjointe au lycée Voltaire à Paris. Elle est membre également du syndicat SNP2N, UNSA.
4: Je crois que là, on est face à une situation dramatique, dangereuse, un nombre très important d'établissements impactés, des débuts d'incendies. Donc oui, la situation est devenue incontrôlable. C'est ça qui est paradoxal, c'est que les élèves revendiquent des conditions d'apprentissage meilleures. Hein. On les entend dire qu'il y a des établissements qui sont dans des états de bâti très dégradés et des travaux qui ne sont pas faits. Donc tout ça, on veut bien entendre. Et en même temps, les établissements sont dégradés et attaqués. Donc c'est quand même très surprenant. On peut aussi entendre, bien sûr que c'est pas normal, et ça, syndicalement, on l'a aussi dit, que des élèves se retrouvent sans enseignants parce que les enseignants ne sont pas remplacés. Donc il y a des revendications qui sont légitimes, qu'on peut entendre, qu'on doit entendre, sauf que là, le mode d'action n'est pas acceptable.
3: Les syndicats étudiants et lycéens assurent maintenir leur journée de mobilisation mardi prochain. Et puis la CGT annonce cet après-midi rejoindre ce mouvement. Allons-nous vers une baisse des prix des carburants ? C'est en tout cas ce qu'affirme Emmanuel Macron après une réunion du G7 en visioconférence. Les chefs d'État des 7 plus grandes puissances économiques mondiales ont libéré jusqu'à 100 millions de barils de diesel et de pétrole brut dans les 4 mois à venir afin de faire baisser les cours des barils qui était jusqu'à maintenant mise en réserve. De nouveaux ossements retrouvés aujourd'hui dans le Tarn lors d'une nouvelle reconstitution avec Cédric Jubilard. Il pourrait s'agir de ceux de sa femme, Delphine Ossagel, qui l'a avoué avoir étranglé. Selon les avocats des parties civiles, cette reconstitution de la nuit du meurtre en 2020 n'a pas apporté d'avancée majeure dans l'enquête. Une nouvelle vigilance météo orange dans l'Hérault aux pluies inondations. Météo France qui annonce des averses pluvio-orageuses d'intensité soutenue de l'ordre de 30 à 40 mm par heure dès cette nuit et jusque demain après-midi. Dans les Landes, c'est un incendie qui inquiète. 60 hectares de végétation qui ont brûlé à Sognac et Muret. Ça se passe dans le nord du département. Et puis ce soir, c'est le retour de Zidane au Stade de France. Cette fois comme coach, évidemment, l'équipe de France qui joue contre l'Italie. Match à suivre à 20h45.
0: C'est un peu variable pour la météo en cette fin de journée. C'est moi qu'on puisse dire, hein, parce qu'il y a des orages par-ci par-là possibles, pas trop aujourd'hui, plus ce week-end. Bon, des averses possibles aussi, alors en montagne, sur la campagne, dans les terres, et des éclaircies, bon, très discrètes, hein, si elles sont là. Moi, j'en vois pas sur Perpignan en ce moment. Le vent, c'est du marin faible. Un temps qui reste changeant aussi, hein, donc c'est à peu près la même chose ce week-end, avec quelques averses, des éclaircies, des orages, ouais. Et on a du marin modéré demain et du marin faible dimanche. Température pour demain matin, 18 sur la plaine, 19 près de la mer et 10 à la montagne. Température pour demain après-midi dans les PO avec 24 à Perpignan, 24 à Sainte-Marie, 27 à Amélie-les-Bains, 23 à Marquichane, 23 à Bélesta, 20 aux Angles, 27 à Gérone en Catalogne du Sud demain après-midi et 22 degrés à Leucate dans l'Aude, mais vraiment chez nos voisins immédiats pour demain après-midi. Vos conditions de circulation avec 7 minutes de difficulté sur l'avenue Victor d'Albiez avant d'arriver au rond-point du Serra d'Envaquet vers la Rocade Sud, direction Le Boulou, 4 minutes de circulation circulation dense sur l'avenue d'Espagne à Perpignan. Et oui, il y a du monde sur la voie sur berge. Ça coince sur environ 7 minutes sur la voie sur berge direction Canet à Perpignan. 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
0: Vous nous appelez en cas de soucis supplémentaires sur la route. Hein, on s'arrête avant et puis on appelle Laurence au standard 04 68 35 5000. Il est de retour dans les coulisses de cet événement autour des associations qui se déroule demain à Perpignan au Palais des Rois de Majorque. Arnaud Amelin chez vous. Arnaud revient juste après à Bailar Calypso.

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0: Demain, on sort, on a rendez-vous au Palais des Rois de Majorque pour un événement autour des associations Valeurs en Fête. Et Arnaud est chez vous le vendredi entre 16h et 18h pour visiter les coulisses des événements. Vous êtes donc au Palais des Rois de Majorque, Arnaud.
4: Et oui, on va passer la deuxième heure ensemble, Sébastien, si vous le voulez bien, en mettant en avant toutes ces associations qui ont des valeurs. Et voilà, c'est pour ça qu'elles sont en fête. Alors ça va dans tous les sens, hein, puisqu'on va, on parle de sport, on parle d'environnement, de culture, de santé, je le disais, de la jeunesse, du handicap aussi, c'est très important. Et puis il y aura aussi des animations gratuites tout au long de la journée, des jeux pour les enfants, de la musique, des démonstrations, des initiations et des ateliers. C'est demain, venez découvrir le Palais des Rois de Majorque si vous ne le connaissez pas encore, puisque ce sera aussi un moment de bienvenue aux nouveaux arrivants. Vous savez, souvent le département invite les nouveaux arrivants à l'occasion de cette rentrée. Et quoi de mieux, hein, où de mieux que ce Palais des Rois de Majorque pour se rencontrer ici en plein cœur de Perpignan. On en parle jusqu'à 18h avec vous, Sébastien.
0: Ah, je dirais qu'une seule chose, il n'y a que de l'amour chez toi. Bon, en même temps, c'est une chanson. Et c'est la nouvelle de Christophe May. La vie étant parfois bien faite, c'est celle que nous écoutons tout de suite.
4: Voilà. Non, mais on l'adore, Christophe May.
0: Ah, c'est sûr. Il est venu il n'y a pas longtemps, tu es en concert avec ici aussi.
4: Oui.

0: je vérifie, il n'y a que de l'amour. Ah ouais, c'est pas tant, il n'y a que de l'amour chez toi. Christophe Maé, sa nouvelle chanson est juste magnifique. Hein. Le texte est bien, la musique fait fredonner, c'est le top et c'est votre musique. Parce qu'on diffuse vos chansons préférées avec Ici Roussillon tout le temps. Et puis en plus, on est sur le terrain avec Arnaud Amelin, notre baladeur du vendredi entre 16h et 18h. On visite les coulisses des événements avant qu'ils se produisent. Comme ça, quand vous y allez, eh ben vous connaissez déjà les choses. Vous savez où aller en priorité pour ne rien manquer. C'est notre objectif et généralement, on l'atteint. Et là, on l'atteint avec le monde associatif depuis le Palais des Rois de Majorque à Perpignan, puisqu'il y a Valeurs en Fête demain samedi, Arnaud.
1: Et oui, on en parle pour cette deuxième heure. Et surtout, on vous dit que ça va se passer et on essaye de vous donner envie de venir. Alors, on a parlé de plusieurs domaines depuis tout à l'heure. On va parler un peu de musique et de danse maintenant avec Sandrine Pierson. Bonjour Sandrine.
2: Bonjour.
1: Avez-vous en partir au soleil et en Espagne un peu, hein?
2: Tout à fait.
1: Avec l'association Corazón Flamenca, oui. Hein, qui aura toute sa place demain ici à Valeurs en Fête, puisque, comme son nom l'indique, vous allez danser. Hein.
2: Tout à fait.
1: Alors, on rappelle déjà l'horaire, ce sera à 14h15 demain après-midi.
2: Oui, tout à fait, 14h15 demain après-midi.
1: Où ça? Juste derrière
2: ici,
1: nous,
2: derrière
1: hein,
2: nous
1: sur cette belle scène.
2: Cette belle scène, tout à fait.
1: Ah ouais, c'est la scène des jardins du Palais des Rois de Majorque. Hein. Déjà, ça en jette hein, quand on annonce comme ça.
2: Oui, tout à fait.
1: Ah, vous avez un beau plancher, vous
2: oui,
1: avez vu?
2: Ça va bien frapper.
1: Pourquoi je vous dis ça? Parce que, évidemment, vous, vous utilisez.
2: On a
1: un
2: plancher, tout à fait.
1: Alors, parlez-moi de cette association Corazón Flamenca qui est du côté de Clairat et Saint-Hippolyte.
2: Tout à fait. Donc, ça fait 13 ans que l'association existe. Nous dansons et nous apprenons à danser la sevillana, la rumba et le flamenco.
1: Ah, super. Alors, qui vient? C'est à partir de quel âge on peut venir?
2: Alors, on les prend à partir de 3 ans et le monsieur qui danse avec nous a 71 ans.
1: Le monsieur, et oui. Alors, il y a des messieurs.
2: Oui,
1: y a pas que des...
2: j'ai un monsieur, oui.
1: Oui. Alors, vous êtes allé à Séville, hein,
2: Nous sommes allés à Séville, nous sommes allés à Figueras.
1: C'est impressionnant, le flamenco là-bas. Ils sont habités, les danseurs sont habités. Est-ce que c'est ça qui vous a inspiré? Comment êtes-vous tombé dans cet univers?
2: Alors, j'ai une maman d'origine espagnole et un papa suédois. Et du coup,
1: les
2: origines de la maman ont pris,
1: oui.
2: ont pris le dessus.
1: L'Espagne, elle a emporté sur la Suède.
2: Voilà, tout à fait.
1: Bon, et alors, comment vous organisez là? Comment on démarre? Est-ce qu'il y a une danse en premier lorsque les petites filles arrivent ou le...
2: Alors, quand les petites filles arrivent âgées de 3 ans, on ne leur impose pas de flamenco de suite par rapport à leur colonne vertébrale. Ah. Donc, on leur apprend d'abord la rumba, les pas de rumba et de danse. Et par la suite, petit à petit, on incorpore les frappés du pied.
1: Eh oui, c'est pour ça que vous dites on fait attention quand ils sont jeunes, parce que ça tape. Hein.
2: Oui, tout à fait.
1: Bon, et il faut des chaussures spéciales?
2: Oui, il faut des chaussures spéciales, pardon. C'est des chaussures avec des clous à l'avant et des clous sur les talons, ce qui permet de quand on frappe sur le sol, ça donne la rythmique.
1: Ah ouais. Eh oui, c'est très important pour suivre le rythme de la musique. Alors, on vous verra demain, bien sûr, et ça donnera envie à beaucoup de vous suivre. Et puis, on va parler, avant de se quitter, de votre grand gala qui arrive bientôt.
2: Oui, tout à fait.
1: C'est ce mois-ci.
2: Oui. Nous organisons le 24 octobre un gala caritatif en faveur de l'association Handicap 66 qui ouvre ou essaie d'ouvrir une crêperie pour la réinsertion des jeunes en situation d'handicap.
1: Marion, alors ça va se passer où?
2: Alors à Saint-Hippolyte, le 24 octobre, à partir de 20h, il y aura plein d'interventions de danseurs et de chanteurs et d'humoristes et tous les fonds récoltés seront reversés à cette association.
1: Ah ben bravo, félicitations. Parfait. Pour cette initiative.
2: Merci.
1: Le 24 octobre, on aura l'occasion d'en reparler. Merci Sandrine.
2: Merci beaucoup.
1: Et affûtez vos talons, hein, c'est ça?
2: Promis.
1: Parce que demain, il faut que vous soyez prête.
2: Hein.
1: Bon, d'accord, allez, très bien.
2: Merci beaucoup.
0: C'est vrai qu'il
1: voilà,
0: est riche.
1: Sébastien.
0: Hein. Ce tissu associatif, c'est incroyable. Hein. Il y a des associations de prévention, de solidarité, et puis des associations de loisirs, parce que c'est important aussi de prendre du bon temps, quoi. Hein. Et on explore cet univers. Avant de vous y rendre demain, vous savez exactement à quoi vous attendre. C'est au Palais des Rois de Majorque, entrée gratuite demain. On peut visiter en plus le Palais des Rois de Majorque, c'est super sympa, la citadelle de Perpignan. Valeurs en fait, avec ici Roussillon, article sur notre site. Notre appli, rubrique sortie, et puis le direct dans les coulisses avec Arnaud Amelin jusqu'à 18h.
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0: j'aimais bien la technologie au lycée, au collège et tout ça, c'était bien. Bah, on parle technologie sur ici Roussillon et la technologie nous rejoint parce que et nous relie surtout parce qu'il y a quand même une technologie entre nous, ça s'appelle la radio, hein. Mais grâce à cette technologie, donc simplement votre autoradio dans la voiture et votre petit poste à la maison ou votre smartphone avec l'appli ici chez vous aussi, c'est très très bien pour rester avec nous après la voiture. Et ben grâce à cette technologie, je peux vous parler et vous dire qu'on vient d'écouter cette technologie qui permet de lutter aussi contre la solitude subie, hein. Voilà, la radio qui est là tout le temps avec vous. Ultra moderne solitude. Alain Souchon. Technologie et association pour ce grand rendez-vous de la vie associative en pays catalan au Palais des Rois de Majorque. Demain, Valeurs en fête. On est dans les coulisses dès aujourd'hui avec vous, Arnaud Amelin. Et il est donc question de technologie.
1: Ah oui, quelle transition, Sébastien, vous êtes formidable. Vous êtes passé de la chanson à l'interview avec la technologie, en effet, puisque je reçois Mathias de l'association Low-Tech Lab 66. Bonjour Mathias.
2: Bonjour.
1: Alors vous avez toute votre place demain ici dans cette opération Valeurs en fête avec ce collectif qui remet des technologies simples, utiles et accessibles au cœur du quotidien. Hein, c'est votre mission.
2: C'est ça, tout à fait.
1: Hein, alors si concrètement, il parlait de la radio là, Sébastien, vous réparez des transistors des fois ou des autoradios?
2: Ça va venir. On ne fait pas le gros électroménager ni l'électronique trop pointue.
1: Ouais.
2: Mais un interrupteur qui est cassé sur une cafetière, une tronçonneuse qui ne démarre pas, un peu tout.
1: Il y en a beaucoup, des choses.
2: Voilà,
1: alors, vous êtes.
2: C'est pour donner une seconde vie aux objets plutôt que de les jeter et de les.
1: Et d'en racheter un neuf.
2: Et d'en racheter un neuf, voilà. On préfère essayer de les réparer quand c'est possible. Si ce n'est pas possible, mais on passe par une autre solution.
1: Ben oui, non, mais je sais que vous êtes très actif là-dessus, avec donc cet atelier de réemploi qui est installé à Perpignan.
2: On partage les locaux avec les ateliers du réemploi, donc à l'ancien Pyrénéon, où on anime tous les troisièmes mercredis chaque mois des Repair Café. Vous pouvez venir pour
1: Repair Café.
2: Des ateliers de réparation plutôt, on va dire.
1: D'accord.
2: C'est ouvert à tout le monde. Vous pouvez venir avec un objet cassé, on le démonte avec vous, on cherche la panne et on vous apprend à le réparer de façon.
1: C'est super. Oui. Des fois, il suffit de pas grand-chose.
2: Oui, tout à fait. Ouais. Des fois, c'est
1: alors qu'on voulait le jeter deux jours avant.
2: Ouais, voilà, c'est ça. Ouais. Une vis qui s'est desserrée ou des.
1: Et alors, ça coûte combien ça, par exemple?
2: C'est gratuit.
1: C'est gratuit.
2: Ouais, complètement. Ouais.
1: D'accord.
2: Ouais.
1: Et on repart avec son objet réparé.
2: Voilà. Si c'est réparable. Et si c'est pas réparable, on essaie de récupérer au maximum les pièces qui sont récupérables pour en réparer d'autres.
1: C'est excellent. Le cercle est vertueux.
2: Voilà.
1: Bon, bravo. Alors, on va parler quand même concrètement de certaines créations que vous faites, la réparation, mais aussi la création.
2: Voilà.
1: Il y a des fours solaires, par exemple.
2: Voilà. Donc, demain, d'ailleurs, on fera un atelier de fabrication de fours solaires en carton et papier d'aluminium.
1: Oui.
2: Pour utiliser la puissance du soleil afin de faire cuire.
1: Ça marche bien.
2: Ça marche
1: bien. On arrive à faire cuire quelque chose.
2: Ouais. Alors, demain, il fera pas très beau.
1: Ah oui, demain, peut-être pas. Demain, on va manger.
2: On fera un mode de démo.
1: Un sandwich froid.
2: Ouais, voilà. On verra si le soleil va se préparer.
1: Bon,
2: à la fête.
1: On va parler aussi de la marmite norvégienne.
2: Marmite norvégienne. Qu'est-ce aussi, que c'est? C'est un autre atelier qu'on fait. En fait, c'est un peu comme un sac isotherme, on va dire, mais fabriqué donc par des gens qui viennent participer à l'atelier, avec de la laine de mouton locale. On est en train de monter une filiale pour récupérer, parce qu'il y a beaucoup de laine de mouton qui est jetée, enfin toute la laine de mouton quasiment est jetée du coup, et on est en train d'essayer.
1: Et on peut faire une marmite avec de la laine de mouton.
2: Voilà, on l'aura demain en démonstration aussi.
1: Et peut-on faire une omelette dans la marmite norvégienne?
2: C'est en tissu en fait, et c'est quand vous allez faire un poulet sauce basquette par exemple en cocotte, vous mettez tous les ingrédients, vous faites revenir, vous portez à ébullition, et après on coupe le gaz, on le met dans la marmite norvégienne,
1: c'est
2: il isole la chaleur.
1: Ah, ça, je veux voir ça, c'est demain ça alors.
2: Ça, on le rend démo, mais on le.
1: Ouais, il faut qu'il fasse beau là aussi.
2: Non, c'est utilisable dans toutes les maisons pour,
1: c'est
2: pour permettre une cuisson lente en fait. Et,
1: d'accord.
2: Voilà.
1: Bah écoutez, moi j'en apprends tous les jours avec cette émission, c'est ça qui est formidable. Merci à vous Mathias, et puis on viendra vous retrouver demain à Valeurs en fête. Vous serez ici dans les jardins du palais. Hein.
2: C'est ça, tout à fait.
1: Bon. Vous avez vu Sébastien, la laine de mouton, on peut faire cuire
2: et
1: son poulet.
2: Et du tissu de récupération.
0: Je suis épaté, vraiment.
1: Ah mais non. C'est ça s'appelle la marmite norvégienne.
0: Et ça fonctionne en plus, vraiment.
2: Voilà.
1: Notez-le Sébastien. Hein, parce
0: la marmite norvégienne, c'est déjà noté, vous savez. Je tiens des fichiers et tout ça, moi. À tout de suite,
1: bravo
0: Arnaud.
1: En tous les cas, Low-Tech Lab 66. Merci Mathias, salut.
0: Venez rencontrer Mathias demain au Palais des Rois de Majorque à Perpignan avec les autres associations. On continue dans les coulisses avec vous Arnaud Amelin. Arnaud est chez vous le vendredi 16h, 18h. Il est 17h28. Tout de suite, c'est la fin de la sieste officiellement. Il faut se lever, qu'on s'appelle, à vous pas.

0: Eve, lève-toi, Julie Pietri, on va se lever peut-être un petit peu plus tôt ce dimanche. Vous savez pourquoi? Eh, parce que il y a un événement solidaire à Canet. C'est une course contre le cancer du sein à Canet. C'est un événement important. Vous avez d'ailleurs à ce propos un article sur votre site ici.fr et votre appli ici. Et en plus, à cette occasion, il y a Ici Roussillon qui est en direct de Canet en Roussillon. Ça se passe ce dimanche à 9h avec le veto Christophe Guiton en direct de Canet. Et puis on installe un isoloir. À l'intérieur, vous pouvez enregistrer une vidéo ou un message audio pour les candidats à la présidentielle 2027. Ah ouais, dites-le ici, ça s'appelle comme ça. Donc on se lève peut-être un petit peu plus tôt dimanche, mais c'est pour la bonne cause. Rendez-vous à Canet dès 9h.
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0: Et 7h33, fête de la science et spectacle avec des mamies. Ici Roussillon, vos infos de proximité, les vocaux par WhatsApp au 04 68 35 5000. Parlons science.
2: Bonjour, ce samedi, rendez-vous au Biodiversarium de Banyuls-sur-Mer pour la fête de la science. C'est le grand rendez-vous annuel de l'Observatoire océanologique de Banyuls. Alors venez nous rejoindre samedi de 10h à midi et de 14h à 17h, en famille, entre amis ou simplement par curiosité. C'est gratuit. Retrouvez tout le programme sur le site de l'Observatoire océanologique de Banyuls.
0: Voilà, demain à Banyuls, merci beaucoup pour ce message. Autre événement, autre message.
3: Bon dia tout homme, bonjour tout le monde. Dans le cadre de la Semaine Bleue, l'association Renouveau d'Ortafa a le plaisir de vous présenter un super spectacle intergénérationnel. Les mamies d'Ortafa font le show. Dans une ambiance chaleureuse et bienveillante, lors d'un goûter, nos mamies seront les reines d'un défilé de mode. Alors n'oubliez pas, dimanche 4 octobre à 14h, espace de la Trobe, 19 rue du Château, Ortafa.
0: C'est noté, dimanche après-midi. J'aime bien cet événement, c'est original, hein, franchement. Bravo. Ça se passe donc à Ortafa ce dimanche après-midi. Vous avez, vous aussi, un événement à promouvoir à l'antenne? N'hésitez pas à nous envoyer un vocal, mais anticipez, parce que là, c'est un peu trop tard pour ce week-end, forcément. Nous sommes vendredi. Mais vous avez la possibilité de laisser des messages pour la semaine prochaine et le week-end suivant. Anticipez, c'est encore mieux. Votre vocal de 20 secondes par WhatsApp au 04 68 35 5000 et on diffuse des messages ici. Il est avec nous le vendredi pour nous proposer ses trois idées de sortie. Sébastien Villano de la Semaine du Roussillon, l'hebdo partenariat ici Roussillon. Bonsoir Sébastien.
4: Bonsoir.
0: Trois idées sorties, je compte. Alors la première.
4: Alors la première, c'est ce soir à 20h, juste derrière, au Théâtre de l'Archipel, parce qu'il y a le ballet Malandaine de Biarritz qui est sur la grande scène du Grenat. C'est fabuleux. 22 danseurs, c'est sur les 4 saisons de Vivaldi. Il faut y aller, il reste quelques places.
0: Voilà. Deuxième idée.
4: Samedi, demain, Trouillasse, direction à la salle des fêtes, parce qu'il y a le groupe Larsen qui produit un spectacle, Émotion 404. Ça doit faire référence à un problème informatique, je pense. Hein, c'est un spectacle polyphonique qui aborde tous les sujets.
0: Voilà. Et puis, troisième idée.
4: Et ben, dimanche, voilà, je vous propose d'aller à Amélie-les-Bains, parce qu'à la il y a la rifle traditionnelle du festival dont vous êtes partenaire, bien sûr. C'est à 16h à l'espace Méditerranée.
0: Dans ces musiques du monde. Hein,
4: voilà, plein de lots à gagner, jambon et tout ce que tu veux.
0: Voilà, donc à Amélie-les-Bains.
4: C'est bien le filet garni, et il rigole pas.
0: Merci Sébastien.
4: Merci à vous.
0: La Semaine du Roussillon, l'hebdo, qui est disponible en kiosque et également en digital.
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0: C'est l'anniversaire de Gordon Sumner. Son nom d'artiste est Sting. Vous savez quel âge il a ou pas? Vous savez Sébastien?
4: 75.
0: Il a 75 ans aujourd'hui, Sting. Alors on lui souhaite un bon anniversaire et puis on l'écoute sur Ici Roussillon avec All This Time.

0: Il est musicien, chanteur, il est bassiste, le groupe Police et puis sa carrière solo Sting en solo avec All This Time. Il a 75 ans aujourd'hui, bon anniversaire Sting. 17h39, oui, nous jouons avec Ici Roussillon dans un petit instant. Mais si on retrouvait Arnaud Amelin avant, ça s'appelle un coming next. Vous savez, comme ça vous êtes dans les coulisses de la radio aussi, en plus d'être dans les coulisses des événements, le coming next. En radio, on annonce un peu la suite, voilà tout simplement. Donc le jeu arrive avec à gagner vos invitations pour la réserve africaine de Sigean. Autant vous dire que voilà, je serais vous, je préparerais le téléphone déjà. Mais ça aussi c'est du coming next concernant les événements, parce que demain il y a Valeurs en Fête, la grande fête des associations, c'est au Palais des Rois de Majorque à Perpignan, avec Ici Roussillon comme partenaire. Mais nous on anticipe, parce que avant l'ouverture à tout le monde, on est déjà dans les coulisses avec vous, Arnaud Amelin. Et aujourd'hui on a décidé là maintenant de parler de savoir-vivre et de vivre ensemble, c'est bien ça?
1: Et oui, parce qu'il y a beaucoup de thématiques, vous l'avez vu depuis tout à l'heure, avec cette opération Valeurs en Fête. Et je suis avec bien deux invités, c'est Thierry Duré et Catherine Jarousse, qui sont des animateurs et animatrices donc de cette association. Bonjour à tous les deux.
2: Bonjour.
1: Voilà, vous me parlez bien de philosophie avec vous, hein, parce que vous aidez les enfants et les ados à développer le discernement, l'écoute, la réflexion, grâce à des ateliers de philosophie et des pratiques d'attention aussi, vous me disiez Thierry, c'est très important, l'attention.
2: Ah ben absolument, oui. Oui, donc ces ateliers, en fait, je n'apprendrai rien à personne en vous disant que dès l'âge de 4-5 ans, les gamins posent des milliers de questions.
1: Pourquoi ?
2: Pourquoi y a-t-il des règles ? Pourquoi je ne peux pas faire ce que je veux ? Pourquoi ? Enfin, pourquoi ? Et le questionnement, la curiosité, c'est la base de la pratique philosophique. Ouais. Et ça, c'est pas moi qui le dis, c'est Aristote.
1: Ah, on peut le croire.
2: Ou ce que vous en conviendrez, quand même une référence.
1: Oui, c'est qui c'est.
2: Et donc, c'est ça qui a donné l'idée à Frédéric Lenoir, écrivain, philosophe, sociologue, et Martine Adam Roussel, de créer cette association Sève, Savoir Être et Vivre Ensemble.
1: Bon, alors voilà. Justement, tous les deux, là, vous allez pouvoir me parler rapidement de ce que vous faites au quotidien, parce que vous intervenez, Catherine et Thierry, dans des écoles, et vous retrouvez des enfants.
2: Tout à fait.
1: Avec, notre rapport, vous n'êtes pas l'enseignant, vous n'êtes pas celui qui va noter, vous allez ouvrir un peu les discussions et les débats.
2: Tout à fait. Alors là, déjà, les enfants apprennent en philo qu'il n'y a pas de bonne ou mauvaise réponse. Par contre, on a une exigence, c'est quand on donne une réponse, quand on énonce quelque chose, c'est de donner des arguments. Voilà. Alors très concrètement, un atelier, comment ça se passe? On intervient en général dans des classes, mais également ça peut être en milieu périscolaire. Les enfants et les ados, parce qu'on fait ça également avec les ados, sont en cercle avec l'animateur. On fait toujours ça en présence de l'enseignant ou du responsable du groupe. L'enseignant, lui, se tient en retrait. Et l'animateur, donc on commence par une petite pratique de l'attention. C'est un moment qui dure quelques minutes où les enfants peuvent se recentrer. Mmh. Et ensuite, l'animateur lance le débat. Donc le débat, ça peut être grandir, c'est quoi ? Un ami ? Est-ce qu'on peut se disputer avec un ami ? Pourquoi y a-t-il des règles ? Donc tout un tas de questions que les enfants se posent et sur lesquelles ils ont des opinions.
1: Alors Catherine Jarousse qui est à vos côtés, merci Thierry.
3: Quelque chose d'important, c'est que les enfants ont un bâton de parole. On ne prend pas la parole n'importe comment. On a

0: évidemment, pour que chacun ait un temps de parole, on va être limité à une vingtaine d'enfants.
1: Oui.
0: Mais donc, les parents peuvent venir inscrire leurs enfants, les enfants de 6, 7 ans jusqu'à 10, 12 ans.
1: Allez, voilà. C'est noté. Merci beaucoup. Merci pour cette annonce. 15h demain, l'atelier philo avec toutes les équipes ici à Valeurs en Fête, Sébastien. Merci
2: la
1: à vous, Thierry, Catherine.
2: L'association au Collège des Rois de Majorque de Perpignan que nous visitons en coulisses avec Arnaud Hamelin. Là maintenant. Merci Arnaud, à tout à l'heure. On se retrouve juste après le jeu, parce que maintenant on joue. Allez, tout le monde veut aller à Sigean. Alors, c'est quand les invitations là pour Sigean? Alors, je vous ai même pas dit totalement ce que je voulais vous dire, parce que je ménageais mon suspense. Il y a quatre invitations à la réserve africaine de Sigean. Il y a l'ordinateur qui bug, mais c'est pas grave, ça lui arrive de temps en temps. Pas souvent quand même. 3800 animaux de 160 espèces différentes des 5 continents. Eh ben ouais, c'est le cadeau. Et donc, il y a une invitation pour la famille. 4 places à gagner maintenant. C'est qui parle argent? On écoute un extrait de sketch.
3: Eh ouais, mais c'est ça d'être au pourcentage. Parce que nous, les salariés, on gagne jamais plus que notre salaire. Mais on gagne jamais moins. Alors que toi, chaque mois, c'est la surprise.
2: Et on cherche une humoriste célèbre, mais très célèbre. Ah oui, elle est déjà venue à Perpignan plusieurs fois. Mais c'est qui parle d'argent alors? Ah oui, 04 68 35 5000. Un peu, beaucoup, ça c'est Marguerite. Nouvelle chanson.

0: un peu, beaucoup, à la folie éventuellement. C'est Marguerite, sa nouvelle chanson. On la découvre aujourd'hui dans le 16-19 ici, aussi en Marguerite, que vous avez pu voir à la Star Academy à la télévision, 17h48. On joue ensemble avec Samuel de Defia qui me rejoint. Bonsoir Samuel, comment ça va?
1: Bonsoir, comment ça va?
0: Moi ça va bien, mais j'ai envie de vous offrir ce cadeau, j'espère que vous avez la bonne réponse.
1: Oui, c'est bon, je crois que je l'ai.
0: 4 places pour 6 gens. Allez, on écoute le petit extrait, l'ordinateur bug à nouveau, mais bon, parce que c'est le destin. Allez, on y va.
2: Alors attends, faut être logique.
0: Alors, ah oui.
2: Eh ouais, mais voilà. C'est ça d'être au pourcentage, parce que nous les salariés, on gagne jamais plus que notre salaire. Mais on gagne jamais moins.
0: Pas fou.
2: Alors que toi, chaque mois, c'est la surprise.
0: Ah, attendez, à la commission, hein. C'est qui parle argent? Alors, vous avez trouvé?
1: Oui, c'est Adroumanov.
0: Allez, on vérifie.
2: Alors attends, faut être logique. Si tu peux pas gagner plus, faut dépenser moins.
0: Ouais, c'est pas faux non plus. Bon, en tout cas, vous n'allez rien dépenser pour ces places, on vous les offre.
1: Hein. Ouais, c'est super sympa.
0: 4 invitations pour la réserve africaine de Sigean pour découvrir 3800 animaux.

0: Bordeaux, des 5 continents. Vous allez vous régaler, quoi.
1: Oh oui, je pense qu'il n'y a pas de souci. Ouais.
0: Ça n'a pas changé. Il y a toujours la balade en voiture et la balade à pied. On vous offre les deux.
1: Eh ben, dis donc, ça fait des années que je ne suis pas allé, donc ça va être un plaisir d'y aller.
0: Eh ben, le top. C'est le cadeau ici. Si on parlait de nous autour de vous.
1: Ah oui, pas de souci. Je le fais. Il n'y a pas de problème.
0: Parce que la première radio des PO, c'est.
1: Ici, Roussillon.
0: Première radio locale des Pyrénées-Orientales. Soyons précis.
1: À bientôt.
0: À très bientôt. C'est votre radio locale. Merci Samuel Denefiac. On vous souhaite un excellent week-end.
1: Merci.
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0: Et on retrouve Arnaud en direct des coulisses. Arnaud Amelin, du palais des rois de Majorque, des valeurs en fête. Voilà, si je mets le pluriel au bon endroit, c'est encore mieux. Valeurs en fête, oui, c'est au pluriel parce qu'il y en a beaucoup de valeurs au sein du tissu associatif et les assos sont à l'honneur demain, toute la journée au palais des rois de Majorque à Perpignan et dès aujourd'hui à la radio grâce à vous, en fait, Arnaud.
3: Eh oui, on vous montre un petit peu tout ce qui va se passer, Sébastien. Alors, il y a des différentes associations. Il y en a une qui nous tient à cœur. On voulait terminer avec celle-ci. C'est Fenouillade Événements. Alors, je vous en parle rapidement avec Jean-François Bourat, qui est à mes côtés. Bonjour, Jean-François.
4: Bonjour.
3: Alors, c'est l'association qui crée des moments engagés, de la musique, des conférences, de la solidarité, et pour défendre une cause essentielle, et ça on y tient beaucoup, mais évidemment c'est la protection de l'enfance. C'est votre leitmotiv depuis toujours.
4: C'est mon métier en fait, si on peut appeler ça un métier, depuis plus de 10 ans. Et voilà, on crée des événements, dont un festival qui a lieu le premier week-end de juillet.
3: Bien luné, hein, on connaît bien chaque été.
4: Oui, bien luné. Et ensuite, on organise aussi le Noël, qui cette année sera la mairie de Clairat qui nous reçoit gentiment et pour tous les enfants qui sont placés en famille d'accueil du département.
3: Alors justement, souvent on vous demande comment ça se passe, votre association, de quoi il s'agit. On a un cas concret avec Louane qui est à côté de vous.
4: Tout à fait.
3: Merci d'être venus tous les deux. On va lui laisser un petit peu le micro parce que j'aimerais qu'on raconte son histoire.
4: Ça sera plus intéressant que moi en fait.
3: En deux mots parce que c'est assez particulier. Bonjour Louane.
5: Bonjour.
3: Bon, quel âge as-tu?
5: J'ai bientôt 19 ans.
3: Alors, est-ce que tu veux bien me raconter ton histoire personnelle et des fois délicate, mais avant de cette interview, tu m'as dit oui, je veux bien en parler. Et ton rapport justement avec Jean-François, qui t'a accueilli, je crois qu'il y a maintenant une dizaine d'années.
5: C'est ça. Donc, moi, je suis arrivée chez Jean-François à l'âge de mes 9 ans. Donc, je suis née à Rouen, donc je viens du Nord. Donc, je suis arrivée à Isle-sur-Tête avec mes géniteurs. Donc, même pas 15 jours après mon anniversaire, j'ai été placée en femme d'accueil. Normalement, je devais aller en foyer, mais Jeff qui m'a récupérée avec ma petite sœur qui avait 2 mois. Donc, après ça, du coup, j'ai dû aller à l'école.
3: Excuse-moi de te couper, pourquoi tu es partie de Rouen? Quels étaient tes problèmes?
5: En fait, chez mes géniteurs, je vivais de la maltraitance et on est une famille très nombreuse. J'ai 9 sœurs et 4 frères, donc on était vraiment beaucoup. Et mon géniteur, il était jamais là, il était toujours en prison. Et ma génitrice, elle ne faisait que nous maltraiter à coups de bâton, à coups de fouet.
3: Jean-François, c'est assez délicat quand on entend tout ça, bien sûr, mais c'est votre quotidien. Je voulais qu'on en parle justement parce que c'est ça que vous vivez régulièrement et vous avez accueilli Louane pour lui redonner de l'air, de l'existence.
4: Et puis c'est un bel exemple de résilience, Louane, vraiment. Ouais. C'est une jeune femme, parce que maintenant c'est une jeune femme qui est extraordinaire. Pour moi, c'est un honneur de la voir à la maison, ainsi que les autres enfants qu'on accueille. C'est un métier qui est pas facile du tout. Ouais. Moi, je le considère pas forcément comme un métier. C'est bizarre, en fait. C'est un métier où on donne de l'amour à des enfants. C'est exceptionnel.
3: Qui ne sont pas les vôtres.
4: Qui ne sont pas les nôtres. Ah, mais voilà, on a de l'attachement énorme pour ces enfants parce qu'ils ont un parcours vraiment cabossé. Et voilà. Mais c'est un métier très, très compliqué. On a souvent des croche-pieds. Mais bon, on s'en remet parce qu'en fait, il y a de la passion. Et puis, on est, comment dire, c'est quelque chose qu'on a dans les tripes, de s'occuper des enfants et de leur donner du bonheur, parce qu'ils n'ont pas eu... Moi, j'ai eu la chance, quand j'étais enfant, d'avoir eu beaucoup d'amour de mes parents, et j'essaie d'en donner un peu à ces enfants.
3: Voilà. Bien, merci beaucoup. J'aimerais qu'on développe, on n'a pas le temps, mais on va venir vous voir demain.
0: C'est le mieux de
3: et mettre cette association, Fenouillade d'événements. Vous avez vu, c'est des sujets des fois un peu particuliers et difficiles. Merci, Louane, d'être venue
0: merci, Louane,
3: au micro
0: vraiment.
3: Et d'en parler. Et tu seras là demain avec toute l'équipe?
5: Oui.
3: Ah ben bravo, hein, comme ça on va faire la fête ici, les valeurs en fête à l'occasion de cette édition. Merci à tous les deux, Jean-François Bourat et Louane, pour cette association Fenouillade événement. Et donc vous l'avez compris Sébastien, tout le monde sera à l'honneur demain. Plus de 140 associations qui vous attendent pour cette édition 2026 ici dans le magnifique Palais des Rois de Majorque.
0: Valeurs en fête, c'est l'événement, la fête des associations, des nouveaux arrivants également dans les Pyrénées-Orientales et du bénévolat bien sûr. Et vous avez un article sur votre site ici.fr et votre appli ici. Merci beaucoup Arnaud Amelin, on se retrouve vendredi prochain
3: salut.
0: Pour de nouvelles aventures au cœur des
3: coulisses. Ah ben oui, c'est ça. Arnaud, les grandes soirées du vendredi. Oh. Bisous, bye bye.
0: C'est la porte du week-end que vous aurez avec Arnaud Amelin sur Ici Roussillon.
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0: c'est vrai que c'est beau. Autant de ferveur, je parle des supportrices, des supporters. Dieu que c'est beau, Daniel Balavoine et l'émission des supportrices, des supporters arrive. C'est 100% Peña dans un instant.
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0: Merci d'écouter la première radio locale des PO, ici Roussillon, 18h.
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0: L'actu locale avec vous, Tanguy Bocconi. Bonsoir Tanguy.
3: Bonsoir Sébastien, bonsoir à toutes et à tous.
0: Plusieurs centaines de jeunes ont de nouveau manifesté ce matin à Perpignan.
3: Notamment devant les lycées perpignanais à Picasso, Arago, Lursa ou Mayol. Les images sont sur ici.fr. Une mobilisation qui par la suite est devenue assez erratique avec des déplacements de groupes de lycéens en ordre dispersé en différents lieux du centre-ville perpignanais. Et des échauffourées avec la police ainsi que diverses dégradations qui ont donné lieu à plusieurs interpellations avec notamment des abribus et des conteneurs à poubelles dégradés sur l'avenue Victor Dalbier, tandis que sur l'avenue Joffre, un véhicule a été incendié. Selon les chiffres du parquet, une douzaine de gardes à vue sont en cours. Trois mineurs seront déférés demain en vue d'un placement sous contrôle judiciaire et un majeur sera également placé sous contrôle judiciaire dans le cadre d'une dégradation d'abribus. À ce sujet, le préfet des Pyrénées-Orientales a écrit aux parents des mineurs qui ont été interpellés hier dans le cadre d'autres incidents. Pierre Regnault de la Motte, qui évoque des comportements inacceptables, leur rappelle que les mineurs s'exposent à des sanctions pénales et disciplinaires, mais sa démarche, la démarche du préfet, ne fait pas l'unanimité, même s'il assume son courrier.
4: Je reconnais volontiers que cette lettre n'est pas habituelle, mais moi je ne me résous pas à considérer comme habituel non plus qu'on jette des cocktails Molotov sur les policiers, qu'on dégrade des abribus, qu'on commette des actes violents. Donc c'est vrai, j'ai voulu marquer le coup, je l'assume, mais ma lettre elle concerne pas l'ensemble des manifestants. Ma lettre elle concerne la petite vingtaine de mineurs qui se sont fait connaître pour avoir jeté des cocktails Molotov, détruit des abribus, agressé des gens, et eux je dis à leurs parents, voilà, on a vu votre fils ou votre fille en train de commettre ces actes-là, et donc je vous demande de faire votre boulot de parents, d'empêcher que ça se reproduise, et sachez que non seulement votre fils ou votre fille s'expose à des conséquences très lourdes, mais que vous aussi.
3: Le préfet des Pyrénées-Orientales, Pierre Regnault de la Motte, et sur l'ensemble du pays, sur les 3700 lycées français, 400 étaient fermés aujourd'hui, selon le ministère de l'Éducation nationale. Dans les Pyrénées-Orientales, seul le lycée Mayol a suspendu ses cours aujourd'hui. Par ailleurs, les organisations lycéennes et étudiantes appellent à poursuivre la mobilisation la semaine prochaine, faute de mesures concrètes de la part du gouvernement.
0: Deuxième jour d'audience au procès de l'incendie criminel de Saint-Laurent-de-la-Salanque.
3: Un incendie qui avait entraîné la mort de 8 personnes, dont un enfant et un bébé. C'était le 14 février, dans la nuit du 14 au 15 février 2022. Aujourd'hui, les assises des Pyrénées-Orientales s'intéressent à la personnalité des trois personnes accusées d'avoir provoqué cet incendie pour faire une fraude à l'assurance. Il s'agit de Khaled Ben Abdjelil, le gérant de l'épicerie de la rue Arago, son frère Raouf, et un complice, Majid Mekelfi, un Algérien sous OQTF, âgé de 32 ans aujourd'hui et qui est accusé d'avoir mis le feu à l'épicerie, à la demande des deux frères, Suzanne Chodjaï.
5: Oui, l'histoire de Majid Mekelfi, c'est en fait celle d'un migrant arrivé en France il y a presque 10 ans. En fait, il quitte l'Algérie à la mort de son père parce que ses petits boulots là-bas ne lui rapportent pas assez et il a à sa charge sa mère et sa sœur handicapées. Alors il monte dans un bateau de fortune pour rejoindre l'Espagne, puis quelques jours plus tard, Perpignan, où vit son cousin. Mais il ne veut pas être un poids pour lui, alors il enchaîne les emplois dans le département, chez un producteur, sur les marchés, il a un logement aussi, puis il le quitte pour dormir dans sa voiture. Jusqu'à la rencontre avec les deux frères, Khaled et Raouf, à l'épicerie de la rue Arago à Saint-Laurent-de-la-Salanque, Raouf propose à Majid de l'héberger contre 350 euros et l'argent que Majid gagne en travaillant est confié à Khaled, une sorte de relation d'emprise selon l'une des avocats de l'Algérien, Héloïse Dulieu.
6: Et disons qu'il était clairement dans une situation de dépendance parce que il avait ce repère effectivement très fort de Khaled Ben Abdjelil et effectivement on comprend qu'il attend d'eux peut-être qu'il aide à régulariser sa situation parce qu'il ne demande que ça. C'est quelqu'un qui demande à être dans les clous, hein. Il a un casier judiciaire qui est vierge. C'est pas quelqu'un qui est dans la délinquance, pas du tout. C'est quelqu'un qui se lève et qui travaille. Donc effectivement il les voit peut-être comme un moyen de l'aider. Oui, il était quand même assez dépendant de ses deux frères.
5: Alors Majid Mekelfi a entamé les démarches pour être régularisé, mais elles n'ont jamais abouti.
3: Les précisions de Suzanne Chaudjahi depuis le palais de justice de Perpignan. Les deux frères nient avoir organisé cet incendie. Le procès est censé s'achever le 16 octobre prochain. À Elne, la décision de la mairie d'extrême droite de rebaptiser le cinéma suscite la polémique. Tout à l'heure, à 18h30, un collectif de citoyens et d'élus d'opposition appelle à un rassemblement pacifique face à la mairie pour contester la décision de la commune d'enlever du cinéma le nom de René Vautier, résistant communiste et militant anticolonialiste, mais également un cinéaste, réalisateur du film « Avoir 20 ans dans les ORS » qui avait reçu le prix de la critique internationale au Festival de Cannes en 1972.
0: De l'autre côté des Pyrénées, le Congrès espagnol rejette le projet de loi du gouvernement contre la crise du logement.
3: L'opposition de droite et d'extrême droite, ainsi que les députés du parti indépendantiste catalan Junts, autrefois alliés de Pedro Sánchez, ont voté contre les deux décrets-lois qui prévoyaient notamment le renouvellement automatique des contrats de location à échéance, ainsi que des mesures pour restreindre les expulsions de locataires vulnérables. Un revers politique pour le premier ministre socialiste Pedro Sánchez, mais qui risque d'attiser la colère populaire en Espagne à la veille de nouvelles manifestations contre la crise du logement dans tout le pays demain. Le département de l'Hérault sera de nouveau placé en vigilance orange puis inondation à partir de 6h ce samedi, 6h du matin. C'est ce qu'indique Météo France, qui prévoit des précipitations intenses de l'ordre de 70 à 100 mm en plaine dans l'Hérault, avec des pointes à 150 mm localement.
0: En rugby, l'USAP découvrira un nouveau stade demain.
3: À l'occasion de la 5e journée du top 14, les Catalans se déplacent en région parisienne pour affronter le Racing, mais le club francilien est privé de son domicile habituel en ce début de saison, car l'enceinte est réservée au concert de Céline Dion. Le Racing jouera donc ce match à Créteil. Racing USAP, match à vivre dès 16h demain après-midi, sur ICI Roussillon, bien sûr. La météo, Sébastien.
0: Bah écoutez, c'est variable, hein, autant pour ce soir que pour demain et même dimanche, hein, avec parfois des averses, donc un peu de pluie, hein, cette année, bien sûr. Pas trop, hein, rien à voir avec l'Hérault. Hein,
3: oui, non, on n'est pas du tout sur le même.
0: Bien heureusement. Mais parfois aussi des périodes ensoleillées, un ciel qui parfois est voilé, bref. Ça reste mitigé.
3: Un peu de tout.
0: Et instable. Avec du vent marin qui est plutôt modéré demain et faible dimanche. Demain matin, et ensuite on vous parle des maximales avec Tanguy. 18 en plaine, 19 sur le littoral et 10 degrés en montagne pour demain matin. Les maximales.
3: Les maximales dans l'arrière-pays à Prades, elles seront de 24 degrés. 25 degrés à Totavel, 25 degrés également à Perpignan, à Sorède et puis à Cerbère. On est vraiment sur un tir groupé. Et puis en montagne, évidemment, il fait un petit peu plus frais avec 19 degrés à Sayagouz et 21 degrés à Prasemoyo.
0: Classique, effectivement. Merci Tanguy pour ce qui concerne nos voisins. 25 à Figueres en Catalogne du Sud pour demain après-midi et 22 à Fitou. Dans l'Aude, vos conditions de circulation avec une situation habituelle à Perpignan, ça coince essentiellement sur l'avenue d'Espagne en direction du Boulou et sur la voie sur Berge en direction de Canet, donc à Perpignan. L'infotrafic avec ici Roussillon.
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0: Vos chansons préférées avec Mylène Farmer.

0: Désenchanté, c'est Mylène Farmer et c'est votre radio ici au Roussillon.
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0: Et bonsoir, vous êtes sur la première radio locale des PO, c'est ici Roussillon et c'est parti pour notre rendez-vous qui sent bon le week-end, qui sent bon le vestiaire. C'est 100% Peña, l'émission des supporters de l'USAP. L'émission, vous avez la parole d'ailleurs, hein, 04 68 35 5000 pour en plus tenter de gagner vos places pour le prochain match à domicile des Sankéors et des goodies Quantum Mesfort. Dans un instant, comme toujours, je vous livre la compo de l'USAP qui affrontera donc le Racing à Créteil demain. Le temps à de vous présenter le plateau du jour. Il a lavé sa chemise à 70 degrés. C'est Pierre Vergès. Bonjour Pierrot.
3: Bonjour à tous. Bonjour Julien. Bonjour tout le monde.
0: Pas de la chance, les rayures te vont très bien tout de même.
3: Magnifique.
0: Magnifique.
3: Et d'ailleurs, tu parlais du vestiaire, on sent le camphre, le dolpic, le vide dans le nez, on est prêt. Hein,
0: on est prêt, on est parti.
3: Allez, à l'ancienne.
0: Allez, t'as mis le petit sparadrap autour des oreilles. On est parti, la peigne à l'honneur aujourd'hui.
3: Par contre, mets-toi les protèges épaules.
0: Oui, oh bah, moi ça va, j'ai une belle couche pour protéger les épaules. Tout va bien aussi de ce côté-là, c'est pour ça que j'ai pas mis la chemise. Les Bigatan, son président Vincent Albafouille est là. Bonsoir Vincent.
4: Bonsoir à tous et bonsoir à tous les auditeurs.
0: Le coup de projecteur sur le club amateur du département, c'est la JSI aujourd'hui avec son président Gilles Fosse. Bonsoir Gilles.
5: Et bonsoir à tous.
0: Et merci d'être là dans 100% Peña, c'est jusqu'à 19h et c'est parti.
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0: Allez, on commence par accueillir notre gagnant du jeu des pronostics de la semaine dernière, hein, puisque lorsque vous intervenez, bien sûr, sur l'antenne d'ici Roussillon, vous nous donnez votre prono et vous gagnez vos places pour le prochain match à la maison, l'occurrence Vannes, hein, le week-end prochain. Bonsoir Isabelle.
6: Bonsoir.
0: Comment ça va?
6: Bonsoir.
0: Isabelle?
6: Ça va.
0: Ça va, tranquille, on est contente?
6: Ah oui, très.
0: Ah bon, quand même, j'ai eu peur.
6: Ah oui. Pour une fois que je gagne.
0: Eh ben écoutez, peut-être que vous allez gagner deux fois.
6: Je suis très contente.
0: Ouais, vous allez gagner, parce que du coup, le principe du jeu maintenant, c'est que le gagnant ou la gagnante, hein, comme vous, du coup, Isabelle, peut rejouer. Vous pouvez redonner votre pronostic, Isabelle, pour le prochain match, donc face au Racing demain.
6: D'accord.
0: Alors c'est quoi?
6: Alors c'est ma fille qui l'a dit, qui me le dit.
0: 27-19, victoire de l'USAP au Racing. Voilà. Isabelle, vous ne bougez pas, on va également réagir par rapport à la composition de l'USAP. D'accord. Que j'ai sous les yeux. Ça y est, donc, elle est tombée, elle est officielle hein, depuis 18h comme toujours. À l'arrière, le numéro 15, Tristan Teder, aux ailes. Les mêmes que la semaine dernière, on récupère nos ailes de feu avec Théo Fornet, Maxime Graneil au centre, Diego Mascarin, Brandon Enor, et puis à la charnière. Là, il y a du changement en revanche. Il y a de l'expérience aussi. Vous allez le voir avec Benjamin Urdapilleta à l'ouverture, Luc McGrath à la mêlée, devant la troisième ligne avec le capitaine d'ailleurs, hein, le numéro 7 Matteo Le Corvec, Lachlan ou Swinton en 8 et Noé de la Schiava en 6, la seconde ligne avec Adrien Varion, Mathieu Tanguy et puis devant Laurencio Boyer-Gallardo, Victor Mongaillard et Sedate Gomez. Ça, les remplaçants pour ce match, Mathis Lautrian, Enzo Forletta, Pesceli Yato, José Madeira, James Hall, Antoine Ocagne, Rico Bouli-Rouaroua et Pietro Ceccarelli. Voilà donc pour la composition qui affrontera le Racing demain. Isabelle, une première impression peut-être sur cette équipe?
6: Heureuse de voir le retour de l'ouvreur argentin.
0: De Benjamin.
6: Oui.
0: Giorda Pilletta, effectivement, qui battra peut-être le record de points de Top 14. On verra ça. On verra ça demain. Isabelle,
6: demain. Oui.
0: Eh ben, à très bientôt.
6: Ben oui, à très bientôt.
0: Et on croise les doigts pour vous demain.
6: D'accord.
0: Au revoir Isabelle. On est également, on va accueillir Yann aussi, Alexandre. Bonsoir Yann, bonsoir Alexandre.
7: Bonsoir.
8: Bonsoir.
0: Bonsoir messieurs. Allez, vous avez entendu du coup la composition de l'USAP, vous en pensez quoi, tiens Yann?
8: Je suis un peu surpris, mais agréablement surpris par la capacité à renouveler l'effectif, enfin faire tourner l'effectif et à pas y aller les mains dans les poches et en défaitiste. C'est de bon augure.
0: C'est de bon augure. Ça te plaît en tout cas cette compo, Yann?
8: Ouais, ça me plaît. J'ai vu aussi l'adversaire. Hein. Il y a un adversaire un peu solide quand même qui se réveille en face. Notamment tu vas voir la ligne fidjienne. Mais personnellement, je mets 27-24 pour le Racing, mais je pense qu'on va pouvoir développer du jeu. Après, c'est toujours la question, c'est comment est-ce qu'on va défendre, est-ce qu'on va faire une défense sur plusieurs mètres comme on a réussi à le faire là contre l'UBB, ou si on va être complètement acculé comme à Montpellier. Donc ça va être intéressant à suivre.
0: Ouais.
3: Ouais, l'aspect défensif est important parce que on voit de toute façon. Certains reprochent à l'USAP d'avoir encaissé beaucoup d'essais, c'est vrai, mais c'est un peu général dans le top 14. Ça marque beaucoup, mais ce qui est notable, c'est la capacité qu'a eu l'USAP le week-end dernier à défendre dans les moments importants et défendre sur sa ligne, provoquer des fautes et contré derrière. Ça, c'était particulièrement intéressant sur l'aspect défensif.
0: Ouais. Le prono t'enregistre en tout cas, Yann.
8: Super, parfait.
0: Allez,
8: parfait.
0: À très bientôt.
8: Merci beaucoup.
0: Allez, au revoir, Yann. Allez, Gilles aussi. Et Vincent, votre impression, la première impression comme ça, à chaud, là, sur cette composition. Pas trop de changements, quelques changements aussi tout de même, mais globalement, il n'y a pas trop de surprises sur celle-ci, Vincent.
4: Non, c'est intéressant. Ça reste sur la continuité avec, je pense, une équipe équilibrée avec des anciens et des jeunes. Beaucoup d'expérience sur la charnière, puisque l'Irlandais et l'Argentin, c'est des valeurs sûres.
0: Là, on est sur une grosse expérience.
4: Là, c'est très grosse expérience.
0: 33 ans, 40 c'est, ans.
4: Voilà. Exactement.
0: Belle expérience.
3: Allez, la moyenne, vite fait là.
0: 37
3: ouais, bah, bravo.
0: J'irai à peu près à vue de nez comme ça.
4: Et donc, avec Claude Apuyeta qui, voilà, a son challenge perso, donc, qui peut être bénéfique pour nous. Donc, on lui souhaite évidemment une belle réussite. Et devant, très bien sur Boyer Gaillardot qui, je pense, est un gros travailleur et il est récompensé avec Montgaillard. Et Gomesta qui revient sur son club de l'an dernier, en espérant qu'il ait l'épuisette pour nous tenir un peu le ballon parce qu'il est
0: l'épuisette. Ouais, j'ai bien l'image effectivement.
4: C'est pour le chauffer un peu, mais c'est une belle expérience à Gomesta international, donc je pense qu'il a des choses à vouloir montrer contre son ancien club, donc ça c'est intéressant.
0: Et puis Gomesta, il y a des muscles qu'on n'a pas nous aussi. Donc
4: c'est pour ça, c'est ce qui le gêne.
0: C'est ça, c'est qui le gêne pour attraper les ballons. Parce qu'en revanche,
3: trop de pecs.
0: En revanche, les pecs ils font du bien aussi dans la mêlée. Hein.
4: C'est clair.
0: Là on l'a vu aussi, on l'a bien vu.
4: Non, voilà, donc ça c'est intéressant.
0: Ouais, c'est intéressant. Gilles, pareil, première impression.
5: Moi, première impression, je trouve vraiment bien de mettre de la jeunesse, quoi. La jeunesse, franchement, on voit que sur l'équipe, quand on voit un Théo Fornet, un Maxime Granel, un Mascarin, un Montgaillard, c'est jeune, ça pédale, ça a envie.
0: C'est des jeunes qui méritent d'être là, hein,
5: exactement.
0: On les met pas là pour les mettre là.
5: Hein. Non. Et quand on voit leur attitude et leur comportement, on sent qu'ils ont les dents qui raclent le sol, ils ont faim et je trouve ça intéressant. Ouais. Et avec un banc qui apporte énormément, avec de l'expérience, du lourd, avec Enzo, Pesceli, je trouve que c'est un bon compromis, un très bon compromis.
0: Un très bon compromis, ouais Pierre.
3: Ouais, ce triangle derrière, Teder, Fornet et Granel, il est impressionnant. Et puis notamment les deux gamins aux ailes, la capacité qu'ils ont à gagner des duels un contre un en poste d'ailier, pour un ailier c'est le plus dur, c'est le duel le plus compliqué, le plus difficile à gagner. Ils les gagnent tous, ils tentent en plus. On voit le premier essai de Maxime Granel, c'est incroyable le culot du gamin quoi. Donc avec ça on peut voyager. Puis ils vont emmagasiner de la confiance à chaque match. Puis que dire de Tristan Teder derrière quoi.
0: Ah, qui marche sur l'eau effectivement ouais, en ce moment. Ouais. 100% Peña, c'est jusqu'à
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0: Avec Gilles Fosse, la JSI à l'honneur, la Fédérale 3, ce soir avec Vincent Albafouille, les Bigatan, le club de supporters et Pierrot Vergès. Et puis vous, bien sûr, à tout moment aussi au 04 68 35 5000 avec Alexandre à Saint-Félieu-d'Amont. Je ne sais plus si je t'ai déjà eu au bout du fil ou pas, Alexandre. Comme ça défile un petit peu. Oui, Alexandre, je t'ai déjà eu. Est-ce que tu as donné ton pronostic ou pas, Alexandre? Je ne sais plus.
7: Non, pas encore. Ah. Donc moi, j'ai donné 24 pour le Racing et 31 pour l'USAP.
0: Ah ouais, bien confiant aussi également. Parce qu'on l'attend depuis un moment, hein, quand même, cette victoire à l'extérieur. Il faut le dire aussi, Alexandre.
7: Ouais, mais je suis très bien pressé de voir ce que ça va donner, cette ligne d'attaque des jeunes face à, apparemment, du coup, l'auditeur d'avant, il disait qu'il y avait les Fidjiens en face. Je suis bien pressé de voir ce que ça va donner parce qu'ils amènent toute leur fougue et leur jeunesse au sein de cette équipe avec les anciens qui les entourent, ça donne un bon compromis. Et pareil pour le banc, on a un banc plutôt solide, peut-être avec un peu de poids en moins, mais aussi avec de la jeunesse et de l'expérience. Et du coup, il y a des beaux mélanges quand même dans cette équipe cette année. Il y a des beaux mélanges. Et c'est vrai qu'à chaque fois qu'on voit l'équipe, on dit qu'il y a du solide. On n'attend plus qu'à l'extérieur. Maintenant, ça fasse son effet.
0: Eh ben, ça va faire son effet. Merci beaucoup, Alexandre. Je vais juste rappeler à Pierre qu'on fait de la radio parce que c'est un jeune débutant, Pierre. Il sait pas que ça fait du bruit, les stylos à l'antenne. Et quoi, du coup?
9: Les stylos, ils volent de partout.
0: Ben oui,
9: c'est une agression.
0: Pierrot, il joue avec les stylos, comme ça, oui, c'est un micro que tu as devant la bouche, Pierre. Et forcément, quand tu joues avec un stylo, eh ben, ça s'entend, Pierre. Il faut lui apprendre, faut tout lui apprendre. Il débute le
9: jeu. Je n'écris plus.
0: Merci, Alexandre. Caroline est à Auxéja. Bonsoir, Caroline.
10: Bonsoir tout le monde.
0: Caroline, pas de stylo dans la main, c'est bon ?
10: Non, c'est bon, je l'ai posé.
0: Super, vous faites bien. Caroline, qu'est-ce qu'on pense du coup de cette composition ?
10: Je ne vous ai pas écouté quand vous l'avez annoncé, je suis désolée.
0: Ah, mais vous nous écoutez,
10: j'ai entendu Urda Pileta et je n'ai pas écouté les autres, désolée.
0: Bon, alors déjà, alors qu'est-ce qu'on pense de Benjamin ? Voilà, c'est son retour, c'est vrai, sa première titularisation cette année. Il a ce record en ligne de mire, effectivement, 2611 points, il a un point d'ailleurs du record de Romain Tollet, et c'est 2612 points. Caroline, est-ce qu'on pense que Benjamin Urda Pileta butera sûrement, peut-être, demain pour aller chercher ce record ?
10: Ah ben, j'espère.
0: Ça serait la classe, comme terminer le record, ça serait un joueur de l'USAP qui aurait le record.
10: Ça serait bien, et puis pour son premier match là, de la saison, on attend un petit peu de voir. Quoi.
0: Ouais. Mais, je me tourne peut-être vers Gilles et Vincent, qu'est-ce qui bute demain ? C'est Tristan ou c'est Benjamin ?
5: Benjamin.
0: Ouais, plus confiance en Benjamin ?
4: Non, c'est pas une histoire de confiance, je pense qu'à un moment donné... ça peut être aussi un sacré moment, passer ses points, il l'attend, il l'espère, et puis peut-être le libérer encore davantage.
0: Ouais, Pierre.
3: Ouais, il y a peut-être un buteur de précision, un buteur de l'OM.
4: Oui.
3: Benjamin, il est capable de faire les deux, donc.
0: À tout moment, s'il bat le record, il peut laisser la place après à Tristan. Si sur le premier coup de pied, ça passe. Ouais. Derrière, c'est Tristan qui prend le relais aussi.
3: Je pense que le record, c'est une sacrée motivation. Hein.
0: Bah, bien sûr, évidemment. Caroline, ton pronostic ?
10: Alors, ça sera 19 pour le Racing et 22 pour l'USAP.
0: Allez, parfait, c'est enregistré.
10: Voilà.
0: Et bonne chance.
10: Eh bien, merci.
0: Allez, à très bientôt.
10: Merci,
0: au revoir, Caroline.
10: Au revoir.
0: André est à Prades. Bonsoir, André.
11: Bon dia, Julien, bonsoir.
0: André,
11: bonsoir à toute l'équipe. Bah, moi, j'ai une idée de sirop dans la bouche, je vous rassure.
0: Je n'ai pas entendu, parce que du coup, ça a coupé. Il n'y a pas beaucoup de réseau, peut-être, à Prades.
11: J'ai pas de sirop ni de sucette dans la bouche.
0: Ah bon, c'est parfait. Alors, vous allez pouvoir parler distinctement. Alors, mon cher André. on parlait de Benjamin Urda Pileta. On a parlé aussi des ailiers. On n'a pas parlé de notre paire de centre aussi en grande forme. Pas trop de changements avec Enor et Mascarin. Mascarin aussi, c'était sa première titularisation la semaine dernière et qui continue. Qui a livré un joli match aussi, André. Un petit mot peut-être sur Diego Mascarin.
11: Écoutez, j'ai pas pu trop suivre le match, mais je sais qu'en tout, oui, il a fait un très bon match, ça c'est sûr. De toute façon, il y a une équipe complète là pour se dépasser au Racing. Et à mon avis, ça va bien jouer. Il va y avoir du bon monde à tous les niveaux, je pense. Hein. Que ce soit à l'arrière, que ce soit partout. Et c'est vrai qu'avec le retour d'Urda Pileta, de Benjamin, qui est pas venu ici pour brûler des tartines, donc à mon avis, il va apporter quelque chose. Et ça va faire une belle équipe, tout ça, avec Théo Fournet, Tristan Tedder, qui nous a fait un match énorme contre UBB samedi dernier. Donc, à mon avis, ouais, ça va faire un très beau match, je pense. Et je vois une victoire 31-24 pour l'USAP contre le Racing.
0: 31-24, là aussi. Alors, c'est on va beurrer la tartine du Racing, du coup.
11: Voilà, c'est ça, on va beurrer la tartine du Racing. Tout à fait.
0: Allez, c'est parfait. C'est pris, le pronostic est enregistré, André. À très bientôt.
11: Allez, à bientôt, bonne soirée à tous.
0: Allez, bonne soirée, on va accueillir Mathieu, tiens aussi rapidement. Bonsoir Mathieu.
12: Bonsoir.
0: Mathieu, allez vite, parce que je couche un petit peu à la bourre, dis donc. Mathieu, on papote. Mathieu, ton pronostic pour le prochain match ?
12: Moi, je verrai une défaite de l'USAP de 10 points.
0: Allez, au revoir Mathieu, bonne soirée.
9: Merci d'être venu.
0: Non, tu vois vraiment, tu vois une défaite du coup et le réveil du Racing peut-être aussi, parce que c'est vrai que le Racing a mal débuté son championnat.
12: Ouais, c'est pour ça, c'est ce qui me fait peur.
3: Bon, on va les laisser dormir.
0: Ouais, surtout à Créteil, l'ambiance, elle va être tellement chill.
3: Il y a 12 spectateurs, ils vont dormir.
12: On va dire qu'on a reconstruction aussi, donc on ne peut pas gagner tous les matchs non plus.
0: Allez, c'est enregistré, Mathieu. À très bientôt.
12: Merci à vous.
0: Allez, bonne soirée.
12: Au revoir.
0: C'est 100% Peña, c'est jusqu'à 19h avec Gilles Fosse, la JSI, le club d'Elnteza, la Tour et puis Vincent Albafouille. Les Bigatan, le club de supporters avec nous, Pierrot Vergès.
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0: Qu'est-ce qu'il y a, Pierre Vergès ?
3: Je mets un casque parce qu'il y a des objets non identifiés qui volent dans le studio. C'est un métier dangereux, la radio, il faut mettre un casque.
0: Donc même dans ta carrière de joueur, t'as jamais porté un seul casque.
3: Du côté de Charles, là, des attentats.
0: Ça vole des stylos ici, on vole des stylos, les stylos volent. Bref, c'est l'heure du quiz, votre rendez-vous, quelques questions à vous poser, vous n'hésitez pas, hein, les réponses peuvent fuser un petit peu comme les stylos ici à travers le studio d'ici Roussillon. La première question, on va rechercher un joueur, vous n'hésitez pas surtout, vous interrompez la question à tout moment si jamais vous pensez avoir la réponse. Je recherche un joueur de l'USAP, bon jusque-là il y en a quelques-uns quand même, passé par Toulouse, Bayonne ou encore Béziers. Il est champion de Pro D2, d'ailleurs, avec Bayonne, en 2019. Et là, vous dites, qui est-ce ? Parce qu'on ne connaît pas forcément tout l'historique de nos joueurs de l'USAP. Arrivé au stade Aimé Giral en 2021. Et c'est là que ça Non. Et c'est là que ça va se préciser. Ce joueur de l'USAP, Mathieu, n'est plus joueur de l'USAP. Je cherche un joueur actuel. Ce joueur de l'USAP est parti deux saisons. Parti deux saisons au Racing 2023-2025 avant de revenir en pays catalan. C'est bien Tristan Tedder. Bravo, Vincent. Ouais, effectivement. Pro D2. Champion de Pro D2, je crois d'ailleurs, avec. Avec Bayonne, oui, champion de Pro D2. Il a joué aussi un petit peu à Béziers. En fait, il était à Toulouse, il était prêté à Bayonne, puis à Béziers.
5: C'est un prêt. Okay.
0: C'est un prêt. Mais du coup, il a porté les couleurs de Bayonne et de Béziers. Une petite question musicale. Tiens, vous le savez, le Racing joue à Créteil demain. Bah oui, pourquoi ? Parce que privé de l'Arena pour cause de concerts, de Céline Dion notamment. Et en attendant de retrouver aussi son stade historique de Colombes au printemps prochain. Colombes qui est en chantier, Yves du Manoir. Alors, j'ai une question, Céline, tiens, peut-être pour vous. Ouais. Je vous propose, allez, un extrait d'une chanson de Céline Dion et à vous de trouver le mot manquant.

0: Mais alors, c'est quoi le mime?
1: Oui.
0: Jouer, oui, Gilles. Et alors les autres, Céline?
2: Moi, je pensais que c'était gros mec à Pierrot, mais c'est pas du tout ça. Donc, j'ai...
3: Pierrot, je comprends pas le Canadien.
0: Pierrot, il joue sans jouer. On écoute la réponse quand même.
4: Moi, je sais pas jouer.
5: Mon frère habite à Montréal. Affinité particulière avec voilà. Céline.
0: Il était au mariage, peut-être, avec Céline. C'est ça, à Montréal.
5: C'est ça.
0: D'accord. Avec son mari René. Est-ce que vous savez, tiens, la troisième et dernière question, comment s'appelle le stade de Créteil? Alors, c'est pas ça vraiment la question, mais est-ce que vous savez comment s'appelle le stade de Créteil?
3: C'est le stade. Il y a un naming?
0: Non, pas du tout. Il n'y a pas de naming. C'est le stade Dominique Duchauvel. Alors, qui était Dominique Duchauvel? Eh bien, il faut le savoir, c'était un journaliste sportif de Stade 2, hein, de la fin des années 70-80, et qui est décédé dans un accident de voiture en 1983. Il était de Créteil. Qu'est-ce qu'il y a? Casaban me corrige. Jérôme Casaban. Ah, ben voilà, vas-y, dis-le. Pardon, qu'est-ce que j'ai dit comme bêtise, Jérôme? Bonjour, Jérôme.
6: Oui.
0: Nous sommes justement à Créteil, enfin, à cheval entre Colombes et Créteil, du coup.
6: Et bonjour, Julien.
0: Dis-moi, qu'est-ce que j'ai dit?
6: C'est-à-dire Duchauvel, mais c'est Duvauchel. Pas c'est
0: Duvauchel, pardon.
6: Duvauchel.
0: Duvauchel.
6: Le grand Dominique Duvauchel. Ouais.
0: Voilà.
3: Il était pas né, Julien.
0: Il était pas né, c'est vrai.
3: Commenté Roland Garros, il était à Stade 2.
0: Il est décédé malheureusement un an avant ma naissance, pour être précis. Il est décédé malheureusement d'un accident de voiture.
3: Oui,
0: en 1983. Alors, Jérôme, tu bouges pas parce que je vais finir la question quand même.
6: Je bouge pas.
0: Bouge pas, tu réponds pas. Parce que toi, tu connais la réponse, forcément, en tant que bon parisien. Maintenant que vous savez tout ça. Tiens, quelle ligne de métro faut-il prendre pour se rendre au stade Dominique Duvauchel de Créteil?
5: Oh là.
0: Allez-y, c'est balancé, hein.
3: C'est pas
5: la ligne 1.
0: Non, c'est pas la 1. Il y a que des numéros, il n'y a pas 5.
5: La 7.
0: Non, presque.
2: La 3.
0: Non.
5: La 6.
0: Non.
5: La 8.
0: La 8. Et c'est l'arrêt, je parle, va dire, sous le contrôle de Jérôme, c'est l'arrêt Créteil-Pointe-du-Lac. Vous êtes d'accord, Jérôme?
6: C'est absolument ça, Julien.
0: Ah, ça, je ne me suis pas trompé, ça va alors.
6: Non.
3: Et on est sympa, on vous a mené une trentaine de supporters de plus.
0: Allez, Jérôme, tu bouges pas, on continue ce 100% Peña dans un instant, c'est sur votre radio. 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M'en allez.

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1: Avec la petite info pratique, hein, vous l'avez entendu dans le quiz, le match face au Racing qui se jouera à Créteil. Et si vous nous écoutez depuis là-haut, vous avez décidé de vous rendre à la capitale ce week-end depuis le centre de Paris, il faut vous donc prendre la ligne 8 jusqu'à Créteil, pointe du lac. C'est le terminus et je sais qu'il y a un grand pique-nique de prévu également avec les supporters du Racing. Si jamais vous avez envie de commencer à chanter un peu plus tôt dans la journée, et on verra ça justement avec notre supporter du Racing 92 qui sera avec nous de nouveau d'ici quelques instants. Et puis, ce qui est pratique aussi au Racing, c'est que même en last minute, tiens, il y a des places. Et oui, derrière les poteaux, par exemple, c'est à peine 10 euros. C'est tout juste 10 euros pour aller voir le match. Donc, si jamais l'envie vous prend, vous êtes là-haut, et ben, allez faire donc un petit tour à Créteil, un petit tour de métro. Et on supporte les Sanquéors.
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1: Avec Pierrot Vergès, le bonus du jour. Avec encore un petit coup de gueule, parce que vous savez que Pierrot est un peu
4: gentil,
1: cher à l'heure.
4: Gentil. Gilles.
5: Oui.
4: Le stade d'Elne, il s'appelle toujours Morifère.
5: Toujours.
4: Il n'y a pas de
5: comme ça. Non.
4: C'est pas le stade TP Pull, TP Intermarché, Palm Beach.
5: Non, ça restera Morifère. Ça restera Morifère.
4: Qu'est-ce que tu en penses?
1: Ah mais moi je suis contre le naming, ça me gonfle, ça me gave. Surtout qu'en fait les stades changent tellement souvent de nom qu'au final on ne sait jamais quel nom porte le stade. Alors on le voit notamment avec Montpellier. Hein. Je ne sais même plus le nom du stade d'ailleurs aujourd'hui à Montpellier. J'ai toujours appelé Yves du Manoir du coup.
4: Ouais.
1: Je ne sais même plus comment s'appelle le naming aujourd'hui du Montpellier. Non, pourtant on les a affrontés il n'y a pas longtemps, mais j'ai oublié le nom du.
6: Septéo.
1: Ah c'est ouais. Ça, c'est fini par un O.
4: Ouais, alors on enlève des noms de gens qui ont été des héros. Il y a Gilbert Brutus. Non, on le fait pas. Hein. Yves du Manoir, il y a eu Aimé Giral évidemment, donc en plus on accole McDo et Aimé Giral, on le fera jamais.
1: Non.
4: Voilà, c'est pas bien, en plus, comme tu disais, ça va changer tout le temps, donc coup de gueule contre les namings, et on verra tout à l'heure au stade Maurice R.
5: Hein, avec plaisir.
1: Voilà. Pour la Fédérale 3. Allez, le mot est passé.
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1: Et le rugby amateur avec Gilles Fosse, justement, la JSI, la Fédérale 3, avec Vincent Albafouille, la Peña, les Bigatanes et Pierrot Vergès. Et puis tiens, puisqu'on en est là, hein, la région parisienne, vous voyez à quoi ça ressemble, la région parisienne, c'est vrai, hein, 10 millions d'habitants. Et parmi toute cette population, un spécimen, mais alors rare, très rare, un Pokémon précieux, hein, c'est le supporter du Racing 92. Et je suis content. Parce que j'en ai trouvé un, dis donc. Jérôme Casaban qui est avec nous. Rebonjour Jérôme.
7: Salut Jérôme.
8: Bonjour Julien, bonjour à tous.
1: Bon,
8: merci de l'accueil.
1: Ben oui, je dis Pokémon rare parce qu'on a vu les images du dernier match à Créteil avec des tribunes un petit peu clairsemées. Alors, blague à part, bien sûr, aussi Jérôme, vu d'ici de notre petit bout de Catalogne, on se demande, l'aréna de Créteil, c'est loin ou pas? Pourquoi les tribunes sont vides?
8: Alors, beaucoup de supporters qui habitent plutôt l'ouest parisien, de la région parisienne, peut-être un peu moins d'abonnés cette année aussi, parce que comme on n'a pas de stade fixe, on est sans stade fixe, hein, donc Mademoiselle Céline Dion, ça c'est un passage. Hein,
1: Vous pourriez faire les chœurs de Céline quand même de temps en temps.
8: Oui,
4: pour faire chanter à la mi-temps.
8: Pourquoi pas?
4: Alors, c'est vrai que chanter à la mi-temps.
8: C'est ça? Oui, absolument. On peut chanter à la mi-temps. Bon, alors c'est vrai qu'on dit souvent que le Racing, il n'y a pas beaucoup de supporters, peut-être plus de spectateurs, de supporters. Alors, il y a des supporters, il y a de la qualité, et puis on sait accueillir, comme tu le disais, Julien, demain. On aura le plaisir d'accueillir pour un grand pique-nique nos amis de la Peignesse, de l'ELS.
1: L'ELS, les Alpes de Paris, j'imagine, les ELS.
8: Oui, les ELS de Paris, ouais, tout à fait. Parce que c'est important. On a ça au Racing. Et puis je crois que c'est surtout propre au rugby. On est l'exception culturelle du sport. C'est de pouvoir communier, de pouvoir fraterniser avec les supporters. les homologues, les supporters adverses, c'est quelque chose qu'il faut garder. Et comme on se disait en off, nous, génération Yves du Manoir, donc on revient Yves du Manoir, nous sommes membres de la Fédération française des supporters du rugby, et c'est quelque chose qu'on a en nous. De toute façon, c'est partagé avec les autres. Donc il y aura les 6 assos du Racing, puisqu'on est 6, qui accueilleront avec plaisir tous ces Catalans qui vont déferler comme la Tramontane
4: sur Créteil.
0: Ouais, on va goûter les escargots. Le gros avantage, c'est qu'on est sûr que l'Est de Paris sont nos Comanches, quoi. Vu le nombre de supporters du Racing, le partage sera vite fait. C'est...
4: Vincent, tu valides.
8: Alors, je valide. Je peux dire juste une chose sur Yves du Manoir, sur Montpellier. Ils ont perdu leur naming de quoi, le nom de Yves du Manoir, parce que le Racing avait l'ancienneté à Colombes. Voilà pourquoi.
1: Et voilà pourquoi, effectivement. C'est que toujours accueilli en VIP, hein, quelque part au Racing 92, c'est qu'on achète un billet et on a 20 mètres carrés au stade. Ça, c'est chouette. Hein, en revanche. Pour 10 euros, on a 10 places. Ça, c'est quand même chouette. Bon, à part ça, quelle équipe va nous recevoir, tiens, demain, chez toi, Jérôme?
8: Alors, une équipe qui me plaît bien, costaud, il y a des retours de certains joueurs sur le banc ou sur le terrain. Sur le terrain, on a le retour de Hugo Sun à l'ouverture, qui plus le part à notre association, donc on est doublement heureux. Associé à Antoine Gibert à la mêlée, donc une belle charnière. J'ai confiance en cette équipe. On a Nathan Hughes qui revient après plusieurs semaines de blessures et moins de blessures. Toupou aussi, l'Australien qui est de retour. Voilà, donc on est en train de vider l'infirmerie là. Enfin, alors il y a ce pauvre Léo Carbonneau qui s'est fait des croisés et là il en a pour plusieurs mois là. C'est que on le reverra. J'ai peur que la fin de la saison et il manque. Léo manque, mais on a ce qu'il faut sur le banc. Maintenant, on reçoit une belle équipe de Perpignan.
1: On l'a vu, effectivement, belle équipe de Perpignan. Ouais. Pierrot,
4: en pleine confiance.
1: Ouais.
4: Voilà, je vais te demander à Jérôme. On a Vincent de notre peigne des Vigatanes. Sais-tu ce qu'est une Vigatane?
8: Ah non, je ne sais pas.
4: Vincent, il faut les éduquer, ces Parisiens.
8: Oui. Alors on n'est pas parisiens. Nous sommes franciliens.
4: Franciliens.
8: Les Parisiens, c'est le stade français.
1: Non, c'est voilà. les gabaches.
4: Nous, ça commence à Narbonne, Paris. Ouais.
8: Oui, je sais.
4: Donc Vincent va t'apprendre quelque chose.
0: Voilà. Oui. Les Vigatanes sont tout simplement les chaussures traditionnelles des Catalans qui étaient fabriquées, qui sont toujours fabriquées à Saint-Laurent-de-Cerdan. À l'occasion de ta venue à Perpignan, on te montrera et on te trouvera une paire de Vigatanes. Il faudra que tu donnes ta pointure.
4: Il faut lui apprendre à danser la sardane parce que ça sert à danser la sardane.
8: Ah, c'est pour danser. Ça, je connais la sardane.
1: Jérôme, on va se quitter avec forcément une phrase culte que vous passez déjà, je le sais, sur les WhatsApp des supporters. Hein, le Père Noël est une ordure. Allez, tiens, on se quitte sur ça.
8: Pas de Créteil.
1: Ouais.
6: Attention. Mais je vous assure, je n'ai rien.
7: Oui, faites attention.
6: Parce que là, on m'attend à Créteil. Allez, hop, je vais filer à Créteil. Allez.
7: Madame Musquin. Oui, je pense que vous allez à la cave, là.
6: Oh, aïe. C'est exact. Allez, hop. À Créteil. Joyeux Noël, Pierre. À Créteil.
1: Joyeux Noël. À Créteil.
8: Joyeux Noël. Absolument. Oui, c'est vrai que c'est un. Depuis l'année dernière, déjà, on avait été à Créteil. Donc, c'est vite arrivé dans le lexique du supporter du Racing. Allez hop, à Créteil. Mais on s'appelle toujours Racing 92 et pas Racing 94. Voilà, ça c'est dit, ça c'est fait. Voilà.
1: Donc, hop à Créteil demain, Jérôme. Merci pour le sourire et la bonne humeur.
8: Mais merci à toi, Julien. Merci à vous tous.
1: À très bientôt, Jérôme.
0: Merci.
8: Et bon match à tous.
1: Belle soirée. Et puis, passer un petit morceau de musique. On va se faire plaisir grâce à Vincent. Albafouille aussi, on t'a demandé quel morceau t'avais envie d'écouter, de réécouter là pour te faire plaisir. Ce soir, quelque chose me dit qu'il y a, je sais pas, ça sent un petit peu 2009 là, non?
0: Exactement.
1: Ouais.
0: Petit côté argentin qui, qui est la dernière, donc à la mano de Dios.
1: Eh ben oui, la mano de Dios. On se rappelle de ce Brennus volé comme ça vers les supporters sans Kéor au coup de sifflet final au Stade de France. T'avais la chance d'y être aussi ?
0: Eh oui,
1: ouais, j'y étais aussi. Ans. Alors, il n'y a pas la mano de Dios qui est passée, où je m'en souviens plus tellement, c'était l'euphorie au Stade
0: ouais,
1: de France.
0: Que la chanson a suivi tout le,
1: exactement.
0: Tout le, toutes les poupées. Donc, voilà. Et puis c'est un petit clin d'œil aux Argentins qui sont blessés aussi. Voilà, donc la mano de Dios.
1: Ah, et un petit coucou effectivement aux Argentins, à Ruiz et Oviedo, qui sont blessés.

0: pour aller chercher peut-être des points. Mais moi, je vois une très belle équipe.
1: Bon, alors, du coup, t'es confiant pour demain ?
0: Moi, je dis du Sable gagnant.
1: Combien ?
0: 29-18.
1: Allez, 29-18. Parfait. C'est enregistré, Kevin. Bonne chance.
0: Bonne chance à tous.
1: Allez, à bientôt, Kevin.
0: À bientôt.
1: Henri est avec nous à Bon Pass. Bonsoir, Henri. Bon, Henri, alors cette équipe, on est confiant là. Enfin, peut-être enfin, cette première de victoire à l'extérieur. Ça fait plus de 2 ans qu'on l'attend, hein, quand même.
2: Oui. La victoire, il sera, j'en suis persuadé.
1: Ah ouais?
2: Avec l'équipe, vu l'équipe qu'on a mis et le super banc qu'il y a, oui, il n'y a pas de souci. J'y crois à fond.
1: J'y crois à fond. Combien le score, tu vois, toi?
2: 35 pour l'USAP, 28. Pour le Racing.
1: 35-28, ouais, donc super confiant. Un petit peu serré tout de même, mais plutôt confiant. Oh,
2: oui,
1: du coup,
2: oui. Oui, je donne pas le point de bonus au Racing, hein, tout de même. Voilà, quand t'es 28, je donne pas le point de bonus au Racing.
1: Oui, qu'on les laisse un petit peu derrière. Hein,
3: il veut les enfoncer, là, c'est la leçon, là.
2: Voilà.
3: Hein,
2: c'est ça.
1: La tête à Créteil. Allez, restez bien à Créteil. Restez à Créteil et n'y bougez plus, hein, surtout, ne nous embêtez pas. Henri, c'est enregistré.
2: Merci beaucoup, merci, bonne soirée, bon match.
1: À très bientôt, bon match.
3: On n'est pas du tout chauvin. Hein.
1: Nous
3: non. Pas du tout.
1: Non, jamais, ouais. Jamais. Jamais, jamais. Allez, c'est 100% peignant, c'est jusqu'à 19h avec Pierrot Vergès, avec Gilles Fosse. La JSI, hein, c'est Jeunesse Sportive Ilibérienne, hein, je vous dis pas
4: la
1: bêtise.
4: La Tour Tézard.
1: La Tour Tézard aussi.
4: JSILT.
1: Oui, bah, parce que du coup, il y a eu une entente en plus.
4: Exactement.
1: Ça fait combien de temps déjà?
4: Oh, ça fait 8 ans maintenant.
1: Ah ouais, 8 ans.
4: 9 ans qu'on est.
1: Je t'en passe vite. Oh là là là, mon Dieu. Et Vincent Bafouille est là également. Les Bigatanes. C'est jusqu'à 19h.
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1: Allez tiens, rugbypop.com, les pronos gratuits hein, depuis les Pyrénées-Orientales, pas d'argent, que des points à gagner, c'est plutôt sympa, et c'est créé justement par Charles Albisson qui est avec nous. Bonsoir Charles.
13: Salut Julien, salut le plateau, j'espère que vous allez bien.
1: Ouais, toujours très bien, hein, surtout en cette veille de victoire à l'extérieur, veille de victoire au Racing 92, forcément qu'on a le sourire. Allez, on va revenir rapidement avec toi Charles, peut-être sur le match de la semaine dernière, parce que rugbypop était pas mal du tout, hein, je crois, pour la réception de Bordeaux.
13: Allez, on fait un petit retour flash là sur la journée 4 en vitesse. On avait un score moyen la dernière fois qui avait été pronostiqué à 28-25 avec notamment une victoire de la part des bookmakers donnée à l'UBB. Alors on est bien content qu'il se soit trompé et que ce soit notre IA qui avait raison puisque le score final a été, comme on le sait tous, de 38-25. Et l'IA avait bien raison. Petit aparté sur cette IA d'ailleurs, elle a raison très souvent depuis le début de la saison. Elle bat même les bookmakers et on va dire 97% des joueurs du site puisqu'il y a actuellement que 2-3 joueurs qui sont devant l'IA et d'une courte tête. Donc l'IA est relativement fiable et c'est ce qu'il y a de principal à retenir après ces quelques journées d'analyse de top 14, de Pro D2 et de

0: Rugby Championship. Donc maintenant pour la journée qui nous concerne, on a un pronostic qui est encore défavorable pour nous, puisque les bookmakers nous donnent perdant à 78% contre ce Racing, même si ils sont sans domicile fixe au niveau du stade. 18% pour l'USAP et le reste, donc 4% pour un match nul, ce qui est rarissime, on le sait. Nos joueurs sont pas d'accord, évidemment, chauvinisme oblige, puisque 54% voient l'USAP gagner contre 38% sur le Racing. Et malheureusement, Riton, qui est quand même la référence, ce bon vieux Riton du PMU, qui lui voit le Racing vainqueur 35-18. Donc voilà. Et les scores, la moyenne des scores, il y a moins d'écart que Riton, mais globalement, voilà, il y aurait une petite dizaine de points d'écart entre nous et pour une défaite. Alors on espère juste qu'on va faire déjouer tout ça comme au premier match et aller arracher quelques points et pourquoi pas une victoire. Allez, à bientôt Julien.
1: Allez, merci Charles Albisson, rugbypop.com, on espère en tout cas, c'est vrai, cette victoire demain. Je vous ai pas demandé, tiens messieurs, Pierrot Vergès, Gilles Fosse, la JSI et les Bigatanes avec Vincent Albafouille, votre pronostic tiens, pour demain, vous voyez quoi? Tiens Gilles, je commence par toi.
2: Ben, je vois une courte victoire de l'USAP demain, je mettrai peut-être un 21-20 ou...
1: Ah ouais,
2: ou... Ouais, juste peut-être une pénalité qui nous fait passer à la fin
1: alors,
2: victorieux
1: ou un essai. Pieta, alors
2: ou un essai de, comme on aime bien mettre là, dans les dernières minutes, un dernier essai fulgurant qui nous fait passer devant, quoi.
1: Ouais, du funambule Théo Fornet par exemple.
2: Pourquoi hein, voilà. Pas, effectivement.
1: Ah, pourquoi
2: voilà.
1: Pas, on achète pourquoi ça, hein. Vincent.
3: Pareil, mais 28-31.
1: 28-31. Ouais. Défaite alors, oui, victoire de
3: l'USAP. Victoire de l'USAP.
1: 28 pour le Racing et
3: 28
1: 31
3: pour le, voilà, puisque c'est eux qui reçoivent. Donc 28-31.
1: Ils vont recevoir, ouais, t'es bien, je suis
3: d'accord. J'espère qu'ils vont
1: recevoir. Ils vont recevoir, ouais, on l'espère. Pierrot, tu vois quoi, toi?
4: 23-20 pour l'USAP.
1: 23-20 pour l'USAP aussi, pareil. Ça va être chargé, ça va être tendu, ça va être jusqu'au bout, ça va être asphyxiant, peut-être, comme match.
4: Ouais, mais après, bon, il y a une équipe qui est en pleine confiance, c'est nous. Et eux qui sont dans le doute. Et quand on sait que l'aspect, la dimension psychologique, surtout en début de saison, l'importance que ça a, je suis assez optimiste sur ça.
1: Ouais, c'est quoi pour toi la clé de ce match, peut-être demain?
4: Je viens de le dire, la confiance.
1: La confiance, juste
4: la
1: ça.
4: La confiance, la capacité à scorer dans les temps forts, et ça c'est complètement lié à la confiance. On a vu l'USAP ressortir d'un temps faible d'une façon magistrale contre l'UBB.
1: Avec, je crois, deux essais sur un carton jaune, à 14.
4: Et en infériorité numérique, cette équipe respire la confiance. Donc, et par contre, les Parisiens, trois défaites sur quatre matchs, c'est ça. Hein,
1: ouais, une victoire à La Rochelle.
4: Ouais. Bon, une belle victoire, hein, mais bon.
1: Il y avait des supporters à La Rochelle, voilà, c'est ça, les entraîne.
4: Ils ont été galvanisés par les supporters de La Rochelle.
1: Donc surtout, ouais, les Parisiens, les Catalans de Paris n'allaient pas trop nombreux, hein, sur le Parc Créteil. N'allaient pas réveiller les Parisiens, ça serait dommage.
4: Ils iront.
1: Les Franciliens, faut pas dire les Parisiens, donc visiblement. Gilles, c'est quoi pour toi aussi la clé de ce match demain?
2: Moi, je pense que c'est plus garder le ballon, conserver le ballon.
1: Parce que ça, c'est vrai qu'on a vu l'USAP encore sur. C'est la plus mauvaise équipe en termes de possession de balles sur ce début de saison. Alors, ça leur réussit pas mal pourtant.
2: Ouais,
1: et là, c'est un peu de patience, peut-être, c'est ça qu'il faudrait.
2: Je pense conserver le ballon, peaufiner les lancements de jeu pour qu'on puisse garder plus le ballon, avoir moins de blessés sur la défense, à force de défendre, quoi. Donc, la possession du ballon, je pense, sera peut-être un point clé pour une victoire.
1: Ça sera important pour toi, Vincent?
3: Moi, je pense qu'il faut pousser le Racing à la faute. On les a vus prendre des cartons jaunes. Donc là, ils vont être, je pense, très tendus. Et c'est le moment d'appuyer là-dessus. Donc la discipline de l'autre côté pour essayer de les faire fauter. Voilà, je pense que ça, c'est quelque chose qui peut... vraiment jouer à notre faveur.
1: Il peut jouer à notre faveur. Bon, on verra demain, en tout cas, dès 16h35. L'intégrale USAP, d'ailleurs, dès 16h, on a une demi-heure d'avant-match avec nos consultants, Sam Chinaro, Charlotte Torres, et puis on vivra le match avec Cyril Manière. Et puis derrière, l'après-match, toutes les réactions d'après-match, la conférence de presse également en direct pour l'intégrale USAP. On continue avec notre club amateur du jour.
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1: Hey Gilles Foy, c'est la JSI invité ce soir, Pierre Vergès.
4: Et sans oublier Tesa et la Tour.
1: Tesa et la Tour, je vais pas m'y faire encore. Oui, Tesa et la Tour.
4: Alors, on joue au rugby à Elne depuis 1907. Oui. Et c'est vieux parce que le rugby a été introduit en France, Julien.
1: En 1872.
4: Ah, tu es magnifique. En 1872. Et au Havre et à Paris. Bon, passons. Donc, un club historique aussi. Hein. 460 licenciés, c'est bien ça, Gilles ?
2: Oui. Ah,
4: voilà. Oui. Un titre de champion de France en 1987. Voilà, un beau club. Mais par contre, vous n'avez pas été cool hein, le week-end dernier avec vos potes voisins d'Argelès. Vous leur avez complètement gâché la fête. Qu'est-ce qui s'est passé au repas d'avant-match ? C'était pas bon entre présidents ?
2: Si, l'ambiance était bonne, au contraire. Mais bon, il fallait bien qu'on mette quand même un petit grain dans le rouage. Quoi.
1: Non, mais il fêtait une défaite aussi. Bien. Il fêtait une défaite face à Toulouse. C'est pour ça qu'il fallait garder la tradition.
2: Ouais, c'est exactement ça.
1: Ouais. C'est ça. Ouais, on embrasse Argelès, bien
4: on
1: sûr.
4: On les a reçus. Bon, félicitations.
1: C'est une belle fête, ouais. C'est une belle fête quand même. Il faut
4: que vous
1: soyez aussi.
4: Vous avez gagné ce derby, vous avez perdu celui contre Thuram.
2: Contre Rivesalt.
4: Contre Thuram, pardon.
2: Rivesalt, tu n'en l'as pas fait.
1: Tes fiches, Pierre. Travaille tes fiches, Pierre.
2: Oui, effectivement. J'aimerais juste revenir sur un point, si tu me le permets. Effectivement, club historique, 1907. Eh ben, si on calcule bien, l'année prochaine, on a 120 ans, en fait.
4: C'est magnifique.
2: Donc, l'année prochaine, effectivement, on va fêter les 120 ans du club et les 40 ans du bouclier. Champions de France qui sont de 87.
1: Donc, vous ne recevez pas Argelès hein, pour eux.
2: Ouais, mais bien sûr qu'on va éviter tous les Pompéens, bien sûr. Donc voilà, on va fêter ça parce que c'est quand même un événement historique. Quoi.
4: Alors, Gilles, un petit crochet entre le passé et l'avenir. L'avenir de l'homme, c'est la femme. Vous avez créé cette année un pôle féminin. Comment il fonctionne ?
2: Eh ben, effectivement, c'est un peu la nouveauté cette saison, la création d'une équipe cadette qui a bien pris forme parce qu'on a, je crois, plus ou moins 35 filles inscrites.
4: Magnifique.
2: On a un staff très impliqué d'une dizaine de personnes. Très compétent et donc qui les filles s'éclatent. J'étais encore hier à l'entraînement, elles ont le sourire, la banane, elles se régalent. Et elles jouent leur premier match demain contre l'USAP. Elles sont inscrites sur le championnat à 10 et elles jouent contre l'USAP demain à Roger Ramis à 15h, leur premier match de l'histoire de la JSILT en fait, voilà. Premier match féminin.
4: Alors, on le sait mais il vaut mieux se répéter que se contredire. Tu es un président expérimenté. Qu'est-ce que ça apporte de féminiser un club, une section féminine dans un club? Parce que tout le monde est quasiment unanime. Quand ils le font pas, ils le savent pas, mais ça change un peu le truc.
2: Ça apporte énormément de choses. Déjà sur le regard, ça enlève ce côté viril, côté macho du rugby, avec plus de féminité, et ça apporte énormément, en fait. Ça nous donne un autre aspect en termes de sécurité. Ça montre aussi qu'on est là pour s'occuper aussi bien des garçons que des filles et montrer aux filles qu'il y a leur place au rugby et qu'il faut encore plus le développer. C'est pour ça que justement Argelès, notre club, nos amis d'à côté, eux ont créé cette année une équipe minime, les minimettes. Donc on est en lien avec eux justement pour faire des passerelles privilégiées. Et l'idée c'est de développer un petit peu toutes les catégories.
4: Alors justement, toutes les catégories, on va parler quand même de l'équipe Fagnon en Fédéral 3.
2: Oui.
4: Est-ce que vous avez fixé des objectifs sur cette saison ?
2: Alors cette saison, elle va être très compliquée, parce que je ne sais pas si vous avez vu la poule, mais elle est ultra solide cette année, comme l'année dernière d'ailleurs, et ça va se jouer à très peu de choses. Donc l'objectif de notre équipe senior, déjà, c'est le maintien, parce que cette année, vu qu'il y a un tournant un peu dans le championnat fédéral, il y a une modification, donc il n'y aura pas de montée, mais il y aura bien deux descentes. Et celui qui descend cette année, ça va être compliqué, je pense, pour remonter derrière. Donc, notre objectif, le maintien, et justement monter en puissance notre jeunesse, parce que cette année, notre équipe est très jeune. Et a besoin de confiance.
1: Et le rendez-vous, en tout cas, c'est ce dimanche à 15h30 face à Saint-Jury au stade Maurice Herr pour cette équipe de Fédéral 3. Merci
2: Exactement.
1: Beaucoup.
2: Avec plaisir.
1: D'être venu jusqu'à nous. Vous reviendrez dans la saison.
2: Mais avec plaisir.
1: C'est votre première dans le studio. On est bien là.
2: On est très bien.
1: On est très bien. Vous reviendrez nous voir. Vincent Albafouille également.
3: Avec plaisir.
1: Les Bigatane qui seront là aussi tout au long de la saison pour supporter les Sankeor. Pierrot Vergès.
4: Oui.
1: Et ben on se donne rendez-vous la semaine prochaine.
4: Et si je suis pas viré, je suis là.
1: Demain, tu seras là, t'inquiète pas, avec une chemise à ta taille, c'est promis.
2: C'est cadeau,
1: allez, ça c'est fait. L'émission à retrouver aussi sur notre chaîne YouTube 100% rugby catalan, ici Roussillon d'ici. Allez, une grosse demi-heure. L'intégrale USAP demain dès 16h. Passez une excellente soirée sur votre radio ici Roussillon.
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7: Les organisations lycéennes et étudiantes appellent à poursuivre leur mobilisation faute de mesures concrètes. Une déclaration à l'issue d'une réunion au ministère de l'Éducation nationale cet après-midi. 735 établissements ont été perturbés. Aujourd'hui, un chiffre en baisse de 30% des organisations qui se sont désolidarisées des violences qui émaillent les rassemblements de jeunes, comme ce matin à Belfort, où un commandant de police âgé d'une cinquantaine d'années qui intervenait a été roué de coups, Léonie Cornet.
8: C'est ce qu'on constate sur cette vidéo qui a fait le tour des réseaux sociaux. On y voit un policier roué de coups par un groupe de jeunes cagoulés, habillés en noir. L'agent est projeté au sol, puis frappé au visage à plusieurs reprises.
9: Des actes d'une violence inouïe qui ont été commis ce matin par un groupe d'individus.
8: Le procureur de la République de Belfort, Paul-Édouard Laloy.
9: Ce commandant de police s'est rapidement retrouvé encerclé par une horde d'individus particulièrement agressifs, véhément à son encontre.
8: Pour l'heure, un seul individu a été interpellé et placé en garde à vue, poursuit le procureur.
9: Il s'agit d'un jeune homme âgé de 17 ans, domicilié sur le territoire de Belfort, lycéen dans l'établissement en question, et qui n'a aucun antécédent judiciaire, ni n'est absolument connu des services de police ou de gendarmerie.
8: Une enquête est ouverte par le parquet de Belfort pour tentative de meurtre sur personne dépositaire de l'autorité publique.
7: Et puis à l'issue de cette journée de réunion entre représentants lycéens et le ministre de l'Éducation nationale, Édouard Geoffrey annonce un plan d'action pour accélérer les remplacements des professeurs, mais la journée de mobilisation de mardi prochain est donc maintenue. Le lycée Nelson Mandela de Nantes, incendié hier et dont les images en flammes ont fait le tour des réseaux sociaux, restera lui fermé jusqu'à la Toussaint. La région Pays de la Loire estime les travaux à 2 millions d'euros. Elle était très attendue par la famille de Delphine Ossagel, mais la journée a été frustrante dans l'affaire Cédric Jubilard. Une nouvelle reconstitution avait lieu dans le Tarn aujourd'hui. Nouvelle, car cet homme est accusé d'avoir tué sa femme, Delphine. Il a dissimulé son corps en décembre 2020 et il a finalement avoué l'avoir tué cet été. Mais il n'a toujours pas livré toute sa vérité. Aurélien Tirard, vous êtes sur place à Cagnac-les-Mines.
10: Pendant cette reconstitution menée au pas de course, Cédric Jubilard aura livré sa version des faits. Il aura montré comment, dans la maison du couple, il a, selon lui, étranglé sa femme. Geste reproduit sur une gendarme de même corpulence que sa femme, avant de transporter le corps, puis de l'enterrer dans un champ 10 kilomètres plus loin. Autant de gestes réalisés minute après minute qui ne convainquent pas Laurent Boguet, avocat des enfants du couple.
11: Quand on dit la vérité, on dit la vraie vérité. On ne dit pas une vérité utilitaire. C'est ça qui me frustre, parce que moi, après, je rendais compte à des enfants qui, à l'issue de cet acte, ne viendront pas avec de nouvelles vérités. Il faudra encore une fois attendre patiemment le temps du procès pour peut-être d'ailleurs s'apercevoir qu'on a progresser à minima et qu'on n'ira pas bien au-delà.
10: Cela ne colle pas, ajoutent d'autres avocats de proches de la victime. Toute cette reconstitution a été photographiée. Les clichés serviront lors du prochain procès avec en toile de fond cette question. Cédric Jubilard a-t-il prémédité son geste? A-t-il assassiné sa femme? Ce sera à un nouveau jury populaire de trancher la question.
7: On passe au sport, on se rappelle de ce Zizou président projeté sur l'Arc de Triomphe, c'était en 1998, mais c'était en fait hier. Dans le monde du sport, l'aura de Zinedine Zidane n'a pas faibli. Valentin Plat, bonsoir.
12: Bonsoir.
7: Vous êtes au Stade de France pour assister à ce retour tant attendu de Zidane sur la pelouse, où 20 ans, plus tôt, même encore plus, parce que 20 ans c'est la fin de sa carrière, mais 98 c'est encore plus tôt, il avait trouvé le chemin des filets et on était devenu champion du monde. Le sélectionneur qui retrouve l'Italie ce soir est forcément très attendu par le public.
6: Eh oui, premier rendez-vous pour Zinedine Zidane sur le sol français en tant que sélectionneur des Bleus. Vous l'avez dit, le Stade de France, forcément, ça nous parle, mais ça lui parle aussi. 98 et cette Coupe du Monde soulevée, son doublé face au Brésil, qu'on soit fan de foot ou non, c'est ici que la légende de Zizou est née. Et puis jusqu'en 2006, vous avez parlé de cette date, son dernier match en bleu, c'était pas au Stade de France, mais c'était face à l'Italie. Donc tout un symbole pour cette soirée, ce troisième match de Ligue des Nations qui attend le sélectionneur des Bleus et ses joueurs, ce match, ce premier en tant que sélectionneur, donc sur le sol français, dans un stade français. Personne ne voulait manquer ça, personne ne voulait manquer cette soirée. Le Stade de France, ça a plein à craquer. 80 000 places vendues très très rapidement pour assister justement à cette rencontre, à ce match.
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14: Un temps qui reste changeant ce week-end avec quelques averses dans les PO, mais aussi des éclaircies et des orages. On a du marin modéré demain et faible dimanche. Les températures pour demain matin dans les Pyrénées-Orientales, 18 en plaine, 19 sur le littoral et 10 en montagne. Température pour demain après-midi dans les PO, 24 degrés à Perpignan, 24 aussi à Port-Vendres, 27 à Céret, 23 à Prades, 23 à Saint-Paul-de-Fenouillet, 20 à Seyagouz en montagne, 25 à Cadaquès en Catalogne du Sud et 22 à Port-la-Nouvelle dans l'Aude.
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16: Salut à toutes, salut à tous et bienvenue sur votre radio. Ici, c'est Décibel et c'est parti pour une petite heure en direct autour de l'actualité musicale. L'anniversaire de Sting, un petit blind test autour des chansons qui parlent de fleurs et puis un coup de cœur aujourd'hui, un groupe de rock qu'on aime beaucoup qui s'appelle Métro Verlaine. L'actu musicale de ce vendredi 2 octobre, c'est aussi le jour de la sortie du premier album de Marguerite.
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16: Un an après son premier EP, Grandir, 2 ans après la Starac, quasiment jour pour jour, Marguerite nous enchante avec un premier album qui s'appelle Guérir. Et elle vient fêter la sortie de ce disque ce soir dans Décibel. L'album de Marguerite qui sera à gagner au Blind Test. Donc n'hésitez pas à vous inscrire dès maintenant pour jouer avec nous tout à l'heure. Le thème du Blind Test, donc les chansons fleuries, comme Marguerite évidemment. Le numéro du standard 0810 055 056 0810 055 056. Alexandra est au standard ce soir. Venez jouer, on va s'amuser. Mais pour le moment, on va vous parler de ce qui se passe en Angleterre. Ça va très mal. Ce pays est nul à l'Eurovision. Ils sont bons dans plein de choses, ils sont nuls à l'Eurovision, à tel point que le Parlement anglais a décidé d'ouvrir une enquête. Voilà, la commission parlementaire qui déclare « Nous voulons déterminer si nos piètres résultats sont dus à un mauvais choix de chanson, à une prestation médiocre ou à toute autre chose. » Alors bon, on a l'air de rigoler comme ça, mais il se trouve que les Anglais s'affolent un petit peu parce que la dernière fois qu'ils ont gagné l'Eurovision, c'était il y a 50 ans. Non, 30 ans. Nous, ça va faire 50. On bouge pas un sourcil, ça va, nous on gère. Mais eux, voilà, ça fait 30 ans, ils commencent à paniquer. Alors je me suis dit, regardons dans les archives. Effectivement, la dernière fois que les Anglais ont gagné, c'était en 1997, mais ils avaient envoyé un vrai groupe aussi. C'est peut-être ça, juste la clé du truc, c'est prendre des vrais gens qui chantent des vraies chansons, un vrai groupe, quoi. Le groupe en question, c'était Katrina and the Waves. En 97, ils avaient gagné l'Eurovision pour l'Angleterre avec une chanson qui s'appelle Love Shine a Light. Mais c'est pas celle-là qu'on va écouter ce soir. Parce qu'ils ont un tube bien plus gros que normalement vous connaissez par cœur. On teste. Bah oui, dans la VO, maman ici bébé, ne serait-ce que ça.

0: Katrina and the Waves, Walking on Sunshine. Ça, c'est leur gros tube de 85, Katrina and the Waves. Donc, le dernier groupe gagnant de l'Eurovision pour l'Angleterre, qui lance donc une commission parlementaire pour comprendre pourquoi ils ont été 6 fois derniers depuis 2003. C'est vrai que c'est la loose, hein, quand même, l'Angleterre à l'Eurovision. Ils ont eu 2 fois 0 point. Bisous, l'Angleterre. Bisous.
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0: Avant d'accueillir Marguerite pour fêter ensemble la sortie de son nouvel album, il est temps, les amis, de vous livrer notre coup de cœur. Il s'agit d'un groupe de rock français qui s'appelle Métro Verlaine. Ils sortent eux aussi aujourd'hui leur album qui s'appelle Rodéorama. Métro Verlaine, c'est un duo. Il y a Axel à la guitare et Raphaël au chant. Et la chanson Rodéo, comme son nom l'indique, va vous emmener en voyage, loin, au pays des cow-boys, mais où parfois les Indiens gagnent, et ça fait plaisir. Métro Verlaine, ils ont joué partout en France, vous les avez peut-être croisés, les Anglais aussi les aiment bien. Purée, ils vont peut-être finir à l'Eurovision pour l'Angleterre, allez savoir. Non, on se les garde pour nous. Métro Verlaine, la tournée est en cours, en première partie de Temples, ils seront dimanche soir à Strasbourg.

0: groupe Métro Verlaine, la chanson Rodéo et l'album Rodéorama. La tournée donc en première partie Temples, c'est dimanche prochain le 11 octobre à Strasbourg et puis Reims, Lille, Paris, ça sera le Trianon le 17 octobre. Rendez-vous aussi à Lyon le 19 octobre et puis à nouveau à Paris, mais cette fois-ci pas en première partie, c'est leur concert à eux au festival Les Femmes s'en mêlent, samedi 14 novembre pour retrouver Métro Verlaine. Restez dans le coin les amis, il est 19h15 et Marguerite arrive.
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2: 2 ans après la Starac, quasiment jour pour jour, 1 an après le premier EP, Grandir, Marguerite sort aujourd'hui son premier album, Guérir. Bonsoir Marguerite.
3: Bonsoir Émilie, ça
2: va ? Félicitations. Bah oui, ça va, parce que qu'est-ce qu'il est beau cet album.
3: Merci.
2: Oh là là, Grandir et 1 an après, Guérir. Alors c'est drôle, ça m'a fait penser aux 2 premiers albums de Miossec. Ça s'appelait Boire et Baiser. C'est pas le même genre de diptyque.
3: 2 salles, 2 ambiances.
2: Ouais, mais c'est intéressant parce qu'on se dit, ça veut dire que quand même les deux, ils sont un petit peu liés.
3: Oui, c'est comme un diptyque, un petit peu, je crois. C'est le constat que j'ai fait assez rapidement. Je pense que le verbe d'action, il permet vraiment plein de choses. Et c'est cette liberté-là que j'aime bien avec les verbes d'action en titre du disque.
2: Alors, la chanson qui a porté le premier EP, donc on la chante depuis 1 an, elle est devenue un hymne.
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2: tête. Un hymne que vous avez pu, Marguerite, tester en festival cet été. Petite archive du Festival des Solidarités à Namur en Belgique.
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2: Je n'ai pas entendu ça depuis Balance ton quoi d'Angèle. Donc en 2018, ça commence à dater. Ça fait quoi ça?
3: Ça donne vraiment des frissons. C'est épidermique pour moi. Ouais. Vraiment, ces moments-là, ils sont fous. Ça me réveille. C'est vivifiant. Ouais. Et c'est bouleversant en fait. D'autant que quand on a l'image aussi, moi je vois dans mes concerts, c'est beaucoup de jeunes femmes, beaucoup aussi de jeunes hommes et de jeunes enfants qui crient ces paroles-là avec leurs parents. C'est intergénérationnel au final, beaucoup plus qu'on ne le croit ce morceau. Et ça me donne beaucoup d'espoir.
2: Oui.
3: De voir tant de générations chanter ces paroles-là, célébrer la pensée féministe, la pensée queer, c'est vraiment très très touchant pour moi.
2: C'est beau et à la fois, je m'imagine, et en écoutant votre album, j'ai un peu l'impression que j'ai raison, mais vous allez me dire, qu'il y a chez vous un sens de la responsabilité de ce que vous racontez. Alors, c'est pas pour dire que les autres artistes sont des gros inconscients, c'est pas ça que je dis. Je dis que chez vous, par exemple, une chanson comme Cartable, vous pensez à une frange de votre public qui a peut-être besoin d'entendre ce genre d'expérience.
3: Pas tout de suite, en fait. Non. Très souvent, ça part vraiment de l'intimité et de choses qui sont comme des petit truc que j'ai en moi où je sens que il y a plein de choses à dire, que c'est comme un petit socle duquel je peux partir pour déployer vraiment quelque chose et raconter un bout de moi avec de la profondeur. Mais c'est vrai que je fais toujours attention à chaque mot parce que j'ai besoin que tout ce que je dis soit très juste et dans le mille de exactement. J'ai pile poil toujours en tête la sensation exacte, la place du frisson de chaque phrase que j'ai besoin d'avoir. Et très souvent, enfin là, je me rends compte que ce travail-là, il permet vraiment de tirer l'intime vers l'universel et de, parce que si moi, je frissonne quand je dis que je suis pile poil dans l'alignement des mots que je chante, forcément, ça tape dans le mille des gens qui se reconnaissent aussi.
2: Ouais.
3: Et en fait, c'est ça un peu qui se passe. Et par exemple, Cartable, j'avais pas réalisé la portée que ce titre il pouvait avoir. Je reçois beaucoup de messages encore avant d'entrer dans le studio. Je recevais un message de quelqu'un qui me disait qu'il intervenait dans des écoles pour faire de la prévention contre le harcèlement, etc. Et qu'il y avait des élèves qui fredonnaient le titre quoi pendant ces interventions. Ouais. Et c'est assez bouleversant. Moi, je pensais pas que ça irait jusque là.
2: Cartable, qui est évidemment en bonne place dans Guérir, l'album de Marguerite.

0: Alors, est-ce qu'on se défait de ce qui pèse sur le dos? Est-ce qu'on guérit un jour de son enfance, de son adolescence?
1: Je pense que c'est jamais fini. J'ai l'impression qu'on porte, tous nos chagrins d'enfant un peu toute notre vie. Mais par contre, il y a, je crois, plein de micro ou maxi moments de lumière qui permettent de les apaiser un peu ou de leur donner une autre perspective.
0: Vous êtes connectée à votre enfant intérieur, à votre ado intérieur?
1: Oui, je l'étais pas tant que ça avant, mais c'est vrai que faire mon premier EP grandir, ça m'a vraiment permis de plonger là-dedans. J'ai rouvert beaucoup de carnets et je pensais jamais les relire un jour. Enfin, voilà. Donc et puis je me suis rendu compte qu'il y avait beaucoup de matière là-dedans. De m'y reconnecter, je me suis rendu compte que ça permettait vraiment, enfin, poser son regard d'adulte sur ça. C'est dans une démarche, en tout cas, de bienveillance envers soi-même et de création aussi. Enfin, c'est ça la guérison. Enfin, en tout cas, je trouve que donner une forme matérielle, artistique à un truc qu'on considère comme une femme, qu'on considère comme belle, à des certaines douleurs, certaines questions, ben ça les soigne un petit peu, ou en tout cas, ça permet de vivre avec un petit peu mieux, de se sentir moins seule.
0: Et vous, les amis, visiblement, vous avez très envie de guérir avec Marguerite, puisque la chanson qu'on va écouter maintenant, un peu, beaucoup, et première de tous les top nouveautés là en ce moment.

0: aujourd'hui. Il y a l'album de Marguerite, Guérir, ça y est, il est sorti. Alors guérir, oui, mais jusqu'à un certain point, parce que quand tout va trop bien, quand on est guéri de tout, Marguerite, on écrit sur quoi ?
1: Bonne question. Je suis dans la mouise. Je n'ai plus de. J'ai tout mis dans l'album.
0: C'est vrai, plus trop. Mais non, il y en a toujours.
1: Bien sûr, et puis surtout, on n'est vraiment jamais complètement guéri. Je crois que c'est vraiment un chemin qui dure toute la vie. Et j'ai l'impression que justement, moi là, le fait d'avoir sorti l'album, ça a ouvert plein de portes. Ouais. Je suis en mode bon, alors ça, c'est déposé. Maintenant, on va prendre ces dossiers-là. Hop. C'est vraiment une manière de faire. Donc, c'est un diptyque pour l'instant. Peut-être qu'il faudra faire un triptyque pour.
0: C'est ça. Alors, je suis contente que vous employiez le mot chemin parce que je trouve que le disque en lui-même, les 11 chansons, c'est un chemin et c'est plutôt bien vu, si vous avez le temps, les amis, à la maison, de l'écouter dans l'ordre. Parce qu'il y a des chansons qui se parlent entre elles. Il y a par exemple, alors, Moleskine. Alors là, on est sur un gros dossier.

0: le doute.
1: La chanson vraiment du doute, c'est dingue que vous arriviez à partager ça et à le rendre un peu dansant. En fait, là, vous êtes dans le mal à ce moment-là.
2: Dans le mal de ouf. En fait, cette chanson, elle arrive vraiment au moment où je suis en résidence pour créer l'album et que je suis dans une espèce de c'est le soir et je suis en mode, mais j'ai rien, je suis vide, j'ai rien, je suis stressée.
1: Vous avez douté de vous?
2: J'ai douté de moi, j'ai douté de tout, j'étais dans un... Et moi, ça m'arrive très souvent, cette espèce de vertige profond, je me sens au-dessus d'un gouffre et je suis en mode, tout se dérobe sous mes pieds. Je flotte dans un univers de néant, vraiment, le truc hyper deep. Et c'était dur et j'étais avec Vinci et François-Henri, avec qui on a fait l'album. Et Vinci, il me dit, mais meuf, genre... vas-y, on fait la chanson sur ça, du coup, c'est ok, genre on y va, on fonce. Et il avait raison, mais du coup, je me suis dit, du coup, il faut la faire un peu badass, genre comme si c'était stylé même d'être un peu dans cette espèce d'angoisse. Ouais. Et en fait, je trouve ça cool parce que du coup, maintenant, quand j'angoisse, je me dis, pas, c'est un peu badass en fait, peut-être.
1: Et, ouais. Et puis juste après, dans le disque, il y a la chanson qui répond, parce qu'en vrai, Marguerite, c'est la bosse. Et ouais.

0: Alors ça, c'est un mantra. Est-ce qu'il y a des moments où vous y croyez vraiment? Peut-être quand vous montez sur scène ou des moments comme ça?
1: Mais totalement, totalement. Il y a des moments où je m'y crois. C'est même peut-être fake it till you make it un peu cette chanson. C'est-à-dire que j'aime bien me dire que les chansons, c'est des petits talismans aussi. Ouais. Et que bah, c'est un talisman qu'on peut invoquer dès que besoin. Voilà. Et la bosse, bah, je pense que moi, j'en ai souvent besoin. Je pense que quand on est une femme, on a plus besoin probablement que quand on est un homme. Et il y a plein de situations où j'ai envie que de dire voilà, là, c'est mon corps, c'est mes choix, je fonce, c'est moi qui décide en fait. Et je trouve ça cool. Et c'est ça qui est important aussi, je crois, pour moi de raconter, c'est qu'on peut être complètement Moleskine et complètement la bosse à des moments hyper différents de sa vie. Que tout ça, c'est hyper fluide, hyper mouvant. Et c'est un album que j'ai voulu vraiment en mouvement aussi, parce que il y a un jour où on croit qu'on a tout gagné sur son histoire et puis le lendemain, on a l'impression que c'est pas du tout le cas. Et c'est d'accepter ça aussi, de célébrer ses forces, d'accepter ses failles. Et c'est vraiment cette dualité que je trouve hyper intéressante.
2: Et c'est ça, guérir aussi. Marguerite est l'invitée ce soir de Décibel. Son premier album est dispo et la tournée commence au mois de novembre. Je vous dis tout dans quelques secondes, à tout de suite.
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2: Quasiment jour pour jour, un an après la sortie de son premier EP, Grandir, Marguerite sort aujourd'hui son premier album, Guérir. Félicitations, Marguerite. Et nous, on chante.
6: Un peu.
2: Elle a été, j'imagine, évidemment beaucoup consacrée à la création de cet album-là. Vous en retirez quoi de cette expérience? Alors déjà, vous en tirez un album, donc voilà, oui. Quoi qu'il arrive, vous avez bien fait. Mais est-ce que, pour plagier le nom de votre premier EP aussi, ça vous a fait grandir de faire un premier album?
1: Mais totalement, et j'ai même l'impression, moi, que je l'entends dans ma voix, par exemple, dans l'album.
2: Ah ouais.
1: J'ai l'impression qu'elle a mûri, que ma manière de poser ma voix, d'aller chercher des endroits de ma voix, d'en assumer certains aussi. Dans cet album, ça va vraiment plus loin que dans l'EP. Je pense que
2: il y a aussi une tournée qui vous a poussé à ça.
1: Complètement,
2: hein.
1: Ah ouais. C'est certain. Et je pense que d'être dans le moment où aussi, ben, je suis en train de défendre, grandir, mais en même temps, je crée, guérir, et tout ça se répond. Tout ça, ouais, se s'entremêle. Et oui, je me sens vraiment plus grande et avec beaucoup plus d'expérience qu'avant.
2: Formidable. La tournée, je le disais, qui commence au mois de novembre. Et alors, il y a quand même un phénomène pour les dates parisiennes, hein. Le 4 décembre, Paris, l'Olympia, c'est complet. On rajoute le 5 décembre, Paris, l'Olympia, c'est complet.
1: Oupsi.
2: Donc, 28 mai 2027, Paris, Zénith.
1: Ouais.
2: Premier Zénith l'année prochaine. C'est trop bien.
1: Ouais, c'est trop bien. J'essaye de pas y penser parce que je suis déjà tellement stressée pour les Olympiades. Je me dis, si en plus je commence à me mettre Donc pour le moment, le Zénith, c'est comme s'il n'existait pas.
2: D'accord. Bon. Il existe et grouillez-vous,
1: parce que
2: ça se remplit aussi vite que les Olympiades, il n'y en aura pas pour tout le monde. Donc voilà, je le dis, mais Marguerite n'entend pas. Mais grouillez-vous aussi pour le Zénith, donc le 28 mai 2027 à Paris. Et sinon, donc au mois de novembre, Saint-Lô, Lorient, Saint-Malo, Angers, Nantes, Reims, Lille, Grenoble, Lyon et Clermont-Ferrand.
0: Ça, c'est au mois de décembre. Et puis après, ça, c'est reparti au mois de janvier. Porto Vecchio, Bastia, Strasbourg, Bordeaux, Toulouse, Nancy, Dijon. Toujours un petit tour aussi en Belgique, en Suisse. Enfin, voilà, toute
1: et au Luxembourg, cette fois.
0: Oui, Luxembourg, dites donc, le 14 janvier.
1: Dingue.
0: Ouais, fou. Février, ça sera Brest, Rennes et La Roche-sur-Yon. Mois de mars à Olivet, Marseille, Nîmes, Le Mans, La Rochelle. Et donc, attention, Marguerite, bouchez vos oreilles. 28 mai 2027, Paris, le Zénith. Mais on n'en parle pas. Passons plutôt au questionnaire des choix cornéliens. Marguerite, attention, si vous deviez changer de fleur pour une journée, préférez vous appeler Rose, comme dans Titanic, ou Iris, comme la réalisatrice de l'émission?
1: Iris.
0: Ah, elle a gagné.
2: Elle est contente.
0: Pour le même nombre de spectateurs, Marguerite, vous préférez faire 40 Olympias ou un Stade de France?
1: 40 Olympias, à 1000%. En plus, moi, je viens du théâtre, donc faire 40 dates, quoi, c'est, ouais, c'est un rêve.
0: Travailler en famille ou compartimenter?
1: Ben, travailler en famille et compartimenter. Moi, je travaille en famille, je travaille avec mon frère, et mais on compartimente, on fait attention.
0: Vous parlez pas boulot tout le temps.
1: Voilà, c'est ça. On
0: à Noël.
2: Voilà, faut faire gaffe.
1: La première année, c'était compliqué de faire autrement, mais là, on essaie de mettre en place des rituels qui séparent bien les deux.
0: Le date parfait. Plutôt classique, resto, ciné, ou alors un truc d'aventure, saut en parachute, rando, escalade.
1: Rando, escalade, pardon, c'est grave pas mon truc. Moi, j'adore être dans un lit avec de la nourriture.
0: Ah, c'est bien ça.
1: Et regarder quelque chose, par exemple. Ça, je trouve ça super.
0: Pas voilà. Mal. Est-ce que, comme Ariel, la petite sirène, vous donneriez votre voix à Ursula par amour?
1: Ma voix, c'est dur à donner quand
0: ouais,
1: même.
0: Hein.
1: Non, je garde ma voix, je garde ma voix. Après, du raison. Coup, je peux plus dire je t'aime si j'ai plus ma voix.
0: Non, c'est le problème de la petite sirène.
1: Bah ouais, c'est ça.
0: La pauvre.
1: Je la garde.
0: Vous préférez que la personne qui partage votre vie vous appelle ma femme, ma meuf ou ma compagne?
1: Ma femme, ma meuf, ouais. Compagne, c'est un peu...
0: C'est hyper angoissant.
1: Ouais, un peu. Hein.
0: Oui, j'avoue.
1: Concubine, tout ça.
0: Ça c'est compliqué. Enfin, attention, attention. Dans le club du mono sourcil, vous invitez qui tout de suite? Noël Gallagher, Eric Cantona, Emmanuel Chin ou Frida Kahlo?
1: Ma Frida Kahlo direct.
0: Elle est dans l'album. On l'écoute.
1: Oui.
0: Frida. C'est sûr. Guérir. Le premier album de Marguerite.

0: Frida sur le nouvel album de Marguerite, le premier album qui s'appelle Guérir. Alors on pourrait parler effectivement d'épilation sourcils, mais moi j'aimerais qu'on parle surtout des guitares sur cette chanson. Non mais pardon, mais en fait vous êtes une rockeuse.
1: Je suis une rockstar.
0: Mais c'est trop bien, ça vous va très très bien.
1: Merci.
0: Comment vous avez choisi là ces guitares? Racontez-moi, parce que alors évidemment vous n'avez pas l'âge, mais je vous le dis, ça me rappelle beaucoup plein de trucs très cool que j'écoutais dans les années 90.
1: Ça me fait plaisir.
0: Voilà.
1: Et ben je pense que déjà sur cet album les guitares elles j'ai voulu qu'elles soient plus présentes parce que pour moi elles ramènent une chaleur, ouais. Elles ramènent un truc et qui est je pense primordial avec la thématique que j'ai choisie. Il fallait pas un album trop froid non plus. Donc ça pour moi c'était important et puis de ramener des influences anglo-saxonnes qui avaient beaucoup moins dans l'EP et que moi bah voilà, j'adore, j'ai grandi avec les Arctic Monkeys et les Strokes et tout et donc voilà, donc j'en avais vraiment besoin et puis cette chanson on l'a composée avec Pra, qui est aussi guitariste sur ma tournée, directrice musicale, et elle, ben voilà, elle est guitariste, donc forcément, on a composé les accords à la guitare, et puis en fait, très vite, on s'est dit, il faut en faire un truc complètement un peu californien surf.
0: Ouais, ça vous va super bien, vraiment, là, on est sur quelque chose. Maintenant, pour revenir sur la thématique, donc de l'apparence physique de ces fameux sourcils, je les aime, je les aime pas, les gens donnent leur avis, trouvent que, etc. Il y a un rapport au corps qui est quand même hyper intéressant dans l'album, plus qu'une remarque qu'on peut vous faire sur vos sourcils ou pas. C'est la chanson Mon ventre.

0: ventre, c'est une lettre que vous écrivez à votre ventre. On dit que c'est le deuxième cerveau, le ventre. Vous confirmez?
1: Je confirme. Je crois que c'est vraiment une partie du corps qui est le réceptacle de tellement de choses et qui nous envoie aussi beaucoup de messages.
0: Surtout quand on est une femme.
1: Ouais. Surtout quand on est une femme, et c'est une partie du corps. Quand on est une femme, on subit aussi le fait que la société a tendance à se l'approprier et à décider ce qu'on devrait en faire à notre place. Et cette partie du corps qui m'envoie tellement de messages depuis toujours, et qui est le réceptacle aussi de pas mal de souffrances, notamment je pense aux douleurs de règles, des trucs comme ça. Enfin voilà, c'est quelque chose qui est tellement présent, et qui est présent en fait toute l'année, pour nous, toute la vie, on a ce parcours et ce dialogue permanent avec notre corps et notre ventre en tant que femme. Et j'avais envie de lui envoyer un message en retour. Et je crois que c'est ça la guérison aussi, c'est se réapproprier aussi ces parties-là de notre corps. Et moi, j'avais envie de reprendre en main le discours que je pouvais tenir à propos de mon corps, et puis de lui parler, de choisir ce que je pouvais lui dire, et aussi de renouer un lien de soin avec lui. Enfin, cette chanson, elle me procure aussi vraiment cette sensation-là.
0: Oui, il y a une grande douceur.
1: Ouais, totalement. Et un espèce de lui parler comme on dirait un enfant, t'inquiète pas, tout va aller. Je t'aime, même si parfois c'est dur, etc. Et voilà, ça m'a fait beaucoup de bien d'écrire cette chanson.
0: Alors, et d'autant plus que vous êtes une chanteuse, et on vous dit parfois, il faut chanter avec son ventre, c'est vrai ça aussi.
1: Ouais, donc, bien sûr.
0: C'est votre partenaire de carrière, quoi.
1: C'est une caisse de résonance, ouais, évidemment. Oui. C'est un outil très très important, et c'est vraiment un endroit qu'on doit vraiment travailler en tant que chanteuse, en tant qu'artiste, et voilà. Donc c'est en plus c'est le morceau le plus difficile à chanter. Donc, vraiment, j'ai fait, et c'est quand je parlais tout à l'heure d'emmener ma voix dans nos endroits. Oui, différent, et tu as une voix de tête qui est en studio, je suis comme ça. Mais non, mais c'était vraiment un trop beau challenge, et au final j'ai adoré enregistrer cette chanson, et j'ai hâte de la chanter en live.
0: Un très beau moment de l'album Guérir. Vous allez l'aimer. Si vous voulez me faire plaisir, écoutez-le dans l'ordre, parce qu'il y a un chemin quand même dans cet album de Marguerite. Félicitations. Il me reste 30 secondes, mais quand même, je vais essayer de gratter l'info. On vous voit au cinéma bientôt ou pas? Parce qu'il y a des rumeurs.

0: au moins jusqu'au... N'écoutez pas Marguerite. Jusqu'au 28 mai 2027, Marguerite. Paris, le Zénith, son premier Zénith. Merci beaucoup d'être venue nous voir.
1: Merci beaucoup.
0: À très bientôt. Guérir est disponible.
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2: Et c'est l'heure de jouer au blind test, puisque une marguerite vient de quitter le studio. Nous jouons avec des chansons qui parlent de fleurs. Et c'est Guérir, l'album de Marguerite, qui est à gagner. Ce soir, je vous présente pour jouer avec nous, Katharina, bonsoir.
3: Bonsoir.
2: Bienvenue sur Ici, comment
3: Merci
2: ça va
3: beaucoup.
2: Katharina?
3: Ça va très bien, ça va.
2: Bon, enchantée que nous jouions ensemble ce soir. Il y a aussi Romain avec nous. Salut Romain.
4: Bonsoir Émilie.
2: Comment ça va Romain?
4: Très bien, flippé parce que j'ai toujours voulu jouer à ce blind test et que j'y suis enfin.
2: Oui.
4: Donc, je suis totalement flippé, mais ça va.
2: Mais ça va très bien se passer Romain. En plus le cadeau, ça c'est l'avantage ici. Nous on est du tout cuit, c'est gagné d'avance, tout le monde gagne. Donc Romain et Katharina, vous pourrez dire que vous avez gagné au blind test de Décibel l'album de Marguerite. On vous en envoie à chacun un exemplaire immédiatement. Donc, quoi qu'il arrive, Romain, tout va bien se passer.
4: Super.
2: Bon, maintenant, c'est vrai que une fois qu'on a gagné, c'est bien quand même de jouer un petit peu. Les chansons donc parlent de fleurs et nous on cherche les interprètes de ces chansons. Il y a un peu toutes les époques, un peu tous les styles. Et Romain ou Katharina, dès que vous avez la réponse, il faut donner votre prénom pour prendre la main, c'est l'équivalent du buzzer, mais voilà, on n'a pas de buzzer à distance. Et ensuite, vous proposez une réponse et on vérifie ensemble si c'est la bonne, d'accord?
3: Okay.
4: Ok.
2: Très bien, aucun suspense donc, puisque tout le monde a gagné. Juste le plaisir de jouer ensemble avec des chansons fleuries. Et c'est parti, première chanson, dites-moi, qui chante ça? Pour le moment, elle ne chante pas. Eh bien, dans 5 secondes, vous entendrez sa voix. Et son cœur, brisé de chez brisé. Crac.
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4: Romain.
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2: Vita!

0: toi. On est obligé de. On a les points serrés. Mais oui, Fleur.
1: Bien joué.
0: Romain vient de piger le concept. J'adore. Bonsoir, Romain. Comment ça va? Bienvenue. Bienvenue.
1: Non, c'est juste que je ne comprenais pas justement d'où venait l'accélère dans l'histoire, voyez-vous.
0: Elle est là, à Fleur de toi. Mais c'est vrai que c'est pas. Oui, c'est pas une chanson où on s'offre des bouquets de fleurs. Là, on est d'accord. Oui, oui, c'est vrai. C'est vrai. Mais ça s'appelle À Fleur de toi. Katharina et Romain, êtes-vous prêts pour la deuxième chanson fleurie?
2: Prête.
0: On y va.
2: Oh, ah, là, ça me dit quelque chose.
0: Oui, Katharina. Ah. Elle était grande, blonde. Oui.
1: Ah, bah, Romain, Dalida.
0: Eh bah, oui.

0: Quelle beauté. 1968, Dalida qui chantait Le temps des fleurs. Romain l'a trouvé en premier, mais Katharina l'a trouvé aussi. Et donc, puisque c'est moi l'arbitre, mais oui, je suis arbitre, tout à fait, juge arbitre. Je vais me donner un diplôme dans 2 secondes. Je mets aussi un point à Katharina. Voilà.
1: Ah, merci, c'est gentil. J'avais pas entendu Romain, c'est pour ça, désolé.
0: Mais oui, un point pour Katharina, 2 pour Romain. Et une dernière chanson de fleurs, attention, in English.
2: Romain.
0: Oh là là.

0: Romain, bravo.
1: Oui, là, j'avoue. La génération Miley Cyrus, Anna Montana, quoi.
0: Ah, bah oui, évidemment.
1: Bah oui. Évidemment. Bah oui.
0: Bon, bah, Romain, c'était parfait. Les trois à la suite. Si on était dans Question pour un champion, j'offrirais à Romain une encyclopédie sur les chamois. Heureusement. Bah oui, les trois à la suite.
1: L'album de Marguerite.
0: Et ben voilà, ça sera l'album de Marguerite. Romain et Katharina ont bien choisi leur endroit pour jouer. Merci à tous les deux, je vous embrasse.
2: Merci beaucoup, merci. Avec plaisir. Bonne soirée.
0: À la prochaine. Bye bye. Merci beaucoup. Et puis, forcément, quand on parle de fleurs et de chansons, on a notre petit Laurent Voulzy qui débarque avec Le pouvoir des fleurs, une chanson qui donne de l'élan et qui nous fait croire à des lendemains meilleurs. C'est ce que je vous souhaite, les amis. Voici Voulzy.

0: Fleur des champs. Qu'est-ce qu'elle est belle cette chanson. Laurent Voulzy est en tournée, une trentaine de dates à venir. Il sera dimanche soir à Vittel. Rendez-vous ensuite la semaine prochaine au Zénith de Caen et puis Strasbourg, Châlons en Champagne, Troyes, Lille, Rennes. Rendez-vous aussi à Montpellier au mois de novembre ou encore à Marseille, à Béziers, à Périgueux, Agen, Bayonne au mois de décembre, Arcachon aussi et Toulouse. Bref, si vous le pouvez, ne ratez pas les concerts de Laurent Voulzy, c'est du bonheur.
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0: Et on termine comme d'hab avec l'anniversaire du jour. C'est l'anniversaire de Sting. Aujourd'hui, il a 75 ans. Sting a donc le même âge que Jean-Jacques Goldman, Phil Collins, Gilbert Montagnier, Gérard Jugnot et Jean-Luc Mélenchon. Chacun sa route, chacun son chemin, chacun sa routine beauté.

0: The Police, le groupe de Sting en 1978. Sting, 75 ans aujourd'hui. Allez, Décibel, c'est terminé pour ce soir. Je remercie l'équipe de l'émission. Il y avait Kinane Lageli, Alexandra Sackberg, Iris Guitoni, Thierry Boffa, Thomas de Molle, Mélodie Schaib. Et pour la dernière fois en studio avec nous ce soir, Emma Quenardel qui part rejoindre les Vénards de Ici Champagne à Reims. Merci pour tout, Emma. Et merci à vous, les amis, d'avoir écouté l'émission.
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0: Demain à 19h dans Décibel, les chansons préférées d'un des héros de notre enfance, Jackie, du Jackie Show. Il est 20h, bisous.
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5: Bonsoir à tous et bienvenue pour ce nouveau rendez-vous de Y'a pas que Paris dans la vie. J'espère que vous avez passé une bonne journée. Chaque soir, on se retrouve, vous voyez, il est 20h, on y est, avec une belle promesse, celle d'une balade qui va nous conduire une fois encore aux quatre coins de l'Hexagone. À travers vos initiatives en région, nous irons ce soir à Angers découvrir un savoir-faire ancestral en découvrant des couteaux artisanaux de qualité. On ira dans le sud, en ce début d'automne, en nous demandant ce que devient la cigale après l'été. Et puis nous avons notre invité. Un haut fonctionnaire territorial, géographe de formation. Il fera une grande partie de sa carrière dans l'administration publique, le développement territorial. Il s'investit tout au long de sa vie de manière croissante dans le monde associatif et la protection animale. Il est président depuis juin dernier de la SPA. C'est avec beaucoup de plaisir que je reçois un homme engagé qui aime l'environnement, le patrimoine. Jacques Bauchy est avec vous jusqu'à 21h. Bonsoir, monsieur le président de la SPA.
6: Bonsoir.
5: Société protectrice des animaux, est-il encore utile de le rappeler? Oui, parce qu'il y a toujours des campagnes de sensibilisation, c'est toujours important, et on en parlera en fin d'émission, pour évoquer évidemment toutes vos actions. On a trouvé que votre parcours, comme tous les parcours de nos invités, est atypique et surtout inspirant. C'est aussi pour ça qu'on a souhaité vous inviter à ce voyage. On y va?
6: On y va.
5: Vous êtes prêts? Je sais pas, vous regardez souvent dans les albums photos? Vous êtes du genre, Jacques Gauchy, aller droit devant sans vraiment regarder un peu derrière?
6: Alors, les deux à la fois, on est tous nostalgiques de quelque chose. Mais quand, et j'ai coutume de dire, quand je reçois, quand je vois des élus avec lesquels nous avons pu avoir par le passé des difficultés de relationnel au niveau donc de refuge ou d'autre chose, je leur dis, j'ai un excellent ami préfet qui avait coutume de dire, quand je conduis le char de l'État, je ne regarde pas dans le rétroviseur. Donc moi, sans prétention, je ne conduis pas de char, mais je conduis l'autobus de la SPA, et c'est vrai que j'ai tendance à regarder plutôt devant que derrière.
5: Votre parcours, il démarre à Alès, alors un peu par hasard, c'est la région Occitanie. Je dis par hasard parce que je crois que c'était votre papa qui travaillait là-bas à ce moment-là.
6: Alors,
5: pharmaciens.
6: Alors mon père a ouvert sa première pharmacie à Saint-Lindre, un petit village à côté d'Alès, et donc c'est totalement par hasard que je suis né dans le Gard.
5: Mais vous y vivez ou vous allez pas y rester très longtemps?
6: Alors j'y reste, je pense, un an et demi.
5: Oui, donc vous avez pas de souvenirs.
6: Aucun.
5: C'est un lieu. Vous y retournez aujourd'hui, c'est un lieu qui a une importance, c'est malgré tout un ancrage, c'est là où vous êtes né.
6: J'aime bien ce département. Il y a de magnifiques paysages. J'aime bien quand je me déplace et que je retourne dans le sud-est, où on verra après que j'ai quand même pas mal œuvré. J'aime bien ne pas prendre les grands axes, et j'aime bien descendre par la route des Gorges de la Vis, qui est un endroit absolument magnifique.
5: Bon, Alès et le Fort Vauban, c'est la cathédrale Saint-Jean-Baptiste, c'est la région Occitanie, on ne va pas non plus s'y arrêter pour l'instant, même si ça reste l'ancrage puisque vous y êtes né. Mais très vite, vous allez grandir à Paris. Votre école primaire, votre collège, votre lycée, j'imagine, tout se fait sur Paris même.
6: Alors tout se fait à Paris, d'abord l'école communale de la rue de l'avenue de Bouvines, près de la Nation, parce que l'appartement familial était là, et ensuite on déménage, on va à rue Belgrand, et en fait, écoutez, moi je n'ai pas connu le collège, puisque j'étais tout de suite de la 6e à terminale au lycée Voltaire.
5: Alors, certes Paris, mais vous savez qu'on essaye de s'éloigner de Paris. Il y a un lieu qui vous a particulièrement marqué, qui vous marque encore aujourd'hui, on va le comprendre, puisque vous allez aussi grandir là-bas, c'est dans l'Aveyron. Voilà, c'est une région qui va énormément compter, parce que je crois que vous aviez des grands-parents, tout simplement, qui étaient là-bas à ce moment-là.
6: Alors, du côté de mon père, mon grand-père est d'Ajac, ma grand-mère d'une commune du Tarn-et-Garonne qui jouxte Najac, qui s'appelle Ginals.
5: Ok.
6: Et j'ai passé toutes mes vacances scolaires à Najac.
5: Alors Najac, parlons de Najac. On est non loin de Villefranche-sur-Ouergue. J'ai regardé selon le dernier recensement 770 habitants en 2023. C'est tout petit.
6: C'est petit. C'est une petite commune. Peu peuplé, mais très grande en superficie, puisqu'il y a eu dans les années 60 de mémoire une jonction entre la commune de Villers et celle de Najac, donc le territoire est très grand.
5: Quelle carte postale tout de suite? Vous parlez de Najac, vous m'envoyez une carte postale, quelles sont les images que l'on voit?
6: Alors l'essentiel de Najac, et c'est ce qui ressort régulièrement, c'est le château féodal, qui je crois figurait sur un des livres d'histoire géo de la classe de 3e ou de 4e il y a quelques années. La page de garde, carrément.
5: D'accord. Alors, il y a ce château, il y a la porte de la ville, qui est la porte de la Pique, si je ne me trompe pas. Le pont Saint-Blaise et la maison des gouverneurs.
6: Oui.
5: Du gouverneur ou des gouverneurs, ce sont peut-être plusieurs.
6: C'est du gouverneur.
5: Du gouverneur. Ça, ce sont quelques endroits comme ça, marquant un Ajac. Mais côté saveur, est-ce que c'est le gâteau à la broche qui remonte, là?
6: Pas du tout.
5: Pas du tout.
6: Non, pas du tout. Le gâteau emblématique de Najac, c'est ce qu'on appelle la fouasse.
5: Et la fouasse, oui.
6: Qui est fréquente dans d'autres communes de l'Aveyron. Mais la fouasse de Najac est particulière. Elle est levée. Elle a le goût de la fleur d'oranger. Et il y a dedans des fruits confits.
5: Et puis, il y a cet asthète najacois, qui est une longe de porc farci, vous connaissez bien sûr, d'un filet mignon persillé roulé dans une crépine rôtie.
6: Exactement.
5: Wow.
6: Vous savez, je pense qu'il y a très peu de villages qui ont un plat.
5: Mais oui.
6: Un plat. En général, c'est une région, c'est une micro-région, une plus grande région. Et c'est vrai que Najac, on ne sait pas pourquoi, mais c'est que à Najac que l'on fait l'asthète.
5: Ouais. Un imperfide qui est né à Najac.
6: Oui. Ses parents étaient instituteurs laïcs à Najac.
5: D'accord.
6: Il y est né, il y est resté jusqu'à l'âge de 6 ou 7 ans, peut-être un peu plus. Et je me souviens de ma voisine, Paulette Tourette, je pense que ce sera un plaisir à la famille
5: Tourette. Bien sûr, toujours bien de citer les gens.
6: Que je la cite, qui se souvenait avoir promené à l'imperfide sur un âne dans le village pour s'occuper de lui.
5: Bon, alors c'est un environnement particulier, avec la nature, les forêts. Et alors ça, vous adorez. Puisque, effectivement, Jacques Auchy, vous y passez toutes vos vacances scolaires. Il paraît que vous êtes à l'inconditionnel. On va découvrir plus tard que l'univers forestier fera partie de votre vie. Les champignons, vous êtes capable de faire une omelette avec des champignons de toutes les couleurs.
6: Exactement. Exactement. Oui, parce qu'en fait, vous savez, les pharmaciens sont censés connaître très bien les champignons. Et en fait, c'est une légende, parce que dans les études de pharmacie qui durent 5 ans, la mycologie, c'est environ, même pas un trimestre. Donc le pharmacien apprend par cœur. Mais certains pharmaciens, comme mon père, se passionnaient pour la mycologie. Il faisait partie du club des mycologues pharmaciens. Et donc, je l'ai accompagné dans les problèmes écologique, et puis bien sûr à Najac, et il m'a appris à reconnaître des champignons de toutes les couleurs, par exemple me disant que voilà, les champignons violets sont tous bons, il n'y a pas un seul qui est mauvais, et puis il y a les russules charbonnières, les verdâtres, voilà.
5: Vous y construisez des cabanes, vous grimpez dans les châtaigniers, vous avez de la chance parce que vous construisez des cabanes grâce à votre grande tante qui tenait une quincaillerie, quoi, et qui vous filait des clous, des marteaux, je sais pas, pour fabriquer vos cabanes dans les arbres.
6: Tout à fait, c'était la sœur de mon grand-père, qui avait une quincaillerie donc en face du kiosque de Najac, et qui bien sûr parmi tout ce qu'elle vendait, il y avait des clous, et c'était pratique d'avoir à disposition des clous charpentes pour construire une cabane avec des planches, c'est en hauteur surtout.
5: Alors, Jacques Auchy, président de la SPA, merci d'être encore une fois notre invité. On est dans l'environnement. On va y rester avec Benoît Prospero dans la Revue des Merveilles. On va s'intéresser aujourd'hui à une révélation étonnante, figurez-vous, sur la cigale.
7: Et vous savez, on a toutes et tous appris que...
8: La cigale ayant chanté tout l'été...
7: se trouva fort dépourvu quand la bise fut venue, nous dit la fable de La Fontaine. Mais est-ce que c'est vrai? Que devient la cigale après l'été? Ici Garlozère avec Pascal Dardy de l'association La Cicindelle va tout nous expliquer. Alors d'abord, à quoi ressemble la première partie de la vie de la cigale, qui à ce moment-là s'appelle une nymphe?
9: Donc la cigale, en fait, ce qu'il faut savoir, c'est qu'elle passe 4 ans sous terre et elle se nourrit de la sève des racines des arbres. Elle pompe avec leur trompe et elle vit pendant 4 ans sous terre.
7: Donc ça, c'est la première partie de sa vie, généralement 4 ans sous terre donc. Et qu'est-ce qui se passe pour cette nymphe, appelons-la comme ça, ensuite?
9: Et au bout de 4 ans, à partir du début de l'été, elle commence à remonter en surface. Elle grimpe sur les troncs d'arbres et elle mue. et elle se transforme en cigale.
7: Et donc, voilà les cigales sur les arbres. À ce propos, est-ce que vous savez à partir de quelle température une cigale chante ? Bon, ben, on vous le dit, dès que la température dépasse les 20 degrés. Et donc, à ce moment-là, il se passe quoi ?
9: Les mâles vont chanter pour attirer les femelles.
7: Ah oui, parce que petite précision, chez les cigales, il n'y a que la cigale mâle qui chante, ou plus exactement, qui symbolise. C'est comme ça qu'on dit. Pourquoi ? Eh, pour attirer les femelles, donc. Et ainsi, les cigales mâles et femelles vont s'accoupler. Et que vont faire les femelles quelques jours, semaines après l'accouplement ?
9: Les femelles vont faire une incision avec un genre de petite tarière qu'elles ont au bout de l'abdomen. Elles pondent leurs œufs dans des tiges de plantes sèches et après, elles vont mourir.
7: Ah ben oui, pardon, on ne vous avait pas prévenu. Ah ben oui, après 4 ans sous terre plus un été à chanter, les cigales disparaissent. Donc non, les cigales ne se trouvent pas fort dépourvues quand la bise fut venue, tout simplement parce qu'elles ne sont plus de ce monde. Mais elles ont quand même alors pris le temps de s'accoupler et de pondre leurs œufs.
9: Et ces œufs qui vont éclore, et il y a des petites larves qui vont sortir de ces tiges sèches, qui vont tomber sur le sol et qui vont creuser le sol et qui vont mener leur vie larvaire souterraine.
7: Et nous voici de retour sous terre, donc, pendant plusieurs années, et la boucle est bouclée. Et ça, c'est une merveille. Ah, et comme il nous reste une seconde, sachez que la cigale est l'insecte le plus bruyant du monde. Comme ça, vous savez. Merci Pascal Nardi de l'association La Cicindelle et merci ici Garlozère.
5: Merci Benoît Prospero. C'est pas à vous, Jacques Auchy, que je vais apprendre que les cigales font du bruit. Vous, qui, on le découvrira, connaissez bien le Mont Ventoux, le Vaucluse, le Sud. Et voilà, c'est un bruit qui vous parle, ça, les cigales, qui vous, tout de suite vous envoie vers quelque chose, vers un ailleurs.
6: Tout à fait. Mon passage assez long dans le Vaucluse m'a effectivement me revient pour ce bruit qui est caractéristique, ouais. Où ce sont, je crois, leurs écailles qu'elles frottent, qu'elles secouent, qui font que ça fait ce son tellement agréable et tellement reposant, en fait.
5: Évidemment, c'est vrai. Jacques Gauchy est votre invité ce soir. Jusqu'à 21h, il est président de la SPA. Il retrace les mécanismes, finalement, de son parcours, de sa construction. Il est avec vous jusqu'à 21h dans Il n'y a pas que Paris, dans la vie.
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5: Who's That Girl ? Et Cécilie Madonna, sur Ici.

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2: Et ce soir, je reçois Jacques Gauchin, notre invité, votre invité, engagé de longue date dans la cause animale. Il est secrétaire de l'association Les Chats Libres de Najac, dans l'Aveyron, dont on parle depuis 20 ans. On va en reparler d'ailleurs, membre du conseil d'administration de la SPA en 2023. Il en est aujourd'hui le président, docteur en géographie. On voyage donc avec lui ce soir. Je vous ai laissé dans les arbres de Najac, suspendu aux cabanes de votre enfance, grâce à cette tente, cette grande tente quincaillère, un environnement forestier important pour vous. Vous avez aussi une enfance dans le Doubs, à un moment donné, vous allez du côté de Besançon, vous y passez du temps là-bas?
3: Un petit peu. En fait, mon père est d'origine, par ses parents, aveyronnais, et dernier garonnais, mais ma mère est du Doubs. Donc c'est vrai que ça fait un peu une diagonale, hein. Ça fait très très loin. Et donc c'est vrai que j'ai eu passé de temps en temps des vacances sur le plateau au-dessus du Doubs, entre Besançon et Baume-les-Dames.
2: C'est les grands sapins?
3: Alors ce sont des grands sapins, ce sont des territoires qui sont magnifiques, et puis où il peut faire très froid, et où il peut aussi tomber beaucoup de neige. Et bon, ce sont de beaux endroits, avec aussi des spécialités culinaires qui sont particulièrement agréables.
2: Ça, on va en parler. Plus on avance dans le temps et plus on s'approche de 21h pour passer à table, on parlera de votre carte culinaire. Alors, vous avez eu des chats et deux chiens dans votre jeunesse. Voilà, les chats vous fascinent. Et c'est vrai qu'à Najac, dont nous avons parlé, gamin, vous aimiez soigner les chats, vous les ramassiez, vous les apportiez chez des gens pour les faire soigner?
3: Bien sûr. Quand on est enfant, quand on voit ces chatons qui sont souvent livrés eux-mêmes, voilà, pourquoi la mère n'est plus là, elle est disparue. Et c'est vrai que on se dit, il faut faire quelque chose. Il faut trouver des gens qui pourraient les prendre en charge et les amener un peu plus loin.
2: Alors, on va reparler de ces chats, parce que ça compte évidemment pour vous. Vous poursuivez vos études à l'adolescence à Paris, puisque vous vivez à Paris. On parle beaucoup de Najac. Je rappelle que c'est votre maison familiale, en tous les cas, que ce sont vos vacances scolaires. Je ne sais pas si vous avez une idée de ce que vous voulez faire au moment de l'adolescence. En tous les cas, vous pensez à faire la fête. Et vous avez bien raison. C'est aussi là-bas que vous découvrez, dans le Tarn-et-Garonne, à une quarantaine de kilomètres de Najac, l'épopée des boîtes de nuit, quoi, hein, des discothèques, comme on dit.
3: Alors, tout à fait. Mais avec des amis que j'avais à l'époque, on fréquentait à la fois les bals musettes des villages, mais également les boîtes. Et c'est vrai que souvent, il y avait une en particulier. Quand on en partait, il était les 3-4 heures du matin. Et on connaissait donc une sorte de guinguette qui était au bord de l'Aveyron, sur la commune de Saint-Antonin-le-Bleuval. Et on avait l'habitude d'y aller. Et donc la patronne nous faisait une soupe à l'oignon.
2: Et comment elle s'appelait cette boîte? C'est le Galaxy?
3: Ou c'est encore une autre? C'était le Galaxy à cette fond.
2: Et ça n'existe plus aujourd'hui?
3: Alors, quand on passe devant, on voit encore le bâtiment, mais il ne s'y passe plus rien.
2: Mais vous alliez aussi à la limite du Quercy et du Rouergue à la Poutre?
3: Oui, tout à fait.
2: Ça, c'est une autre discothèque?
3: C'était une discothèque, oui.
2: J'ai identifié tout ça, voilà, avec ces bords de guinguette, vous l'avez évoqué. Les premiers boulots, il y a le castrage de maïs, assez logique, hein, quand on vit dans un milieu rural comme ça, à la ferme. Vous avez fait ça un été, ou peut-être plusieurs, je ne sais pas.
3: Plusieurs. J'avais un ami qui était donc fermier, hein. Il n'était donc pas propriétaire, mais il était fermier. C'était sur la commune de Najac, dans le hameau de Salt. Et il fallait, à une certaine période, pendant 3-4 jours, ce qu'on appelle castrer les maïs, à savoir, il fallait, donc on avait tous les bras en l'air, il fallait enlever donc les pointes des maïs pour pas qu'ils s'auto-fécondent entre eux, parce que c'est pas une maïs de contrat, il fallait que ça soit effectivement des maïs d'une graine particulière.
2: Quoi. Jacques Gauchy, vous intéressez à la géographie, vous allez entreprendre des études et vous allez devenir un docteur en géographie. Quand on est docteur en géographie, ça veut dire qu'on connaît le monde par cœur, la France par cœur, les régions par cœur? Pas du tout.
3: Alors, c'est vrai que je pense que j'ai une bonne connaissance des départements français.
2: J'imagine.
3: Mais pas du tout. On commence toujours par la géographie physique et puis on s'oriente vers la géographie humaine qui moi va plus intéresser. Mais dans la géographie physique, on fait aussi de la géologie. Donc voilà, c'est assez varié. Mon intérêt pour la géologie et la minéralogie s'explique aussi parce que Najac est ce qu'on appelle sur la faille de Villefranche de Rouergue, est une faille géologique très importante où d'un côté nous avons des terrains primaires, à côté des terrains secondaires.
2: Mais c'est aussi cet environnement familial Camin qui quelque part vous a façonné, vous a construit pour arriver peut-être à ce type d'études, je ne sais pas.
3: Sans doute.
2: Il y a forcément une résonance, une correspondance.
3: Sans doute.
2: C'est évident. Vous allez faire votre carrière à l'université Paris 7, puis vous avez une belle opportunité. Vous allez rejoindre le secrétariat d'État au département et territoire d'outre-mer. Ça, c'est encore une belle aventure et une autre carte postale pour vous.
3: Oui, parce que j'avais donc 28 ans. Et quand à 28 ans, on vous dit tu es responsable de la sphère anti-Guyane et les affaires économiques, et qu'on vous envoie donc deux fois par an en mission, c'est une belle opportunité pour découvrir l'outre-mer.
2: La Guadeloupe.
3: Guadeloupe, Martinique, Guyane.
2: Alors parlez-moi peut-être quelques cartes postales de ces lieux. Quel est celui qui vous a le plus marqué?
3: Alors, je vais pas dire que j'ai préféré, parce que ça va vexer,
2: ça va déplaire, marquer.
3: c'est peut-être la Martinique, parce que il y a ce volcan qui est assez impressionnant, qui a fait des ravages, qui a fait des dégâts considérables, qui occupe une grosse partie donc de l'île, et en tant que géologue, c'est vrai que moi ça m'a marqué, et je me souviens d'avoir eu du temps libre et de partir à pied, de remonter carrément jusqu'en haut, et en montant des ruisseaux, des sources chaudes, on ramasse une mangue mûre, on la mange avec un plaisir incommensurable.
2: Jacques Gauchy, votre parcours se poursuit dans la fonction publique territoriale, notamment en Île-de-France. Vous avez découvert les Îles-de-France, vous revenez cette fois en Île-de-France, sans faire de jeu de mots, et vous allez travailler pour les services de la ville de Sénart, c'est en Essonne. Pour ceux qui ne connaissent pas l'Essonne, c'est le 91, Sénart est une ville marquante, intéressante, vous avez appris précis, passé quelques années, en tous les cas y travailler.
3: Oui, tout à fait. C'est au départ, c'est ce qu'on appelle les villes nouvelles. C'est donc l'idée de Gaulle et de l'ouvrier, donc c'est pas récent. C'était déconcentrer donc Paris, et de Gaulle, de l'ouvrier prennent l'hélicoptère, survolent l'Île-de-France et disent voilà, là on va mettre une ville nouvelle. Et c'était associé à ce qu'on appelait une opération d'intérêt national. L'État achète les terres, met à disposition des collectivités qui ensuite bâtissent dessus des villes nouvelles, des lycées, des collèges, etc.
2: Donc, Jacques Gauchy, on voit à quel point vous entreprenez petit à petit, comment vous progressez dans votre carrière. Et nous aussi, on entreprend chaque soir avec la complicité des locales du réseau ici. Et pour acheter un couteau de qualité, vous pouvez, figurez-vous, aller dans la capitale de la coutellerie à Thiers, dans le Puy-de-Dôme. On s'est dit que l'Aveyron, c'était pas loin d'ailleurs de la région Auvergne. Mais on n'est pas obligé d'aller à Thiers. Partout en France, il y a aussi des couteliers qui entreprennent. Reportage avec Catherine Quicandon.
4: À Angers, dans le Maine-et-Loire, on a le couteau le plus aiguisé du tiroir.
5: Brutus, cesse de jouer avec ce couteau, tu finiras par blesser quelqu'un.
4: Bienvenue à la coutellerie du Maine-Anjou. Depuis 2012, Antoine Faucheux et son équipe perpétuent un savoir-faire artisanal.
6: Un couteau de qualité fabriqué par un artisan. On propose un service, nos couteaux, on les affûte gratuitement à vie.
4: Ah oui, quand même. 5 gammes de couteaux vous sont proposées. Les manches sont en bois naturel récupéré. Pas d'abattage d'arbres pour la production, ça c'est bien. Vous avez le choix entre 70 essences qui proviennent à 98% de la région à moins de 50 km. C'est bien, ça aussi. Et pour la lame, différents aciers également. Acier carbone, acier inoxydable et acier damas. Dans certains cas, Antoine crée des couteaux ultra personnalisés avec un modèle unique.
6: Pour un chef 2 étoiles qui s'appelle Christophe Heck et à Blois, il a dessiné et créé une gamme de couteaux. Son poisson, il est pêché par un pêcheur dans la Loire. Et le manche qu'on utilise sur le couteau, c'est des morceaux d'anciens bateaux.
4: Pour Antoine, un couteau, ce n'est pas juste un couteau, c'est aussi un peu d'histoire et de souvenirs familiaux.
6: Mon grand-père avait toujours son couteau sur lui, dans sa poche, il mangeait toujours avec son couteau, et puis quand il fermait son couteau, ça veut dire que le repas était terminé, il fallait se lever de table, retourner travailler, enfin voilà, on entend plein d'histoires comme ça. Aujourd'hui, tout le monde a chez soi, quand on ouvre son tiroir, des dizaines de couteaux dans les tiroirs pour manger, pour cuisiner, pour machin, des couteaux qui coupent pas, et en fait, on en rachète.
4: Et oui, parce que comme dirait ma mère, ça peut toujours servir. Cet ancien infirmier ne fait pas que des couteaux, environ 2500 par an. Il propose aussi des stages pour fabriquer soi-même son couteau.
6: Ils vont de 1 heure à 2 jours. Plus c'est court, plus nous on a préparé le couteau, et plus sur 2 jours on n'a absolument rien préparé. C'est vraiment, là c'est la création pure.
4: Et des visites pour découvrir le métier de coutelier.
6: C'est atypique, ça fait rêver. La coutellerie, c'est un métier un peu fantasmagorique. On s'imagine toujours plein de choses. Le feu, l'acier, le tablier en cuir, le charbon sur la tête.
4: 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Merci à Ici Mayenne pour cette idée qui a du tranchant. Ici, ça entreprend dans le Maine-et-Loire avec la coutellerie du Maine-Anjou pour des couteaux de fou.
2: Ben j'adore l'idée que ce soit un reportage tranchant. Merci Catherine Quicandon, Jacques Gauchy. Vous avez envie de réagir sur les couteaux, couteaux de l'Aïeul?
3: Bien sûr. Le couteau de l'Aïeul qui est emblématique du département, qui a une forme très particulière. Il y a eu donc pas mal de bouquins qui ont été écrits là-dessus. Et moi, quand on va au champignon, c'est bien agréable de pouvoir couper le bas du champignon, le nettoyer un petit peu avec son couteau de côté de l'aïeul. Mais ce que je fais, c'est qu'en fait, j'achète souvent des couteaux en pièces détachées et je les fais moi-même. Et j'ai commencé par faire avec une manche en bois et après j'ai continué avec des manches en pierre. En polissant la pierre, j'en ai fait en serpentine, j'en ai fait en chie, j'en ai fait en calcaire. Wow.
2: Restez avec nous et qu'on a encore plein de choses à se dire. On va parler de votre investissement qui vous emmène à devenir conseiller adjoint au maire de votre commune de l'Aveyron, de Najac. Vous aimez les gens et le territoire. Jacques Gauchy, vous êtes président de SPE aujourd'hui. On ira dans le sud aussi. Vous avez joué une fonction importante au niveau des territoires. Vous êtes notre invité jusqu'à 21h ce soir sur Ici.
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2: Avec une des toutes nouvelles chansons de Florent Pagny, le braquage des sentiments sur Ici.

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3: Les bons plans ici Roussillon, en tout juste une minute avec le Ici Express. C'est l'automne des romances, tiens, c'est ce week-end à Saleil, un salon entièrement dédié à la romance avec une centaine d'auteurs, 10 maisons d'édition et plusieurs créateurs. Au programme dédicaces, rencontres, animations, ateliers, une grande tombola. L'entrée est gratuite à leur avis aux passionnés de romans d'amour. Et puis de l'amour au rock, il n'y a presque qu'un pas.
4: Et bonjour ici Roussillon, c'est Jean-Philippe de Made in Rock'n'Roll. Si tu aimes le rock, si tu aimes les motos, si tu aimes Johnny, je vous donne rendez-vous ce samedi au local du HDC 66 à Bao. Une soirée à ne pas louper, ça va être vraiment exceptionnel. Allez, rendez-vous, c'est ouvert à toutes et tous. Rendez-vous samedi. Ciao, ciao.
3: Et les événements que vous organisez dans les PO, vous les annoncez vous-même sur la première radio locale des PO, sur l'application WhatsApp au 04 68 35 5000.
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5: Avec mon invité Jacques Gauchy, docteur en géographie, né à Alès un peu par hasard, il va grandir à Paris, passer ses vacances dans l'Aveyron, à Najac. Après une carrière dans la fonction publique, il est aujourd'hui pleinement investi depuis juin dernier dans ses activités de président de la SPA dont nous allons parler avant 21h. Bon, j'oublie pas que votre parcours nous permet aussi de découvrir votre ascension, vos motivations. Vous avez, durant plusieurs années, je crois que c'est 8 ans, dirigé l'action économique en région méditerranéenne.
6: Alors tout à fait, c'était au Conseil Général du Vaucluse, un département avec, comme on a évoqué, entre le Mont Ventoux, le Luberon et les Monts de Vaucluse.
5: Alors je m'arrête 2 secondes, vous devenez amoureux du Mont Ventoux, vous êtes fasciné en tous les cas par ces 1800 mètres de hauteur sur la vallée du Rhône.
6: 1812 mètres.
5: M'avez eu, mais en même temps vous êtes docteur en géographie, je pouvais pas lutter. J'ai l'impression que vous avez envie de m'en parler de ce Mont Ventoux.
6: Oui, c'est vrai qu'il est assez fascinant, on l'appelle le géant de Provence, il domine largement donc la plaine du Comtat, et c'est vrai que, comme on dit toujours en géographie, l'altitude compense la latitude. C'est une région méditerranéenne, chaude et sèche, et bien le Ventoux dit le contraire, parce que la face nord c'est une face avec une végétation alpine, où le temps peut changer très très vite. Je me souviens être monté au Ventoux pour des raisons professionnelles.
5: Et je crois que c'est 1812 mètres.
6: 812 mètres. Voilà. Et en vent de redescendre, dans une tempête de neige, ouais. Et c'était au mois d'avril.
5: Ah oui, quand même, effectivement. Ouais. Le Comtat Venaissin, je crois, hein, c'est ça. Qui est là-bas. Alors vous découvrez peut-être également les Bouches-du-Rhône, j'imagine, puisqu'on parle de Méditerranée, les Alpes de Haute-Provence, enfin plusieurs de départements, plusieurs coins de France.
6: Oui, parce que dans les fonctions que j'occupe à ce moment-là, ça s'appelait un secrétaire général, c'était pas un directeur général, d'un syndicat mixte, c'est une collectivité qui regroupe départements, communes, syndicats de communes, et éventuellement dans les parcs du Luberon également.
5: On avait 130, hein.
6: 135.
5: Ah, vous me piégez sur tous les chiffres. Ah, c'est votre côté professeur. Je vais pas avoir une bonne note 100, à la fin.
6: 135. Et le sujet forêt méditerranéenne m'amenait à avoir des contacts, bien sûr, avec des départements méditerranéens voisins, comme le Var, les Bouches-du-Rhône, les Alpes-Maritimes, bien sûr.
5: Oui, et alors vous faisiez, je crois que vous travaillez à ce moment-là dans le but, était la défense de Fray contre les incendies.
6: Tout à fait.
5: Je vous imagine sensible à ce qui s'est passé cet été aussi, en Gironde.
6: Mais évidemment, quand on voit que les feux partent du bord de la route bêtement par une cigarette et les conséquences que ça peut avoir, ça brûle des dizaines de milliers d'hectares, c'est impressionnant. Donc le but c'était ça, c'était de faire en sorte qu'il y ait une bande de débroussaillement le long de chaque côté des routes, ou alors du pôle léopard, des taches de végétation et puis des taches nues, ouais. Pour éviter cette propagation du feu.
5: Il y avait une fédération nationale des communes forestières. On retourne dans la forêt.
6: Tout à fait.
5: Vous avez fait des choses avec eux aussi.
6: Oui, j'en ai fait beaucoup de choses avec eux. C'est une fédération nationale dont le siège est à Paris et regroupe tous les maires forestiers de France. C'est une belle fédération et c'était l'occasion de connaître des régions françaises forestières que je ne connaissais pas forcément, comme l'Alsace par exemple.
5: Ouais.
6: Un jour, je suis avec l'ancien maire adjoint de Tannes qui me dit, chez chez toi, il y a du gibier, il y a du gibier. Alors je lui ai dit, mais manière. Ah, du gibier. L'accent,
7: oui, oui, bien sûr.
6: L'accent très prononcé. Des gens adorent amener.
7: Alors, vous découvrez aussi le Pays Basque, là, cette occasion. Je crois les Ardennes, ce sont des régions que vous allez visiter, ou en tous les cas, que vous allez croiser par rapport à
6: vos fonctions. Oui, je croise des élus avec qui je sympathise beaucoup. Et on peut le dire parce qu'il y a prescription. C'était une fois une réunion qui était donc au moment du Beaujolais Nouveau, et que l'on ne pouvait boire qu'à partir de minuit, le troisième jeudi de novembre. Et donc je retrouve les maires forestiers donc du Pays Basque en face de la cave de Drouot. Rendez-vous était pris, et puis je dis à la patronne, mais où est-ce qu'ils sont? Il me dit, ils sont, tenez, descendez la cave, vous trouverez. Je descends à la cave, il y a un long couloir, des petites lumières, j'entends du bruit vaguement au fond, et je les trouve avec une pipette devant un tonneau de nouveau en train de le boire avant la date fatidique de minuit.
7: Ah oui, effectivement. Consommez tout ça avec modération, on le rappelle. Jacques Gauchier, président de la SPA aujourd'hui. Le point de bascule, ou je dirais peut-être plus le point de jonction entre votre parcours institutionnel, que l'on découvre, que l'on évoque ce soir, et votre engagement animalier, c'est d'Ajac. C'est les chats, qu'on a déjà évoqués durant votre enfance, mais c'est là, plus récemment, une implication dans une association.
6: Alors, depuis 2000, avec mon épouse, nous avons créé une association, ce qu'on appelle de chats libres, à savoir qu'il y a malheureusement une prolifération trop importante donc de chats, qui sont souvent des chats domestiques. Les gens, par négligence ou par manque de moyens, ne les stérilisent pas, et on se retrouve avec des petits chats, des chatons qui arrivent de partout. Et donc, nous avons monté l'association en partenariat avec la mairie de Najac, que je remercie parce que tous les maires successifs nous ont beaucoup de soutenu à ce sujet-là.
7: Chat libre de Najac.
6: Tout à fait, et avec les cliniques vétérinaires. Et nous en sommes actuellement une centaine de chats qui ont été stérilisés. Et on les relâche bien sûr sur le site où ils ont été capturés. Et bien sûr, l'association s'occupe de les nourrir.
7: Alors, stérilisation, vous insistez là-dessus, l'identification, le suivi des chats. Je trouve ça dingue quand même, vous qui sauviez des chats lorsque vous étiez môme à Najac. C'est une espèce de voyage à rebours. Mais c'est vrai.
6: On peut voir comme ça.
7: Bah, très clairement, je trouve. Qu'est-ce qui vous emmène à la SPA, Jacques Gauchy?
6: Alors, en fait, je rencontre, dans le cadre de relations avec des militaires, je rencontre donc Jacques-Charles Frombonne, qui est donc l'ancien président de la SPA. On lit l'amitié, et puis il sait que j'ai créé donc cette association, et il me dit, écoute, voilà, je monte une liste pour le conseil d'administration de la SPA, veux-tu en faire partie? Je lui dis oui. Donc je suis élu donc en 2023
7: conseil d'administration
6: de la SPA, et puis là voilà, pour un système de tirage au sort un peu cruel pour renouveler les membres, Jacques-Charles Frombonne n'est pas tiré au sort, et il me dit écoute, tu vas prendre la suite. Voilà.
7: Et vous étiez papabilé, comme on dit, vous étiez intéressé par le poste?
6: Oui, bien sûr, ça m'intéressait.
7: Le job bénévole, je rappelle.
6: Ah ben complètement bénévole, bien sûr. Non, bien sûr, mais bon, il m'avait identifié comme étant celui qu'il préférait pour la succession, voilà.
7: C'est donc ça qui motive votre décision. Vous auriez pu en rester là, Najac, avec cette association des chats libres, mais vous recevez cette responsabilité de suivi du Grand Ouest d'abord, dans un premier temps. Hein. C'est ce que vous avez fait auprès de l'ESPA, ce qui vous a peut-être permis aussi de découvrir d'autres régions, d'ailleurs, encore une fois, jusqu'à cette présidence de l'ESPA en juin 2026. En 4 mois, on a le temps de faire des choses?
6: Alors, on a le temps de se rapprocher donc du terrain, parce que il faut impérativement être proche du terrain. Nous avons quand même 64 refuges sur le territoire, sur l'Hexagone, et puis Outre-mer, et nous avons 12 dispensaires. Donc voilà, il faut être présent. Et puis, en fait, moi, je reprends, je marche dans les pas du prédécesseur. Donc voilà, je vais pas.
7: On va évidemment rentrer dans le détail, parler de l'importance des bénévoles, des missions aussi de la SPA, parce qu'elles sont multiples. C'est pas juste parfois un peu réducteur, on s'imagine. Bon voilà, ils s'occupent des animaux, on peut peut-être les adopter, mais non, il y a bien plus que ça. On va en parler avec vous, Jacques Gauchy. Ça marche ici, qu'en pensez-vous? Chaque jour, on cherche pour vous, ici et là, dans nos régions, les initiatives qui peuvent vraiment changer votre quotidien. Puis surtout, vous permettre aussi de faire des économies, surtout en cette rentrée. Alors, des idées simples, concrètes et parfois surprenantes. Aujourd'hui, on vous emmène faire des économies sur vos prochains gratins frites et tartiflettes. Robin Bernot avec Alexandre Alves dans le sud-ouest.
8: 50 centimes le kilo de pommes de terre, à condition d'aller vous-même les ramasser.
9: Franchement, moi je tiens mon chapeau à un producteur qui peut faire ça. Merci à lui.
8: Ça se passe en Dordogne. L'association Caisse de Solidarité Drone et Belle a organisé une grande récolte de pommes de terre solidaires à un prix défiant toute concurrence. 50 centimes le kilo de patates. Au total, une tonne de pommes de terre a été récoltée et vendue, mais c'est un peu moins que certaines années, car la sécheresse a abîmé les cultures, comme l'explique Sébastien Régnier, agriculteur et président de l'association, à notre reporter Alexandre Alves.
10: Trois périodes à plus de 40 degrés, ça chauffe trop la terre et du coup nos pommes de terre elles sont comme le reste, et bien, elles en subissent de plein fouet cette grande chaleur. On savait qu'on n'en aurait pas assez. Du coup, exceptionnellement cette année, mais après peut-être qu'on refera, on verra pour les autres années, on a essayé de trouver d'autres pommes de terre déjà enfilées, déjà ramassées en fait, de la région de la pomme de terre qui est sur la Bourgogne, Marne, Bourgogne. Côte d'Or, voilà.
8: Ici en Dordogne, cette récolte solidaire, ça marche, mais vous, qu'en pensez-vous ? Je suis allé en discuter avec Chantal qui adore l'idée.
11: Je trouve ça super, mais vraiment c'est super, parce que quand vous voyez le prix en ce moment, très élevé.
8: Vous seriez prête à aller, vous, dans le champ, récupérer vous-même les patates ?
11: Ah oui, ben on est bien obligé maintenant, hein. Il faut donner de son corps, on va dire, pour avoir quelque chose de pas trop cher.
8: Comment on fait pour faire des économies aujourd'hui ?
11: Ben on se prive. Malheureusement, on se prive. Ou alors, moi, ce que je fais personnellement, je vais dans les discounts, hein, pour m'alimenter, parce que j'ai une petite retraite et c'est comme ça que je fais. Je prends des sous-marques, je prends des choses comme ça. Hein, je suis obligé, hein, de toute façon. Sinon, je ne peux pas finir fin de le mois, hein, c'est pas possible.
8: Alors, avec Chantal, je me suis posé cette question. Comment pourrions-nous faire pour développer ce type d'initiative ? Et surtout, est-ce que c'est possible ?
11: Je ne sais pas comment faire pour justement trouver ça partout. Je ne sais pas comment on pourrait faire, mais ça doit être faisable. Il faut simplement que les gens reste correct dans les prix, quoi.
8: Autre bonne nouvelle, sachez que tous les bénéfices de la vente en Dordogne, ainsi que ceux de la buvette, ont été reversés à la cagnotte pour aider les agriculteurs du coin, membres de l'association.
7: Merci beaucoup, Robin Bernot, pour ce reportage en région chaque jour. Il n'y a pas que Paris dans la vie. On s'intéresse à vos bonnes initiatives avec grand plaisir. Jacques Gauchy est notre invité. Il est président de l'SPA depuis juin 2026. Et c'est avec lui que nous allons continuer ce voyage. Depuis 20h, on s'est pas mal baladé, même si on a offert un joli coup de projecteur aux Najaquois et aux Najaquoises. Bien comme ça, hein, qu'on prononce.
6: Tout à fait.
7: Les habitants de Najac dans l'Aveyron, on les salue, puisque vous en êtes quand même l'ambassadeur ce soir. Mais vous êtes aussi président de la SPA et on va en parler dans les prochaines minutes sur ICI.
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7: 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Michel Delpech et cette circonstance, il n'y a pas que Paris dans la vie. Voici Loir-et-Cher.

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2: Avec le parcours de notre invité Jacques Gauchy, très inspirant, après une longue carrière, un engagement territorial et dans la fonction publique, eh bien, il est aujourd'hui président de la SPA. Il a traversé la France, il continue de le faire justement en visitant entre autres des refuges. Il est avec vous jusqu'à 21h. Quel constat vous faites alors aujourd'hui, en 2026, sur tout ce que vous avez pu

0: publics, sans autres aides particulières. Donc c'est vrai, c'est un constat qui nous inquiète un petit peu.
1: Alors je vais rappeler que c'est la plus ancienne association de protection animale en France. Ça a été fondée en décembre 1845 et reconnue d'utilité publique en 1960. Je suis pas trompé sur les dates cette fois.
2: C'est
1: plutôt pas mal. Combien de refuges aujourd'hui? Combien de maisons?
0: Alors,
1: il y a des refuges et des maisons SPA.
0: Alors, 64 refuges et maisons SPA, on les met ensemble parce que
1: c'est quoi la différence?
0: Ben, en fait, il n'y a pas forcément toujours les mêmes choses dans les refuges et les maisons SPA. On globalise. Mais par contre, on l'oublie souvent, on a nos 12 dispensaires. Et là, c'est important parce que dans ces dispensaires, on soigne gratuitement les personnes qui amènent des animaux et qui sont des personnes qui ont des minimums vitaux et qui n'ont pas les moyens d'aller chez le vétérinaire.
1: Première mission, suite à un abandon, à une maltraitance, les animaux sont identifiés, stérilisés, vous avez parlé de l'importance de la stérilisation, notamment au niveau des chats, vaccinés, éduqués, parfois sociabilisés. C'est
0: tout
1: aussi
0: fait,
1: important.
0: Tout à fait, tout à fait. On a des éducateurs canins, nos personnels sont très impliqués et je les remercie parce qu'ils font un travail considérable au quotidien. Cet été, par exemple, avec la canicule, ils ont trouvé des solutions. Ils sortaient les animaux plus tôt le matin ou plus tard le soir, mettaient des petites bassines pour rafraîchir les chiens, des brumisateurs, des gourmandises glacées. Donc il y a tout ça qui procède du bien-être animal.
1: Vous les proposez ensuite à l'adoption, avec des journées spéciales d'ailleurs que vous mettez en place.
0: Tout à fait. Là, c'est le week-end prochain. Ce sont les journées portes ouvertes où on espère avoir donc du monde pour placer donc nos animaux. Le constat donc de cet été, il est négatif en matière d'augmentation de 20%, mais positif en matière d'adoption. Nous avons eu plus 14% d'adoption pendant la période.
1: Les dispensaires, vous les avez évoqués, il y en a 12 qui aident aussi les propriétaires plus démunis. Vous avez des délégués enquêteurs bénévoles, et ça c'est important qu'on s'en parle, qui détectent aussi les mauvais traitements. Et vous avez même une cellule anti-trafic. C'est pas tout ça. C'est génial qu'on mette ça en place.
0: C'est ça. Alors moi je les remercie. Hein, c'est des délégués enquêteurs. Ils sont sur le territoire national. Ils font remonter et on leur fait remonter localement les cas de maltraitance. Je voudrais préciser que dans maltraitance, il y a peut-être aussi de la négligence de la part des propriétaires parce que les animaux, il n'y a pas que de la vraie maltraitance, mais la négligence. Ils sont mal nourris, pas assez d'eau, par exemple. Et donc c'est vrai que ces délégués nous font remonter l'information. Nous avons un partenariat donc avec les gendarmes et la police nationale. Dans chaque commissariat et dans chaque gendarmerie, il y a un délégué qui est en charge de ce sujet-là. Et donc ensuite, ce sont des réquisitions. Le procureur fait les réquisitions et nos agents viennent chercher donc les animaux dans nos véhicules. Des fois, les saisissent et une centaine d'animaux.
1: Ah ouais. Jacques Gauchy, on a aussi sur la générosité des donateurs. C'est plus de 800 salariés, la SPA, plus de 6000 bénévoles, dont vous, 20 000 adhérents. Et on ne peut que lancer encore le message aujourd'hui et à tout moment pour qu'on vous rejoigne.
0: Ah, tout à fait, absolument, on a besoin, nos besoins sont importants, nos bénévoles, il faut des fois les renouveler parce que il y en a qui malheureusement disparaissent, on a besoin de gens qui viennent s'impliquer.
1: Alors vous faites le tour des refuges, vous avez été où dernièrement, vous allez où demain?
0: Alors, écoutez, c'est très récent. La semaine dernière, j'étais à Aix-en-Provence, où nous avons un refuge très particulier, où il y a des meutes de chiens. C'est-à-dire qu'en fait, dans les refuges classiques, vous avez donc des box dans lesquelles il y a un chien, voire deux chiens. Et là, c'est des parcs où les chiens sont en liberté. C'est des chiens qui s'entendent bien entre eux. Et donc, c'est assez joli à voir, de voir tous ces chiens qui se promènent. Donc, c'était Aix-en-Provence. Et ensuite, j'ai poursuivi sur le dispensaire de Marseille et celui de Toulon.
1: Ah oui, donc vous restez dans le sud là pour le coup, là, en ce moment.
0: Ah ben, j'ai profité du voyage de faire Aix-en-Provence, Toulon, Marseille.
1: Ben, vous avez eu raison. Vous voulez dire un mot sur Marseille, sur Toulon? Ce sont des villes qui, à titre personnel, vous marquent? Vous y avez des souvenirs? Vous y avez vécu des choses?
0: Oui, tout à fait. Marseille, c'est une ville que j'aime beaucoup. Lorsque j'étais donc en poste à Avignon, j'avais souvent des réunions qui m'amenaient à aller à Marseille ou à la région ou au département ou à la tribunal administratif. Et je profitais souvent de ma journée pour prendre ma maillot de bain et ma serviette et faire un petit plongeon sur les corniches.
1: Sur la côte bleue.
0: Sur la corniche. Donc c'est vrai que c'est une ville que j'aime bien.
1: Toulon aussi, qui n'est pas très loin, effectivement, avec son port, avec sa rade,
0: et ses bateaux, tout ça. Et ses militaires.
1: Oui, bien sûr. Bien sûr. Et la Seyne-sur-Mer, qui est juste en

0: Alsace. Mm-hmm. Voilà, c'est une région où voilà, vous appréciez. Puisque... Mais vous avez habité, quand vous parlez du Mont Ventoux, vous y avez passé 10 ans, vous habitiez là-bas? Vous étiez dans le Vaucluse,
1: oui, tout à fait. Tout à fait. Oh, ben, j'habitais à Avignon, tout simplement.
0: Vous pouvez me parler un peu d'Avignon, parce qu'on parle toujours du festival, mais en dehors du festival, ça ressemble à quoi, Avignon?
1: Mais oui, c'est vrai. C'est vrai. C'est souvent l'image qui est donnée, et qui dure que 3 semaines. Non, sinon c'est une belle ville. Il y a le palais des papes où j'ai des bons souvenirs. Nous avions avec les communes forestières accueilli une année tous les maires forestiers de France au palais des papes dans le cadre d'une belle manifestation avec un grand repas sous les belles arcades donc de la salle voûtée du bas.
0: Et puis c'est les allées de Loule, c'est le pont Saint-Bénézé, enfin voilà, c'est tout c'est ce que ça, tout ce que ça. L'on aime aussi, la rue des Teinturiers, enfin voilà, cette ville qui est tout aussi belle pour l'avoir connue, notamment à Noël avec ses marchés de Provence et Santon. Vous avez raison de pas la résumer à 3 semaines de festival. Parmi ces belles régions, à titre personnel, bon, vous êtes baladé tout au long de votre vie, professionnellement. Aujourd'hui, vous êtes arrêté ou vivez à Paris pour des raisons professionnelles, pour l'SPA.
1: Alors je me partage, heureusement, entre Paris et ma province, et ma campagne aveyronnaise. Oui. Depuis que je suis président, je suis un peu plus parisien, mais je ne l'oublie pas et j'y descends dès que je peux, je redescends.
0: Bon, je ne demande pas le lien que vous avez aujourd'hui avec Najac, ça on l'a parfaitement compris. Est-ce qu'il y a d'autres régions qui vous plaisent, où vous avez été particulièrement sensible? Vous avez pu découvrir, vous avez décidé d'y passer des vacances dans votre vie, vous y avez peut-être même posé votre serviette chaque été?
1: Alors, peut-être la Normandie, notamment le Tréport. Mon père était assez fan de fruits de mer, et des fois on allait passer le week-end au Tréport, à côté de Dieppe, et c'est vrai que les plateaux de fruits de mer nous tentaient, me tentent encore beaucoup.
0: Bon, il y a la Bretagne aussi, alors vous connaissez beaucoup moins, c'est une région que vous aimeriez bien découvrir par exemple, vous connaissez, mais bon, pas...
1: C'est vrai que j'ai pas eu l'occasion d'y aller souvent, mais oui, pourquoi pas, que ce soit le Bretagne Nord, le Bretagne Sud, la côte du Granit Rose, je l'avais faite, et puis peut-être une île comme l'île aux Moines, quelque chose comme ça.
0: Ouais. Alors tout à l'heure, vous m'avez dit, hors antenne, à un moment donné, il va bien falloir qu'on se parle de l'estofilade. On se parle un petit peu de votre carte, vous voyez, votre carte géographique culinaire. Alors, j'ai noté, c'est une sorte, vous allez me dire, c'est une branlade, c'est ça, avec de la morue sèche.
1: Hein. Alors, on peut le résumer comme ça, mais c'est vraiment, un plat emblématique. Il n'est pas que d'un village, il est d'une micro-région qui est la vallée du Lot. En fait, l'origine vient de ce qu'on appelait ces gabarres, c'était des péniches qui étaient donc tirées par les chevaux, qui remontent de Bordeaux, il remontait jusque le Lot jusqu'à Port-d'Agresse, et donc il descendait donc du charbon parce qu'il y avait la région de Carmaux, le Carmaux de Casseville, et puis il remontait donc des poissons qui étaient donc des morues qui étaient donc qui étaient séchées, et donc on les faisait tremper et on mélangeait ça avec de la pomme de terre, des œufs, de l'huile, de l'ail, du persil, et ça fait le fameux estofinade.
0: Ça me donne faim, tout ça. Jacques Gauchy, vous avez rencontré quand même tout au long de votre vie une grande partie des Français. Qu'est-ce que vous retenez d'eux? Quelle carte postale, quelle photo vous avez de la France aujourd'hui? Celle qu'on a traversée avec vous depuis 20 heures, ou celle liée peut-être au refuge? Comment vous l'imaginez, l'identifier aujourd'hui, cette France?
1: Alors, il faudrait pas opposer les métropoles à la province. On a tous tendance à le faire. Il y a des mentalités, des comportements très différents. En plus, il faut pas oublier que la plupart des gens des métropoles viennent de la province, de leur province. J'espère qu'ils ne l'oublient pas et qu'il y a quelque part chez eux toujours un souvenir nostalgique de là où viennent leurs parents.
0: Est-ce que ce voyage vous a fait plaisir?
1: Absolument.
0: Il touche à sa fin.
1: Tout à fait.
0: On était très heureux, bien en sûr, tous les cas, de découvrir aussi tout l'aspect humain et de comprendre comment vous en êtes arrivé aujourd'hui à être, je le rappelle, bénévole, président de la SPA. On salue tous les bénévoles de la SPA. Je rappelle que c'est ce week-end, les journées portes ouvertes. N'hésitez pas à vous rapprocher des refuges, des maisons de la SPA, à être bénévole, à donner, si vous pouvez, de votre temps et puis à adopter, pourquoi pas, ce week-end, mais c'est toute l'année, rappelons-le, pour se rapprocher de la SPA. Merci beaucoup, Jacques Gauchy, d'avoir été notre invité. L'émission se retrouve dès à présent sur ici.fr en podcast. On se retrouve avec plaisir dès lundi avec de nouveaux invités, mais ce week-end aussi, demain samedi et dimanche de 20h à 21h avec les meilleurs moments aux côtés de Benoît Prospero. Portez-vous bien d'ici là. Salut.
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2: Bonsoir à tous. Une fois de plus ce soir, je vous promets des chansons qui ont marqué toute une époque, qui aujourd'hui sont des références, et pour certaines, des souvenirs pour certains d'entre vous. C'est 100% années 80, et ça commence comme ça.

0: Cyndi Lauper. Girls Just Want to Have Fun.
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0: On est en 1983 et avec ce titre, Cyndi devient une star mondiale. Alors c'est vrai, à cette époque-là, il fallait choisir. Hein. Soit on était fan de Cyndi, soit de Madonna. Bon, je l'avoue, j'ai toujours été dans le camp de Cyndi Lauper. Mais quand même un petit peu de Madonna, hein, et toujours aujourd'hui. Bref, le temps passe, mais nos stars 81 sont toujours des idoles. Celui qui arrive maintenant et qui fête ce 2 octobre ses 75 ans, reste bien sûr un numéro 1 dans nos cœurs. Sting, If You Love Somebody, Set Them Free.

Et c'est avec cette chanson que la carrière d'Étienne s'est vraiment envolée. Bon, alors, le premier album Mythomane n'avait pas très bien marché. Hein. La maison de disques voulait lui rendre son contrat. Et puis, de nouvelles maquettes furent envoyées. Le Grand Sommeil devint un tube. Et le début d'un parcours loin d'être terminé. Alors aujourd'hui, vous le savez, on fête les 75 ans de Sting, prochainement les 75 ans de Jean-Jacques Goldman. Et pour fêter ça sur ici.fr, retrouvez le podcast qui retrace toute sa carrière. En 1982, il nous offrait « Je ne vous parlerai pas d'elle ».

0: Lune de miel, c'était Paradise Mi Amor. Bon alors ça c'est le son qu'on aime des années 80. Et si vous voulez en savoir plus sur le look, les coiffures, les chorégraphies, type de l'époque, je vous conseille le clip de ce tube sorti en 85. Lune de miel, trois danseuses, chanteuses et un chanteur se sont retrouvés numéro un des clubs dans toute l'Europe pendant tout l'été. Dans un instant, la classe au-dessus, Stevie Wonder, I Just Call to Say I Love You.
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0: France Gall, tout pour la musique.
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0: Ah, et s'il y a bien un couple qui a tout donné pour la musique dans les années 80, c'est bien France Gall et Michel Berger. Quatre albums durant cette décennie, dont Tout pour la musique en 81, sur lequel se trouve Résiste, Diego libre dans sa tête, et Tout pour la musique, hommage à la musique et aux musiciens. Lui aussi l'a dédié toute sa vie à la musique, dès les années 70 dans le groupe Martin Circus, puis en solo avec deux tubes majeurs, Une autre histoire, et Du soleil dans la nuit, tout de suite, Gérard Blanc.

Queen et David Bowie, Under Pressure. Et quand on pense que ce titre est né dans un studio à Montreux en Suisse en improvisant, juste en s'amusant, c'est le mélange des voix de Bowie et de Freddie Mercury qui a séduit la maison de disques, qui décide d'en faire un single. Résultat, carton mondial, numéro 1 dans plus de 10 pays en 81. Plus modeste, mais tout aussi inoubliable, en 1984, on est fan de Regret, je veux pas rentrer chez moi seul.

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4: Mauvais rêve de Oshi, un titre qui fait la part belle à l'imperfection.
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4: En 2023, dans le silence d'une nuit de solitude, Oshi livre son combat le plus intime, celui contre la maladie de Ménière qui menace son audition. Ce titre « Mauvais rêve » est un cri à fleur de peau. Mais ce qui frappe, c'est le choix artistique de la chanteuse, refuser la perfection. À une époque où tout est lissé par ordinateur, Oshi a tenu à garder chaque imperfection vocale. Si vous tendez l'oreille, vous entendrez son souffle se couper, sa voix qui tremble presque sur le point de se briser.

0: Un moment de vérité pure qui prouve que la plus belle des musiques, c'est celle qui accepte sa propre fragilité.
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3: En écrivant Savoir aimer, Pascal Obispo s'est fait littéralement remonter les bretelles par sa maison de disques.
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3: En 1997, Florent Pagny est au creux de la vague. Son ami Pascal Obispo lui offre alors une ballade monumentale, Savoir aimer. En studio, le miracle se produit. Pagny l'enregistre avec une émotion si brute que les techniciens comprennent instantanément que ce titre va sauver sa carrière. En trois semaines, c'est un raz.

0: Le succès est tel qu'Obispo se fait pourrir par sa propre maison de disques. Pourquoi tu as donné ce tube? Il était pour toi. Mais pour Pascal, la mission d'un compositeur, c'est de savoir s'effacer pour servir les grands interprètes.
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2: Bah, ça me fait toujours rire parce que les gens, à la rigueur, j'ai pu les faire sourire seulement en mettant des arrosoirs contre une maison. Essayez de faire sourire maintenant, vous pouvez toujours y attendre et rigoler.
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3: Nous sommes à Rougemont-le-Château, devant une façade incroyable, ornée de plus de 1000 arrosoirs. J'ai rencontré le créateur de ce lieu, Bruno. Bruno, 1000 arrosoirs sur une maison. Est-ce que c'est un défi un peu fou que vous vous êtes lancé?
2: Ah non, même pas du tout. Là, c'est quand j'allais au puce, je voyais un petit arrosoir abandonné là, à 5 francs. Je dis, viens vite à la maison. Alors, 1, 2, 3, 4, c'est pas du tout le but, en fait.
3: Parce qu'il y a une histoire particulière avec l'arrosoir, l'objet en lui-même, ou c'était un objet qui était arrivé à ce moment-là et vous êtes rentré dedans?
2: Non, je pense que de toute façon, c'est une histoire. Si je vends des fleurs et je cultive des fleurs, il faut quand même leur donner à boire. Donc, par logique, il fallait quand même un arrosoir. Donc, c'est un complément de ce que je fais, en fait.
3: Quand on voit votre façade, vous l'avez dit, plus de 1000 arrosoirs qui sont disséminés sur la façade, autour également de votre belle boutique. Est-ce que des clients, est-ce que des proches, du coup, ça devient quelque part un cadeau, ça devient un présent qu'on reçoit à force?
2: Oui, c'est vrai que sur les 1000, il y en a peut-être 100 ou 200 que des gens m'ont amené parce qu'ils vidaient la maison de leurs grands-parents ou autres. Donc, automatiquement, j'en ai eu des quantités qui me laissent devant la porte. Je peux même pas leur dire merci puisqu'il n'y a pas de mots, mais merci à ceux qui m'ont donné des arrosoirs.
3: C'est vrai que vous mettez ces arrosoirs sur votre façade. À l'intérieur, quand on rentre dans votre boutique, les fleurs, on a l'impression de rentrer dans un conte de fées. C'est ça, en fait, vous avez envie de partager du positif, quelque part un peu de rêve quand on passe la porte de votre boutique?
2: Moi, je pense qu'à la rigueur, déjà, les fleurs, ça donne de la couleur, donc de l'énergie et compagnie. Et je pense que de se promener dans les plusieurs pièces du magasin, ça fait du bien. C'est pas moi qui le dis, c'est aussi les clients qui viennent à la rigueur, aussi bien à Noël, à Pâques et autres. Ils me disent, quand on passe chez vous, on a de nouveau de l'énergie et compagnie. Moi, je répète.
3: Et vous-même, quand vous voyez tous les jours cette façade, quand vous rentrez dans votre boutique avec toutes ces fleurs, toutes ces couleurs, ça vous procure quoi?
2: En fait, j'ai fait plus ou moins l'univers, donc ces couleurs correspondent à ce que j'ai bien voulu faire. Mais le résultat, c'est surtout le brillant des gens qui me racontent et qui sont contents de venir. C'est surtout ça qui est le résultat de tout ce que j'ai fait.
3: J'ai cru comprendre aussi que les gens s'arrêtent aussi, notamment pour prendre en photo votre façade. On peut la retrouver sur les réseaux pour partager aussi ce lieu quelque part insolite. Ça vous fait quoi quand vous voyez que votre façade est prise en photo avec tous ces arrosoirs?
2: Ça me fait toujours rire parce que les gens, à la rigueur, j'ai pu les faire sourire seulement en mettant des arrosoirs contre une maison. Essayez de faire sourire maintenant, vous pouvez toujours y attendre et rigoler. Donc ça, je suis déjà arrivé sans que les personnes rentrent dans le magasin. Donc c'est déjà un bon point, en fait.
3: Un immense merci à Bruno pour son accueil, cette énergie communicative à Rougemont-le-Château. Et si vous avez besoin d'une dose de merveilleux pour attaquer 2026, levez les yeux juste devant sa façade et le sourire est garanti.
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4: Parfois dès l'enfance, on connaît son destin. Lionel Terray naît à Grenoble le 25 juillet 1921. Sa famille, aisée, envisage pour lui un futur bourgeois, alors que lui n'a déjà que la montagne en tête. À 3 ans, il chausse les skis. À 5 ans, il cherche à escalader tout ce qu'il croise. Durant sa jeunesse, le grenoblois sèche régulièrement l'école pour aller crapahuter en montagne. Son déménagement à Chamonix pour accompagner son père malade ne va pas arranger les choses. À seulement 12 ans, il devient chef de cordée pour la première fois. Parallèlement, il se lance dans les sports de glisse et se taille en grandissant un petit palmarès, notamment en combiné descente slalom.
5: Ça c'est mes skis, ils ont fait deuxième à Grand Montana, ces skis-là. Moi j'ai une pêche les gars. Ouh.
4: Nous sommes alors en 1941, la future légende de l'alpinisme rentre à la formation Jeunesse et Montagne, ancêtre de l'UCPA. En plus de vivre pleinement sa passion, c'est là qu'il va rencontrer l'un de ses futurs grands amis, Gaston Rébuffat. C'est une nouvelle conception de la montagne que Lionel Terray découvre. Rébuffat, en avance sur son temps, anticipe déjà les ascensions de grands sommets. Pendant plusieurs années, les deux hommes alterneront expéditions en montagne et travaillent dans la ferme de Lionel. Leur coopération prendra une pause à la fin de la guerre. Lionel Terray entre dans la résistance où il intègre la mythique compagnie Stéphane.
6: Et bonjour!
4: Un groupe groupe spécialisé dans le combat en montagne, encadré par les meilleurs alpinistes du moment. Leurs actions durant le conflit deviendront d'ailleurs une référence dans le domaine de la guérilla.
6: C'est le genre de type qui boirait un bidon d'essence pour pouvoir pisser sur ton feu de camp.
4: Après la guerre, la libération pour Lionel Terray, elle est autant politique que professionnelle. Il se lance définitivement et complètement dans l'alpinisme. Instructeur à l'école de haute montagne, moniteur de ski, puis guide de haute montagne, il aspire à protéger ce qu'il y a de plus important pour lui, sa liberté.
7: Belle activité, beau projet.
4: Il s'associe à cette époque à celui qu'il découvre lors d'une ascension et qui ne le lâchera plus, Louis Lachenal. Alliance de l'audace de Lachenal et de la réflexion de Terray, le duo démarre une des plus grandes épopées de l'ascension des Alpes.
8: Je vais faire le maximum, je me lance, je suis prêt.
4: Cette cordée mythique enchaîne les performances et les records. La face nord des Grandes Jorasses, l'éperon nord des droites, la terrible face nord de Lager en Suisse qui leur prend seulement 2 jours.
9: Plus que quelques kilomètres et bientôt nous serons dans une bonne auberge.
4: Après ce dernier exploit, il est alors temps pour le duo de fusées alpines de se tourner vers un autre défi, direction l'Himalaya. Il participe à la seconde expédition pour tenter de monter au sommet de l'Annapurna, soit la première fois qu'un homme marcherait au-dessus de 8000 mètres. L'expédition est un succès. Si Herzog et Lachenal sont les seuls à atteindre le sommet, Lionel Terray jouera un rôle considérable de soutien, notamment en portant son ami qui avait les pieds gelés pendant la descente du sommet. Les Français rentrent à Orly et sont accueillis en héros.
10: J'avais des papillons dans le ventre.
4: Pendant les 14 années qui suivront, Lionel Terray continuera de réaliser des exploits. Que les sommets impossibles soient dans les Andes ou dans l'Himalaya, il laissera sa marque dans l'histoire de l'alpinisme.
11: Ce Lascar est une légende comme le grand Manitou.
4: Mais quelle que soit l'altitude ou l'expérience, le danger est toujours là. Le 19 septembre 1965, dans le Vercors, Lionel Terray chute avec un ami lors de l'ascension des arêtes du Gerbier. Leurs corps sont retrouvés quelques jours plus tard. Le monde de l'alpinisme se rendra à Chamonix, où le Grenoblois sera inhumé pour lui rendre hommage. Lionel Terray, l'un des plus grands alpinistes de l'histoire, est un Isérois, illustre Isérois.
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12: L'ail est un des condiments les plus incroyables. Il peut transformer un plat simple en un plat remarquable et aromatique. Il faut rappeler qu'en fait, chez nous, en Occitanie, on a 3 eaux remarquables. L'ail blanc de Lomagne qui est IGP, l'ail rose de Lautrec qui est IGP et label rouge, et l'ail violet de Cadour qui est AOP. Bon, la récolte pour ces eaux-là se fait en début d'été. C'est comme tous les légumes avec une production saisonnière, on dira. Comme on en trouve toute l'année sur les étals, on oublie souvent que l'ail est un produit de saison.
13: Alors l'ail que l'on trouve toute l'année, il vient d'où ?
12: Ah ben, en majorité, il vient de Chine ou d'Argentine. Or là, il faut savoir que c'est une plante qui se nourrit de son terroir, un peu comme la vigne. C'est une plante qui est très sensible aux intrants qui vont être utilisés pour la culture. Donc, les eaux qui arrivent du bout du monde, outre un bilan carbone qui est catastrophique, sont également remplies pour la plupart de pesticides et d'autres produits chimiques joyeux. Donc, en fait, ils sont très mauvais et pour la planète et pour notre santé.
13: Ok, mais si l'ail est un produit de saison, comment peut-on faire pour en utiliser toute l'année dans les recettes ?
12: Alors du coup, on l'achète correctement. On achète nos eaux à nous. On achète une jolie tresque et on va la suspendre dans un endroit frais, sec, aéré, à l'abri de la lumière. Et puis, on va aussi pouvoir congeler l'ail. Et ça, c'est une solution incroyable parce qu'il va conserver l'essentiel de son arôme. Et je vous assure que ça marche. Vous pourrez le conserver jusqu'à 6 mois, ce qui est plutôt pas mal. Alors, il va devenir un peu plus mou après décongélation, mais ça n'a pas d'importance puisque dans la plupart de vos préparations, vous allez le faire cuire en sauce, en soupe, en poêlée, en plat mijoté. Ça va être idéal pour avoir toujours de l'ail prêt à l'emploi. Vous allez éviter qu'il ne germe, qu'il ne se sèche dans le placard. En fait, vous avez tout à y gagner. Zéro déchet. Alors, comment on fait ? On va hacher l'ail ou alors on va le ciseler, le mettre en lamelles, on fait un petit peu comme on a envie. On va prendre un bac à glaçons, par exemple, et on va mettre des petites proportions d'ail haché, d'ail râpé, d'ail en lamelles, enfin, vous faites comme vous voulez, vous pouvez mettre des gousses entières aussi, si vous voulez. Vous allez mettre à congeler. Et puis quand c'est congelé, vous récupérez tout, vous démoulez et vous mettez ça dans un sac plastique en mettant bien la date. Vous n'avez pas de bac à glaçons parce que tous vos bacs à glaçons sont utilisés par l'eau pour faire les glaçons, pour des boissons fraîches, nous dirons. Eh bien dans ce cas-là, vous prenez une plaque, vous mettez un papier cuisson dessus et vous allez à la petite cuillère faire des petits tas. vous allez mettre à congeler. Et quand c'est congelé, de la même façon, vous récupérez les petits tas, vous mettez ça dans une poche congélation que vous étiquetez, vous chassez bien l'air pour fermer hermétiquement. Et quand vous avez besoin pour votre recette, vous ouvrez le sac, vous prenez une petite proportion et vous mettez dans vos plats. Vous êtes sûr de savoir d'où vient l'ail, vous n'avez pas fait de déchets, vous n'avez pas fait de pertes et vous avez été hyper éco-responsable. Elle est pas belle, la vie, ça marche quand même.

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1: Wikisdev, petit guide à l'usage des étrangers du sud du péage d'Arras en vacances dans notre belle région.
2: Il arrive quelquefois ici ce qu'on croirait ne jamais arriver, des températures très importantes, genre qui dépassent les 25 degrés. Ce qui n'est pas un temps à mettre un gens du Nord dehors. Parce qu'en général, au bout de quelques instants, quelques mètres dehors qui lui semblent interminables et qui ressent une réelle compassion pour le homard qui fait trempette dans une eau à 100 degrés, il se retourne vers vous et il dit « Je retourne à le carrette, mi, je bout de co !» Ne paniquez pas, Wikisdev est là pour vous aider. « Je bout de co » n'est pas, contrairement à ce qu'on pourrait croire au premier abord, un truc en un mot seulement. D'ailleurs, on se demande ce que ça pourrait bien être comme truc, le « je bout de co », un jeu de plage. Et si on faisait une partie de « je bout de co » ? Un plat. Vous avez du « je bout de co » ? Ah bah, je vais prendre ça. Saignante, la cuisson. Un médicament ? T'as pris ton « je bout de co » ce matin ?
1: Définition.
2: « Je bout de co », c'est « je suis en ébullition tellement j'ai chaud ». L'inconvénient du français, c'est que c'est tellement long à dire que le gens du Nord peut faire un malaise avant la fin de la phrase.
1: Exemple.
2: Je bout de co est valable aussi pour les dames qui ont des vapeurs de belle-mère. Ça peut être aussi valable pour notre ami le homard suscité qui a parfaitement le droit de dire en sortant de la marmite « Je retourne à mon aquarium, mi, je bout de co !»
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3: À la base, le chemin de Saint-Jacques, c'est vrai que ça, c'est plus ou moins spiritueux, quand même. Il faut pas le hein, se leurrer.
4: Spirituel, parce que spirituel.
3: Oui, spirituel. Pardon. Excusez-moi, spirituel. Spirituel, excusez-moi. Vous l'avez pas enregistré, bon, c'est bon.
5: Virginie et vous.
6: Virginie, on vous attend à 13h ce dimanche, Ville-la-Plaisance, dans le centre-ville de Lodève. Signé Bruno et Lily. Le couple héberge des marcheurs du chemin de Saint-Jacques-de-Compostelle. Et ce dimanche, ils ont invité une trentaine d'hébergeurs héroltais à une journée de rencontre. Avec Théo, le technicien du son, on arrive pendant l'apéro. Dans la cour de leur maison vite, des tables hautes ont été installées. Tout le monde se parle avec le sourire, un verre ou un toast à la main. Quand je suis partie faire ce reportage, je pensais aborder l'hébergement des marcheurs. Pourquoi on héberge, comment ? Mais très vite, un autre sujet s'est imposé. La marche. Car s'ils sont devenus hébergeurs, c'est parce qu'ils ont été hébergés et que cette rencontre a changé quelque chose en eux pour toujours. Exemple avec Miguel qui accueille les gens sur Lunas depuis 2016.
3: J'étais marcheur avant d'être hébergeur. Je fais les deux parce que je continue de marcher. C'est un manque qu'on a dans le cœur que à un moment donné, je disais, ça me manque, c'est un besoin qu'il nous faut combler.
6: C'est-à-dire que tous les ans, vous partez pour marcher ?
3: Oui, moi, tous les ans, je fais un chemin ou l'autre. Cette année, j'ai fait le chemin de Saint-Guyen. J'ai fait une partie du chemin de Saint-Guyen.
6: Ouais.
3: Et bon, l'an dernier, il y a deux ans, j'ai fait le Camino Primitivo en Espagne.
6: Ah ouais,
3: aussi, qui était magnifique, qui est très beau.
6: Qu'est-ce qui fait qu'à un moment donné, vous vous dites, Miguel, je vais accueillir des gens ?
3: Grâce à une pèlerine. Et qui avait eu un souci et qui était tombée. Et je n'avais pas encore le gîte ouvert. Et que grâce à elle, par rapport à ce qu'elle a vécu, ce qu'elle était tombée, tout ça, elle est sortie d'une séparation, d'une maladie. Et je l'ai accueillie, on l'a accueillie ce jour-là. Et donc, ça fait que le déclenchement de pouvoir entamer le gîte.
7: Il n'y a pas de hasard, en fait.
6: Albine, marcheuse et accompagnatrice sur le chemin.
7: Le chemin vient nous chercher et ne nous lâche pas, en fait. Et donc après, ben même après avoir cheminé, il va encore créer des choses pour nous. Et...
6: C'est vrai, vous dites, c'est le chemin qui vient nous chercher.
7: Vraiment.
6: Que quand on a l'idée, parce que moi, ça m'a déjà traversé, je peux me dire, tiens, je vais faire un bout du chemin de Saint-Jacques-de-Compostelle. Pour vous, ce n'est pas moi qui décide, c'est le chemin qui vient m'appeler.
7: Totalement.
6: Ça, c'est hyper religieux et mystique, votre truc.
7: Pas du tout, non.
3: Non, pas spécialement. Non, pas spécialement. Pour moi. Comme on dit, chacun trouve midi à sa porte.
7: Oui, c'est la foi. Et la foi n'est pas forcément religieuse.
6: Mm-hmm. Si après tu deviens toi-même hébergeur, c'est parce que tu n'as pas envie de quitter ce truc-là, tu as envie de continuer.
3: C'est un peu ça, c'est-à-dire retracer la convivialité, tout l'accueil que j'ai eu.
6: Alors voilà. Ça veut dire que vous transformez votre maison à ce moment-là ? Comment ça
3: pas
6: se passe ?
3: Pas spécialement. Mais moi j'ai la chance que je suis dans une villa et que j'ai le rez-de-chaussée à disposition.
6: Ben, est-ce que c'est payant ou pas ?
7: Oui, mais alors oui. C'est
6: dérisoire.
3: Oui, c'est-à-dire on fait des sommes en s'adaptant au pèlerin.
7: De toute façon, c'est ça le chemin. C'est vraiment l'idée, je pense, comme tu le disais tout à l'heure, c'est de rendre ce qu'on a reçu. De continuer en fait le chemin d'une autre façon.
6: Miguel me dit qu'il y a une grande différence entre randonnée et marcher. Quand je lui demande laquelle, il me répond « Il faut le vivre pour le comprendre ».
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4: Je vous emmène dans les locaux d'un transporteur mayennais, ceux de Brégé, entreprise de plus de 1000 collaborateurs. Il y a 12 agences en France, une présence également en Espagne et au Portugal. Le siège est à Saint-Berthevin, où il y a les bureaux, des entrepôts et aussi un garage, un atelier de réparation et d'entretien des véhicules. Je démarre la visite avec Sébastien Bluteau, c'est le chef d'atelier, dans une partie de ce garage que je trouve un peu trop calme.
5: Oui, en effet, là on se situe dans le magasin. Donc le magasin des pièces détachées dans lesquelles on va retrouver les composants nécessaires soit pour la carrosserie, soit pour les entretiens des véhicules.
4: Bon, moi je veux entendre du bruit et voir du monde. Je pense qu'il faut s'avancer par là.
5: Oui, en effet, en allant par ici, je pense qu'on va trouver plus d'activité.
4: Voilà, on rentre dans l'atelier où il y a plein de pneus. Alors des pneus de camion, évidemment. Là, on est sur du format, du volume XXL.
5: Ouais, tout à fait. Donc là, on va retrouver les pneus à la fois pour les remorques et pour les tracteurs, les véhicules moteurs. On travaille tous nos pneumatiques ici en local, sauf bien sûr les véhicules qui crèvent sur la route pour lesquels on fait des dépannages à l'extérieur.
4: Vous êtes combien à travailler dans cet atelier en tout, Sébastien ?
5: Les pneumatiques, c'est 2 personnes. Et si on élargit à l'ensemble de l'atelier des activités de l'atelier, on est en tout 20 personnes. On va inclure dans ces 20 personnes toute la partie aussi administrative qui fait le planning et qui contribue aussi à piloter les activités, qu'elles soient ici en interne ou qu'elles soient en externe.
4: Et justement, on se rapproche de vos mécaniciens. Oh là là, il y a de l'étincelle là devant nous.
5: Ouais, donc là on est sur des opérations de carrosserie. Donc qui vont consister à remettre et maintenir en état les remorques pour que les opérations de chargement puissent se faire en sécurité pour le conducteur et puissent se faire de façon efficace au moment des passages chez les clients.
4: Alors au sein de l'entreprise, un camion va faire jusqu'à 800 000 km. Pendant notre conversation avec Sébastien, nous sommes interrompus par un gros bruit.
5: Donc là, on est sur le démontage de roues sur un véhicule moteur, donc justement pour pouvoir effectuer les opérations sur les pneumatiques.
4: Alors, il y a environ 350 véhicules moteurs, donc les cabines. Pour le nombre de remorques, c'est le double. Alors, il y a des diesels, une partie qui roule au gaz, une nouvelle génération de véhicules électriques. Dans l'atelier, je rejoins Steven, c'est l'un des salariés mécaniciens chez Brégé. Il est en train d'intervenir sur l'un des poids lourds.
8: Mon collègue est en train de démonter la face avant parce qu'il a tapé un sanglier.
4: C'est pas votre collègue qui a tapé, c'est le camion,
8: non,
4: le poids lourd.
8: Oui. Quand même, on fait aussi des entretiens. On va basculer pour voir s'il n'y a pas une fuite. On va faire un peu de tout ça, un peu de préventif.
4: Et vous, apparemment, vous êtes le chef d'équipe, Steven, vous confirmez ?
8: Oui, je gère 2 gars avec moi. On est soit de matin, soit d'après-midi. Le garage, il est ouvert de 5h30 à 21h.
4: Et donc là, aujourd'hui, vous êtes de l'équipe du matin, ce qui veut dire que vous êtes réveillé à quelle heure ? Hyper tôt ?
8: Eh bien, 4h30, on est debout pour être là à 5h30.
4: Qu'est-ce qui vous plaît dans votre métier ?
8: On aime bien travailler sur la mécanique, on aime bien avoir un peu les mains sales, un peu toucher à tout.
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2: Il est 7h40, l'heure de retrouver Arnaud Fromage pour la nécessaire minute comtoise. Un peu d'infos insolites, hein. Bonjour Arnaud.
3: Bonjour Loïs, bonjour Anne, bonjour à tous.
2: Aujourd'hui, 1er septembre, c'est le jour de la rentrée scolaire. Donc première leçon, il y a 310 ans, mourait le roi soleil Louis Xive.
3: Alors on dit 14, mais oui, vous avez raison, Louis XIV est bien mort un 1er septembre. Sûrement une angoisse à l'approche de la rentrée, ça l'histoire ne le dit pas. Ce qu'elle nous dit, en revanche, l'histoire, c'est que si la Franche-Comté est française, eh bien c'est grâce à lui. Bon, il a dû s'y reprendre à deux fois, il a galéré pendant 9 mois, mais ce qui compte, c'est les 3 points comme on dit, et le match s'est déroulé d'octobre 1673 à juillet 1674. Au départ, les comtois résistent bien, mais à partir de février, Louis XIV décide d'envoyer des soldats en masse qui vont commencer à prendre une grande partie de la Haute-Saône avec une technique qui a fait ses preuves, celle du bon vieux siège, à Grez par exemple, du 23 au 28 février 1674. Et ça marche. Les Français continuent alors direction le Jura. À Arbois, les habitants fuient en apprenant l'arrivée des Français car ils savent leur ville peu défendue. Poligny résiste 2 jours, Orgelée est conquise le 1er avril.
2: Et c'est à ce moment-là que Louis XIV en personne arrive en Franche-Comté.
3: Oui, il veut être là pour la prise de Besançon, capitale économique, et de Dole, capitale politique et religieuse. Le 19 avril 1674 démarre le siège de Besançon et le 2 mai, Louis XIV débarque donc avec son armée perso. Et laissez-moi vous dire que ça canarde sur place. Il y a des canons installés à Brugis et à Chaudanne. Le roi fait creuser des tranchées à Chamart pour inonder le secteur. Le 5 mai, alors que Louis Thau est en visite à Chaudanne, un boulet de canon le manque de peu, en passant à moins de 10 mètres de sa tronche. Et pendant ce temps-là, Vauban, en vieux routier, qui lui en est à son 22e siège, se dit que ça ferait pas mal une citadelle dans le paysage et commence à prendre des mesures. Les Byzantins finissent par se rendre le 22 mai 1674, après avoir tenu 33 jours. Louis XIV monte alors à Beauregard et contemple la ville qu'il vient de conquérir.
2: Mais il reste une question, Arnaud.
3: La question intendance. Où donc Louis XIV était-il installé le temps du siège de Besançon? Bah oui, il a pas pris un mobilhome au camping municipal, le bougil. Il s'est installé au Tilleroy. Et si vous y passez, il est facile de repérer l'endroit puisqu'une colonne a été installée à l'emplacement exact de la tente royale. Une autre colonne, marquant un endroit où le séant royal est passé, un peu plus secrète, celle-ci est érigée à la clairière, derrière l'actuel centre des pompiers. Oui, c'était le spot préféré du roi pour regarder la bataille. Bon, j'espère qu'avec tout ça, vous serez prêts pour votre exposé d'histoire. Et bonne rentrée à tous.
2: Merci beaucoup Arnaud. Un petit cours d'histoire, ça fait pas de mal hein, avant de reprendre l'école comme ça aujourd'hui. Alors finalement, la Franche-Comté, c'est pas si vieux qu'on est en France, hein, 3 siècles seulement. 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
8: Adieu Marceline.
6: Adieu.
8: Kimbas.
6: Plat.
8: Des kebabs par là.
6: Kebabs par là, des la allergie à la tomate. On va parler de mon allergie à la tomate.
8: Et qui ne sait pas ce qui était allergie, comment ça se passe cette allergie?
6: Qu'à combien ça, quand une minjat qui me prudive. Ça a commencé quand j'ai mangé de la tomate et que ça a commencé à me gratter. Et du coup, qu'elle a été bête l'allergologue qui m'a dit qu'elle est allergique à la tomate et au spoulen à l'interview. On est allé voir l'allergologue qui m'a dit que j'étais allergique à la tomate et au pollen présent dans la tomate.
8: Et son qu'à la tomate? Est-ce que tu es allergique qu'à la tomate?
6: Non, je suis allergique à plein des causes. Pramon, je suis allergique au pollen et qu'il y a pollen sous ben dense, les fruits et les légumes. Du coup, qu'il y a quoi une minji, qu'elle prude. Je suis allergique à plein d'autres fruits et légumes car je suis allergique au pollen présent dans les fruits et les légumes.
8: Merci, R. Marceli. Agnorte Cop.
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2: C'est l'heure de vous écouter, le rendez-vous des authentiques azuréens. Et aujourd'hui, c'est un jeune garçon de 19 ans de Beaulieu-sur-Mer. 5 mois après un gros accident duquel il est sorti amputé d'un bras, il a repris la compétition de son sport de prédilection, c'est-à-dire la voile. Il compte pas s'arrêter là. Il s'appelle Nathan et son histoire, il l'a racontée à Liazé Gaoula. Il se décrit d'abord en 3 mots. Écoutez.
3: Résilient, têtu, je suis très têtu. Je dirais que je suis drôle. J'espère que je suis drôle en tout cas. Je me dis que j'aurais pu y passer. J'aurais pu être tétraplégique, paraplégique. Et finalement, en fait, un bras, c'est pas grand-chose. Voilà, je décide de sauter sous un train en rentrant chez moi après les cours. Mon pronostic vital était engagé toute la soirée. Moi, j'ai eu de la beaucoup de chance finalement. Je suis pas passé loin d'y passer, mais j'ai de la chance. Les deux images que j'ai, c'est le train qui m'est boué avec ses phares avant de me percuter. Et ensuite, moi, sous le train, parce que du coup, le train s'est arrêté une fois que j'étais dessous, en train de crier de douleur et avec les secours qui essayaient de me sortir de là. C'est les images que j'ai. Après, je sais pas si elles sont réelles, mais en tout cas, c'est les images que j'ai depuis le début.
4: Vous étiez passionné de sport avant cet accident et ça a décuplé, j'ai l'impression, en tous les cas, cette envie de faire quelque chose de ce sport.
3: Cette passion de la voile, c'est ce qui m'a permis de me relever en fait après mon accident. En fait, je me suis dit que si j'ai eu la chance de rester en vie et que si j'étais en vie ce soir-là, c'était pour une raison. Donc il fallait que j'en fasse quelque chose quoi et je me suis tourné vers la voile. C'était ce que j'aimais quoi. De vivre des choses difficiles, forcément, ça renforce le mental. En tout cas, j'essaye juste d'être le mieux possible quoi. Et je sais pas si je suis mature, mais en tout cas. Moi, je suis content de ce que je suis aujourd'hui, de ce que j'ai fait après cet accident.
4: Alors justement, est-ce qu'on se sent pas un peu porte-drapeau? Il y a un message, vous, derrière ce parcours qui est le vôtre, ce côté, oui, j'ai perdu un bras, j'ai que 19 ans, mais je suis plein d'envie et je vais pas m'arrêter.
3: Pour tous ceux qui ont des doutes, à qui on a dit que c'était impossible, leur projet, voilà, qui ont eu des moments difficiles dans leur vie, à montrer que c'est possible, que la vie, elle est belle, elle est courte et qu'on doit réaliser nos rêves et on a le droit de réaliser nos rêves et on est pas trop jeune, pas trop vieux, en fait, on est qui on est. Et aujourd'hui, si j'ai un regret, c'est pas de plus avoir de bras ou j'aimerais revenir comme avant, pas du tout. Moi aujourd'hui, mon regret, c'est d'avoir fait du mal aux gens qui m'entourent, que ce soit mes proches ou pas d'ailleurs, ceux qui étaient présents en gare ce jour-là, que j'ai peut-être traumatisé, le cheminot notamment, je pense. Si je devais avoir un regret, en tout cas, c'est celui-là. J'ai envoyé une lettre pour m'excuser, pour lui dire que j'allais bien, parce que c'est vrai qu'après, ils n'ont pas de retour, ils savent pas si je suis vivant ou pas. Enfin, il a rien demandé, lui, il a son travail comme tous les jours et percute un gamin de 15 ans, donc ouais.
4: Qu'est-ce que ça a changé dans votre vie ce soir de 2022, Nathan?
3: Maintenant, j'ai goût à la vie, quoi. J'aime vivre et je suis content d'être là. Et je profite de chaque instant parce que je sais que tout peut s'arrêter du jour au lendemain. On peut avoir des moments difficiles dans notre vie. Enfin, la solution, elle n'est pas de partir. La solution, justement, elle est de se relever et juste croyez en vous, quoi. Personne ne le fera à votre place. Moi, on m'a beaucoup dit que c'est impossible ce que je faisais, même après mon accident d'aller au championnat de France. Mais en fait, juste, j'ai cru en moi, j'ai préféré écouter personne et j'ai bien fait. La vie, elle est belle et vous êtes plus capable que ce que vous pensez.
4: Le prochain gros objectif pour vous, Nathan, c'est lequel?
3: Là, à court terme, ça serait la qualification de la course, qui je vais faire sûrement en mai-juin. On doit partir en solitaire pendant 10 jours autour de la Méditerranée. Je dirais qu'à moyen terme, ça serait la course. Du coup, la Mini Transat 2027, ça serait mon objectif à moyen terme. L'objectif ultime, ce serait de faire le Vendée Globe. J'y arrive depuis que j'ai 6, donc un jour, j'y serai.
2: Et Nathan Mesiano qui donne rendez-vous ce soir pour une vente aux enchères caritative pour l'aider à financer l'achat de son bateau qui va permettre de participer à cette compétition. Rendez-vous à 18h au casino de Beaulieu-sur-Mer.
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1: Bonjour Nicolas Villerette.
2: Bonjour Olivier.
1: Responsable zoologique, c'est tout mignon, hein, raton laveur. Décrivez-nous cet animal.
2: C'est un animal qui fait à peu près la taille d'un renard, qui va être tendance gris avec cette belle queue annelée, avec des anneaux qui sont noirs un peu plus foncés. C'est comme un petit ourson. Et puis c'est très dynamique.
1: Il vit où?
2: On peut le trouver de plus en plus d'ailleurs, parce que les densités augmentent ces dernières décennies. Nous ici, dans notre secteur, on va dire en Argonne-Ardennaise, autour de tous les village, si on sort la nuit en voiture, il n'est pas rare de croiser un ou quelques ratons laveurs maintenant. Au départ, les ratons laveurs, c'est nord-américain. On les retrouve au Canada. Ça n'est pas une espèce de chez nous, mais qui a été importée notamment dans notre secteur par les militaires canadiens au sortir de la Seconde Guerre mondiale. Et en fait, ils retrouvent ici tout ce qui leur correspond. Des forêts de feuillus, dans les zones tempérées, qui leur permettent d'avoir des refuges. Que, quand ils se sentent agressés ou en danger, ils montent à la cime des arbres. Et là, ils sont inatteignables.
1: Qu'est-ce que ça mange, un raton laveur?
2: Eh bien, c'est omnivore, ça mange de tout. Donc, quelqu'un qui a un beau jardin, eh bien, ça en fait une belle assiette pour les ratons laveurs.
1: Qui va se servir dans le potager.
2: Ah oui, il va se servir dans le potager. Alors voilà, effectivement, donc, ils vont manger des légumes, des fruits bien sucrés, ça c'est ce qu'ils aiment bien, et de la viande, et c'est là où ils posent problème. Sur les passereaux, notamment les populations de mésanges, de moineaux, parce qu'ils vont aller prélever les petits ou les œufs directement. Et puis, ils vont manger aussi beaucoup de grenouilles, par exemple, dans les milieux humides. Ils vont manger aussi beaucoup d'amphibiens. Donc c'est là où, effectivement, en surdensité, il peut poser des problèmes à la biodiversité.
1: On le trouve souvent en lisière de village. Est-ce qu'il rentre dans les villages? Est-ce qu'il fouille dans les poubelles?
2: Alors oui, typiquement, si on retrouve un jour une poubelle un peu éventrée, c'est pas nécessairement un chien errant, ça peut être un raton laveur.
1: Ça reste actif toute l'année, hiver comme été?
2: Alors il n'y a pas d'hibernation au sens strict, mais il y a une hivernation, c'est-à-dire que les périodes froides, et alors qu'on va dire qu'on descend en dessous de 0 degré, ils vont se mettre dans une cachette et ils vont rester là, tranquilles, s'endormir. La température de leur corps baisse un petit peu. Ils ne vont plus chercher à manger. Ils restent au chaud. Ça peut durer quelques semaines, 2-3 semaines. Et dès que les températures sont plus clémentes, hop, ils restent en activité. Ce qui est très pratique quand il fait froid. Ils n'ont pas besoin de chercher à manger.
1: En matière de reproduction, comment ça se passe?
2: C'est comme les chats, on va dire. Les petits naissent au printemps. 3-4 petits par femelle en général. Et je fais le comparatif avec les chats et on en parle ici au parc parce que parfois des gens trouvent un jeune raton laveur à la traîne, vont le prendre, c'est trop mignon. On peut le biberonner facilement. Les gens vont parfois les garder chez eux, mais quand vient le moment de l'adolescence, ça devient bougon, c'est compliqué, ça met le bazar à la maison. Donc on déconseille vivement qui que ce soit de ramasser des ratons laveurs. Laissons là où ils sont, s'il est à la traîne, ça arrive, c'est pas grave, il n'est pas nécessairement oublié par sa maman.
1: D'ailleurs, en préparant cette interview, vous me racontiez qu'il y a des ratons laveurs qui passent par les chatières dans des habitations.
2: Ah oui, tout à fait, si jamais, parce que c'est la bonne taille, si jamais il y a à manger pas très loin après la chatière, ils sont tout à fait capables de rentrer dans les maisons, manger les croquettes et ressortir presque incognito. Et puis autre chose, leur particularité, ils aiment bien ouvrir les robinets et ils les ouvrent, mais généralement ils ne le referment pas. Donc ça, c'est souvent signe qu'il y a un raton laveur par ici.
1: Ces animaux tout mignons, on les a mis à l'honneur aujourd'hui dans Terre de Champagne-Ardenne. Avec vous, Nicolas Villerette, les ratons laveurs de notre région.
2: Avec grand plaisir, Olivier.
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3: Oui, j'adore. Ouais.
4: Pourquoi est-ce qu'on chante? Et qu'est-ce que ça peut apporter le fait de chanter?
3: De donner de l'ambiance, ouais.
5: De s'amuser.
4: Prenons le problème à l'envers et on va arriver à l'homme. Pourquoi les oiseaux chantent?
5: Pour appeler les autres oiseaux.
3: Pour qu'ils donnent à manger. J'ai faim.
6: On peut se tutoyer?
7: Ouais,
6: sympa.
7: T'es lourd. Mais j'ai quand même faim.
3: Ils appellent les oiseaux, ils disent j'ai faim. Vous pouvez me donner à manger? Est-ce que vous êtes parti pour aller partir me prendre à manger?
4: Donc tu penses que les oiseaux chantent pour demander à manger?
5: Oui. Pour nous réveiller peut-être. Bah aussi des fois ils chantent le midi pour dire s'il y a un danger ou pas.
4: Et donc nous, pourquoi est-ce qu'on chante? Vous aimez chanter?
3: Oui, j'adore. Ouais.
4: D'accord. Et à part ça, tu chantes quoi quand tu chantes?
3: Je sais pas, Pierre Garnier. Chaque seconde,

0: pourquoi tu chantes et pourquoi tu es... Qu'est-ce que ça t'apporte en fait?
1: Pour s'amuser, pour nous donner de la joie.
0: Est-ce que ça fait du bien par exemple de chanter?
1: Oui, ça délibère les émotions.
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3: Et Adicia, écoutez, c'est plus simple, c'est très simple. Vous dites l'électricité, c'est simple.
4: L'électricité.
3: Bah, plat. Alors, si les moulins du Bazac ont disparu à la fin du XVIIIe siècle, ils ont été remplacés par une centrale électrique qui a permis d'alimenter le premier réseau d'éclairage à Toulouse. Alors, pour parler de la lumière en Occitan, eh bien, figurez-vous qu'il y a 12 mouts, l'olune et la lutte.
4: Ah bon? Pourquoi deux mots? Il y a une différence entre ces deux mots?
3: Eh bien, l'olune, qu'est-ce que ça coûte? C'est la lumière, l'éclairage, hein. Ou les phares de votre véhicule. L'olune correspond à la base à l'électricité. La lutte, qu'est-ce que ça coûte? Eh bien, c'est la lumière naturelle, la clarté. Bapla, à peu près moins lune. Ouais, c'est clair comme l'eau de roche.
4: Ça a l'air à peu près clair.
3: Ouais. Alors, en occitan, c'est clair comme l'eau de roche, se dit à peu près moins à lune. Éclaire-moi, ça dit en occitan, faille mes lunes, pour moi, c'est fais-moi de la lumière. Donc, éclaire-moi. On dit aussi, aluca pour allumer la lumière. Et le contrari, eh ben, c'est dit atuda.
4: Ça veut dire éteindre.
3: Eh oh, Balint. En effet, le verbe atuda s'emploie quand vous éteignez la lumière, l'ordinateur, la télévision, bref, tout appareil électrique. Falune, c'est donc allumer la lumière, mais aussi regarder, travailler les autres et même tenir la chandelle. Justement, la chandelle se traduit en occitan par la candelle, sans oublier l'oukalel ou l'oukarei. Alors, c'est l'ancienne lampe à huile. Vous avez connu ça, mon cher François?
4: Bien sûr, ouais,
3: des
4: oui,
3: sécures.
4: Dans ma jeunesse.
3: Ouais. L'oukalel qui n'éclairait pas toujours très très bien. Fifinal Obramund, j'espère que cette chronique vous aura suffisamment éclairé. 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
1: Laetitia, 54 ans, j'habite à Saint-Jean-de-Bray, je fais partie depuis toujours de l'association ANCO. ANCO, pour faire court, c'est Association Navigation sur le Canal d'Orléans, et on milite pour la réouverture de ce canal à la navigation, en le gardant dans son jus du XVIIe siècle, quelque chose de très naturel, on n'a pas envie du canal du Midi. Alors le permis bateau, moi je l'ai passé en 1997, j'étais toute jeune maman.
2: Ça vous fait quoi Laetitia quand vous conduisez un bateau?
1: Alors moi ça me vide complètement la tête, je suis heureuse, en fait j'aurais pu en faire mon métier. C'est mon échappatoire.
2: Grand bol d'air.
1: Ah oui, complètement. Le canal, c'est très calme, c'est serein. Et les écluses, moi j'adore, c'est sympa.
2: Pourquoi vous adorez?
1: Parce que d'une écluse à l'autre, surtout sur notre canal qui est déclassé, il y en a qui pulsent au niveau de l'eau. Il y a certaines écluses, ça passe par en dessous, on est soulevé doucement. Quand on est tous ensemble dans les écluses, on attend, on se marre bien. Et c'est simple. Hein.
2: C'est quoi les discussions entre mariniers quand on attend?
1: Oh là là, je ne sais pas si je dois le dire. Non, mais on chante, on rigole, c'est vraiment...
2: Vous avez une petite chanson de marinier, là, à nous chanter?
1: Oh,
2: a cappella.
1: A cappella, je chante très mal. Après, ce serait bienvenue sur le port d'Orléans. Eh oh, eh oh, bienvenue au port d'Orléans, eh oh. Voilà, mais je suis nulle en chanson. Hein.
2: Ah non, c'était pas mal, moi, je l'aurais bien fait plus fort, quoi.

0: Et c'est un milieu où il n'y a pas beaucoup de femmes.
1: Alors en effet, mais je pense qu'il y en a de plus en plus, surtout la Loire, ce qu'on appelle la Loire d'en bas, parce que nous on est la Loire d'en haut.
0: Attendez, c'est quoi la Loire?
1: La Loire d'en bas, ce serait plus vers Chalonne et puis arriver vers l'estuaire. Il y a beaucoup plus de jeunes sportifs, j'ai envie de dire, mais nous on va essayer de rajeunir aussi de ce côté-là. J'ai toujours très bien été accueillie de toute façon, je me suis même pas posé la question à vrai dire de savoir si j'étais une femme et qu'avec des hommes, je n'ai pas fait attention à ça.
0: Est-ce que vous avez des rêves ou des ambitions avec le canal d'Orléans, ou des voyages?
1: Le rêve, ce serait bien sûr qu'il soit réouvert à la navigation, que tout le monde puisse faire ce fameux triangle d'eau, canal de Briard, canal d'Orléans et la Loire. Ça dépayse complètement.
0: On a l'impression, du coup, là, quand on est sur ce triangle d'eau, d'être encore dans le Loiret.
1: Non. Non, non. Pour avoir fait le bief de partage, donc c'est vers Suré-au-Bois il y a plusieurs années, j'avais l'impression, j'ai jamais été, hein, mais d'être en Amazonie.
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3: Nous sommes avec une des dernières et la plus ancienne fabrique de pâtes de fruits en Auvergne. Avec Anthony Vallat, qui est le directeur général. Merci de nous recevoir, Anthony. Nous sommes face à une vieille photo qui montre, je pense, le tout début de cette maison Cruzy, c'est ça?
4: C'est pas le début historique, hein, puisque la maison Cruzy a été fondée en 1880, mais c'est effectivement une photo du site de fabrication ici, sur la zone du Brézé, telle qu'il était en 1956, au moment où la maison Cruzy a déménagé du centre de Clermont pour venir s'installer sur la zone du Brézé.
3: De l'usine Goffredi à Mijan-Mermoz sur le champ d'Angélique. Et on aperçoit des angéliques,
4: oui,
3: sur ce champ.
4: Et l'angélique étant un des produits un petit peu signature des confiseurs et de la confiserie. Et donc c'est un beau clin d'œil de l'histoire que de penser que voilà, notre site de fabrication ici est basé sur un ancien, oui, champ d'angélique. Voilà.
3: L'angélique, ces petits bâtonnets de couleur verte, hein, c'est
4: exactement.
3: Ça, je ne dis pas de bêtises.
4: Il y a beaucoup de particuliers qui ont aussi de l'angélique à la maison.
3: Voilà. C'est la tige.
4: On confie la tige, tout à fait.
3: D'accord, oui. Ok. Et aujourd'hui, vous en faites toujours. Vous avez toujours des producteurs d'angélique qui bossent avec vous.
4: Oui, tout à fait. C'est un agriculteur qui vient nous livrer en tracteur chaque année. C'est au mois d'août, quand la récolte est prête. On se met d'accord avec lui l'année d'avance sur les quantités dont on aura besoin. Et puis il vient nous livrer. On la travaille, on la prépare. Et puis après, on va la faire confire. Donc c'est un produit auquel on tient beaucoup.
3: Il y a toujours une grosse tradition autour de ça. Enfin, en Auvergne, on offrait des pâtes de fruits. C'était un incontournable.
4: Effectivement, la création de la pâte de fruits a été faite en Auvergne. Hein. À la base, la pâte de fruits s'appelait la pâte d'Auvergne. Et c'était vraiment une spécialité, on va dire, régionale. Ce qui a fait que l'Auvergne était une terre de fruits confits, c'est que, on va dire que la noblesse venait, descendait de Paris dans le 16e, 17e siècle et venait dans les cures, à Roya ou autre. Ils découvraient, ils dégustaient les fruits d'Auvergne. Et la méthode

0: de conservation à l'époque, hein, puisqu'on n'avait pas toute la pasteurisation, etc. Là, c'était le fruit, c'était de confire les fruits. Ce qui faisait que, du coup, les confiseurs auvergnats ont prospéré sur la base des gens qui venaient en cure et qui ramenaient leurs fruits à Paris en général. C'est comme ça que la confiserie et le métier de confiseur a démarré en Auvergne.
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2: Saviez-vous qu'en France, une grande partie des voitures de police que vous voyez dans les séries n'ont jamais arrêté personne? Non, non, elles viennent parfois d'un hangar très discret en Alsace. Oui, oui, ici, entre deux zones industrielles, on fabrique l'illusion du cinéma avec plus de 90 000 objets différents. Aujourd'hui, je teste pour vous Ciné-Régie à Geispolsheim. Nous sommes dans une zone d'activité en périphérie de la ville. Assez classique, hein. Sauf que sur le parking, on peut apercevoir plusieurs voitures de police qui attendent tranquillement. Intriguant, hein. Et là-bas, j'y retrouve Mickaël. C'est le directeur fondateur de Ciné-Régie. C'est une compagnie d'ici, hein, qui propose à la location des uniformes, des costumes, des véhicules, des armes et même de la décoration pour le cinéma et la télévision. Mickaël m'accueille avec un super sourire et une phrase plutôt rassurante. Tu verras, ici, tout est faux, mais tout doit paraître vrai. Et il n'a pas tort, hein. En poussant la porte de l'immense hangar, je comprends que je viens d'entrer dans un monde littéralement parallèle où se mêlent des uniformes à perte de vue. Police nationale, gendarmerie, pompiers, militaires. Chaque uniforme correspond à une époque précise. Une couture, un écusson, une nuance de bleu. Tout compte parce qu'un détail faux peut ruiner littéralement la crédibilité d'une scène. Alors comme le veut la chronique, j'ai évidemment tenté d'en porter un. Mais je découvre immédiatement un problème. Oui, marcher avec assurance quand on porte un uniforme officiel, ça ne s'improvise pas. Non. Je ressemblais davantage à un agent de sécurité un peu paumé plutôt qu'au commissaire Moulin, si vous voyez ce que je vais dire. On poursuit en changement littéralement d'ambiance, hein. Place aux fusils, aux flingues et autres lance-roquettes. Méga impressionnant. Mais Mickaël insiste, hein. Toutes les armes sont neutralisées ou adaptées pour le cinéma. Ah oui, ici on rigole pas avec la sécurité, hein. Elle est maximale pour une illusion absolument totale. Et je vous le confirme, ici, on n'est pas avec des petits joujoux en plastoc. Non. Et Mickaël a déjà fourni des tournages de films assez balèzes, hein. Si je vous dis Fury avec Brad Pitt ou encore Sherlock Holmes avec Robert Downey Jr. Et même le film Les Rivières Pourpres. La classe quand même, hein. Ciné-Régie peut même livrer ses véhicules et ses équipements sur des tournages partout en France et même en Europe. Alors je vous laisse imaginer la scène, hein. Lorsqu'il y a un contrôle routier, disons banal, la tête de l'agent quand il réalise que le véhicule de police n'est pas un officiel et qu'à l'intérieur on y trouve un bazooka, 10 mitraillettes et 12 fusils à pompe. Et heureusement, hein, avec l'attestation très spéciale que présente Mickaël, tout est réglé, hein. Mais il faut le dire, la scène reste quand même très cocasse. Comme quoi, à Geispolsheim, on peut vivre un polar sans même commettre de délit.

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2: Ils sont jeunes et ont un avis sur tout. Ici Picardie donne la parole au Tchou Picard. Annick Bonhomme.
3: Que veut dire l'expression « les cordonniers sont les plus mal chaussés » ?
4: Les cordonniers, ils n'étaient pas les plus riches, du coup, ils n'avaient pas les plus belles chaussures.
5: Ils avaient tellement de clients qu'ils n'avaient pas le temps de s'en faire à eux-mêmes.
6: Ou alors, c'est, par exemple, quand on dit les cordonniers sont les plus mal chaussés, c'est ils sont mal chanceux peut-être.
7: Moi, pour moi, les cordonniers les plus mal chaussés, c'est eux qui font les chaussures. Donc, eux, forcément, ils les vendent, mais ils oublient tout le temps pour eux et ils pensent pas à eux. Donc, forcément, eux, ils ont rien du tout. Ils sont pauvres, je veux dire. Bon, bref.
3: Quand est-ce qu'on l'utilise, cette expression ?
8: Quand on a des chaussures, ils sont cassés.
9: Par exemple, si quelqu'un n'aime pas nos chaussures, ils vont nous dire « Ah toi, t'es le mal chaussé de l'école, par exemple, ou lors de la famille. » Ça dépend après notre cas de situation.
10: Pour moi, on peut l'utiliser souvent quand quelqu'un n'aime pas les habits ou tout simplement quand on a de la malchance ou en cas d'harcèlement, mais à mon avis, c'est rare. Et surtout quand il y a des gens qui viennent avec des habits sales, alors qu'il y a d'autres gens qui viennent avec des habits riches, tissus bien, et les autres, ils s'habillent plus mode vitesse, quoi. Et du coup, forcément, on leur dit « Oh, mais t'es vraiment un cordonnier mal chaussé, toi, dis donc. Hein. »
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11: Bonjour Médéric Gasquet-Cérus.
12: Bonjour Philippe, bonjour tout le monde.
11: Notre linguiste marseillais, Médé, vous avez un joli menu à nous proposer aujourd'hui.
12: Ah oui, il y a quelques semaines, on a beaucoup parlé de ce chiffre, vous vous souvenez. Les trois quarts des établissements de restauration du 15e arrondissement de Marseille sont des fast-food.
11: Ouais.
12: Ce qui pose bien sûr plein de questions, et notamment en termes de vie de quartier, de sociabilité et d'économie, et bien sûr de santé, car on est ce que l'on mange. Et souvent, ce que l'on mange, c'est pas bon. Pas bon au goût, mais surtout pas bon pour la santé. Colorants, additifs, sorbate de trompation, acide trichydrique, j'invente, trucs en tox ou plastoc, réchauffé dans des barquetas au goût fadas. On trouve ça dans certains fast-food, bien sûr, mais pas tous, ne pas tout confondre, mais aussi dans beaucoup de cantines où vont manger les minots, dans les rayons de supermarché, mais aussi dans la restauration collective, mais aussi dans certains restaurants, oui, attrape-touristes ou attrape-couillons, ou restos plus ou moins branchés, ou brasseries de cake, mais qui grattent sur la qualité. Et j'ajoute, je pense aussi à cette boulangerie-pâtisserie que je ne nommerai pas, mais où j'ai acheté récemment des bugnes, des mini-bugnes, vous voyez, toutes petites comme ça, là. Franchement, j'ai la banque pour acheter 8 bignes. Qui était grasse, mais grassasse, pas bonne, écœurante, et ça m'a fait rouméguer quand je pense que mon grand-père était boulanger. Bref, voilà.
11: Ouais.
12: Je pense aussi à ces platées de pâtes trop cuites ou de riz collé estouffe-gari. Je pense à ces carottes râpées orange fluo qu'on dirait qu'elles sont surlignées ou surligneurs, vous voyez. Je pense à ces choux qui sentent les scaufis. Je pense à cette salade rasqueuse qui n'a jamais vu la terre et qu'on vous met dans un coin d'assiette comme ça, à côté du steak rasqueux, lui aussi. Je pense à ces brocolis mouligas, ces gorgées d'eau. Je pense à ce surimi orange fluo, lui aussi, qui contient tout sauf du crabe, et il a plus la tête des cheveux de Trump qu'autre chose. Je pense à ces desserts goût fraise, sans que jamais aucune fraise n'ait justement ramené sa fraise dans l'emballage.
11: Ouais.
12: Bon bref, voilà. Il y a un moulon d'autres choses aussi appétissantes que les fameuses cigarettes de Bordy et de Cigalon, de Pagnol, cigarettes de Bordy, autrement dit, les cannellonis dans lesquelles on refourgue tout ce qui n'a pas été mangé de la semaine. Tout ça n'a aucun goût, ou comme le chante le groupe Quartier Nord, en utilisant l'expression de chez nous, ça n'a ni goût, ni gouste.
0: Dans

0: entre parler ni goût ni gouste, c'est une expression qui veut bien dire ce qu'elle veut dire, et une tournure qui insiste sur la fadeur d'un plat, d'un aliment ou même d'un événement. Hein. Ni goût ni gouste, avec prononciation du S originel que l'on retrouve dans le provençal gustus, goûteux, et qui a été remplacé depuis par l'accent circonflexe dans notre orthographe moderne. Le tout venant de la locution provençale n'avait ni goût ni gouste. Et pourtant, en Provence, nous en avons des choses qui ont du goût, de bons produits, de bonnes recettes traditionnelles, des plats gustus comme les pieds paquets, la daube ou l'aioli. Même si Pierre Blasi donne comme exemple son aioli, il avait ni goût ni gouste. Ouais, il faut le faire, un aioli sans goût quand même. Hein. Oui, c'est ce qu'on appelle chez nous, désolé, aussi un aioli de parisien. Mais meuf, il ne faut pas tout mettre dans le même panier. Alors, il y a des fast-foods de qualité qui font de très bons burgers, des snacks où l'on mange de très bons sandwichs, de très bons kebabs. Et merci à eux d'être là le midi ou en fin de soirée ou quand on rentre du stade. Moi, j'apprécie. Chacun ses goûts, mais parfois, chacun ses dégoûts, voire ses égouts. Vive le bon goût, car le fada, ça rend fada.
1: Pour vous dire.
2: Ah, c'est un bonheur. C'est aussi bon que l'aioli. C'est Médéric Gasquet-Serré sur Marseille tous les matins. À demain, Médé.
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4: Dans le Nord-Pas-de-Calais, dès que les beaux jours reviennent, il n'y a pas que les shorts et les jupes qui font leur réapparition.
5: Je m'appelle Marc Osselet et je suis glacier artisanal dans le Pas-de-Calais.
4: Alors Marc, c'est quoi votre histoire? Vous avez été longtemps éloigné de la région, non?
5: Moi, je suis né à Lens, en 81. Quand j'ai eu 7 ans, mes parents ils ont quitté la France pour partir en Polynésie française. Donc j'ai grandi à Tahiti et je suis revenu vivre en France sur mes terres, j'ai envie de dire, en 2011. Aujourd'hui, j'ai eu un petit parcours qui a fait qu'aujourd'hui, j'ai monté mon entreprise en 2019 et on fabrique des glaces artisanales à l'Étrême.
4: Et à Tahiti, vous étiez déjà en train de fabriquer des glaces?
5: Oui, oui. Pendant presque 7 ans aussi, mon père avait racheté une fabrique de glace là-bas et on servait tous les archipels de Polynésie en glace pour la restauration, les hôtels, les cafés, les restaurants, et je me suis régalé là-dedans. Et c'est là que j'ai appris à découvrir tout ce qui est le goût, les produits locaux, exotiques, etc. L'appétence sur le goût et le produit. Ouais.
4: Partir en vacances à Tahiti et vivre à Tahiti, c'est deux choses qui n'ont rien à voir, c'est très différent j'imagine.
5: C'est toujours pareil, c'est différent, c'est comme, faut comparer ça à la vie dans un village, parce que tout le monde se connaît à peu près. Moi je crois que j'ai jamais passé une fois à aller faire mes courses dans un supermarché sans croiser quelqu'un que je connaissais, donc c'est comme un village, et la belle vie quoi. C'est quand on s'en va qu'on se rend compte qu'avoir la mer à proximité, l'océan, la mer bleue, les lagons, et puis Moréa qui est juste en face, c'est quand on s'en rend plus trop compte. Quand on y est, ça paraît évident, mais quand on en part, on a effectivement ce manque qui revient, quoi.
4: Revenons à la crème glacée. Il paraît que c'est dans le Nord-Pas-de-Calais qu'on en mange le plus, c'est vrai?
5: Il fait pas très beau dans notre secteur, donc on se réchauffe avec des produits froids, j'en sais rien, ça réchauffe le cœur.
4: Et qu'est-ce qu'elles ont de commun avec Tahiti, vos crèmes glacées?
5: La générosité. Parce que là-bas, c'est une population qui est très généreuse, très accueillante. Là-bas, il y a pas de règles. C'est-à-dire, tu passes, t'es là, bah viens, on t'accueille, tu manges. Enfin, c'est vraiment rassembleur. Et moi, je pense que dans l'éthique que j'ai de mes recettes, c'est ça, c'est de la générosité, de l'intensité, du goût, donner du goût, quoi. Voilà, et de l'amour dans ce qu'on fait. Ça, c'est très important. Alors moi, c'est ici à l'Étrême où j'ai eu la chance de pouvoir m'installer dans notre entreprise Les Glaces de Marc, juste en face de chez Roquette, où on essaye de vraiment respecter la tradition de l'authenticité, de la naturalité, de la générosité, comme j'ai pu connaître à Tahiti et dans le cœur des gens du Nord-Pas-de-Calais.

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1: Et oui, bien avant les Vélib à Paris ou les Vélov à Lyon, La Rochelle avait déjà inventé le vélo en libre service. Ce sont les fameux Yélo. Et c'était en 1976, il y a 50 ans déjà, et ils étaient jaunes, évidemment. Nous sommes le 16 juillet 1976 et La Rochelle devient tout simplement la première ville de France à tester le vélo en libre service.
2: Quand on partait de bon matin, quand on partait sur les chemins, à bicyclette.
1: À l'époque, on met à disposition environ 250 bicyclettes gratuites, réparties sur trois stations du centre-ville. Et le tout est lancé en grande pompe, hein, avec un défilé dans les rues et des journalistes venus voir si cette drôle d'idée pouvait vraiment marcher. Alors, derrière ce projet un peu fou, eh bien, il y a un homme, le maire de l'époque, le célèbre Michel Crépeau, évidemment. Un écologiste convaincu, hein, déjà connu pour ses combats contre la voiture en centre-ville. Et puis, deux ans plus tôt, hein, il avait même créé d'ailleurs le premier secteur piétonnier de France. Avec les vélos jaunes, son objectif est clair, faire respirer la ville et aussi tester le sens du bien commun chez les Rochelais. Au début, il y a des vols, des dégradations et certains vélos sont même retrouvés très loin de La Rochelle, hein, carrément à l'étranger. Et puis pendant longtemps, bah, ce sont surtout les touristes qui en ont profité. Mais petit à petit, eh bien, l'idée, elle a fait son chemin et elle a séduit un public plus large, habitants y compris. Et ce qui est assez fou, c'est que cette initiative rochelaise a très vite fait parler d'elle à l'international. Le New York Times, attention, hein, s'émerveille de cette petite ville française qui, je le cite, hein, lutte contre la voiture avec ses bicyclettes. Ou encore le magazine Newsweek qui dresse le portrait d'un maire agitateur et visionnaire. Pendant ce temps, ailleurs en France, on continue, hein, à imaginer des villes pensées avant tout pour la voiture. Rappelons que les célèbres Vélib parisiens n'arriveront que 30 ans après les Yélo rochelais. Donc oui, les débuts ont été compliqués, mais La Rochelle a tenu bon. Résultat, eh bien aujourd'hui encore, hein, près de 700 vélos jaunes circulent en libre service dans la ville. Alors, après les participants là, du trail urbain du week-end dernier, pensez-y, hein, depuis près de 50 ans, La Rochelle se parcourt aussi à coups de pédale.
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3: Itinéraire bis cette semaine, nous sommes à Tonnerre et aujourd'hui je me suis arrêtée à l'atelier Terre, 6 rue de la Bonnetterie, tout près du port de Plaisance. Vanessa Akoka, bonjour.
4: Bonjour.
3: Merci de nous accueillir dans ce superbe lieu, l'atelier Terre. Vanessa, c'est quoi ?
4: C'est un atelier de poterie et boutique aussi, où on fabrique des poteries utilitaires, de la vaisselle, et on vend sur place.
3: On fabrique, vous n'êtes pas toute seule.
4: Et non, je suis avec Philomène Petitjean, et nous sommes donc un quatre mains pour fabriquer toutes ces réalisations.
3: C'est-à-dire quatre mains, expliquez-moi Vanessa, ça veut dire quoi ?
4: Ça veut dire que ensemble, on part du morceau de terre et on fabrique ensuite toutes nos céramiques, du plat à gratin, aux marmites, aux théières, aux saladiers, ensemble, et on les décore ensemble. Il y a vraiment c'est vraiment un mélange. C'est-à-dire que si l'une tourne, l'autre peut décorer, ou inversement, voilà, toutes les étapes sont faites à quatre mains. Mais ça reste toujours, de toute manière, des pièces uniques, et même quand on fait le même décor, c'est toujours un décor à main levée, donc toujours unique à chaque pièce.
3: Vous avez des décors très originaux. Moi j'adore parce que ici, dans cette boutique atelier, il y a énormément de couleurs.
4: Oui, bah en fait c'est notre métier de tous les jours. Donc on a choisi de faire des choses plutôt gaies, plutôt colorées. On a cherché beaucoup, hein, des couleurs joyeuses et voilà, on en fait. On s'inspire de plein de choses, de la nature. C'est un peu parfois un peu naïf, c'est parfois très graphique. Voilà, floral. Il y a plein de décors différents.
3: Qu'est-ce qui vous plaît dans ce métier ?
4: Toutes les étapes. Je trouve que c'est un métier au départ très physique quand on travaille l'argile, parce qu'on travaille des poids de terre, on doit pétrir, on doit malaxer la terre. Et puis ensuite, on passe au décor, où c'est beaucoup plus délicat. Et donc, ce que j'aime dans ce métier, bah, c'est la variété des étapes. Puis la matière, la terre, c'est vraiment formidable.
3: Alors, vous ne restez pas qu'à Tonnerre, vous faites avec Philomène plusieurs salons. L'accueil du public face à vos poteries, c'est quoi ?
4: Et bien ça, pour nous, c'est un peu la récompense. C'est vrai que quand on va sur des salons, parce qu'en fait, on n'en fait pas tant que ça dans l'année, hein, parce qu'on a vu avec la boutique, c'est pas facile. Mais vraiment, on est super contente de voir la réaction des gens. Ils trouvent ça aussi très coloré, très joyeux. Et en même temps, on va sur des salons autour de la cuisine, des restaurateurs, etc. Et en fait, ils aiment beaucoup le fait qu'on puisse se servir de nos poteries au quotidien. Leur quotidien, d'avoir des tasses, des assiettes, des plats qui vont vraiment au four. Et des fois, ils nous racontent aussi leurs recettes. Et ça, c'est super agréable.
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6: Complètement gaga avec Olivier Glin. Alors, bonjour Olivier, on parle d'eau aujourd'hui ?
5: Vouille, ça gazouille. Bonjour les amis, aujourd'hui on va voir des mots qu'on ne trouve nulle part ailleurs. Chez nous, dans le Parler Gaga, on a des termes pour tout. Et pour patauger dans l'eau ou la gadoue, on n'a pas un mot, mais trois. Bassouiller, gabouiller et gassouiller. Oui, trois verbes pour exprimer le bonheur de tripoter de la flotte ou de barboter dans la boue liquide. Et, comme on est généreux hein, quand même, on ne s'est pas arrêté là et on a même des noms qui vont avec. On appelle ça des déverbaux, car ces noms viennent des verbes. On a la bassouille, la gassouille et la gabouille. Ces mots sont employés dans la Loire, mais également dans le Lyonnais et le Beaujolais, et puis de façon plus générale dans une bonne partie de la région Rhône-Alpes. Voici une maxime qui nous est donnée par Jean-Baptiste Martin. T'as beau gabouiller la bassouille, t'en feras pas rien des œufs à la neige. La plupart du temps, c'est juste remuer l'eau, éclabousser, patauger. Bref, faire ce que les mamans, elles y trouvent à redire quand les enfants reviennent avec le pantalon trempé. Et s'il y a des gens qui aiment bien gassouiller, ce sont bien les enfants. Les matrues, il n'y a pas besoin de faire grand-chose pour leur faire plaisir. Tu sors une petite bassine, tu mets un peu d'eau au fond et c'est parti pour la gassouille. C'est que ça peut gassouiller jusqu'à l'évaporation totale. La gassouille, c'est révélateur de la personnalité profonde des gens. Hein. Comme le dit l'adage, dans la gassouille, il y a deux sortes de gens. Ceux et ceux qui y tombent et ceux et celles qui t'y poussent. Bon, la nage n'existait pas hein, jusqu'à aujourd'hui, mais mieux vaut tard que jamais. Ou alors celui-ci, d'adage. Quand t'as les pieds dans la gabouille, c'est pas le moment de chercher tes pantoufles. Et oui, chez nous, la gassouille, c'est souvent un souvenir d'enfance. Mais entre nous, on est tous encore un peu des garagnas. Hein. On y aime bien parfois encore. Quel plaisir de gassouiller un peu.

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3: Salut Brésil.
4: Comment elle s'appelle?
3: Alors, je m'appelle Oriane, j'ai 33 ans.
4: Et tu fais quoi dans la vie?
3: Et mon job, je suis graphiste.
5: Je voyais plus le genre graphiste, une bonne trentaine.
6: Ah oui, c'est étonnant.
7: Qu'est-ce que vous foutez là?
3: Je suis dans les petits bonheurs.
8: Le bonheur aussi peut arriver comme ça.
9: Vous habitez où, vous m'avez dit?
3: J'habite à Quimper et je suis arrivée ici parce que je voulais vivre en Bretagne et j'ai trouvé un emploi ici, dans le Finistère.
10: Comment tu as trouvé du travail?
11: Comment tu as fait pour deviner? Elle est extraordinaire, ta mère.
3: J'ai cherché dans les 4 départements et c'est tombé dans le Finistère et moi j'adore Quimper, donc je suis ravie.
12: Pourquoi croyez-vous qu'on l'adore?
3: Ça s'explique pas trop, j'avais l'impression que j'appartenais à cette région. J'ai tout fait pour arriver ici, mais je sais pas trop pourquoi et je suis super heureuse.
13: Heureusement que vous avez pas compté sur moi, hein, parce que sinon il fera ça le temps.
14: On ira se balader ensemble un de ces jours, tu veux?
3: Mon coin préféré quand je me balade, c'est au bord de la mer et...

0: Premier baiser, quand est-ce que vous vous l'êtes donné?
1: Alors moi je me souviens que quand j'étais en primaire, il y avait beaucoup de garçons qui s'intéressaient à moi, mais alors moi j'y connaissais rien, donc j'ai eu des cadeaux, j'ai eu des bagues, j'ai eu des trucs comme ça.
2: S'ils veulent te faire un cadeau, refuse pas.
1: Et je pense que les pauvres, ils n'avaient pas beaucoup de réponses. Et moi, après, c'est arrivé assez tard. Ouais. Oui, si, c'était au lycée. Mais pareil, c'était pas moi qui étais intéressée, c'était toujours le garçon, quoi. Je me cherche encore, je pense.
3: Moi, je m'en fous parce que j'ai un amour chez moi et un amour à l'école. C'est qui? C'est mon cousin, mais je suis comme ma mère, je préfère le célibataire.
4: Prononcez trois fois la phrase impossible.
1: Ok. La jolie rose jaune de Josette Johnny dans le jardin. La jolie rose jaune de Josette Johnny dans le jardin. La jolie rose jaune de Josette Johnny dans le jardin. Ah, ça va.
5: D'où elle sort cette Josette? Qui a lancé cette Josette?
1: Moi, je connais Tadery. Tadera, Tadery tantan, Tadera tanté, Tadery tantan tanta, Tadera tanté, Tadera tanté, tata, Tadery tantan.
6: Bravo! Merci! Bravo!
1: Allez, salut.
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8: Paris, c'est le trait d'union, disons-le, entre les cultures. C'est le cas, entre l'Alsace et l'Île-de-France. La preuve avec la réussite d'un Alsacien qui va créer chez nous la brasserie Beaufinger, devenue un monument de la gastronomie à Paris. Thierry Boeuf vous y invite, c'est Bistrot de Paris.
9: Et le cocktail américain, c'est quoi?
10: C'est un coquelet grillé avec une sauce américaine, tomate, échalote, une pointe de cognac, du vin blanc. C'est un peu relevé.
11: Un déca!
12: Pâté, jambon, c'est du canvrier, gruyère, chantal, rôti, jambon de pays.
13: Eh ben, tout ça, ça va aller dans la blanquette.
10: Bon appétit!
14: À Paris, subsistent encore quelques mammouths de la gastronomie, encerclés de toutes parts de chinoiseries et de fast-food endémiques.
15: Sandy, une pointe de sel, un coup de moulin à poivre dans l'aioli, s'il te plaît.
14: Le dernier rempart de la Bastille se nomme Beaufinger. La résistance est rude, soutenue par des tonnes de guirlandes de saucisses de Strasbourg et de plats de choucroute fumante, où jadis, les critiques Go et Millot aimaient s'attabler.
16: Henri Go, Christian Millot, vous allez nous faire les honneurs de cette table, qui est certainement l'une des meilleures de Paris.
17: Elle est surtout réputée pour sa choucroute, qui est merveilleuse, je dois dire.
18: Ça s'appelle Beaufinger, et la brasserie Beaufinger a été, à partir de 1920, le lip des années folles. Il y avait une assistance très brillante qui venait dans cette vieille brasserie alsacienne avec il y a une salle de peinture de Hancy. Et on voyait Cocteau, Chaplin, Marie-Laure de Noailles. Tout Paris venait chez Beaufinger, qui était célèbre également pour ses huîtres et son banc d'huîtres. C'est le concurrent de Lippe maintenant, vraiment.
14: Beaufinger est la plus vieille brasserie de la capitale. En 1864, Frédéric Beaufinger, originaire de Colmar, quitte son Alsace chérie pour Paris avec dans ses malles toutes les spécialités de l'Est de la France. Mais le coup de génie du jeune Alsacien consiste à servir de la bière fraîche et mousseuse, brassée à l'air et distribuée à l'aide d'une pompe. Autrement dit, les Parisiens découvrent pour la première fois la bière pression. Repas d'affaires, dîner d'anniversaire, virée entre copains, touristes en goguette, couple légitime, amant pressé, pour paraphraser André Malraux, Beaufinger, c'est comme le métro parisien à 18h. Et même un renfort inattendu vient prêter main forte à la brasserie, en la personne de l'intellectuel et philosophe Roland Barthes.
19: Les cafés à Paris, chez lui, c'était plutôt le Flore, c'était le Bonaparte,
20: oui,
19: c'était son quartier de Saint-Germain-des-Prés.
20: Oui, c'est ça. Mais le seul restaurant vraiment d'élection, en quelque sorte, qui ne soit pas lié à des opportunités de géographiques, c'est cette manie, dit-il, pour Beaufinger. Et il a beaucoup aimé Beaufinger dans ces années-là, qui était un restaurant parce qu'il y mangeait du poisson.
19: Ça, c'était pas du tout dans son quartier, ça.
20: Non, justement.
19: C'était un expatrié.
20: Ça voulait dire que c'était justement un choix.
14: Envie d'une soupe à l'oignon gratiné, de 6 huîtres creuses de Normandie, de gros escargots de Bourgogne, un œuf mayonnaise, un pâté en croûte, un homard flambé au whisky ou la fameuse choucroute servie depuis 160 ans. Direction la Bastille, qui a fait sa révolution à deux reprises, en 1789, aux commandes les révolutionnaires du Faubourg Saint-Antoine, et en 1864, grâce à un seul homme, Frédéric Beaufinger.
8: Eh bien, je ne sais pas vous, mais toute l'équipe du 7-9, ça nous a ouvert l'appétit avec cette chronique. Les bistrots de Paris, on réécoute sur francebleuparis.fr. Merci à Thierry Boeuf.
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21: Nous partirons. Klemt.
22: Fallait un jour poser les bases.
21: Originaire du Mans, Klemt porte cette énergie des terres de province. Force tranquille, humilité, texte fort, l'essence de son écriture, l'émotion, la sincérité et le mot juste.

0: Tiron, Klemt, un coup de cœur ici même.
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4: Allez, on passe côté helvétique avec David Aubry qui nous rejoint. Bonjour David.
5: Bonjour Louise, bonjour à tous.
4: Un artiste genevois vient d'avoir une drôle de surprise.
5: Absolument. Alors si vous vous promenez dans les bois du côté de Genève, vous pourriez tomber sur un espèce de dragon serpent de 4 mètres ou encore un buste de femme. Alors rassurez-vous, rien de fantastique ou rien de gore. C'est juste des sculptures réalisées sur du bois mort par un artiste local. Le Jacques Baume, un sympathique retraité, il aime en effet jouer de la gouge et du ciseau à bois. Alors il s'est dit, je vais faire profiter de mes passions aux promeneurs. Eh ben, mauvaise pioche, Jaco, il y a un truc qu'il a oublié, les fonctionnaires suisses. Ils ont la tête dure comme du bois, et quand ils disent non, eh ben c'est non.
4: Ah, pourtant, ces œuvres, elles ne gênent personne, David.
5: Ben, c'est clair que pour l'instant, pas un chevreuil ou un écureuil ne s'est plaint, ni même les promeneurs, de plus en plus nombreux d'ailleurs, pour aller admirer ses œuvres. Oui, mais voilà, le Jacques, il a fait ça sans autorisation, dans une zone boisée appartenant à la ville. Conclusion, il s'est fait engueuler par les gratte-papiers, et tout doit disparaître d'ici au 31 octobre. 4 mois de boulot, ça représente, par tous les temps, au fond des bois, du matin au soir, et ben l'administration s'en fout. Après les outils de précision, il n'a plus qu'à sortir la tronçonneuse et foutre tout ça au feu.
4: Bon, la réaction officielle a été assez étonnante quand même.
5: Ça s'appelle la douche écossaise version suisse. Un petit coup de pommade pour commencer et un gros taquet pour finir. Je cite, nous tenons à saluer la qualité et la beauté des œuvres d'art réalisées. Cependant, conformément aux principes de gestion des espaces forestiers de la ville, aucune sculpture ni installation artistique n'est autorisée dans les forêts. Point final. La raison, écoutez bien, il faut rendre la nature à la nature. Un arbre qui meurt, ça sert de refuge à plein de petites bestioles, donc on n'y touche pas. Conclusion d'administration, on ne met pas la ville devant le fait accompli. Il n'avait qu'à demander. Et il conclut que s'il avait demandé, eh ben de toute façon, ils auraient dit non. Donc voilà. De Jacques vient donc d'inventer, bien malgré lui, l'art forestier éphémère. Néanmoins, Loïs, il y a une chose qui est bien. C'est qu'il aura de quoi se chauffer cet hiver.
4: Oui, c'est ça. Bon, après, c'est quand même bien des heures de boulot foutues en l'air. Merci beaucoup, David, pour cette nouvelle anecdote. Je rappelle qu'on y retrouve toutes vos histoires sur l'application ici, puis sur ici.fr Besançon. Et puis moi, je vous souhaite un très bon week-end. On se dit à lundi.
5: Bon week-end à lundi.
4: À lundi, David.
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1: Sébastien, Jean-Marc et Francis font partie du club de self-défense catalan de Rodez, à 25 minutes de Perpignan. On y pratique le bozando, un art martial au bâton venu de Chine et du Japon, et le yawara, un art martial aux mains nues.
2: En garde, dozo.
1: Dites donc qu'il faut être agile avec le bâton, Sébastien.
3: On essaye de développer, de travailler tout le corps dans une coordination et progressivement être à l'aise avec l'arme.
1: Alors, on est ici dans les jardins de la mairie de Rodez. Et vous, Sébastien, vous dirigez cette section de self-défense catalan. C'est quoi exactement ce que vous pratiquez ?
3: Alors, nous avons deux techniques martiales, deux arts martiaux. Le yawara, qui est un art martial à main nue, et le bozendo, qui est une escrime chinoise au bâton long. Les deux ont été importés et développés par un maître d'armes, Francis Vigoureux, qui, lors de la guerre d'Indochine, a pris des très vieilles techniques et les a adaptées à sa pratique personnelle. Le sport a continué à évoluer jusqu'à maintenant.
1: Et comment vous avez connu ce sport ?
3: Sur Perpignan, le premier dojo était dans le quartier de Saint-Gaudéric, et puis il y avait un autre club aussi sur Avenue de la Gare, et donc c'est là où on a démarré.
1: Et vous l'avez amené ici à Rodez ?
3: Tout à fait.
1: Alors messieurs, comment ça se passe ?
4: Très bien.
1: Il y a des dan comme au judo ?
4: Oui, première, deuxième, troisième, jusqu'à sept, je crois.
3: Jusqu'au sixième dan, ce sont des dan techniques, et ensuite c'est des dan honorifiques, septième, huitième, jusqu'au dixième dan. Voilà, ça marche exactement sur le système du judo.
1: Et vous avez tous la ceinture noire ?
3: Bruno, il y a encore...
1: Encore marron.
3: Ceinture marron, mais en préparation de la ceinture noire.
1: Vous, Jean-Marc, ça fait longtemps que vous pratiquez ?
5: Eh bien, maintenant, ça fait 12 ans. Oui, je suis arrivé ici un peu par hasard, et puis voilà, je cherchais à la base refaire des arts martiaux, type aïkido, et j'ai découvert le yawara bozendo, et ça m'a plu beaucoup, voilà.
1: Vous habitez Rodez ?
5: Oui, c'est ça.
1: Et c'est une chance de pratiquer en plein air ?
5: Oui, mais à côté de ça, on a un super dojo aussi, hein, donc on profite du plein air quand il fait vraiment bon, sinon à côté on est à l'abri, il n'y a pas de souci.
1: Sébastien, on entre dans votre dojo, mais qui est occupé, dites-moi ?
3: Là, c'est le cours de gym pour les seniors.
1: C'est un peu vous, Albert, hein, à l'origine de la construction de ce dojo, hein, c'est vous qui l'avez construit.
4: Oui, oui, j'ai construit, j'ai fait les plans et tout.
1: Donc là, vous avez utilisé et repris cette ancienne école ?
4: Ben oui, on a refait les murs, tout, les chapes, tout, on a tout refait. Enfin, il n'y avait rien au départ, il y avait juste un préau ouvert, c'est tout. On a mis 6 mois pour le faire.
1: Bravo !
4: Voilà, ça a été assez rapide.
1: Donc, vous, Sébastien, vous êtes l'entraîneur ?
3: Tout à fait, Jean-Marc est président, Bruno, trésorier, il manque le secrétaire aussi.
1: Et combien y a-t-il d'adhérents ?
3: On est entre 15 et 20 adhérents sur l'année, oui.
1: Sébastien, cet art martial... Il n'y a pas de compétition, c'est vraiment pour soi.
3: Voilà, tout à fait. C'est un peu sur le système de l'aïkido, c'est un art martial non compétitif. On travaille avec des partenaires et non contre des adversaires. On évolue ensemble.
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6: On ne fait pas un personnage sans que la personnalité ait validé son modelage.
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6: Bonjour, donc je m'appelle Stéphane Barret, je vais avoir 62 ans, créateur d'imaginaire, ça c'est vraiment mon truc, surtout dans ma partie personnelle.
1: Soprano, les lapins crétins, Kenji Girac ou Brad Pitt, c'est lui. L'un des sculpteurs de visage du célèbre musée Grévin est Tourangeau. Parlons hyperréalisme et expo perso avec lui.
6: Eh bien, je vous ai donné rendez-vous à mon atelier, rue des Landes, à Tours. Je suis très content de vous accueillir. Je suis originaire de Vierzon. J'ai un BTS de fabrication mécanique, donc ça n'a rien à voir avec la sculpture. Mes soirs et mes nuits à faire ma passion et aller travailler la journée. J'ai donc décidé de quitter Vierzon pour partir sur la région parisienne. C'était de faire de la sculpture, travailler pour des musées, travailler pour le théâtre. J'ai beaucoup travaillé pour Disney. Donc ça fait 30 ans et que je travaille sur commande. Et j'ai eu la chance en 2000 de pouvoir commencer à travailler pour le musée Grévin. Donc je suis indépendant. C'est mon principal client.
8: On est dedans avec le musée Grévin. Moi, je suis entourée là de personnages. J'ai Franck Dubosc, Benoît Poulvord, Stéphane Bern, Denis Brognard. Est-ce qu'il y a quelqu'un qui vous a donné du fil à retordre ?
6: À chaque nouveau personnage, bah, c'est un nouveau challenge. Le plus difficile quand même, c'est le regard. Donc c'est ça, l'hyperalyse, c'est un assemblage de plein de petites choses qui font que, en finale, s'il y a une chose qui n'est pas là, il y a toujours un petit quelque chose qui ne va pas au niveau de la ressemblance. Le plus difficile quand même, c'est les personnages sans rendez-vous, dont les personnages qui sont décédés. J'ai fait Louis de Funès, j'ai fait Edith Piaf, j'ai fait Nelson Mandela. Bah, c'est plus compliqué puisque c'est photos de presse. Mais il y a 25 ans, quand j'ai commencé, mon premier personnage, c'était Bruce Willis. J'avais comme seule référence ces films sur VHS et les arrêts sur image. C'était des bougies pas possibles. Donc c'est vrai que mon premier personnage a été très difficile. Moi, pour ma partie, au niveau modelage d'une tête, on s'est fixé entre 5 et 8 semaines de travail. L'hyperréalisme, il ne faut pas travailler 8 heures de suite parce que l'œil s'habitue des fois dans des directions qui sont fausses.
1: Ces visages sont vus par des centaines de milliers de personnes à Paris. Son travail plus personnel se voit lui bientôt à Jouer les Tours.
6: Alors je suis resté dans l'hyperréalisme, c'est mon truc, c'est quelque chose que j'adore. Hommes, femmes, avec des coiffures surdimensionnées, des hippopotames, j'ai des crocos, masques humains et animaliers. J'ai envie aussi d'avoir une reconnaissance sur mon travail personnel.
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0: 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Wikizef, petit guide à l'usage des étrangers du sud du péage d'Arras en vacances dans notre belle région.
1: Dimanche matin, levé avant le soleil, vers 9h, vous descendez prendre un café que vous pensez amplement mérité. 8 heures de sommeil, franchement, on mérite une pause café. Et devant la cafetière, votre cousin regarde attentivement.

0: Toujours pas désagréable? T'es déjà debout? Oh, bah alors! J'ai fait du café pour un régiment de soldats, t'inquiète, assieds-toi, je te ramène un jet. Réflexion semi-désagréable. Bah, t'inquiète, t'as lié ou quoi? Petite phrase qui présuppose que pour que vous parvinciez à vous lever tôt, il faille forcément que vous fûtes tombé du lit. Vu que vous n'êtes pas totalement du Nord et que forcément tout ce qui est au sud du péage d'Arras possède un degré de fainéantise qui augmente au fur et à mesure qu'on s'approche de la Côte d'Azur. Ou là-bas, pour se lever tôt, bah, faut pas qu'ils quittent leur lit, hein, mais qu'ils descendent en rappel. Allez, au revoir, hein, et un baisse à ma reine.
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2: Je rêvais d'avoir une maison à la campagne. Cette maison, c'est comme si j'y étais née. C'est ma maison de famille.
3: Ma maison s'appelle l'Ostao de la Mar.
4: C'est une maison un peu envoûtante.
5: Eh bien, vous voyez, des livres et trois fenêtres qui me donnent le paysage du pays, comme si c'était trois tableaux.
6: Ils ont vécu ici.
1: Thibaut Gaudry.
7: Ce fut autrefois Montmartre ou Montparnasse. C'est aujourd'hui Saint-Germain-des-Prés, avec ses rendez-vous littéraires, ses silhouettes et ses figures. Avec Juliette Gréco, qui en fut l'enfance et n'y est plus qu'une passante.
8: Et toute nue sous ton poule, y a la roue qui est ma jolie môme.
6: Symbole de liberté et de féminité, la jolie môme Juliette Gréco devient à la fin des années 50 la muse de Saint-Germain-des-Prés, avant de devenir une icône de la chanson française à texte. Ce qu'elle n'avait pas prévu, se rêvant plutôt danseuse.
9: Je donne mes textes à Cosma, il aime si tu t'imagines, et l'après-midi même, il en fait la musique. Moi je suis là, maintenant il va me falloir chanter. Et puis tout d'un coup le miracle s'est produit. Pour moi, il y a eu un miracle. Voilà, ça y est. Je m'envole, je me mets à chanter. Et depuis, j'ai toujours chanté.
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6: Juliette s'échappe régulièrement de Saint-Germain-des-Prés, fuit le tourbillon de la vie parisienne pour goûter la douceur de vivre du Sud. En virée parfois à Saint-Tropez, avec ses copains Boris Vian ou François Sagan. Jusqu'en 1985, où elle est invitée à chanter au festival de Ramatuelle. Et c'est le déclic. C'est là qu'elle veut vivre avec son mari, le musicien Gérard Joannest.
11: Je voulais une maison face à la mer. Je voulais le soleil qui tourne autour de la maison toute la journée, parce que Gérard adore ça. Et je voulais une maison qui me permette de rêver dans le silence.
6: Elle achète un terrain et demande à Serge Meige, l'architecte du théâtre de Verdure où elle a chanté pendant l'été, de lui concevoir son futur havre de paix qu'elle baptise la Maya. Elle va en penser les moindres détails, comme cette table de jardin construite autour d'un mûrier platane ou la tortue en mosaïque au fond de la piscine.
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6: Juliette, contemplative, aime se ressourcer sur la terrasse, avec vue sur la Méditerranée, et dans son jardin constellé de toutes sortes d'espèces méridionales. Elle développe même une passion pour les orchidées blanches. Elle fait de ce jardin et de sa maison son petit coin de paradis, son refuge, celui qu'elle n'a jamais eu petite et qu'elle partage avec ses chats, ses chiens, un ménate prénommé Goya et même un bébé panthère. Mais on peut aussi la croiser dans Ramatuelle, au marché ou au café de l'Ormeau. Et puis, femme libre, c'est également une collectionneuse, notamment d'objets érotiques, mais aussi religieux.
13: Déshabille-moi.
6: Elle était venue, elle aime toujours chanter au festival de Ramatuelle.
11: C'est vrai que ça ressemble un peu à Avignon, quand Avignon a démarré. C'est-à-dire une chose totalement artisanale, faite d'amour, de tendresse et de sueur, de larmes de sang, de larmes de sel, de larmes de miel.

0: C'est dans cette maison, face à sa Méditerranée, le 23 septembre 2020, que la jolie môme quitte la scène.
1: Jolie môme.
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3: Salut les aventuriers, je suis Florentin, votre guide dans les mystérieuses contrées.

0: Défi Planète.
1: Aujourd'hui, je vous propose de tester une mission un petit peu particulière. Mission Areca, on est à Défi Planète sur la commune de Diéné et on va tester l'un des trois parcours proposés. Je vous propose de me suivre.
0: Que l'aventure commence et à très vite.
1: Stéphanie, nous voici en plein cœur de la forêt. On est sur le plein des parcours de Mission Areca. Qu'est-ce que c'est Mission Areca ?
2: Alors Mission Areca, c'est un jeu d'aventure avec plein d'énigmes. Donc vous découvrez à la fois des éléments qui sont liés au développement durable. Vous allez voir comment pouvoir sauver la princesse Areca. Et surtout, voyager sur tout un périmètre, découvrir des villages du monde, la faune, la flore qui s'y rapporte. Donc c'est vraiment un jeu qui s'adresse à tout le monde, à la fois les familles, les enfants. Tout le monde peut participer puisque c'est vraiment tout un parcours très immersif.
3: Salutations, brave tornade. Mon nom est Tala, l'enchanteresse de l'eau. Votre quête est urgente. Je le sais, car vous devez aider Morgane, le farfadet du clan des Aquanins, à réveiller la mythique pierre de l'eau.
1: Effectivement, on apprend des choses en s'amusant, et en fait, on n'a pas spécialement l'impression qu'on est en train d'emmagasiner du savoir, mais parce qu'on s'amuse, quoi.
2: Ben c'est le but, c'est l'objectif, c'est aussi faire travailler chacun, apprendre sur le développement durable et sur des gestes du quotidien sans avoir l'impression d'apprendre en soi, mais vraiment en s'amusant de façon très ludique. C'est pour ça que ça s'adresse à tout le monde, même aux enfants.
1: Et de façon immersive avec des lieux, des décors et des animaux. Ça aussi, j'imagine que ça marche très bien sur les enfants.
2: Oui, alors là, il faisait un peu la sieste quand on est passé, mais il y a quand même des animaux, donc assez insolites, puisque des animaux qu'on trouve plutôt en Mongolie ou chez les Berbères, et qui ne sont pas que des animaux du Poitou, même s'il y en a pas mal dans le village du Poitou.
1: Et ce qui est assez incroyable aussi, c'est que la technologie, l'interaction, elle est partout, même au cœur de la forêt. On ne va pas tout dévoiler pour que les gens viennent essayer par eux-mêmes, mais il y a beaucoup de technologie.
0: Pour rencontrer Tala, l'enchanteresse de l'eau, passez votre badge Multipass sur le récepteur.
2: Beaucoup de technologies qu'on a essayé effectivement de rendre quand même accessibles à tous, avec un système de badge où vous déclenchez donc vos propres animations pour vraiment faire votre parcours et découvrir à la fin la princesse.
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2: Et merci d'être avec nous pour continuer votre soirée. Bonsoir, bonsoir à toutes et tous. Ravi de vous retrouver pour ce nouveau rendez-vous. Il n'y a pas que Paris dans la vie. Ce samedi soir, on repart en balade à travers la France en retrouvant plusieurs des personnalités qui sont venues cette semaine partager leurs souvenirs avec Éric Bastien. Parce que chaque soir, un invité nous emmène dans une France très personnelle. Celle de son enfance, de ses vacances, de ses rencontres, des villes dans lesquelles il a vécu ou encore de ces endroits qui, parfois, sans qu'on s'en rende compte, finissent par devenir importants dans une vie. Et pour ouvrir cette sélection, nous retrouvons une personnalité pleine d'énergie que vous connaissez, notamment pour ses talents de musicienne et de chanteuse dans l'émission N'oubliez pas les paroles, aux côtés de Nagui, Magali Ripoll. Elle était cette semaine avec Éric Bastien pour revenir sur les lieux qui ont accompagné son parcours et les souvenirs qui y sont associés. On vous propose de retrouver son passage dans Il n'y a pas que Paris dans la vie.
3: Bonsoir Magali.
4: Bonsoir Eric.
3: Comment ça va?
4: Ça va bien et vous? Merci de me recevoir.
3: C'est un plaisir de vous recevoir. Vous avez un très joli sourire. Vous avez toujours cette communication qu'on voit qui transpire à la télévision, mais dans la vie aussi. Je vous sens quelqu'un d'heureuse et d'enjouée.
4: Eh bien non, pas du tout. Et j'espère que votre plaisir sera le même au bout d'une heure d'émission.
3: Bon, on va tenter d'en savoir un petit peu plus sur vous. Et vous l'avez compris, parce que je sais que vous avez écouté cette émission, de retracer un petit peu votre parcours avec un premier point de départ qui est le Creusot. C'est le début de tout, c'est là où vous êtes né, au Creusot.
4: C'est ça, le Creusot.
3: Le Creusot. Ah, pourquoi il faut rouler le R pour le Creusot?
4: Alors, il faut, non, mais c'est vrai que c'est mieux vu de reproduire l'accent bourguignon. Je suis né au Creusot, en Bourgogne.
3: Qu'est-ce que vos parents faisaient au Creusot en Bourgogne à ce moment-là, au moment de votre naissance?
4: Eux-mêmes se le demandent encore. En fait, mes parents se sont rencontrés dans cette région-là parce que ma mère y est née également.
3: D'accord.
4: De parents immigrés de Pologne. Sa famille vient de Pologne.
3: Alors, vous avez un mélange polonais et espagnol.
4: Exactement. Et mon papa grandit à Chalon-sur-Saône, arrivé à l'âge de 9 ans en France d'Algérie française, avec ses parents qui vivent aussi à Chalon-sur-Saône, et ils se sont rencontrés grâce à la musique. Voilà, parce que mon papa faisait de la musique avec mon oncle qui était le frère de ma maman, voilà.
3: Ouais.
4: Et se sont rencontrés, puis ils se sont aimés et ils m'ont fabriqué.
3: Et vous avez toujours un lien particulier avec le Creusot. Je crois aujourd'hui vous y retournez de temps en temps.
4: Oui, j'y retourne déjà pour parcourir de temps en temps, quand je peux en prendre le temps, les rues dans lesquelles j'ai vadrouillé, parce que j'ai souvent été, bien que partie très très jeune, visiter ma famille et surtout mes grands-parents dont j'étais très très proche, et je repasse de temps en temps devant leur habitation.
3: Ils tenaient un bar, vos parents, à ce moment-là?
4: Exactement, un bistrot. Je suis née dans un bistrot.
3: Il existe toujours, ce bistrot?
4: Non, justement, il a été
3: quoi,
4: démoli.
3: Il y a quoi, la place?
4: Il y a quoi? Il y a des immeubles. Immeubles sur une place.
3: C'est dur de voir ça, non, quand vous y repassez?
4: Alors moi non, parce que je n'ai pas de souvenirs. J'étais vraiment un bébé quand on est parti. Et mes parents ont un tempérament qui va de l'avant. Ils n'ont pas la nostalgie des lieux. Non, ils tracent.
3: Alors vous n'allez pas y rester très longtemps. Très vite, il y a un déracinement qui n'est pas vraiment un déracinement, parce que vous ne vous en rendez pas compte, vous êtes toute petite. Mais vous partez avec vos parents donc dans le sud. Et le deuxième point d'ancrage, c'est la région PACA, c'est Saint-Raphaël.
4: Exactement. Enfin, parce que le climat me convenait moyennement au Creusot. Je me suis dit, tiens, je vais me barrer sur la côte.
3: Alors, Saint-Raphaël, il y a une image comme ça tout de suite qui vous vient. On va beaucoup en parler, évidemment, mais je sais pas, première carte postale comme ça de Saint-Raphaël qui vous vient à l'esprit?
4: Ah, c'est l'église, le clocher, le vieux port. Et c'est ce que j'apprécie tout particulièrement en ce qui concerne Saint-Raphaël, c'est que si on prend une carte postale de la fin des années 70 ou qu'on y